0: est président du Centre international des études sur le linceul de Turin, retrace pour nous l'histoire de ce sanctuaire et nous dévoile les dernières recherches et découvertes scientifiques de ce linge à nul autre pareil. Laurent Touchag est né en 1956, diplômé de l'ESSEM Lyon, cadre supérieur dans l'édition, un temps expert au sein des instances internationales de lutte contre les contrefaçons et falsifications. Laurent Touchag est président du Centre international des études sur le linceul de Turin. Passionné d'histoire et de culture religieuse, il a rédigé de nombreux articles ainsi qu'une histoire de l'Église. Cette conférence a été donnée tour à tour à Alès et à Nîmes les 1er et 2 avril. Son écoute est proposée sur nos ondes en deux parties. Aujourd'hui, retrouvons la première partie de cette conférence.
1: C'est une conférence généraliste sur la présentation du Saint-Suaire. Mais en fait, je ne vais pas vous parler d'un suaire. Parce qu'il ne s'agit pas d'un suaire du tout. Un suaire, c'est un mouchoir que l'on met sur le visage pour essuyer la sueur et le sang. C'est un linge de petite dimension. Le linge dont nous allons parler n'est pas un suaire. C'est le linceul. Un linceul. Un linceul, c'est un linge qui est en lin. Le mot, voilà, dit un peu la nature, la matière, mais qui recouvre la totalité du corps, et qui n'est pas fait simplement pour essuyer la sueur et le sang ou les poussières qui seraient sur le visage. En français, on a la chance d'avoir deux mots distincts, linceul et suaire. Voilà. Dans d'autres langues, les mots se ressemblent. En grec ou en latin, c'est sudarion et syndon, donc c'est vrai qu'on a un peu l'impression que c'est un peu le même mot. Sudarion, c'est le suaire, syndon, en latin, ou syndon, en grec, c'est le linceul. Les Italiens utilisent sindone et les Espagnols sabana. Les Espagnols ont sudario aussi. Et le sudario, il existe, il est dans la cathédrale d'Oviedo. Le véritable suaire de Jésus lors de sa passion. Donc ce soir, nous parlons du linceul. Et donc, sindone. Et ce mot sindone a donné le nom à une science. Alors, s'il y a des scientifiques parmi vous, ils peuvent peut-être être étonnés. Parce qu'en fait, on ne peut pas faire la science théoriquement d'un seul objet. La science, c'est l'étude d'une catégorie, par nature, par espèce, et d'une grande famille d'objets qu'on retrouve en certaines quantités. Ici, on n'a pas d'autres objets identiques, enfin, qui s'apparentent au linceul de Turin. On n'en a pas d'autres. C'est le seul. Et pourtant, il faut bien l'étudier parce qu'il est un objet d'étude très importante. Et un très grand nombre de disciplines scientifiques se sont penchées sur cet objet archéologique parce qu'il le mérite. Cette globalité a donné la création du nom de syndonologie, la science du syndone, la science du linceul, syndonologie. Alors en France, il y a des syndonologues, et du reste ce sont les Français qui ont les premiers travaillé, on va dire, de façon scientifique sur le linceul de Turin, je vous dirai pourquoi tout à l'heure et comment. Et en France, il y avait une association que vous avez entendu parler, créée par un ancien évêque d'Ajaccio et ensuite de Versailles, Mgr Jean-Charles Thomas, une association qui s'appelle Montre-nous ton visage, et qui a un caractère, si vous voulez, apologétique, qui fait une démonstration religieuse à partir de l'étude et de la description du linceul de Turin. Mais il y a 35 ans a été fondée une autre association, à caractère purement scientifique, qui s'appelle le CIELT, Centre international d'études sur le linceul de Turin. Je suis membre fondateur et dont je suis le président depuis 11 ans. A été fondée par des grands scientifiques, ce que je ne suis pas, vous allez vous en apercevoir rapidement, dans un cadre particulier, et elle travaille à partir de deux méthodes purement scientifiques, n'est-ce pas? Nous sommes affiliés au centre d'études du linceul qui est à Turin lui-même, et qui a son siège dans la confraternité du linceul, où se trouve aussi le musée du linceul, Via San Domenico à Turin. Donc nous sommes affiliés à ce centre de Turin. Je suis délégué en France de ce centre de Turin. Je siège dans la commission scientifique du centre de Turin, où je vais régulièrement pour les travaux qui sont faits par les scientifiques du monde entier, qui ont été nommés par l'archevêque de Turin, custode du Saint-Suaire, pour continuer les travaux et étudier ce qui se produit, ce qui se dit sur le linceul de Turin. Voilà. Et notre centre français fait ses propres travaux. Il a son propre comité scientifique. Aujourd'hui, je fais office aussi de directeur de notre comité scientifique parce qu'il n'y a pas de scientifique de science pure qui a accepté récemment d'en être le directeur. Donc, par défaut, j'agis comme directeur aussi de notre centre scientifique qui produit une revue qui parle de sujets importants que je vais évoquer ce soir relatifs à la connaissance du linceul de Turin. Alors, la syndonologie, en particulier en France, pour nous, centre d'études du linceul de Turin, n'a pas comme a priori que le linceul de Turin est l'authentique linceul qui a contenu le corps de Jésus de Nazareth. Et n'a pas comme objectif de prouver que c'est le linceul de Jésus de Nazareth. La syndonologie, dans une démarche scientifique, elle prend ce linceul comme un objet d'étude, elle utilise toutes les sciences disponibles et qui ont une raison de se pencher sur le linceul, et elle fait travailler ces sciences pour qu'elle l'étudie, qu'elle le contemple scientifiquement, qu'elle voit ce qu'il contient, ce qu'il est, ce qu'on peut en dire. Et à la fin de tout cela, on tâchera de faire des explications, des conclusions, des interprétations, de voir ce qu'on peut en dire. Mais il n'y a pas de démarche religieuse, ni a priori, ni comme objectif déclaré d'emblée. Évidemment, il y aura une conclusion, et ne soyez pas étonnés, enfin, n'ayez pas peur. À la fin, j'arriverai sur le domaine plus du rapport entre la foi et la science, de la théologie, et d'une conclusion qui tient compte de ce qu'on connaît par les évangiles. Ouais, voilà. Je suis catholique, croyant, pratiquant, une grande partie des membres du CIELT aussi, voilà. Même si nous sommes dans notre objet, dans une démarche scientifique. Voilà. Alors, le linceul est un linge mesurant 4,42 m de longueur, 4,42 m par 1,13 m de largeur. Et c'est des dimensions qui sont précises et qui ont été recalculées il n'y a pas si longtemps, en 2002, par Madame Fleury Lemberg, une spécialiste des tissus qui avait été chargée de faire un certain travail de restauration sur le linceul à la suite des derniers événements qui avaient failli mettre en péril l'existence de ce linceul, c'est l'incendie de la chapelle Guarino Guarini qui est attenante à la cathédrale de Saint-Jean-Baptiste de Turin, parce que n'est-ce pas, le linceul de Turin est conservé à Turin et dans la cathédrale. Jusqu'à ce 2002, avril 2002, il était dans une chapelle construite spécialement qui fait le lien entre le cœur de la cathédrale et le palais royal qui est juste derrière, construite par l'architecte Guarino Guarini. Et cette chapelle a brûlé en avril 2002, un court-circuit. On a sauvé le linceul et son reliquaire, et depuis on l'a transporté ailleurs. On a profité de cette occasion. Jusqu'à ce moment-là, le linceul était conservé enroulé. Avant, il était conservé plié, je le dirais. Ensuite, il était conservé enroulé sur un manchon. Maintenant, il est conservé comme ça, complètement déployé. Et lors de cette restauration, Madame Fleury Lemberg a retiré une doublure qui couvrait la totalité du tissu et qui tirait un petit peu dans les deux sens, ce qui fait qu'il semblait moins long et un peu moins large, bon, de quelques centimètres, et a retiré les pièces qui ont été mises pour boucher des trous qui provenaient d'un incendie plus ancien qui a eu lieu en 1532 à Chambéry. Donc, les couleurs vont nous permettre de décrire un petit peu ce qu'on voit sur le linceul. Il y a donc deux bandes, une très large qui fait toute la longueur est un peu plus d'un mètre, qui représente 92% de la surface, et puis la bande jaune en haut, qui elle ne fait que 3,80 m de long sur une dizaine de centimètres, et ce morceau en fait provient à l'origine du tissu du linceul lui-même. Il a été découpé à une certaine époque, on ne sait pas trop pourquoi, puis il a été recousu, et s'il manque des parties aux extrémités, eh bien c'est certainement parce que elles ont été prélevées pour faire des reliques au cours de l'histoire de ce linge. Il a bien entendu deux faces. L'endroit du linceul, si vous les présente, c'est l'endroit où l'on voit une silhouette humaine. Et puis, il y a un envers, bien sûr, qu'on connaît mieux maintenant depuis qu'on a retiré la doublure. Et alors, à l'œil nu, on voit cinq types d'informations sur l'endroit du linceul. Et il y en aura une de moins sur l'envers. Donc, une silhouette humaine d'un côté, il n'y a pas du tout cette silhouette humaine de l'autre côté. Elle ne traverse pas le tissu. Mais on voit donc des figures géométriques blanches qui sont régulièrement disposées en deux bandes parallèles sur toute la longueur du linge qui correspondent aux traces laissées par cet incendie de 1532 dans la Sainte-Chapelle de Chambéry et les pièces dues aux réparations qui ont été faites après cet incendie par les Clarisses du couvent de Chambéry. Comment était jusqu'à maintenant présenté le linceul lors d'ostensions? Depuis 2002, il est conservé tout le temps à plat, mais avant aussi, lors des ostensions, il était présenté complètement déployé, et il était présenté verticalement, comme ça, dans ce coffre qui a été construit par une société française, et qui normalement le met à l'abri de tout type d'attaque. Alors, je reviens. Donc ensuite, il y a, sur le linceul, une série de trous en L qui correspondent à d'autres brûlures que celles de l'incendie de Chambéry, dont la date n'est pas déterminée, mais on sait qu'elle date quand même d'avant une certaine date, mais que je ne vous dis pas tout de suite. Je vous réserve de vous en parler plus tard, dans les bonus de cette conférence, surtout si quelqu'un me pose la question. Quatrièmement, il y a des taches plus ou moins en forme de losange. Ce sont les taches bleues que vous avez dans le centre du linge et qui sont des taches qui proviennent de l'eau qui a été jetée pour éteindre l'incendie de 1532, qui a attiré un peu avec elle des poussières qui font qu'il y a un contour plus ou moins gris sur certains endroits de ces losanges, etc. Et puis enfin, il y a de très nombreuses petites taches rosées. On parlera bien sûr en détail de ces taches rosées plus tard. Et en contemplant cette silhouette, on distingue en fait un homme vu de face donc, et vu de dos, les deux représentations étant opposées par la partie supérieure du crâne. C'est la disposition d'un homme couché sur le dos, sur une extrémité du linge, une moitié du linge, et sur lequel on a rabattu l'autre extrémité, donc comme le représentait très bien au XVIe siècle cet artiste qui est Gian Battista della Rovere, qui a produit ce tableau, dont on a un certain nombre de copies dans les églises et des chapelles un peu partout en Europe, en particulier dans la chapelle du Saint-Suaire et de la Sainte-Trinité des Pénitents Rouges à Nice, où le Suaire a résidé pendant plusieurs années. Alors, il y a une date charnière dans l'histoire du linceul de Turin, qui est l'année 1350, parce que dans les années 1350, apparaît, bien dans l'histoire, et documenté, le linceul dans ce village de Liray, ici au sud de Troyes, en Champagne, donc en France. Propriété du sieur Geoffroy de Charny, un chevalier qui était le porte-oriflamme, le porte-drapeau du roi de France. Et depuis la présence du linceul à Liray, et jusqu'à aujourd'hui, il n'y a aucune interruption dans l'histoire du linceul. On sait exactement partout où il s'est trouvé, parce qu'on l'y a transporté, qui l'y a transporté, qui en a été propriétaire, tous les endroits où il est passé, il n'y a aucune interruption dans son histoire. Donc là, c'est clair, on a des certitudes absolues. Alors, c'est une date charnière, parce que si on veut remonter dans le temps, là, on a encore un gros travail historique à faire pour combler un certain nombre de blancs que l'on a dans l'histoire du linceul. Si on remonte avant 1350, la date précédente où on a l'évocation d'un linge qui pourrait être le linceul, c'est 1206. Alors, on sait que ce Geoffroy de Charny, et c'est les travaux récents d'un historien des Ardennes qui s'appelle Laurent Bouzou, qui a écrit un livre qui s'appelle « Le clan des Achaïens », que ce Geoffroy de Charny s'est rendu en Achaïe, précisément, et l'Achaïe, c'est le nord du Péloponnèse, en Grèce, où les chevaliers de France, des Bourguignons, des Franc-Comtois, etc., s'étaient taillés des duchés, des petites principautés à l'issue de la quatrième croisade et sont restés là pendant 150 ans et ont vécu. Donc Geoffroy de Charny s'est rendu dans cet endroit-là avant d'avoir le linceul à Liray. Or, en 1206, on a quelqu'un qui l'a vu le linceul, ce qui ressemble au linceul, un linge qu'il décrit, et quand il le décrit, on a l'impression de voir le linceul qui est aujourd'hui à Turin, à Athènes. Et en 1205, le pape Innocent III a reçu des derniers descendants des empereurs de Constantinople une plainte selon laquelle les chevaliers francs, lors du sac de Constantinople, ont volé le linceul et l'ont emmené à Athènes. À Athènes, entre 1203 et avril 1204, un autre chevalier de la quatrième croisade, Robert de Clary, a vu un linge, et qu'il décrit comme ça, les reliques sacrées dont disposait l'empereur de Constantinople. Le château était là, le palais des Blachernes, et à côté une église qui s'appelle Sainte-Marie, et toutes les reliques étaient à Sainte-Marie, et il y avait un fonctionnaire royal, qui était impérial, qui était chargé de leur inventaire et de leur surveillance, et puis de les montrer aux dévots. Le chevalier Robert de Clary, entre 1203 et 1204, a vu le linceul, et voilà ce qu'il dit. Donc le sidoine, alors c'est le mot ancien français pour dire linceul, le sidoine où notre sire fut enveloppé, y était, à Sainte-Marie-des-Blachernes, qui, chaque vendredi, se dressait tout droit, si bien qu'on pouvait y voir la figure de notre Seigneur. Donc il l'a vu, et ce qu'il décrit, ça pourrait être le linceul. Robert de Clary l'a vu. Or, en avril 1204, de fait, les chevaliers de la quatrième croisade, vous le savez, ont pillé, en fait, ce qu'on appelle le sac de Constantinople, ont pris avec eux une partie des reliques. Auparavant, donc, ce Nicolas Messarites, qui était ce fonctionnaire impérial chargé des reliques, avait fait la description, donc, de tout ce dont il disposait, dont ce fameux linceul, c'est linge sépulcraux du Christ, et il y avait le linceul, et il l'avait très bien décrit, et cette description correspond à ce qu'est aujourd'hui le linceul de Turin. En 1171, le roi Amaury de Jérusalem était venu à Constantinople, on lui avait montré ce linceul. En 1147, le roi Louis VII de France était venu à Constantinople, on lui avait montré ce linceul. Et en fait, ce linceul était arrivé à Constantinople le 15 août 944. Une grande cérémonie d'arrivée. Et c'était l'empereur d'Orient, Romain Lécapène, c'était pas un empereur romain, c'était un empereur d'Orient, mais son prénom était Romain, voilà. Romain Lécapène, qui l'avait rapporté comme butin de guerre. Romain Lécapène, c'était pas un empereur romain, c'était un empereur d'Orient, mais son prénom était Romain, voilà. Romain Lécapène, qui l'avait rapporté comme butin de guerre d'une expédition qu'il avait faite

qui est devenu le Sidoine. Donc cette image, elle avait été retrouvée en 525 dans les murailles de la ville après des inondations où on avait dû reconstruire, refaire des travaux. On l'avait redécouverte parce qu'en fait on la connaissait déjà auparavant sous le nom d'image d'Édesse, donc encore une fois, et elle avait disparu au IIIe siècle au cours de persécutions antichrétiennes, peut-être contre les icônes, vous savez, les iconoclastes qui ont lutté contre les représentations des saints, de Dieu, etc. Voilà. Et elle était arrivée à Édesse, on ne sait quand, c'est une vieille chrétienté, Édesse, du deuxième siècle, évangélisée par des disciples de l'apôtre saint Thomas, et il l'appelait à Édesse, c'est leur image, Acheiro Poietos, c'est-à-dire non faite de main d'homme. Voilà. Mais elle était présentée de cette façon. En fait, elle était pliée, et elle était présentée de telle manière que n'apparaissait, pour le visiteur, pour le dévot, que la face. Voilà, c'est ce qu'on sait de ce linge, de cette image, qu'on appelle aussi parfois le mandilion, vous avez peut-être entendu ce nom, mais pour nous aussi, il n'est pas évident que le mandilion soit lui-même, soit l'image d'Édesse, soit le linceul, mais plus vraisemblablement des copies déjà que l'on a faites à Constantinople de l'image d'Édesse, parce que le mandilion aussi ne représente que le visage de l'homme qui est sur le linceul de Turin. Mais donc, vous voyez qu'il y a quelques dates sur un tissu, un linge qui a été vénéré comme une relique de la passion sépulcrale du Christ, qui pourrait être le linceul de Turin. Encore une fois, depuis 1350, il n'y a plus de doute. Alors, la petite fille, alors Geoffroy de Charny est mort malheureusement à la bataille de Poitiers contre les Anglais en 1357. Sa fille est devenue héritière du linceul. Et puis ensuite, sa petite fille. Et Marguerite, sa petite fille, n'avait pas de descendance. Alors, elle a cherché à qui confier ce linceul. Elle s'est un peu promenée dans son territoire, jusqu'aux confins de son territoire et aux frontières de la Savoie. Et finalement, elle a décidé de donner le linceul à la famille de Savoie, au duc de Savoie. En 1453, elle en a fait le don au duc de Savoie, dont la capitale était Chambéry. Donc très rapidement, les ducs de Savoie ont construit une chapelle spéciale dans leur palais ducal, qui est aujourd'hui la préfecture. Ce château ducal existe toujours, c'est la préfecture du département de la Savoie, et à l'intérieur duquel ils ont construit cette chapelle, qui est devenue rapidement, qui a pris le nom de titre de Sainte Chapelle. Chaque fois que dans la chrétienté, une chapelle, une église, une chapelle contient une relique majeure, elle a le droit au titre de Sainte Chapelle, et la famille de Savoie a tout de suite utilisé la propriété de cette relique comme un signe de bénédiction divine, de légitimation de leur autorité, de leur pouvoir, de leur puissance. C'était un état très important à la Savoie à cette époque-là, puisqu'il débordait aussi de l'autre côté des Alpes, on va en parler. Et on commençait à faire beaucoup de reproductions du linceul qu'ils donnaient comme cadeau à leurs visiteurs, à des évêques, à des ambassadeurs, etc. Eux-mêmes, chaque fois que la cour de Savoie se déplaçait, ils emmenaient le linceul avec eux. Ils l'ont mis donc de côté, tantôt pour le protéger quand il y avait des guerres sur leur territoire, qu'il fallait ne pas mettre en danger cette relique. C'est pour ça que pendant quelques années, le linceul a été conservé sur la colline du château à Nice. Et donc, il y a une certaine vénération du linceul à Nice, il y a quelques années, en présence de Christian Estrosi, nous a fait une reconstitution de la présence du linceul de Turin à Nice. On a fait une copie qu'on a déployée sur la colline du château face à la promenade des Anglais et voilà. Et toutes les autorités étaient en dessous et les télévisions et ils ont même fait le signe de croix devant les télévisions. Bon. Et après, la famille de Savoie a décidé de déplacer sa capitale de Chambéry à Turin. Et c'est pour ça que le suaire est arrivé dans la ville de Turin en 1578, nouvelle capitale du duché de Savoie, qui est devenue la première capitale, vous le savez, du royaume d'Italie, puisque les ducs de Savoie sont devenus ensuite la famille régnante du royaume d'Italie. Et Rome n'a pas été tout de suite la capitale de l'Italie, ça a d'abord été Turin. Et puis le dernier roi qui a régné en Italie, Umberto III, et qui est mort bien longtemps après la fin de son règne, qui date de la Seconde Guerre mondiale, vous le savez, a donné, dans les années 1980, par testament, le linceul au Saint-Siège, et en particulier dans la personne de Saint Jean-Paul II. Saint Jean-Paul II a décidé que le linceul resterait à Turin, et donc que l'archevêque de Turin aurait le titre de custode, de custos, le gardien, custode du linceul, ce qui est le cas. Donc le linceul est conservé depuis dans la cathédrale de Saint-Jean-Baptiste à Turin. Il est à plat sous ce grand drap jaune qui imite la couleur du linceul lui-même. Il est en dessous. On ne le voit jamais véritablement, sauf si vous avez la chance d'aller à une ostension publique, comme il y en a eu quelques-unes ces dernières années. Alors le linceul est là, dans sa grande boîte qui était verticale tout à l'heure. Il y a quelques objets autour

0: qui représente un peu la passion ici, des épines. Là, il y a une image de la Sainte Face. Il y a une vitre blindée ici. Et donc, les dévots sont là devant. On peut prier. Il y a des prières dans toutes les langues qui sont là devant. Et le linceul est sous ce drap ici. Il est là derrière. Mais voilà. Il est rarement maintenant présenté véritablement au public. Mais il est là. Pour ce qui est de l'histoire. Alors maintenant, passons à la description et l'étude scientifique du linge. Je vais d'abord à parler du tissu lui-même, un tissu donc qui est en chevron ou en arête de poisson, parce que c'est du lin qui est tissé avec trois fils de chaîne et un fil de trame qui s'entrecroisent. Donc le lin, vous le savez, il est planté, il est cultivé soit pour ses graines, dont on fait de l'huile, soit pour ses tiges, dont on extrait des fibres. Celles-ci sont filées, c'est-à-dire qu'on les assemble pour donner des fils. Alors avant les fibres, il y a même des fibrilles. Il y a des fibrilles qui sont assez courtes et très très très fines, toutes petites. On les assemble, on fait des fibres, et puis on assemble les fibres et on fait des fils. Et une fois qu'on a fait des fils, on va blanchir ces fils. Et une fois qu'ils seront blanchis, et cette opération s'appelle le rouissage, on va ensuite le tisser et obtenir ce tissu-là. En fait, c'est un tissu d'une très grande noblesse, d'une très grande douceur, d'une très grande finesse. Donc l'épaisseur du tissu est de 0,3 mm. Et son poids total, donc pour un tissu de 4,40 m par 1,13 m, est de 1120 g, 1,12 kg. Donc ça fait 20 mg au centimètre carré. Si vous allez au musée du linceul à Turin, via San Domenico, qui est aussi le siège de la confraternité du linceul de Turin et du comité scientifique d'études à Turin, on vous incitera à toucher un tissu qui est là, dans le musée, qui a été fait il y a quelques années par une entreprise italienne et qui est la reproduction la plus précise possible et réalisable aujourd'hui de ce qu'était le linceul de Turin. Ils ont trouvé du lin très ancien, ils utilisaient des méthodes de tissage très anciennes et on est totalement surpris de voir au toucher ce que représente comme soyeux, comme douceur, comme suavité. C'est un caractère presque surnaturel quoi de toucher ce tissu qui est d'une extrême. C'est pas parce que c'est déjà parce qu'on connaît la conclusion éventuellement de à quoi servit ce tissu, mais déjà en lui-même c'est un tissu d'une qualité extrêmement importante. Chaque fil est composé d'environ 70 fibrilles d'un diamètre moyen de 15 micromètres, c'est-à-dire millième de millimètre, pour une longueur moyenne de 22 millimètres. Chaque fibrille est composée de longues chaînes de cellulose. Et lorsque la cellulose se déshydrate, elle se modifie et sa couleur vire ainsi vers le jaune. Je vous ai dit tout à l'heure qu'il y avait le rouissage qui permettait de rendre blanches les fibres du lin. Et en fait, ensuite, dans sa vie, quand il s'oxyde et se déshydrate, eh bien, il change de nouveau de couleur et il prend cette couleur jaune paille qui est sur les photos à peu près réaliste du linceul. Alors en fait, c'est impossible d'avoir une photo qui représente exactement la couleur du linceul. Parce que vous savez très bien que nos appareils transforment les couleurs. N'importe quel appareil que vous allez utiliser, ses paramètres vont faire qu'il va légèrement modifier votre œil. Ensuite, l'appareil qui va projeter va aussi modifier, etc. Donc, c'est très très difficile d'avoir un rendu exact des couleurs qui sont sur le linceul. Mais malgré tout, bon, on a des effets qui sont très approchants. Et si on n'a pas fait de trafic et de reparamétrage, de filtrage, etc., on est quand même très proche. Mais donc voilà, il se décolore et il devient de cette couleur jaune paille. L'image de corps est constituée de deux parties bien différentes, des traces floues, pâles, jaunâtres, donnant une image d'autant plus nette que l'on s'éloigne à une certaine distance d'elle. Et il est facile de comprendre qu'il s'agit d'une silhouette humaine, mais on est gêné par un aspect inhabituel. Cette image représente un homme d'âge moyen, barbu, cheveux longs, nus, jambes serrées, mains croisées sur le pubis, dans l'attitude caractéristique des morts. Et il y a des traces rosées bien délimitées. Caractéristique inouïe maintenant de cette image, c'est que le linceul a conservé pendant longtemps donc cette apparence-là, et tout le monde ne voyait que cela, et très mal quand on était trop près, vraiment pas du tout même quand on est très près. Or, ce flou apparent a été brisé lorsqu'on a accompli la première photo du linceul de Turin. Elle a été accomplie en mai 1898, à l'occasion d'une ostension publique du linceul à Turin. Un avocat de Turin, qui était photographe amateur et qui était devenu un peu le photographe officiel de la cour de Savoie, de la cour d'Italie à ce moment-là, 1898, a eu la permission de faire une photographie, la première photographie du linceul. Et au stupeur, dans son bac de développement, alors qu'il envisageait, et il avait peur, et il pensait qu'il verrait une image encore plus floue. Ce qui est apparu dans son bac de développement, le négatif, est apparu plus clair, plus distinct, plus reconnaissable. Et il s'est aperçu en fait que le négatif de l'image du linceul était un positif, et donc que le linceul lui-même est un négatif, que l'image du linceul est un négatif, alors que quand on prend son négatif, on a un positif. Donc voilà, l'image de corps qui est sur le linceul est un négatif photographique. Le linceul se comporte comme ce négatif qui inverse les valeurs de noir et de blanc. Mais ce n'est pas la même chose pour les taches rosées. Elles sont un peu plus lisibles ici qu'elles ne le sont sur l'image positive. Il n'y a pas d'inversion pour les taches rosées. Donc, dans l'hypothèse d'un faux, parce que je vous ai dit que la date charnière, c'est de 1350. Et donc, aujourd'hui, vous le savez très bien, il y a des polémiques, une ou des polémiques sur le linceul qui concernent son authenticité. Voilà. Est-il une fabrication humaine datant du Moyen-Âge ou autre chose qu'on ne sait pas encore vraiment déterminer. En tout cas, si c'est une fabrication humaine, pour ceux qui ont cette hypothèse, c'est une fabrication du Moyen-Âge qui date de quelque temps avant 1350, puisque depuis 1350, on le connaît avec certitude et on a toute son histoire. Donc, on ne peut pas dire qu'il est d'après 1350, il est de quelque temps avant 1350. Hein, voilà. Donc, il y a quelqu'un, pour ces gens-là, qui, au début du XIVe siècle, a fabriqué cette image. Et donc, on a un génie qui a eu l'idée du négatif, alors qu'on ne connaissait pas du tout la photographie à cette époque, n'est-ce pas, qui a eu l'idée du négatif et qui a eu la capacité de le réaliser. Or, aujourd'hui, 2025, tous ceux qui ont essayé de faire la même chose n'y sont pas arrivés, même avec les techniques les plus modernes dont nous disposons. On n'y arrive pas aujourd'hui, et un génie médiéval, lui, a eu l'idée de faire quelque chose qui n'existait pas à cette époque et dont on n'avait a fortiori pas les moyens. Donc, cette constatation que le linge se comporte comme un négatif photographique pour la silhouette et comme un positif pour les taches rosées touche en fait à l'infaisabilité de l'image du linceul. Le grand mystère, c'est l'image. Donc, dans une des revues que je vous ai apportées, la revue 39, elle traite précisément de ce mystère de l'image, ce qui est principalement le mystère du linceul de Turin. C'est la formation de cette image. Voilà, ça touche à l'infaisabilité. On ne sait pas faire, on n'a jamais su faire. Il y a un riche anglais qui vit aux États-Unis qui, depuis des années, propose $1 million à la personne qui arrivera à réaliser une image ayant toutes les caractéristiques de l'image du linceul de Turin. Bon, il est toujours propriétaire de son $1 million et il pense qu'il le restera encore pendant longtemps. Mais il y a plus. Dès le début du XXe siècle, donc l'étude attentive du linceul a commencé. Donc ce sont les Français qui ont commencé. Il y a eu la photo de Secondo Pia et ensuite des Français qui ont commencé à étudier ces photos. En particulier des Français de l'Académie des sciences, Yves Delage, Paul Vignon, etc., qui étaient des agnostiques, qui ont étudié les photos, et puis qui sont arrivés, qui ont voulu produire des articles et des travaux par l'Académie des sciences, disant que pour eux, ben, c'était, ils ne voyaient pas pourquoi on n'avait pas le droit de dire que c'était l'image de Jésus de Nazareth, telle qu'on le connaît par la religion chrétienne. Leurs travaux ont été interdits, censurés, par Marcelin Berthelot, qui était le directeur de l'Académie des sciences, et n'ont jamais été publiés dans les revues. Et ils ont failli être exclus de l'Académie des sciences pour avoir osé introduire ce personnage historique de Jésus de Nazareth dans les études scientifiques. Mais cette photo aussi a donné l'idée à d'autres, comme le sculpteur Gabriel Kidor, que ce négatif n'était pas un négatif habituel. Il eut l'intuition que les parties les plus sombres de l'image ne correspondaient pas à des ombres telles que l'on s'attendrait à les trouver en raison de l'exposition à une source lumineuse, mais que l'intensité lumineuse de chaque point de l'image du linceul, pouvait être en lien avec la distance qui séparait chacun de ces points du corps qui était dans le linceul avec le tissu lui-même. Un rapport mathématique de la distance entre chaque point du corps et le tissu entraînant l'intensité de la représentation de ce point sur l'image qui est sur le linceul. Alors je saute des étapes dans l'histoire scientifique. On arrive à l'époque de la conquête de l'espace et là, deux autres ingénieurs qui appartenaient à ce groupe du STIRP, dont je vous ai parlé tout à l'heure, Jackson et Jumper, et Jackson vit toujours, ont utilisé ces images et les ont passées dans les analyseurs d'images de la NASA, qui servaient à analyser les photos de comètes et de satellites et de planètes, le VP8, et ils en ont sorti des images en trois dimensions. Jumper et Jackson ont sorti le visage, et des étudiants de l'école de l'école des officiers de l'air américaine ont utilisé le même matériel, ont sorti le corps entier. Donc non seulement c'est un négatif photographique, mais en plus c'est une image tridimensionnelle. Et on ne peut pas faire ce genre de choses avec l'image, une image à plat d'un objet qui est plat. Si vous avez photographié un objet en relief et que vous le repassez dans un analyseur d'image, on va vous rendre le relief de l'objet d'origine que vous avez photographié. Mais là, donc, on prend une photo du linceul, qui est un linge très très plat. Il n'y a pas les aspérités du tissu même qu'on voit sur les agrandissements, puisque comme je vous ai dit, c'est très très fin, etc. Voilà. Or, c'est quand même, cette image, elle est quand même codée dans les trois dimensions. Ils ne sont jamais arrivés à faire cela avec d'autres photos d'objets plats à l'origine, comme pris en photo. Voilà. Donc, c'est un négatif qui est en plus tridimensionnel. Il est donc incontestable qu'il existe une relation mathématique entre l'intensité lumineuse de chaque point du linceul, de l'image du linceul, et la distance qui séparait ce point sur le cadavre qu'il contenait du tissu lui-même. C'est cette particularité unique donc que l'on nomme la tridimensionnalité de l'image. Cela suggère que le processus formateur de l'image n'est pas une source lumineuse ou autre extérieure au cadavre, parce que cela aurait été la cause d'ombre et donc de déformation importante lors de l'analyse mathématique de l'image, mais que la lumière qui produit l'image ou qui éclaire ou qui entoure cette fabrication d'image provient du cadavre lui-même et de manière orthogonale par rapport au tissu. L'intensité de cette lumière ayant décru en fonction de la distance de chaque point du corps par rapport au tissu au moment où s'est produit l'impression de l'image sur le tissu. Cette constatation ne fait qu'ajouter au mystère un mystère supplémentaire. Et cette tridimensionnalité de l'image de l'homme du linceul est une particularité unique, encore une fois, du linceul de Turin. À l'heure actuelle, de nouveau, nous sommes incapables de créer une image ayant ces mêmes caractéristiques. Mais voilà, encore une fois, pour certains, un génie et un génial faussaire du Moyen-Âge y aurait pensé et y serait parvenu. Alors, un petit point de détail, mais important quand vous observez l'image de linceul, il faut repérer la grosse tache de sang dont nous allons parler plus en détail tout à l'heure, et vous aurez repéré le côté droit du corps de l'homme du linceul. Chaque fois que vous repérez cette tache, vous dites ça, c'est le côté droit de l'homme du linceul. On appelle la latéralisation de l'image. Parlons maintenant des taches jaunes qui forment la silhouette de corps. Cette image formée de traces jaunes n'apparaît que là où le tissu était situé en regard du corps. Donc j'ai parlé tout à l'heure d'une sorte d'éclairage orthogonal du corps vers le linge. Et de fait, ça se vérifie quand on regarde cette image, parce qu'il n'y a pas de représentation des joues, par exemple, il n'y a pas de représentation des côtés du tronc, il n'y a pas de représentation des côtés des jambes, il n'y a des représentations que de ce qui était vraiment orthogonalement face au tissu et dans un face-à-face où le tissu serait plan, n'est-ce pas, ne serait pas recourbé sur le tissu, serait plan et il y a une projection lumineuse du corps vers le tissu qui imprime l'image. L'image correspond à la représentation orthogonale du corps sur le tissu à plat, voilà, comme une photographie. L'image n'est pas déformée par les reliefs du corps. L'image n'est délimitée par aucun trait. Il n'y a pas de contour de cette image. L'apparence de l'image vient de la juxtaposition de points colorés. Plus on se rapproche de l'image, plus elle devient difficile à discerner. La coloration jaune de l'image est due à la couleur des fils et fibrilles du lin dont est composé le tissu. Cette coloration affecte uniquement les fibrilles situées à la surface des fibres. Là où il y a un croisement de fibres ou de fibrilles l'une sur l'autre, la coloration n'a pas atteint les fibres ou les fibrilles qui sont inférieures, en dessous. Donc, la coloration jaune, en fait, elle concerne que les fibrilles supérieures de certaines fibres qui sont sur le dessus du tissu. Et c'est une coloration qui est monochrome, c'est-à-dire que chaque fibrille qui est décolorée de la même intensité, avec de la même manière que la fibrille voisine qui serait décolorée, et dans la même profondeur du tissu, c'est-à-dire dans aucune profondeur, simplement à la superficie. Et simplement, l'intensité vient du fait qu'il y a, comme le système des pixels dans la photographie ou l'imprimerie, qu'il y a plus ou moins de fibrilles décolorées sur une certaine zone. Et encore une fois, donc, c'est la même intensité de décoloration sur chaque lieu qui est décoloré et qui ne sont que des fibrilles superficielles des fibres. À l'examen même microscopique, il est impossible de distinguer la moindre particule de colorant extérieur. Il n'y a pas de peinture, il n'y a colorant d'aucune nature, il n'y a pas de colle, il n'y a pas de pigment ou autre. La coloration jaune est monochrome, je vous le disais. Son intensité ne dépend pas d'une variation de l'intensité de l'atteinte de chaque fibrille, mais du plus ou moins grand nombre de fibrilles colorées sur un même espace, sur une même surface. On y vérifie aussi la relation mathématique entre l'intensité de la coloration jaune et la distance séparant le corps du linceul. Plus cette distance est courte, plus l'intensité est grande. En fait, à moins de 2 mètres, on ne voit rien. On ne trouve aucune imprégnation en profondeur de la coloration jaune, il n'y a pas d'infiltration, et il n'y a pas d'image sous les taches rosées, donc c'est que les taches rosées sont antérieures au processus de formation de l'image jaune, et au voisinage immédiat des parties brûlées, cette coloration jaune ne varie pas, n'a pas été modifiée, de même qu'au voisinage des taches d'eau, il n'y a pas de variation de cette coloration des fibrilles teintées de jaune. Voilà. Rien n'a affecté, ça a été décoloré une fois pour toutes au moment de la formation de l'image, et ensuite tout ce qui s'est passé dans l'histoire du linceul n'a en aucune façon atteint à la couleur qu'avaient atteinte les fibrilles décolorées. La chimie a permis de comprendre la nature exacte de la coloration jaune. Elle est due à l'oxydation et la déshydratation de la cellulose, constituant essentiel des fibres de lin. Ce phénomène est comparable à celui de la coloration du sucre au cours de la caramélisation. D'ailleurs, la cellulose n'est qu'un sucre complexe formé d'un enchaînement de molécules de glucose. L'analyse minérale n'a permis de trouver que du fer, du calcium et du strontium qui sont répartis de façon uniforme sur toute la surface du tissu, même si le fer est plus concentré dans les taches rosées, j'en parlerai plus tard. Et cette présence de ces trois métaux n'est pas plus importante dans les fibres colorées que dans les fibres sans coloration. En fait, ces trois métaux proviennent de l'eau qui a servi au rouissage du tissu, et le glucose capté, le fer, le strontium et le calcium lors de ce nettoyage des fibres avant leur tissage. Donc pour conclure sur ce point des taches jaunes qui forment l'image de corps, la silhouette, les taches jaunes n'ont pas pénétré le tissu, sont strictement superficielles. Dans l'hypothèse d'un artefact, donc une fabrication humaine par un artiste, un artisan, cela veut dire que la peinture employée aurait été dépourvue de tout solvant. Une peinture sèche, en quelque sorte. Je ne sais pas s'il y a des peintres professionnels ou amateurs parmi vous, mais ils nous diront comment on réalise une peinture sèche, n'est-ce pas? Les traces jaunes ne correspondent pas à un pigment coloré, mais à une oxydation de la fibre du lin. La peinture employée aurait donc non seulement été dépourvue de solvants, mais aussi de pigments. Donc, pas de matière pour former la couleur. Là aussi, les peintres nous expliqueront comment on fait. Les traces jaunes ne sont délimitées par aucun trait, mais sont composées d'une infinité de points de la même couleur, plus ou moins rapprochés, et de taille microscopique. Le créateur éventuel aurait donc déposé une peinture, entre guillemets, sans pigment ni solvant, en se servant d'un instrument de quelques microns de diamètre à son extrémité, qu'il ne pouvait pas voir, il ne pouvait pas voir l'extrémité de son appareil. Et le microscope ne sera inventé qu'à la fin du XVIIe siècle, pour déposer avec une extrême précision sa couleur, entre guillemets, sur des fibrilles de 2,5 microns qu'il ne pouvait pas voir non plus. Voilà, le linceul de Turin n'est pas une peinture, ni même la réalisation quelconque d'un artisan médiéval aussi génial fut-il. Alors, il y a quand même un auteur qui a osé dire, mais si, il y avait un artiste génial au Moyen-Âge, il a très bien pu réaliser ça, c'est Léonard de Vinci, bien sûr. Ce que vous vous souvenez de la date de naissance de Léonard de Vinci, et si vous vous en souvenez pas, je vous la rappelle, c'est 1452. Donc vous avez compris, quoi, l'absurdité de cette hypothèse. Alors, passons aux taches rosées. Leurs caractéristiques sont presque à l'opposé de point par point de celles des taches jaunes. Ces taches ont souvent traversé le tissu et certaines sont visibles sur l'envers du linge. Elles sont délimitées, elles ont un contour. Elles sont données lieu au phénomène de capillarité. La substance est introduite entre les fibres des lins qui sont collées entre elles. Elles contiennent une concentration anormalement élevée de fer et on a mis en évidence en elles la présence d'hémoglobine, de porphyrine et à leur périphérie, on a détecté la présence d'albumine, un composant du sérum sanguin, d'immunoglobuline et de bilirubine. Autrement dit, c'est donc bien du sang. Bravo les bons élèves. Et on a même déterminé son groupe sanguin, c'est le groupe AB, qui est porté par à peu près 5% de la population mondiale. Et ce groupe AB, vous le savez peut-être, c'est en fait, quand on fait les analyses du sang qui est produit par les miracles eucharistiques, on a toujours obtenu jusqu'à maintenant du sang de groupe AB, et qui provient en plus du myocarde, donc du muscle du cœur. Voilà. Toujours, oui. Comme ces images rosées sont en outre à bord net, non étoilées, elles ne peuvent pas avoir été formées par du sang liquide ayant imprégné le tissu. Elles ne correspondent pas dans l'ensemble à un écoulement de sang frais. Alors, sauf à deux endroits où il semble y avoir du sang pratiquement frais, on va en parler. Alors ça, vous avez repéré par rapport à ce que je vous ai dit tout à l'heure, c'est la grosse tache qui est sur le côté droit de l'homme du linceul. Et là, il y a un écoulement de sang. Alors là, c'est le devant du tronc, hein, n'est-ce pas, de l'homme. Là, c'est une tache d'eau qu'on voit ici. Et là, on passe, oui, sur l'envers du tissu. Et c'est l'écoulement qui est derrière et qui est dans son dos, en fait, dans les reins, en fait. Voilà, c'est ça. Et là, ce sang semble un sang d'origine vivant, donc liquide. Voilà. Et puis, il y a aussi le sang qui est ici, sous la voûte plantaire du pied droit, ici. On a une grosse blessure ici, sous le talon, et là il y a un écoulement de sang frais qui semble important. Mon prédécesseur, comme président du CIELT, a beaucoup travaillé sur les pieds de l'homme du linceul, et a démontré tout ce qu'on pouvait savoir sur ses pieds et ses écoulements. Est-ce qu'il y a d'autres traces ? Avec des instruments performants et leurs outils techniques spéciales et de filtres et d'outils pour faire des paramètres, des effacements, de prétendues poussières, de plis, etc. Certains en sont arrivés à trouver des choses qu'il faut encore mieux travailler et mieux démontrer. C'est ainsi que le père Francis Filas, un jésuite américain, pense avoir trouvé le relief de pièces de monnaie sur les yeux, ici. Voilà, il y a aussi les savants français de l'Institut d'Optique d'Orsay, qui appartiennent du reste à notre centre, Marie-Laure Courage et Marion, qui, à notre demande, il y a 20 ans, ont fait des travaux sur chercher ce qu'il pouvait y avoir dans ces espaces blancs en U, là, qui semblent être autour du visage. Et ils ont l'impression d'avoir trouvé des inscriptions, aussi en faisant des analyses de photos, en creusant, en faisant des filtres, voire des inscriptions tout autour du visage. Ils espéraient que lorsqu'on pourrait regarder derrière le tissu, on verrait aussi ce genre d'inscription. En fait, ils n'ont rien vu du tout. Bon, voilà. C'est des travaux qui demandent des vérifications, des compléments, encore des études. On ne peut pas s'appuyer sur eux pour l'instant, même si on est content parfois que certains scientifiques font des avancées dans des hypothèses sur le linceul et semble découvrir certaines choses qui vont dans un sens intéressant, parce que si on parle des pièces, vous verrez comment c'est très intéressant si ces pièces sont réellement sur le visage. Alors ce qu'on a trouvé par la macrophotographie, c'est également qu'on a repéré sous les talons, notamment talon gauche, une grande quantité de poussière agglomérée dont l'analyse a montré qu'il s'agissait d'aragonite, et une aragonite particulière qui a une grande similitude avec l'aragonite que l'on trouve à Jérusalem. Et ces mêmes traces d'aragonite se trouvent sur le bout du nez et sur les genoux de l'homme du linceul. Et puis, il y a les travaux qui ont été faits sur les pollens, vous en aviez peut-être déjà entendu parler. Et là, l'homme qui a lancé ces travaux, il appartenait à ce groupe des années 70, mais il était, lui, de nationalité helvétique. C'est le criminologue Max Frey, qui est venu avec ses méthodes de l'époque et son scotch dans un escargot, là, et puis avec le pouce, il a appuyé sur des endroits du linceul, et puis il a pris des poussières, et puis il est parti chez lui, il a regardé au microscope s'il voyait sur ces poussières, et il dit avoir déterminé une cinquantaine de pollens différents, dont une quarantaine sont des pollens que l'on trouve en très très grande majorité, voire tous ensemble, dans le bassin méditerranéen, en particulier en Judée, en Galilée, à Jérusalem, en Palestine, etc. Voilà. Une revue vous parle de ces travaux de palynologie par un professeur de l'université de Palma de Majorque qui a repris les travaux de Max Frey, mais qui nous explique que Max Frey a fait ça dans les années 70, à l'époque où la palynologie n'était pas une science très développée encore, qui n'avait pas de vrais protocoles, de vraies procédures, pas de base de données, et donc il n'y a pas de certitude. Et puis vous avez vu, je vous ai parlé de la manière dont il a fait ses prélèvements, il a fait de son mieux, il était honnête, mais... Alors ça ne veut pas dire que ce qu'il a trouvé est faux, mais les photos qu'il montre en plus, parce qu'il a dit, voilà, j'ai vu tout ça comme pollen, et il montre des photos de pollen. En fait, il faut le savoir que quand il montre des photos de pollen, que vous pouvez voir dans certains livres, il l'a fait de la manière suivante. Il a regardé son microscope, et puis il s'est dit, tiens, là je vois un pollen, tiens, il a cette forme, il a cette couleur, il a ces détails, et il est allé dans les livres où il y avait des photos de pollen, et puis il a cherché s'il y avait un pollen qui ressemblait à ce qu'il voyait. Et quand il a vu un pollen qui ressemblait beaucoup, il a dit, c'est ce pollen-là. Et il a montré la photo qu'il a trouvée dans le livre. Ce n'est pas la photo qu'il a trouvée sur son scotch, n'est-ce pas, agrandi sous son microscope. C'est la photo qui est dans le livre. Donc, il faut faire attention. Et donc, voilà, sans mettre en cause son honnêteté, Il n'y a pas suffisamment de valeur scientifique de ce genre de démonstration, même si on est très content qu'elle existe et qu'on puisse continuer d'aller dans ce sens. Les Italiens ont essayé dans les années 80, il faut encore continuer. Et ce professeur de l'Université de Majorque se fait fort de nous aider, et qui est rentré maintenant dans le comité scientifique de Turin, de nous aider à avancer sur ce domaine-là. Alors une dernière remarque, qui est une absence de marque, en fait, c'est que, quand on analyse bien toute l'image de corps et de sang, il n'y a aucun indice de début de décomposition de la silhouette de l'homme qui est sur le linceul. Il n'y a pas de début de putréfaction. Rien, absolument aucun début.
1: C'était la première partie de la conférence sur le Saint-Suaire, contemplation scientifique d'un linge unique au monde, par Laurent Touchag, organisée par le Centre de réflexion et d'études chrétiennes.
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1: Au groupe catholique, une personnalité dominait et de haut. C'était l'Argilier, élève de seconde année, émigré des mathématiques à la section de physique et de chimie. Augustin l'avait retrouvé à la première réunion annoncée par la petite affiche traditionnelle des rentrées. Il avait revu ses yeux bleus de lin, curieusement lointains et idéalistes, en retrait des spectacles immédiats, réservés pour des technicités très élaborées. Mais le sourire les rendait pénétrants et doux, les mettait avec tout interlocuteur, malgré d'immenses différences de culture, sur un plein pied fraternel. Ses cheveux blonds coupés ras lui faisaient une coiffure très frère Convert. Debout dans sa blouse de scientifique, il posait sur la table ses deux poings fermés aux poignets osseux. Il exposait ingénument des boutons de manchette pauvres. À cette réunion, la causerie portait sur les œuvres. Les normaliens catholiques s'affiliaient traditionnellement à une conférence de Saint-Vincent de Paul. L'Argilier les sollicitait de continuer l'usage. Du reste, il ne tarderait pas à s'apercevoir que de ses contacts avec les pauvres gens, c'était eux qui recueillaient les plus gros bénéfices. Sans doute aussi conviendrait-il d'organiser des réunions d'études religieuses sur des sujets qu'il leur demandait d'indiquer. Augustin suggéra la reprise des conférences d'exégèse, commencées autrefois par le vieil aumônier du lycée. Mais le sujet agréa peu. Il entendit proposer la liturgie, ou l'anglicanisme, ou le catholicisme social, ou l'histoire des grands ordres monastiques, ou des recherches de psychologie mystique. Le cothurne d'Augustin, qui rentrait du régiment, dit que les préoccupations exégétiques ne lui étaient pas essentielles. Ses recherches sont vaines si elles ne sont très poussées. Ne pouvant être exégète de métier, j'en crois ceux qui n'ont pas trouvé en ces matières, où ils sont d'ailleurs maîtres, d'obstacles à leur vie religieuse. « Mon Dieu !» fit l'Argilier. « C'est la maxime que nous sommes bien forcés d'appliquer partout où intervient une technique qui nous est étrangère. » Augustin n'insista pas. Au demeurant, il croyait ne pouvoir rencontrer en ses conférences sommaires qu'une conciliation bienveillante et rapide entre des textes et des désirs. La vraie besogne, il fallait la faire seule. Une autre raison aussi valait, quoiqu'elle lui restât obscure. Il n'aimait point d'exposer à ses camarades des anxiétés déjà graves et une évolution possible. La pluie des fins de novembre tombait derrière de hautes vitres grises. La salle où il se tenait était sans tristesse ni joie, presque sans caractéristiques sensibles. Elle enfermait entre ses parois symétriques un air immobile, glauque et mort. Un schéma de salle dans l'abstrait pur. Des lampes électriques se greffaient avec gaucherie sur les appareils à gaz. Heureusement, par cette greffe mal faite, un homme avait marqué son passage, montré qu'il était balourd, maladroit, enfin qu'il vivait. Augustin regardait son cher l'Argilier. Il parlait avec cette distinction immatérielle et sans poids, si bien ajustée aux formules dont il recomposait, en termes d'intelligibilité pure, l'univers sonore et coloré. Parfois, un sourire d'une finesse rapide courbait en même temps l'intonation et les lèvres et se perdait dans l'ascétisme général du visage. Il était tenu en très haute estime par ses maîtres, de grands noms scientifiques de la Sorbonne et de l'Institut. Augustin eut l'occasion de l'entendre dans l'une des conférences à l'usage des philosophes, où il s'agissait de donner à certaines notions de haute mathématique un sens aussi exact qu'il pouvait l'être sans technicité. Le maître de conférence d'analyse, qui avait assisté à la leçon, assis sur un banc d'où il débordait, très gros, somnolent, silencieux, pareil à un énorme rêve, leur avait fait remarquer cette réussite magnifique. Des concepts très lointains, dévêtus de leurs mathématiques natales, leur étaient néanmoins présentés sans frange d'ombre ni fissure de l'intelligible, presque fidèlement. Il était très doux, plus qu'Augustin ne l'avait connu au lycée. Il avait arrondi ses angles durs. Une seule sorte d'erreur, il ne supportait pas, celle que les littérateurs philosophes se permettaient quelquefois dans des exposés ambitieux de théories scientifiques. Il rectifiait avec une froide ironie. Christiani en savait quelque chose, et aussi Paul Denisot, le rhénanien de l'école. La compagnie intellectuelle de l'Argilier procurait à Augustin grande paix et repos moral. Il était un exemple de la plus aiguë et la plus ferme intelligence qui, sachant l'existence de difficultés en apparence mortelles, ne s'en troublait pas, vivait néanmoins pleinement Dieu. Sans doute, ainsi qu'il le disait, il n'était pas technicien d'exégèse. Mais il avait certainement dû s'occuper du problème, d'une manière à la fois sommaire et pénétrante, comme le temps dont il disposait et comme sa pensée. Devant lui seul, le raisonnement qui partout ailleurs exaspérait Augustin. Si tel et tel croient sur la foi d'exégète du métier, pourquoi pas toi ? Tenez, quel rôle gardait-il aux difficultés qu'il ne pouvait ignorer ? Augustin le lui demanderait bien un jour. Un de ses pires souvenirs fut précisément l'une des nuits de ses premières semaines. Il avait ce soir-là prié très bien, prière simple mais consciencieuse. Le pater, l'ave, les quatre actes, l'examen de conscience, le salve regina. La disposition des alcôves les transformait en petites chambres. On pouvait s'agenouiller sans qu'on vous aperçût. Toute l'intrusion d'autrui dans cette partie sensible de son cœur lui eût été intolérable. Au bout d'une demi-heure, le sommeil fit dire qu'il ne viendrait pas. La réunion au cours de laquelle Augustin avait en vain suggéré des conférences d'exégèse ne lui sortait pas de la tête. Il se rappelait les conversations, il les déformait. Il sentait le remords d'accusations grossies et inexactes, mais une rancune amère lui ôtait le désir de les rectifier. Que lui était la vie religieuse, à eux, ses camarades trop calmes ? Une pelouse qu'on ne foulait pas ? Une serre pour plantes fragiles ? Un jardin choyé, fumé, derrière une porte à grosse serrure ? Qu'y avait-il là pour lui ? Leurs convictions se perpétuaient grâce à de soi-disant évidences dont il ne se rendait pas compte quelles étaient leurs œuvres, mais que lui, Augustin, voyait gonfler sur eux comme du plâtre soufflé. Même l'Argilier, d'une bien autre vigueur intellectuelle, l'Argilier à l'imagination scientifique de la plus calme audace et la plus docile au fait, tolérait de s'étayer d'incertitudes qu'il eût rejetées dans son domaine habituel. Ils en étaient tous là. L'injustice même de cette exagération lui devenait indifférente. S'il ne la pensait pas maintenant, il le ferait peut-être dans 6 mois, simple avance sur la saison. Sa passivité changea de pays, flotta sur d'autres eaux. Il retrouva de plus anciens îlots, la vie du petit lycée, le « Nous voulons Dieu » de l'abbé en pleu pluie. Il exécra ce thème usé, les souvenirs d'enfance. La sensibilité trahissait. Elle posait le doigt sur l'un des tableaux d'idées pures et la pesée ne comptait pas. Puis cela même ne l'intéressa plus. Une lumière de feu follet veillait à l'autre bout du dortoir, engendrant quelques géométries jaunes fixes en un sourd milieu brun où soufflaient et sifflaient tous les sommeils.

Ces images cessèrent un instant de prendre appui sur la solidité de la vie. Bruit, pensée, rêverie, devinrent liquides, rompus, ballottés dans cette même lumière couleur de cire, prolongée sous ses paupières. Mais tout reprit bientôt consistance de réel, et le sommeil qui avait failli venir s'enfuit. Le lit lui fit mal. Le creux central, hostile, grattait. La fraîcheur des bordures latérales ne durait pas. Il se retourna, regonfla l'oreiller, retrouva un peu de confort et de douceur. Il faudrait bien finir par vider cette question-là, loger dans les temps morts de cette année ou de la prochaine une enquête nécessaire et définitive. Il faudra entrer dans le détail des exégèses, confronter Batifolle et Lagrange avec les Holtzmann et les Loisy et d'autres noms qui figurent aux bibliographies. Personne ne décidera pour lui. L'argilier ne servira pas. Personne ne servira. Peut-être ce curieux cousin savant et mystique de l'Institut catholique ? Et encore. L'exemple des spécialistes orthodoxes n'a retenu ni Loisy ni Tyrell sur cette pente savonnée. Il sera seul, bien seul. Seul comme Jésus aux oliviers. Le cruel illogisme de cette comparaison le meurtrit. Ainsi, au cœur même des négations, si par malheur il y arrivait jamais, ses longues habitudes de sensibilité religieuse continueraient de sangloter dans sa conscience. Seul comme Jésus aux oliviers. Alors qu'il ne pouvait précisément pas dire si Jésus avait été aux oliviers, il retournait là cependant, à l'unique refuge de toute âme chrétienne, au seul lieu possible pour l'interprétation de la douleur. Consolez-moi de la souffrance de n'être pas sûr de vos souffrances, au nom de ces souffrances mêmes, ô Jésus. Quel chaos et quelle misère, quelle multiple et contradictoire amertume. Augustin se sentait lassé infiniment. La fatigue lui révélait dans son propre organisme des cheminements et comme des galeries inconnues. Invisible, quand le corps y travaillait avec exactitude, la douleur s'y promenait, éclairant leurs parois. La langue explorait un goût de fièvre, aggravé de nausées et de douleurs aux tempes. Est-ce que je ferai plus tard un peu de dépression, comme mon père ? Il se rappela une petite vanité stupide et réfrénée devant les premières suscriptions de lettres. Élève de l'école normale supérieure. Vaine demeure, trop enviée. Vain plaisir d'une vaine demeure. Peuplée de combien de nuits, comme cette nuit ? De combien de futures crises semblables, depuis la crise enfantine, au temps de Renan ? Il sortit du lit avec une lenteur épuisée. Le contact de l'eau froide sur son front, sur ses orbites, cette descente en nappe et ce glacial renouvellement lui parurent atteindre beaucoup plus profond que la surface de son corps, jusqu'au centre réel ou imaginaire de la fièvre et de la conscience. Des mois passèrent. Un peu confus dans le souvenir d'Augustin, dont il retrouverait sans doute le détail en ses notes de première année. À distance, ce n'est qu'une période de modelé flou, aux nombreux jours tous semblables. Les manuels exégétiques restèrent fermés certaines semaines. Augustin avait peur. Il lui arrivait de se figurer qu'il se stabiliserait, comme bien d'autres, dans ce manque de sécurité et l'acceptation de ses doutes. Cette scène du dortoir, à la fois brutale et triste, surévaluait le degré de netteté que désirait sa pensée. Ce n'était pas lui qui avait parlé, c'était l'agacement, c'était l'insomnie et ce sentiment de solitude dans cette petite lumière morte. Les racines de ses décisions finiraient par être non des analyses de textes et des confrontations de Matthieu et de Luc, mais des méditations de métaphysique fidéiste, le goût des émotions, le sens du mystère, comme il commençait de soupçonner que son père avait fait. Les mêmes habitudes d'activité régulière qui avaient réglé l'année précédente les expansions de sa joie, le menant le samedi soir aux études d'art,
le dimanche aux prières, aux concerts, aux musées et aux beaux paysages de Paris, durent continuer d'organiser sa conduite malgré les dépressions de sa tristesse. Il ne pouvait pas vivre sans habitude. S'il estima précieuse la compagnie de l'Argilier aux conférences de Saint-Vincent de Paul, il préféra chaque dimanche une messe où il fut seul. Il pourrait communier peut-être lorsque dès le samedi soir, sa sensibilité n'aurait pas accumulé d'excessifs obstacles, ou au contraire, s'abstenir quand l'incertitude tourbillonnerait par trop dans sa conscience. Il n'eût pas supporté l'Argilier. Il haïssait tout ce qui ressemblait à un exemple, à un regard jeté sur lui, à l'encouragement d'une piété plus chaude, à toute menace, même irréelle, même factice, d'un contrôle de son abstention ou de sa pratique. Il se blâmait et ne se comprenait plus. C'était par trop complexe de haïr des secours et de se plaindre d'être seul. Au fond, il s'exaspérait de tout ce qui ressemblait à un jour ouvert sur son cœur. Le couvent des religieuses réparatrices le vit les dimanches matins. C'était dans le voisinage de l'école normale, la même où s'étaient écoulées en juillet dernier ces 15 minutes de gratitude. La présence réelle luisait où s'étaient écoulées en juillet dernier ces 15 minutes de gratitude. La présence réelle luisait, ronde, petite,

De cette tension habituelle, il lui était habituel aussi de se gourmer. La migraine n'est pas une méthode. Parfois, au cours d'un salut, devant un doux chant flexible et calme, il se donnait des conseils sur le mode infinitif. De l'abandon, de la douceur, prendre modèle sur ses chants. Naturellement, revenait la réaction inévitable, l'autre moment de la période, les formules changeaient de sens et les infinitifs disparaissaient. Je ne me suis tendue que pour fortifier des résolutions artificielles et misérables. Le marbre de mes colonnes cache un cœur en gravat. Les véritables décisions n'ont pas besoin d'arc-boutons. Et en effet, celle de suivre tel cours, de négliger tel autre, d'étudier ici et là, coulait de soi, sur des pentes faciles. Dans une dissertation qu'il travaillait à cette date, sur le panthéisme spinoziste et le panthéisme hégélien, la pensée s'organisait toute seule, comme un beau végétal se hausse de sous la terre, par une noble force spontanée. C'était obscur ou c'était clair, superficiel ou fouillé, inconsistant ou solide. Ce n'était pas volontaire, ou postulant la complicité du cœur, ou soumis au primat de la pratique. Et pourquoi soumis? Que signifiait soumis? Qu'était-ce que soumettre son intelligence? Et pourquoi pas la soumettre, par exemple, à la douleur d'un deuil ou à la beauté du soir? Puis, il remontait d'un coup de rein aux prières de la messe, aux supplications de l'Agnus Dei, à l'humble confiance du Domine non sum, pour retomber un peu plus tard du haut niveau de ses apaisements. En somme, ce qui avait paru, au début, devoir se trancher par séparation du oui ou du non, du vrai ou du faux, par coupure nette et démarche droite, se perdrait en une boue confuse, une mixture d'obsession, d'énervement et de lassitude. Ce drame ne serait ni d'idées pures, ni de sentiments purs, mais des formes dégradées de l'un et de l'autre. Il ferait, pour de longs jours, son épreuve et la loi de son triste cœur. Cette espèce de douleur lui était demandée. Elle le frappait au lieu exact, son intelligence. Il goûtait toutefois un certain apaisement mêlé de force, à se dire que c'était là sa croix, sa singulière croix. Au contraire, la présence de l'argilier à la conférence de Saint-Vincent de Paul lui fut bienfaisante. L'assistance s'y partageait de telle sorte que chacun des 5 ou 6 normaliens inscrits y représentait par roulement le groupe tout entier. Les confrères recevaient de bon pain, en sollicitaient de galoches, de couvertures ou même de lits, cette dernière libéralité réservée aux familles nombreuses pour séparer les sexes. La réunion se passait dans un local sordide auquel donnait accès un couloir à odeur de tannerie, embrumé par les poussières d'une cadrerie de matelas. On y trouvait des polytechniciens, des professeurs et des messieurs placides. Quelques-uns d'assez haute situation descendaient à pied la provinciale rue Tournefort, laissant leur voiture place du Panthéon, comme un chien qu'on renvoie, mais qui vous attend au coin de la rue, docile jusqu'au retour. On se mettait à genoux pour la prière initiale et finale, sur un bâton de chaise, sur un banc d'école aux pieds peu sûrs, ou directement sur le plancher. Il se faisait 2 quêtes, l'une agitait des pièces et l'autre des sous. On disposait les 2 chapeaux côte à côte, sous le crâne chauve du trésorier. Il régnait là un ton humble, consciencieux et gris,

0: qu'adoptaient même les messieurs à haute situation et à voiture, comme on prend le même peignoir chez le coiffeur. On délibérait avec une douceur sérieuse sur des points minuscules vus au bout des loupes. Le pointage des présences aux divers patronages, la date du dernier bond de galoche. Tout le tragique de la vie miséreuse, les chômages, l'échéance terrible des loyers, la gangrène morale et physique des bouges, confluaient là, en parcelles fort petites, de l'ordre d'un bond de pain. Pour arriver rue Mouffetard, patrie des clients de la conférence, on continuait jusqu'à l'autre bout le couloir pris pour venir. On traversait une cour munie de caisses d'emballage, piaillantes ou silencieuses, selon qu'on y élevait des poules ou des lapins. Des enfants manipulaient des détritus ménagers transformés en jouets. De grandes filles, chlorotiques et dédaigneuses, traversaient la cour sans vous regarder. Mais d'autres gens vous surveillaient de leur seuil et réservaient leur opinion sur vous. Augustin visitait pour son propre compte la famille Badouneau, maçon de la Creuse, et pour l'un de ses camarades, la famille Bâtard, peintre en bâtiment. Elles habitaient le même immeuble. Badouneau était un gars robuste, de petite taille, embelli d'une moustache énorme et soignée. Il brandissait sur ses 6 enfants cette rudesse populaire qui leur semble la marque et le moyen d'une suréducation. « Avec moi, faut pas qu'on faute. C'est au doigt et à l'œil. » Juste comme il interpellait, à l'époque lointaine où il était caporal, les hommes soumis à ses bruyants et modestes ordres. Les premières communions, l'assiduité au patronage et aux écoles des sœurs, s'exposaient comme une autre sorte d'exercice militaire, comme de beaux pactages, avec discipline et fierté. Madame Badouneau, haute, jeune, barbue, possédait de grands bras de laveuse et par moments une sourde douceur dans sa voix rauque. Leur progéniture, vigoureuse et bien tenue, aux longues réserves de sang rouge amassées dans la Creuse, se ruait à chaque visite sur les pas d'Augustin. Ce fut vers la deuxième semaine de janvier qu'apparut le 7e enfant. Le dimanche suivant, 3 jours après la naissance, Augustin vit des chaussettes, des tabliers, des linges, tendus un peu partout sur des ficelles à travers la pièce. « A bien fallu que je me lève pour aller au lavoir, » dit la grande femme rude, encore pâle, et le corps ployé. Ils habitaient une chambre unique, d'une vastitude hideuse. Elle regardait la cour aux lapins et le plein midi. Elle supportait le soleil comme un vieillard les phares. On y voyait 2 lits, plusieurs berceaux, un poêle, de nombreux récipients en émail et la porte disjointe d'un placard immense. Chez les bâtards, c'était un autre type. On montait là par un raide escalier échelle éclairé d'un trou percé directement sur le toit. On entrait dans une mansarde longue, d'une ligne anormale, coupée d'angles et de rentrants dont on ne savait à quoi ils pouvaient correspondre dans la construction. Augustin trouvait singulier de ne pouvoir se rappeler exactement le mobilier de la mansarde. Elle contenait certainement un poêle et un bois de lit peint en rouge. Sans doute aussi une malle, un miroir rond, et quelque chose ressemblant à un très vieux lit cage plié. Tout ce meuble fondait dans une lumière fuligineuse et l'effort de mémoire était chaque fois à recommencer. Une grande, une seule caractéristique. Cette mansarde s'étirait, tendait le cou et les vertèbres, tarasque noire d'un bout et l'autre lumineux. À l'extrémité de l'allongement, elle captait en plein ciel un mince rectangle de jour pur. L'entraînait de force par sa lucarne et le jetait sur le sol dans la fange solidifiée d'un plancher noir. Sur tout le reste régnait la pénombre, et rien de plus singulier que la juxtaposition de cette horreur et de cet azur. L'homme, extraordinairement fluet, peut-être jeune, presque nain, ne parlait qu'à voix basse, portant pour s'excuser la main à la gorge. Menu comme lui, noirâtre, le cheveu gris aussi tendu que les lèvres, d'aspect digne et réservé, sa femme usait d'un langage correct, servile et soigné. Elle ressemblait à une gouvernante, pour monsieur seul, à une bonne de curé dont le dernier maître fut mort en l'oubliant dans son testament.
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0: Au nom du Père, du Fils et du Saint-Esprit. Amen. Je crois en Dieu, le Père Tout-Puissant, Créateur du ciel et de la terre, et en Jésus-Christ, son Fils unique, notre Seigneur, qui a été conçu du Saint-Esprit, est né de la Vierge Marie, a souffert sous Ponce Pilate, a été crucifié, est mort et a été enseveli, est descendu aux enfers, le troisième jour est ressuscité des morts, est monté aux cieux, est assis à la droite de Dieu, le Père Tout-Puissant, d'où il viendra juger les vivants et les morts. Je crois en l'Esprit Saint, à la Sainte Église catholique, à la communion des saints, à la rémission des péchés, à la résurrection de la chair, à la vie éternelle. Amen.
1: Notre Père qui es aux cieux, que ton nom soit sanctifié, que ton règne vienne, que ta volonté soit faite sur la terre comme au ciel. Donne-nous aujourd'hui notre pain de ce jour. Pardonne-nous nos offenses, comme nous pardonnons aussi à ceux qui nous ont offensés. Et ne nous laisse pas entrer en tentation, mais délivre-nous du mal. Amen.
0: Je vous salue Marie, pleine de grâce, le Seigneur est avec vous. Vous êtes bénie entre toutes les femmes, et Jésus, le fruit de vos entrailles, est béni. Sainte Marie, Mère de Dieu, priez pour nous pauvres pécheurs, maintenant et à l'heure de notre mort. Amen. Je vous salue Marie, pleine de grâce, le Seigneur est avec vous. Vous êtes bénie entre toutes les femmes, et Jésus, le fruit de vos entrailles, est béni. Sainte Marie, Mère de Dieu, priez pour nous, pauvres pécheurs, maintenant et à l'heure de notre mort. Amen. Gloire au Père, au Fils et au Saint-Esprit, comme il était au commencement, maintenant et toujours, et dans les siècles des siècles. Amen.
2: Premier mystère lumineux, le baptême de Jésus. Celui-ci est mon Fils bien-aimé, en qui je trouve ma joie.
3: Notre Père qui es aux cieux, que ton nom soit sanctifié, que ton règne vienne, que ta volonté soit faite sur la terre comme au ciel. Donne-nous aujourd'hui notre pain de ce jour. Pardonne-nous nos offenses, comme nous pardonnons aussi à ceux qui nous ont offensés. Et ne nous laisse pas entrer en tentation, mais délivre-nous du mal. Amen.
4: Je vous salue Marie, pleine de grâce. Le Seigneur est avec vous. Vous êtes bénie entre toutes les femmes, et Jésus, le fruit de vos entrailles, est béni. Sainte Marie, Mère de Dieu, priez pour nous pauvres pécheurs, maintenant et à l'heure de notre mort. Amen. Je vous salue Marie, pleine de grâce. Le Seigneur est avec vous. Vous êtes bénie entre toutes les femmes, et Jésus, le fruit de vos entrailles, est béni. Sainte Marie, Mère de Dieu, priez pour nous, pauvres pécheurs, maintenant et à l'heure de notre mort. Amen. Je vous salue, Marie, pleine de grâce, le Seigneur est avec vous. Vous êtes bénie entre toutes les femmes, et Jésus, le fruit de vos entrailles, est béni. Sainte Marie, Mère de Dieu, priez pour nous, pauvres pécheurs, maintenant et à l'heure de notre mort. Amen. Je vous salue Marie, pleine de grâce. Le Seigneur est avec vous. Vous êtes bénie entre toutes les femmes, et Jésus, le fruit de vos entrailles, est béni. Sainte Marie, Mère de Dieu, priez pour nous, pauvres pécheurs, maintenant et à l'heure de notre mort. Amen. Je vous salue Marie, pleine de grâce. Le Seigneur est avec vous. Vous êtes bénie entre toutes les femmes, et Jésus, le fruit de vos entrailles, est béni. Sainte Marie, Mère de Dieu, priez pour nous, pauvres pécheurs, maintenant et à l'heure de notre mort. Amen. Je vous salue, Marie, pleine de grâce. Le Seigneur est avec vous. Vous êtes bénie entre toutes les femmes, et Jésus, le fruit de vos entrailles, est béni. Sainte Marie, Mère de Dieu, priez pour nous, pauvres pécheurs, maintenant et à l'heure de notre mort. Amen. Je vous salue Marie, pleine de grâce. Le Seigneur est avec vous. Vous êtes bénie entre toutes les femmes, et Jésus, le fruit de vos entrailles, est béni. Sainte Marie, Mère de Dieu, priez pour nous pauvres pécheurs, maintenant et à l'heure de notre mort. Amen. Je vous salue Marie, pleine de grâce. Le Seigneur est avec vous. Vous êtes bénie entre toutes les femmes, et Jésus, le fruit de vos entrailles, est béni. Sainte Marie, Mère de Dieu, priez pour nous pauvres pécheurs, maintenant et à l'heure de notre mort. Amen. Je vous salue, Marie, pleine de grâce. Le Seigneur est avec vous. Vous êtes bénie entre toutes les femmes, et Jésus, le fruit de vos entrailles, est béni. Sainte Marie, Mère de Dieu, priez pour nous pauvres pécheurs, maintenant et à l'heure de notre mort. Amen. Je vous salue, Marie, pleine de grâce. Le Seigneur est avec vous. Vous êtes bénie entre toutes les femmes, et Jésus, le fruit de vos entrailles, est béni. Sainte Marie, Mère de Dieu, priez pour nous pauvres pécheurs, maintenant et à l'heure de notre mort. Amen. Je vous salue, Marie, pleine de grâce. Le Seigneur est avec vous. Vous êtes bénie entre toutes les femmes, et Jésus, le fruit de vos entrailles, est béni. Sainte Marie, Mère de Dieu, priez pour nous, pauvres pécheurs, maintenant et à l'heure de notre mort. Amen. Gloire au Père, au Fils, au Saint-Esprit, comme il était au commencement, maintenant et toujours, et dans les siècles des siècles. Amen.
2: Deuxième mystère lumineux, les noces de Cana. Tout ce qu'il vous dira, faites-le.
1: Notre Père qui es aux cieux, que ton nom soit sanctifié, que ton règne vienne, que ta volonté soit faite sur la terre comme au ciel. Donne-nous aujourd'hui notre pain de ce jour. Pardonne-nous nos offenses, comme nous pardonnons aussi à ceux qui nous ont offensés. Et ne nous laisse pas entrer en tentation, mais délivre-nous du mal. Amen.
5: Je vous salue, Marie, pleine de grâce. Le Seigneur est avec vous. Vous êtes bénie entre toutes les femmes, et Jésus, le fruit de vos entrailles, est béni. Sainte Marie, Mère de Dieu, priez pour nous, pauvres pécheurs, maintenant et à l'heure de notre mort. Amen. Je vous salue, Marie, pleine de grâce. Le Seigneur est avec vous. Vous êtes bénie entre toutes les femmes, et Jésus, le fruit de vos entrailles, est béni. Sainte Marie, Mère de Dieu, priez pour nous, pauvres pécheurs, maintenant et à l'heure de notre mort. Amen. Je vous salue, Marie, pleine de grâce. Le Seigneur est avec vous. Vous êtes bénie entre toutes les femmes, et Jésus, le fruit de vos entrailles, est béni. Sainte Marie, Mère de Dieu, priez pour nous, pauvres pécheurs, maintenant et à l'heure de notre mort. Amen. Je vous salue, Marie, pleine de grâce. Le Seigneur est avec vous. Vous êtes bénie entre toutes les femmes, et Jésus, le fruit de vos entrailles, est béni. Sainte Marie, Mère de Dieu, priez pour nous, pauvres pécheurs, maintenant et à l'heure de notre mort. Amen. Je vous salue, Marie, pleine de grâce. Le Seigneur est avec vous. Vous êtes bénie entre toutes les femmes, et Jésus, le fruit de vos entrailles, est béni. Sainte Marie, Mère de Dieu, priez pour nous, pauvres pécheurs, maintenant et à l'heure de notre mort. Amen. Je vous salue, Marie, pleine de grâce. Le Seigneur est avec vous. Vous êtes bénie entre toutes les femmes, et Jésus, le fruit de vos entrailles, est béni. Sainte Marie, Mère de Dieu, priez pour nous, pauvres pécheurs, maintenant et à l'heure de notre mort. Amen. Je vous salue, Marie, pleine de grâce. Le Seigneur est avec vous. Vous êtes bénie entre toutes les femmes, et Jésus, le fruit de vos entrailles, est béni. Sainte Marie, Mère de Dieu, priez pour nous, pauvres pécheurs, maintenant et à l'heure de notre mort. Amen. Je vous salue, Marie, pleine de grâce. Le Seigneur est avec vous. Vous êtes bénie entre toutes les femmes, et Jésus, le fruit de vos entrailles, est béni. Sainte Marie, Mère de Dieu, priez pour nous, pauvres pécheurs, maintenant et à l'heure de notre mort. Amen. Je vous salue, Marie, pleine de grâce, le Seigneur est avec vous. Vous êtes bénie entre toutes les femmes, et Jésus, le fruit de vos entrailles, est béni. Sainte Marie, Mère de Dieu, priez pour nous, pauvres pécheurs, maintenant et à l'heure de notre mort. Amen. Je vous salue, Marie, pleine de grâce, le Seigneur est avec vous. Vous êtes bénie entre toutes les femmes, et Jésus, le fruit de vos entrailles, est béni. Sainte Marie, Mère de Dieu, priez pour nous, pauvres pécheurs, maintenant et à l'heure de notre mort. Amen. Je vous salue, Marie, pleine de grâce, le Seigneur est avec vous. Vous êtes bénie entre toutes les femmes, et Jésus, le fruit de vos entrailles, est béni. Sainte Marie, Mère de Dieu, priez pour nous, pauvres pécheurs, maintenant et à l'heure de notre mort. Amen. Gloire au Père, au Fils et au Saint-Esprit, comme il était au commencement, maintenant et toujours, et dans les siècles des siècles. Amen.
2: Troisième mystère lumineux, la prédication du royaume des cieux. Les temps sont accomplis, le règne de Dieu est tout proche. Convertissez-vous et croyez à l'Évangile.
3: Notre Père qui es aux cieux, que ton nom soit sanctifié, que ton règne vienne, que ta volonté soit faite sur la terre comme au ciel. Donne-nous aujourd'hui notre pain de ce jour. Pardonne-nous nos offenses, comme nous pardonnons aussi à ceux qui nous ont offensés. Et ne nous laisse pas entrer en tentation, mais délivre-nous du mal. Amen.
4: Je vous salue, Marie, pleine de grâce. Le Seigneur est avec vous. Vous êtes bénie entre toutes les femmes, et Jésus, le fruit de vos entrailles, est béni. Sainte Marie, Mère de Dieu, priez pour nous pauvres pécheurs, maintenant et à l'heure de notre mort. Amen. Je vous salue, Marie, pleine de grâce. Le Seigneur est avec vous. Vous êtes bénie entre toutes les femmes, et Jésus, le fruit de vos entrailles, est béni. Sainte Marie, Mère de Dieu, priez pour nous, pauvres pécheurs, maintenant et à l'heure de notre mort. Amen. Je vous salue, Marie, pleine de grâce, le Seigneur est avec vous. Vous êtes bénie entre toutes les femmes, et Jésus, le fruit de vos entrailles, est béni. Sainte Marie, Mère de Dieu, priez pour nous, pauvres pécheurs, maintenant et à l'heure de notre mort. Amen. Je vous salue, Marie, pleine de grâce, le Seigneur est avec vous. Vous êtes bénie entre toutes les femmes, et Jésus, le fruit de vos entrailles, est béni. Sainte Marie, Mère de Dieu, priez pour nous, pauvres pécheurs, maintenant et à l'heure de notre mort. Amen. Je vous salue, Marie, pleine de grâce. Le Seigneur est avec vous. Vous êtes bénie entre toutes les femmes, et Jésus, le fruit de vos entrailles, est béni. Sainte Marie, Mère de Dieu, priez pour nous, pauvres pécheurs, maintenant et à l'heure de notre mort. Amen. Je vous salue, Marie, pleine de grâce. Le Seigneur est avec vous. Vous êtes bénie entre toutes les femmes, et Jésus, le fruit de vos entrailles, est béni. Sainte Marie, Mère de Dieu, priez pour nous pauvres pécheurs, maintenant et à l'heure de notre mort. Amen. Je vous salue, Marie, pleine de grâce. Le Seigneur est avec vous. Vous êtes bénie entre toutes les femmes, et Jésus, le fruit de vos entrailles, est béni. Sainte Marie, Mère de Dieu, priez pour nous pauvres pécheurs, maintenant et à l'heure de notre mort. Amen. Je vous salue, Marie, pleine de grâce. Le Seigneur est avec vous. Vous êtes bénie entre toutes les femmes, et Jésus, le fruit de vos entrailles, est béni. Sainte Marie, Mère de Dieu, priez pour nous pauvres pécheurs, maintenant et à l'heure de notre mort. Amen. Je vous salue, Marie, pleine de grâce. Le Seigneur est avec vous. Vous êtes bénie entre toutes les femmes, et Jésus, le fruit de vos entrailles, est béni. Sainte Marie, Mère de Dieu, priez pour nous, pauvres pécheurs, maintenant et à l'heure de notre mort. Amen. Je vous salue, Marie, pleine de grâce. Le Seigneur est avec vous. Vous êtes bénie entre toutes les femmes, et Jésus, le fruit de vos entrailles, est béni. Sainte Marie, Mère de Dieu, priez pour nous pauvres pécheurs, maintenant et à l'heure de notre mort. Amen. Je vous salue, Marie, pleine de grâce. Le Seigneur est avec vous. Vous êtes bénie entre toutes les femmes, et Jésus, le fruit de vos entrailles, est béni. Sainte Marie, Mère de Dieu, priez pour nous, pauvres pécheurs, maintenant et à l'heure de notre mort. Amen. Gloire au Père, au Fils, au Saint-Esprit, comme il était au commencement, maintenant et toujours, et dans les siècles des siècles. Amen.
2: Quatrième mystère lumineux, la transfiguration. Levant les yeux, ils ne virent plus personne, sinon lui, Jésus, seul.
1: Notre Père qui es aux cieux, que ton nom soit sanctifié, que ton règne vienne, que ta volonté soit faite sur la terre comme au ciel. Donne-nous aujourd'hui notre pain de ce jour. Pardonne-nous nos offenses, comme nous pardonnons aussi à ceux qui nous ont offensés. Et ne nous laisse pas entrer en tentation, mais délivre-nous du mal. Amen.
5: Je vous salue, Marie, pleine de grâce. Le Seigneur est avec vous. Vous êtes bénie entre toutes les femmes, et Jésus, le fruit de vos entrailles, est béni. Sainte Marie, Mère de Dieu, priez pour nous, pauvres pécheurs, maintenant et à l'heure de notre mort. Amen. Je vous salue, Marie, pleine de grâce. Le Seigneur est avec vous. Vous êtes bénie entre toutes les femmes, et Jésus, le fruit de vos entrailles, est béni. Sainte Marie, Mère de Dieu, priez pour nous, pauvres pécheurs, maintenant et à l'heure de notre mort. Amen. Je vous salue, Marie, pleine de grâce. Le Seigneur est avec vous. Vous êtes bénie entre toutes les femmes, et Jésus, le fruit de vos entrailles, est béni. Sainte Marie, Mère de Dieu, priez pour nous, pauvres pécheurs, maintenant et à l'heure de notre mort. Amen. Je vous salue, Marie, pleine de grâce. Le Seigneur est avec vous. Vous êtes bénie entre toutes les femmes, et Jésus, le fruit de vos entrailles, est béni. Sainte Marie, Mère de Dieu, priez pour nous, pauvres pécheurs, maintenant et à l'heure de notre mort. Amen. Je vous salue, Marie, pleine de grâce. Le Seigneur est avec vous. Vous êtes bénie entre toutes les femmes, et Jésus, le fruit de vos entrailles, est béni. Sainte Marie, Mère de Dieu, priez pour nous, pauvres pécheurs, maintenant et à l'heure de notre mort. Amen. Je vous salue, Marie, pleine de grâce. Le Seigneur est avec vous. Vous êtes bénie entre toutes les femmes, et Jésus, le fruit de vos entrailles, est béni. Sainte Marie, Mère de Dieu, priez pour nous, pauvres pécheurs, maintenant et à l'heure de notre mort. Amen. Je vous salue, Marie, pleine de grâce. Le Seigneur est avec vous. Vous êtes bénie entre toutes les femmes, et Jésus, le fruit de vos entrailles, est béni. Sainte Marie, Mère de Dieu, priez pour nous, pauvres pécheurs, maintenant et à l'heure de notre mort. Amen. Je vous salue, Marie, pleine de grâce. Le Seigneur est avec vous. Vous êtes bénie entre toutes les femmes, et Jésus, le fruit de vos entrailles, est béni. Sainte Marie, Mère de Dieu, priez pour nous, pauvres pécheurs, maintenant et à l'heure de notre mort. Amen. Je vous salue, Marie, pleine de grâce. Le Seigneur est avec vous. Vous êtes bénie entre toutes les femmes, et Jésus, le fruit de vos entrailles, est béni. Sainte Marie, Mère de Dieu, priez pour nous, pauvres pécheurs, maintenant et à l'heure de notre mort. Amen. Je vous salue, Marie, pleine de grâce. Le Seigneur est avec vous. Vous êtes bénie entre toutes les femmes, et Jésus, le fruit de vos entrailles, est béni. Sainte Marie, Mère de Dieu, priez pour nous, pauvres pécheurs, maintenant et à l'heure de notre mort. Amen. Je vous salue, Marie, pleine de grâce. Le Seigneur est avec vous. Vous êtes bénie entre toutes les femmes, et Jésus, le fruit de vos entrailles, est béni. Sainte Marie, Mère de Dieu, priez pour nous, pauvres pécheurs, maintenant et à l'heure de notre mort. Amen.
2: Gloire au Père, au Fils et au Saint-Esprit, comme il était au commencement, maintenant et toujours, et dans les siècles des siècles. Amen.
6: Cinquième mystère lumineux, l'institution de l'Eucharistie. Prenez, mangez, ceci est mon corps.
3: Notre Père qui es aux cieux, que ton nom soit sanctifié, que ton règne vienne, que ta volonté soit faite sur la terre comme au ciel. Donne-nous aujourd'hui notre pain de ce jour. Pardonne-nous nos offenses, comme nous pardonnons aussi à ceux qui nous ont offensés. Et ne nous laisse pas entrer en tentation, mais délivre-nous du mal. Amen.
4: Je vous salue Marie, pleine de grâce. Le Seigneur est avec vous. Vous êtes bénie entre toutes les femmes, et Jésus, le fruit de vos entrailles, est béni. Sainte Marie, Mère de Dieu, priez pour nous pauvres pécheurs, maintenant et à l'heure de notre mort. Amen. Je vous salue Marie, pleine de grâce. Le Seigneur est avec vous. Vous êtes bénie entre toutes les femmes, et Jésus, le fruit de vos entrailles, est béni. Sainte Marie, Mère de Dieu, priez pour nous, pauvres pécheurs, maintenant et à l'heure de notre mort. Amen. Je vous salue, Marie, pleine de grâce, le Seigneur est avec vous. Vous êtes bénie entre toutes les femmes, et Jésus, le fruit de vos entrailles, est béni. Sainte Marie, Mère de Dieu, priez pour nous, pauvres pécheurs, maintenant et à l'heure de notre mort. Amen. Je vous salue, Marie, pleine de grâce. Le Seigneur est avec vous. Vous êtes bénie entre toutes les femmes, et Jésus, le fruit de vos entrailles, est béni. Sainte Marie, Mère de Dieu, priez pour nous, pauvres pécheurs, maintenant et à l'heure de notre mort. Amen. Je vous salue, Marie, pleine de grâce. Le Seigneur est avec vous. Vous êtes bénie entre toutes les femmes, et Jésus, le fruit de vos entrailles, est béni. Sainte Marie, Mère de Dieu, priez pour nous, pauvres pécheurs, maintenant et à l'heure de notre mort. Amen. Je vous salue, Marie, pleine de grâce. Le Seigneur est avec vous. Vous êtes bénie entre toutes les femmes, et Jésus, le fruit de vos entrailles, est béni. Sainte Marie, Mère de Dieu, priez pour nous, pauvres pécheurs, maintenant et à l'heure de notre mort. Amen. Je vous salue, Marie, pleine de grâce. Le Seigneur est avec vous. Vous êtes bénie entre toutes les femmes, et Jésus, le fruit de vos entrailles, est béni. Sainte Marie, Mère de Dieu, priez pour nous, pauvres pécheurs, maintenant et à l'heure de notre mort. Amen. Je vous salue, Marie, pleine de grâce. Le Seigneur est avec vous. Vous êtes bénie entre toutes les femmes, et Jésus, le fruit de vos entrailles, est béni. Sainte Marie, Mère de Dieu, priez pour nous, pauvres pécheurs, maintenant et à l'heure de notre mort. Amen. Je vous salue, Marie, pleine de grâce. Le Seigneur est avec vous. Vous êtes bénie entre toutes les femmes, et Jésus, le fruit de vos entrailles, est béni. Sainte Marie, Mère de Dieu, priez pour nous, pauvres pécheurs, maintenant et à l'heure de notre mort. Amen. Je vous salue, Marie, pleine de grâce. Le Seigneur est avec vous. Vous êtes bénie entre toutes les femmes, et Jésus, le fruit de vos entrailles, est béni. Sainte Marie, Mère de Dieu, priez pour nous, pauvres pécheurs, maintenant et à l'heure de notre mort. Amen. Je vous salue, Marie, pleine de grâce. Le Seigneur est avec vous. Vous êtes bénie entre toutes les femmes, et Jésus, le fruit de vos entrailles, est béni. Sainte Marie, Mère de Dieu, priez pour nous, pauvres pécheurs, maintenant et à l'heure de notre mort. Amen.
7: Gloire au Père, au Fils, au Saint-Esprit, comme il était au commencement, maintenant et toujours, et dans les siècles des siècles. Amen.

Bonjour, chers amis auditeurs et auditrices. C'est Hervé Cheuseville à l'antenne. Ravi de vous retrouver pour la première émission Panorama Info de ce mois de juillet. La visite d'État d'un souverain de Thaïlande en France est un événement extrêmement rare et il ne devrait donc pas passer inaperçu. Pourtant, les grandes chaînes de télévision françaises ne l'ont pratiquement pas évoqué, alors qu'elles ont abondamment couvert, dans un passé encore récent, les nombreuses visites effectuées par la reine Élisabeth II durant son très long règne, ou encore celle du roi Charles III il n'y a pas si longtemps. Ne pourrait-on pas déceler dans cette différence de traitement médiatique une sorte de mépris condescendant envers un royaume d'Extrême-Orient, tandis que la monarchie britannique continue à fasciner le bon peuple français privé des fastes royaux depuis deux siècles. Grâce à la défunte souveraine du Royaume-Uni et à son fils, l'actuel roi, grâce aussi au Grimaldi de la principauté de Monaco, les magazines grand public se vendent bien car ils offrent aux Français des images qui en font rêver certains et qui leur permettent d'oublier le temps d'une visite ou d'un heureux événement royal ou princier, la banalité, voire la médiocrité que leur propose la République au quotidien. La monarchie thaïlandaise aurait pourtant beaucoup à apporter aux amateurs de fastes royaux. Somptueux défilés fluviaux, faits de dizaines de longues pirogues dorées, avançant avec une lenteur majestueuse sur le fleuve Chao Phraya, grâce à la force et à la maîtrise de centaines de leurs rameurs chamarrés, splendides et solennelles cérémonies bouddhiques durant lesquelles le roi change cérémonieusement les vêtements du Bouddha d'émeraude dans le temple doré situé dans l'enceinte du palais royal de Bangkok, foule prosternée à la moindre apparition du souverain. La dynastie actuelle règne sur le Siam depuis 1782 et le monarque régnant est son dixième souverain. Le Siam a connu bien d'autres dynasties avant l'actuelle, depuis l'apparition des premières principautés Thaï autour du XIIIe siècle, dans le nord de l'actuelle Thaïlande. Je citerai en particulier Sukhothaï, qui devint le premier véritable royaume Thaï. Le site de cette ancienne capitale, située à 420 km au nord de l'actuel Bangkok, existe encore et de nombreux visiteurs, touristes étrangers et pèlerins thaïlandais viennent y admirer ses vestiges, en particulier les temples en ruine, les chedis et de grandes statues du Bouddha. Un chedi, je le rappelle, c'est un reliquaire géant censé contenir des reliques du Bouddha. Les Thaïlandais voient en Sukhothaï le véritable berceau de leur nation. C'est en ces lieux que fut découverte par un prince de la dynastie actuelle une stèle portant la première inscription connue en écriture thaï. Véritable œuvre de propagande, elle exalte la prospérité des habitants du royaume et la grandeur de son souverain, le légendaire Ramkhamhaeng. Aujourd'hui encore, les écoliers thaï connaissent ce texte par cœur, en particulier la fameuse phrase « Nainam mi pla, naina mi krao », c'est-à-dire « Dans les rivières, il y a des poissons, dans les rizières, il y a du riz ». À elle seule, cette stèle symbolise l'abondance du royaume de Sukhothaï. Le roi semi-légendaire qui serait l'auteur de ce texte gravé incarne à lui tout seul les vertus que l'on attend d'un roi bouddhiste thaï. Son rôle essentiel étant bien entendu de préserver et de promouvoir le Dhamma, c'est-à-dire l'enseignement du Bouddha. Les vertus qu'un tel roi est censé posséder sont au nombre de 10. Mais pour les posséder et pour devenir roi, il faut bien sûr avoir accumulé dans les vies antérieures suffisamment de mérite. Les 10 vertus d'un roi bouddhiste thaï sont la générosité,
la bonne conduite morale, l'esprit de sacrifice, l'honnêteté et l'intégrité, la bonté, la persévérance, la patience et la tolérance, le dévouement et la justice, sans oublier le fait d'avoir un esprit libéré de la haine et de l'animosité et le souci de ne jamais causer de tort à autrui. Depuis Ram Kamheng jusqu'à nos jours, les rois siamois ou thaïlandais sont désignés sous différentes appellations en langue thaï, qui toutes illustrent bien la réelle nature du souverain. Pra Thiao Yu Hua, seigneur au-dessus de notre tête. Thiao Chiwit, seigneur de la vie. Pra Thiao Pendin, seigneur de la terre. Pra Mahakasat, grand guerrier. Et Dhammaraja, souverain droit, appellation faisant référence au rôle qui est celui du roi pour la promotion de la justice, de la vertu, de la sagesse et des enseignements du Bouddha. Pour résumer, on pourrait dire que Ram Kamheng incarne dans l'inconscient collectif thaï le souverain idéal, l'équivalent de ce que sont Charlemagne et Saint-Louis dans l'inconscient collectif des Français. Le royaume de Sukhothai dura à peine plus d'un siècle, de 1249 à 1378. D'autres principautés thaï émergèrent à la même époque et l'une d'entre elles devint le second grand royaume thaï de l'histoire. C'est Ayutthaya, ville située au confluent de trois cours d'eau, dont le Menam Thioprayà, ce qui lui donnait l'avantage, contrairement à Sukhothai, d'avoir un accès facile à la mer. Cela lui permit de prospérer en développant son commerce avec le monde extérieur. Le royaume d'Ayutthaya est celui qui dura le plus longtemps dans l'histoire de la Thaïlande, plus de quatre siècles, de 1351 à 1767. Étant relativement proche de l'actuel Bangkok, ses ruines attirent aujourd'hui des millions de touristes. Les anciennes chroniques chinoises mentionnent ce royaume sous le nom de Xian, ce que les Portugais devaient ensuite transcrire en le déformant en Siam. Ayutthaya, à son apogée, compta jusqu'à un demi-million d'habitants, ce qui en faisait l'une des principales métropoles de la région. En 1431, le royaume d'Ayutthaya vainquit l'empire khmer déclinant et mit à sac sa prestigieuse capitale Angkor. Au total, ce sont 34 souverains appartenant à plusieurs dynasties qui se sont succédés sur le trône d'Ayutthaya. Le plus connu, en dehors des frontières du Siam, fut certainement le grand roi Narai. C'est lui qui reçut, le 18 octobre 1685, le premier ambassadeur de France, le chevalier Alexandre de Chaumont. L'abbé de Choisy, qui accompagnait le chevalier, devait écrire que, je le cite, « Le roi a un pouvoir absolu. C'est vraiment le dieu des Siamois. Personne n'oserait prononcer son nom. » Fin de citation. Malheureusement, les successions royales étaient souvent tumultueuses et sanglantes. Un prince écarté du pouvoir n'hésitait pas à comploter et parfois à s'allier avec un souverain étranger pour tenter d'accéder au trône. Les grandes puissances étrangères, comme la Chine, la Grande-Bretagne ou les Pays-Bas, attisèrent parfois ces rivalités en accordant leur soutien à tel ou tel prince au détriment d'un autre. Ayutthaya eut aussi à affronter les Birmans au cours de plusieurs guerres, mais c'est le dernier conflit qui fut fatal au royaume. En 1767, l'ennemi héréditaire birman s'empara de la capitale, la mit à sac et l'incendia. L'élite de l'époque, les savants, les techniciens, les artisans réputés, fut emmenée en Birmanie avec le fruit du pillage. De nombreuses statues du Bouddha, par exemple, furent emportées et sont toujours visibles dans ce pays, la Birmanie. Il ne resta que des ruines de ce qui avait été le grand royaume d'Ayutthaya. Le pays tout entier était ravagé et en proie à la famine. Cependant, l'ancien gouverneur de la ville de Thak, un roturier ayant des origines chinoises, se réfugia dans la ville portuaire de Rayong, où il fit construire une nouvelle marine siamoise,
puis à Chantrabouli, où il rassembla des forces importantes. Ce chef charismatique nommé Taksin se révéla être un brillant tacticien. À la tête de cette nouvelle armée, il parvint à chasser les Birmans et à libérer le pays. Il installa alors sa capitale à Thonburi, une localité située en aval du fleuve Chao Phraya, non loin de son embouchure. Il fut l'unique souverain de l'éphémère royaume de Thonburi de 1767 à 1782. Ses réformes, en particulier celles qui touchaient au clergé, lui attirèrent beaucoup d'inimités qui finirent par lui coûter son trône et sa vie en 1782. La personne du roi étant considérée comme sacrée, il était inconcevable de faire couler le sang royal sur le sol. C'est pourquoi les conjurés le mirent dans un sac de velours avant de lui faire donner un unique coup sur la nuque avec une canne en bois de santal qui lui fut fatale. Le souvenir de ce roi, qui régna 15 années seulement, ne s'est pas effacé, loin de là. Il fait encore aujourd'hui figure de roi libérateur, de roi qui sut relever le Siam. Je fus frappé par la dévotion qui continuait à l'entourer lorsqu'en mars 2015, je visitais le temple mémorial qui lui est dédié à l'endroit où l'on rapporte qu'il avait attaché son éléphant de guerre à un arbre à Rayong. Des dizaines de Thaïlandais y venaient chaque jour se prosterner devant sa statue dorée après y avoir fait brûler des bâtonnets d'encens et laisser des offrandes. C'est d'ailleurs cette statue qui orne la couverture du petit livre que j'ai consacré au royaume d'Asie, en particulier au royaume de Thaïlande. Né en 1737 à Ayutthaya, Thong Duong, l'homme qui prit le pouvoir lors de cette révolution de palais, avait été le plus important des généraux du roi Taksin. C'est sous son titre de Chao Phraya Chakri qu'il est entré dans l'histoire. Après la mort de Taksin, il monta sur le trône et fonda la dynastie des Chakri, la dynastie actuelle. Il décida de traverser le fleuve afin de créer une nouvelle capitale juste en face de Thonburi. Il y avait là un petit village de pêcheurs connu sous le nom de Bangkok. Après s'y être installé, il lui donna le nom de Krung Thep Maha Nakhon. Elle porte encore ce nom aujourd'hui, même si la mégalopole thaïlandaise est toujours connue internationalement sous le nom de Bangkok. Chao Phraya Chakri voulut faire de sa ville une nouvelle Ayutthaya. Comme dans l'ancienne cité, il fit creuser tout un réseau de canaux. Il fit édifier son palais et des temples, allant jusqu'à utiliser des pierres et des briques ramenées d'Ayutthaya. Le choix de son nom de règne trahissait clairement le désir du nouveau roi de s'inscrire dans la lignée des rois d'Ayutthaya, puisqu'il prit le nom de Ramathibodi en accédant au trône. Ce nom était aussi celui que portait le premier roi d'Ayutthaya. Avant de devenir roi, il avait, à la tête de ses armées, défait le royaume Lao de Vientiane en 1778. Il en avait ramené une petite statue du Bouddha, appelée Bouddha d'émeraude, du fait de sa couleur verte, alors qu'elle est en fait en jadéite. Une fois monté sur le trône, il en fit le palladium de son royaume. Elle est devenue, depuis la représentation du Bouddha la plus vénérée, la plus révérée du pays, qu'elle a fini par incarner. Des millions de pèlerins et de touristes vont la voir dans la magnifique chapelle royale qui l'abrite, à l'intérieur de l'enceinte du majestueux Wat Phra Kaeo de Bangkok. Afin de légitimer son accession au trône, Chao Phraya Chakri mit en pratique tout au long de son règne les 10 vertus censées être les caractéristiques d'un véritable souverain bouddhiste thaï. Ce premier roi Chakri consacra tous ses efforts au rétablissement de l'ordre dans le royaume pour lui faire retrouver la puissance perdue lors du sac d'Ayutthaya. Il apporta une attention particulière au rétablissement de la discipline au sein du clergé, qu'il plaça sous l'autorité d'un patriarche suprême nommé par lui. Ce poste très influent existe encore de nos jours. Ce premier souverain de la dynastie de Chakri régna jusqu'à sa mort en 1809. Depuis,
9 de ses descendants se sont succédés sur le trône. L'un de ses successeurs, réalisant que les Occidentaux avaient du mal à mémoriser les très longs et souvent très changeants noms des souverains thaïs, décida que chaque roi de sa dynastie serait désormais connu internationalement sous le nom de Rama, auquel on accolerait un numéro correspondant à son ordre d'accession au trône. C'est ainsi que le souverain qui effectue en ce moment une visite d'État en France est connu sous le nom de Rama X, alors qu'il se nomme en réalité Vatira Longkon. Le troisième souverain de la dynastie des Chakris, Rama III, Mongkut de son nom véritable, avait passé 27 années sous la robe safran avant de monter sur le trône en 1851. C'était un érudit, jouissant déjà d'une grande réputation. C'est lui qui avait découvert la stèle de Ramkhamhaeng et il fit beaucoup pour promouvoir la connaissance de l'histoire du pays. Durant ses années dans les ordres, il avait étudié l'anglais, le latin et les sciences. Il joua un rôle essentiel pour défendre l'indépendance du Siam face à la montée des impérialismes européens qui étaient en train d'étendre considérablement leur emprise sur la région tout au long du XIXe siècle. En 1855, le roi Mongkut signa un traité avec le Royaume-Uni afin de régler les contentieux territoriaux avec cette puissance coloniale. Mongkut entreprit de moderniser le royaume en y introduisant la technologie occidentale, en particulier des imprimeries et des bateaux à vapeur. Il

l'actrice anglaise cherchait tant bien que mal à civiliser. Tout le contraire de ce qu'était dans la réalité le roi Montcout, qui n'eut d'ailleurs jamais recours au conseil d'une prétendue gouvernante européenne. C'est son fils, Chulalongkorn, qui lui succéda à l'âge de 15 ans, après la mort soudaine du roi en 1868. Ce souverain est entré dans l'histoire du Siam comme le grand modernisateur du pays. Il mit graduellement fin au système des corvées et, en 1895, il abolit l'esclavage. Il modernisa l'administration, lança la construction des chemins de fer, créa la première université ainsi que la poste siamoise, introduisit le télégraphe et le téléphone et fit adopter le système décimal. Chulalongkorn promut la langue thaï comme langue d'éducation dans tout le royaume. Comme son père, il dut louvoyer et faire preuve d'un grand sens de la diplomatie afin de préserver l'indépendance du Siam. Une grave crise éclata après l'arrivée des Français au Cambodge et au Laos. La crise culmina lorsque le roi Unkram de Luang Prabang, jusque-là vassal du roi du Siam, demanda la protection de la France à l'explorateur et vice-consul français Auguste Pavy. En 1893, la France envoya deux canonnières et un vapeur qui remontèrent le fleuve jusqu'à Bangkok. Les militaires siamois ouvrirent le feu sur les navires et coulèrent le vapeur. La flotte française imposa alors le blocus de Bangkok, ce qui contraignit le roi Chulalongkorn à négocier. Le Siam dut renoncer à sa suzeraineté sur le Laos ainsi que sur le Cambodge. La frontière entre le Siam et le Laos fut fixée en grande partie sur le cours du Mékong. En 1896, le Royaume-Uni, maître de la Birmanie et du sud de la péninsule malaise, et la France, qui contrôlait désormais toute l'Indochine, garantirent l'indépendance du royaume du Siam. Ce dernier devenait, bien malgré lui, une sorte d'état tampon entre les deux puissances impérialistes. Cette normalisation des relations entre le Siam et ces deux pays européens permit au roi de poursuivre son œuvre de modernisation. Il est le premier souverain siamois à s'être rendu en Europe. Durant sa première tournée européenne, Chulalongkorn effectua une visite officielle d'une semaine en France à la fin de l'été 1897. Cette venue à Paris n'allait pas de soi, car elle intervenait 4 ans seulement après la grave crise franco-siamoise de 1893. Le président Félix Faure sut cependant le recevoir avec faste. Il revint en France en 1907, durant son second voyage en Europe, pour une visite privée qui lui permit de découvrir la Côte d'Azur. Il semble avoir apprécié la France. Il y mangea du canard au restaurant parisien La Tour d'Argent. La manufacture de Sèvres l'impressionna. Il fut cependant choqué par les danseuses de l'opéra comique. On attribue à ce roi la naissance d'un véritable sentiment national et il peut légitimement être considéré comme le père de l'État-nation siamois. Il s'opposa cependant à une transformation de la monarchie absolue en monarchie parlementaire, estimant que la bureaucratie siamoise n'était pas encore assez efficace et surtout que le peuple était encore insuffisamment éduqué et qu'il n'y était donc pas prêt. Le long règne de Chulalongkorn, 42 années, est considéré comme l'âge d'or de la dynastie et son portrait ou son buste sont encore partout visibles aujourd'hui, dans les plus humbles logis comme dans les boutiques et les banques et même dans les taxis. Ce contemporain de la reine Victoria décéda en 1910 à l'âge de 57 ans. C'est sous le 7e règne de la dynastie Chakri qu'eut lieu la révolution de 1932, qui mit fin à la monarchie absolue. On dit que c'est à Paris en 1927 que 7 jeunes gens se rencontrèrent et définirent les changements qu'ils comptaient un jour apporter au Siam. Ce petit groupe comprenait quelques officiers ainsi que des intellectuels. Leur plan fut mis à exécution à l'aube du 24 juin 1932, lorsque le Khana Latsadon, le Parti du Peuple, ainsi qu'ils s'intitulèrent, profita de l'absence du roi pour faire un coup d'État et arrêter les principaux responsables du pays. Puis, ils envoyèrent un télégramme au roi

l'informant de la nouvelle situation et lui demandant, en termes respectueux, de rentrer à Bangkok. Sans doute afin d'éviter que les conjurés n'aient la tentation de proclamer la République, le roi accepta le fait accompli et rentra à Bangkok. Le 10 décembre, il promulgua la première constitution siamoise rédigée par le Parti du Peuple. Le petit groupe militaro-civil qui constituait le Parti du Peuple se montra de plus en plus autocratique, peu soucieux de donner la parole au peuple dont il prétendait pourtant incarner les aspirations. En 1934, le roi Prachatipok partit en voyage en Europe, officiellement pour des raisons de santé. Puis, il indiqua au gouvernement qu'il ne rentrerait pas au pays si deux conditions essentielles n'étaient pas réunies. Il demandait que sa sécurité soit garantie et qu'un amendement constitutionnel fasse que l'Assemblée soit entièrement élue par le peuple. Ces conditions ayant été rejetées, le roi abdiqua le 2 mars 1935, alors qu'il se trouvait en Angleterre, où il décida de rester en exil et où il mourut. Après l'abdication du roi, le régime devint de plus en plus dictatorial, sous l'influence de sa faction militaire. En 1939, le pays changea de nom pour devenir Pratet Thai, le pays des Thaïs, qui fut traduit par Thaïlande en anglais, ce qui donna Thaïlande avec un E en français. Les leaders de l'époque, très nationalistes, rêvaient de rassembler tous les Thaïs dans un seul pays, d'où le nom. Le maréchal Pibun Songkram incarnait cette idéologie pan-Thaï. Depuis le coup d'État de 1932, il était l'homme fort de la faction militaire du Parti du Peuple. Le 26 décembre 1938, il devint chef du gouvernement et rechercha l'alliance des puissances de l'Axe, en particulier celle du Japon. À son initiative, la Thaïlande alla jusqu'à attaquer la France en Indochine en septembre 1940. Le régime de Vichy, sous la pression du Japon, fut contraint de lui céder les provinces de Battambang et de Siem Reap au Cambodge, ainsi que les territoires laotiens situés à l'ouest du Mékong. En 1942, Pridip Panomyong, qui avait été l'un des principaux acteurs de la révolution de 1932, devint secrètement le chef du mouvement des Thaïs libres à l'intérieur du pays, ce qui permit à la Thaïlande de passer opportunément dans le camp allié en 1944, lorsque Pibun Songkram fut renversé. Le prix à payer fut la rétrocession au Cambodge et au Laos, des provinces annexées pendant la guerre. Durant ces troubles années, la monarchie ne joua quasiment aucun rôle. La Seconde Guerre mondiale coupa le jeune roi Ananda, neveu du roi précédent, de son royaume, car il étudiait à Lausanne avec son jeune frère. Rentré au pays en décembre 1945, il mourut 6 mois plus tard dans des circonstances mystérieuses. C'est son cadet, le prince Phumipon Adunyadet, qui n'avait que 18 ans, qui devint le 9e souverain de la dynastie des Chakris. Il régna pendant 70 années et fit véritablement entrer la Thaïlande dans la modernité. Malgré cette longévité exceptionnelle, il était relativement peu connu du grand public à l'étranger. Sait-on par exemple que ce souverain est né à Cambridge, dans le Massachusetts, où étudiait son père? Sait-on qu'il était parfaitement francophone du fait de ses études à Lausanne? C'était aussi un excellent photographe, un peintre doué, un musicien accompli et un compositeur talentueux, en particulier de jazz. C'est l'ensemble de sa vie qui fait du 9e roi des Chakris un être exceptionnel. Cette vie se confond d'ailleurs avec l'histoire de son pays au XXe siècle. À l'époque où je vivais en Thaïlande, j'étais frappé par la respectueuse vénération que portait le peuple thaï à son souverain et par le mystère qui entourait sa personne. Je n'ai jamais oublié ces salles de cinéma où l'ensemble des spectateurs se levaient et se figeaient au début de chaque séance lorsqu'apparaissait son image à l'écran et que retentissait l'hymne royal. Ce roi a laissé sa marque en matière de développement. Depuis les années 60, il a multiplié, lors de ses visites de terrain, les projets, y compris dans les endroits les plus reculés. Il a pris de nombreuses initiatives pour favoriser l'accès à l'école des enfants des minorités ethniques montagnardes du Nord. Grâce au roi, de nombreux grands projets d'irrigation en zone rurale ont pu voir le jour.
cette insistance en faveur d'un développement des zones les plus défavorisées du pays qui a permis d'éloigner le spectre de la menace communiste qui était bien réelle durant les années 70 avec la guerre qui faisait rage au Vietnam, au Cambodge et au Laos voisins. Son décès, le 13 octobre 2016, à l'âge de 88 ans, plongea la population du royaume dans une très réelle et très sincère affliction. La plupart des Thaïlandais n'avaient jamais connu d'autres rois. Son fils, Vajiralongkorn, né en 1952, lui a succédé. Sa personnalité, la vie qu'il avait menée jusque-là, ainsi que l'âge de son accession au trône, 64 ans, en font un souverain bien différent de son père. Si chacun des souverains de cette dynastie de Chakri avait une personnalité différente, tous ont cependant apporté leur contribution à l'édification de la Thaïlande que nous connaissons aujourd'hui, un pays de 72 millions d'habitants en plein développement économique. J'espère qu'il en sera de même avec le 10e souverain. C'est lui, Ramadis, qui est en train d'effectuer une visite d'État en France, la première depuis celle que son père avait effectuée en 1960, du temps du général de Gaulle. Cette visite, vous n'en aurez rien vu ni rien su si vous n'avez fait que regarder les chaînes d'information principales. C'est en vous laissant écouter l'hymne royal auquel je faisais allusion tout à l'heure que je vous dis à la semaine prochaine, chers auditeurs.

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1: Bonjour et bienvenue sur Point d'Orgue, votre rendez-vous de musique sacrée. Je suis très heureux de vous retrouver pour continuer avec vous le chemin que nous avions débuté la semaine précédente à propos d'une œuvre que j'affectionne particulièrement. J'ai nommé « L'homme armé, une messe pour la paix » du compositeur gallois Carl Jenkins. Alors comme je vous l'avais dit la semaine prochaine, je vais faire peut-être quelques redites pour ceux qui n'ont pas pu entendre l'émission précédente, mais il s'agit d'une messe au sens laïque du terme. En fait, il faut plutôt entendre cette messe comme une célébration. En effet, le compositeur avait composé cette œuvre dans le cadre des victimes de la guerre du Kosovo, donc c'est un hommage à ces victimes, et ensuite ça a été une commande de l'armée britannique pour le millénaire d'une de ses formations. Et donc, le compositeur, Carl Jenkins, a utilisé ce prétexte pour faire véritablement un hymne à la paix. Et pour ce faire, dans cette œuvre, il a utilisé, il est vrai, des extraits de l'ordinaire de la messe. Vous allez l'entendre, ce sont ceux qui vont nous intéresser aujourd'hui, mais également d'autres choses, des extraits de psaumes, des poèmes de Rudyard Kipling, d'un rescapé d'Hiroshima, ou encore l'appel à la prière musulmane. Donc, vous voyez quelque chose de très vaste, mais nous, ce qui va nous intéresser aujourd'hui, c'est tout ce qu'il a utilisé du propre de la messe pour le mettre, lui, dans son œuvre, dans cet homme armé, qui est donc un manifeste très pacifique contre la guerre. Et vous allez l'entendre, là aussi, tous les artifices musicaux sont permis pour nous montrer qu'il est contre cette guerre et les horreurs que cela implique. Alors la semaine dernière, nous avions écouté deux morceaux, tous les deux absolument sublimes, le Kyrie et le Sanctus. Aujourd'hui, on va se diriger plutôt vers la deuxième moitié de l'œuvre avec deux extraits qui sont d'ailleurs un peu déstructurés. Alors le premier, il est à sa place à peu près, il s'agit de l'Agnus Dei, et le dernier, ça sera le Benedictus. Alors le Benedictus, lui, n'est pas à sa place puisque en principe, dans l'ordinaire de la messe, il suit le Sanctus. Donc en fait, j'aurais dû vous le présenter auparavant, mais lui, il a décidé de le mettre à la fin de son œuvre. C'est pas le dernier morceau, mais ça fait partie des derniers morceaux, mais vous allez comprendre pourquoi en l'écoutant. Alors, sans plus attendre, on va maintenant s'attaquer à cette Agnus Dei. Je vais vous donner, comme d'habitude, quelques petites clés de lecture qui vont, je l'espère, vous donner à comprendre ce que le compositeur a voulu vous faire passer dans sa musique. Alors, on commence tout simplement avec des accords mineurs renversés, donc privés de basse. Donc, comme si on n'avait plus de racines avec les cuivres, qui semblent annoncer comme une marche funèbre. Alors, je vous parle déjà peut-être un petit peu chinois, des accords mineurs renversés. Alors, qu'est-ce qu'un accord mineur ? En fait, vous savez qu'on oppose différents modes en musique. Le mode majeur, qui sonne comme étant quelque chose de beaucoup plus brillant. Par exemple, voici un accord majeur. Et voici le même accord en mineur. Et donc là, vous l'entendez tout de suite, quelque chose de beaucoup plus triste, de beaucoup plus intimiste. Et alors, cet accord, c'est bien entendu celui de la tristesse. Et donc, on commence avec un accord mineur. Et ensuite, j'ai un petit peu renchéri en disant un accord renversé. Alors, renversé, ça veut tout simplement dire qu'on va renverser les notes dans un ordre qui est différent. Quand on entend parler d'un accord, l'accord premier qui vient à l'esprit des gens, c'est l'accord parfait. Je vais vous le jouer ici en mineur. Voilà, l'accord parfait de Ré mineur. Et si on le renverse, là j'ai joué les notes Ré, Fa, La, Ré, eh bien on va tout simplement changer les notes et on va commencer par exemple tout en bas, la note la plus grave ne sera plus un Ré mais un Fa. Voilà, l'accord va se transformer, va ressembler à ça. Et on peut encore le renverser avec une première note qui est un La. Et donc voilà, il est possible de renverser des accords, on entend toujours les mêmes sonorités. Mais pourquoi est-ce que je vous dis que c'est renversé ? Tout simplement parce que quand on parle de marche funèbre, ce qui est l'ambiance de cette première œuvre, eh bien on attend une certaine forme d'assise avec une basse établie. Je vous la joue là. Sauf que là, le compositeur va aller totalement à l'encontre de cette façon de faire, il va renverser l'accord. Et en fait, il va faire comme si nous étions privés de nos racines. Et à mon avis, il met en avant, le compositeur, ce manque d'humanité qui nous prive de cette espèce de base humaine et qui fait qu'effectivement, les horreurs de la guerre sont bien présentes au début de cette Agnus Dei. Et donc, vous allez voir, c'est sur cette base-là que va se dérouler tout l'Agnus Dei. Alors, bien sûr, après, les accords vont s'enchaîner, ils vont pas tous être comme ça, mais je trouve que c'est intéressant d'avoir un premier accord comme ça, qui est presque amputé de sa base. Puis ensuite, quand vous allez entendre ça, alors ça, c'est sur quelques mesures, avec les cuivres qui semblent annoncer donc cette fameuse marche funèbre, et puis vous allez avoir les cordes et le chant qui vont se rejoindre dans une mélodie qui, elle, va être beaucoup plus joyeuse. Et là, on va avoir une sorte de fort contraste, peut-être, c'est comme ça que je l'interprète, entre le péché, qu'on entend avec cette marche funèbre, et la guerre, et également les paroles de l'Agnus Dei, « Prends pitié de nous ». Et en fait, ce thème va se faire à l'unisson, comme si vous, toutes les voix allaient se mettre ensemble pour former une même plainte. Et puis, quand le texte va se dérouler, « Quitolis peccata mundi », qui enlève les péchés du monde, à ce moment-là, pour la première fois, les voix vont se séparer dans un mouvement musical qui est post-romantique dans l'esthétique, parce que le but est de créer une vraie dichotomie entre l'horreur et le paradis. Donc, encore une fois, je le redis, les voix qui viennent s'opposer à cette marche funèbre. Je vous avais dit d'ailleurs la semaine dernière qu'il y avait plusieurs styles qui étaient convoqués, c'est pour ça que là je vous parle de post-romantique. On avait vu des choses un petit peu archaïsantes la dernière fois, voire baroque. Là, ici, il va y avoir un style beaucoup plus romantique pour essayer d'exprimer l'espoir. Vous allez entendre, c'est assez flagrant d'ailleurs. Donc ensuite, on va avoir une reprise de l'Agnus qui va être précédée de la trompette seule. Et là, moi, je l'analyse d'une manière un petit peu différente, comme si c'était une sonnerie aux morts. Alors, c'est pas la vraie sonnerie aux morts, mais vous allez entendre, la trompette est très esselée, comme si elle sonnait dans un champ en ruine, jonché par les cadavres, et je trouve que là, l'image est très très forte. Donc, on reste bien dans un univers militarisé, comme en témoigne le nom de l'œuvre, hein, l'homme armé. Et encore une fois, ce sont les voix qui vont venir contrebalancer l'ambiance morbide qui est installée par la marche funèbre, qui, elle, ne s'arrête pas de toute l'œuvre. Elle avance implacable comme la mort, durant tout cet Agnus. Enfin, il y a une dernière sonnerie aux morts qu'on va entendre qui est doublée à l'octave et qui lui donne un aspect un petit peu plus lumineux et puis une deuxième voix de trompette qui va lui donner un tout petit peu plus d'ampleur comme si finalement l'espoir était permis. Et l'œuvre se termine avec le Dona Nobis Pacem, presque comme un cheveu sur la soupe. Il y a un peu d'espérance à la fin, c'est vrai, mais l'œuvre, on sent qu'elle est presque pas terminée et que la paix n'est pas encore parvenue aux auditeurs. Et de fait, c'est vrai, l'œuvre L'Homme armé n'est pas encore terminée, mais ça laisse tout de même place à de la très belle musique. Voilà donc l'Agnus Dei de L'Homme armé de Karl Jenkins.

Et c'est sur cet accord parfait, lui rassurant, de Do majeur que se termine cette Agnus Dei. Donc là aussi, c'est sa manière, je pense, au compositeur de montrer que parmi les affres de la guerre, il y a toujours un petit peu d'espérance qui est là pour le bien de l'humanité. Et d'ailleurs, je pense que c'est pour ça qu'il a choisi le texte de l'Agnus Dei pour mettre en place ces artifices musicaux que je trouve très très bien sentis au vu du texte. C'est ça qui est très important. C'est non seulement d'avoir un texte qui est important et qui ait une signification, mais là où le génie parle, c'est quand véritablement la musique et les paroles ne font plus qu'un et donnent un message qui là aussi transcende toutes les opinions et touche les gens. Et je pense que là, c'est quelque chose qui est extrêmement bien fait dans cette Agnus Dei et qui donne là aussi une très très belle envergure et à cette célébration, à cette messe, comme le dit le compositeur. Je trouve que c'est très très bien trouvé sur cette pièce-là. Et alors maintenant, on va se diriger vers un peu la fin de l'œuvre. Donc je vous le disais, ce n'est pas la toute fin, mais c'est l'une des dernières pièces, et c'est très probablement la plus célèbre. D'ailleurs, c'est certainement la page la plus célèbre qui est écrite le compositeur, Karl Jenkins. Il s'agit de son Benedictus, une œuvre absolument géniale, monumentale, et surtout d'une immense beauté qui... encore aujourd'hui est capable de toucher les cœurs. Vous allez l'entendre non seulement par la musicalité, mais également par les petites clés que je vais vous donner. Là aussi, le compositeur a fait un véritable travail de fond extraordinaire pour essayer de mettre en avant tout ce que peut le génie de l'homme et de son âme. Alors on commence tout simplement par une longue plage de cordes avec un grand accord. Alors là, on va retrouver les accords parfaits majeurs. Alors, on a commencé un accord amputé avec l'Agnus en ré mineur, celui-ci. Et là, on va commencer avec un grand accord avec les cordes. Donc là aussi, une opposition entre les instruments. Avant, c'était cette espèce de fanfare funèbre. Et là, vous avez les cordes qui vont donner une plage sonore avec un ré majeur. Donc ça sonne comme ça. Donc là, quelque chose de beaucoup plus apaisant. Vous allez l'entendre avec ces longues plages sonores qui s'étirent dans la longueur et qui sont absolument extraordinaires. En fait, dès le premier accord, vous allez l'entendre, on va être totalement suspendu. On est plutôt dans les registres graves d'ailleurs des cordes et ça va laisser place au chant. Et en fait, le premier chant que nous allons l'entendre, eh bien, c'est le violoncelle qui va le chanter. Et j'utilise bien à dessein le mot chanter. C'est un choix très important d'avoir choisi le violoncelle parce que on dit que c'est l'instrument qui se rapproche le plus de la voix humaine. Et effectivement, le crin de la corde, il y a cet aspect un petit peu voix presque cassée, voix timide que l'on entend. Et il y a là un caractère de fragilité qui a été choisi. En plus, on utilise au début le registre aigu de l'instrument. Donc ça donne vraiment ce caractère de plainte. Et donc vous avez cette espèce d'état de béatitude qui existe au début de l'œuvre et avec ce thème qui est chanté par le violoncelle qui est absolument extraordinaire. Alors là aussi, d'un point de vue presque solfégique, je vous fais le petit cours tant qu'on y est, le compositeur utilise beaucoup d'artifices qui sont assez extraordinaires. Donc vous allez entendre, d'abord il va utiliser la bitonalité. Alors ça c'est extraordinaire, c'est le fait de mettre deux tonalités au même endroit. Alors ça peut choquer un petit peu les oreilles, mais vous allez entendre chaque choc en fait est résolu et c'est ça qui donne un aspect très apaisant. Donc vous allez entendre d'abord l'accord de fa majeur et ensuite un accord de mi majeur qui va se mettre dedans avec la basse de ré qui va rester. Donc voici l'accord de ré et on va rajouter celui de mi et on va revenir au ré. Il y a un caractère très apaisant et alors effectivement là s'il y a une petite tension qui se fait ici, eh bien, cette résolution est là pour nous apaiser. Et par-dessus tout, eh bien, il y a cette espèce de voix du violoncelle très apaisante. Qui là aussi passe par toutes ces tonalités. Vous allez entendre, donc d'abord comme si on était en ré majeur, ensuite en la majeur. Alors bien entendu, ce ne sont que des emprunts. Et là, on conclut cette espèce de petit chant, là aussi avec une espèce de truc, un petit tour que fait le compositeur. La basse de ré qui était en ré majeur va en fait servir de basse renversée pour l'accord de sol. Et ça va nous donner cet accord. Et on va passer en sol majeur, là aussi, une sonorité qui est extrêmement ample. Donc en fait, quand vous allez entendre... Vous
Voilà, il y a cet aspect très apaisant et de cette basse de ré qui, là, cette fois-ci, est là pour venir nous rassurer. Ensuite, il y a beaucoup l'utilisation d'un retard. Alors, le retard en musique, qu'est-ce que c'est ? C'est tout simplement quand une note, je vous parlais de la résolution, vient faire tension et se résoudre. Par exemple, ici, la note que vous allez entendre en retard, c'est le mi qui va se transformer en ré dans le chant. Là aussi, on est toujours dans cette espèce de tension. Alors, c'est une tension qui est très très douce, hein. Il peut y avoir des tensions qui sont beaucoup plus vives en musique. Ici, elle vise uniquement à apaiser et montrer qu'on est dans un paradigme très différent depuis le début de l'œuvre, où il y a beaucoup d'angoisse, beaucoup de marches militaires, les sonneries aux morts, etc. Là, au contraire, c'est très apaisant. Et donc, on a ensuite le violoncelle qui va regagner l'aigu, puis des contrechants qui se font entendre, non seulement au hautbois, puis ensuite à la flûte, et enfin au trombone à coulisses, mais chacun les uns après les autres dans un grand calme. Et ensuite, le thème est repris, et là, on est dans une atmosphère de nouveau post-romantique, presque, moi je dirais, post-apocalyptique, comme si on était dans un état effectivement de quiétude absolue. Et l'utilisation quasi exclusive des cordes donne cette atmosphère très lisse. Et donc l'idée du compositeur, c'est l'idée de la paix, puisqu'on arrive dans les dernières pièces de l'œuvre. Et enfin, alors le thème est répété, hein, donc ça fait deux fois qu'on va entendre la même chose, et les voix vont s'élever sur le thème qui a été annoncé par le violoncelle. Alors d'abord, les voix aiguës, puis ensuite les graves, donc vous savez, les voix aiguës, d'abord c'est souvent un thème un petit peu angélique, et le thème va se dérouler à l'unisson, comme une forme de communion finalement. Et enfin sur le mot « dominer », Benedictus qui venit, donc béni soit celui qui vient au nom du Seigneur, et sur le mot Seigneur, une division va se faire entendre à l'octave qui va donner une impression de forme d'ampleur, comme si effectivement, sur l'évocation du nom du Seigneur, il fallait que la musique s'élargisse. Et puis les basses vont faire un tapis sonore, on va appeler ça une pédale, c'est ce que vous avez entendu au début, donc vous avez le ré qui continue. Donc la basse ne bouge pas et donc vous avez cette espèce de grande stabilité qui est donnée. En fait, ça donne une forme de base à la prière. Et là, c'est absolument magistral. Un grand coup de tambour va se faire entendre et le Hosanna va donner tout son souffle, toute sa puissance à l'œuvre conformément au texte. Hosanna in excelsis Deo, Hosanna au plus haut des cieux, qui donne une impression mais de majesté absolue. C'est le chef-d'œuvre, dans le chef-d'œuvre, si j'ose dire. C'est absolument magistral, vous allez entendre. Ça donne cette impression d'immensité, d'éternité. Et puis, à la fin, soudainement, comme si l'ouragan venait de passer, eh bien le thème revient presque nu, avec les cordes comme au début, et le thème à l'unisson avec une réponse du violoncelle, selon le même procédé que nous avons entendu. Et à la fin, vous allez avoir cette espèce d'union entre le violoncelle et les voix, comme si finalement, sur le dominé final, le seigneur final, il y avait une alliance entre l'instrument et la voix, comme une proposition de paix entre la technique et l'humanité. Voici donc le Benedictus de Carl Jenkins dans son homme armé.

0: Voici qui conclut le Benedictus de l'homme armé de Carl Jenkins, une pièce absolument somptueuse. Voilà, mesdames et messieurs, j'espère que ce tour de cette œuvre vous a plu. Si ce que vous avez entendu vous a intéressé, vous a touché, eh bien, je vous invite à découvrir l'œuvre entière. Voilà, je vous dis à la semaine prochaine pour découvrir d'autres œuvres. D'ici là, portez-vous bien et à bientôt sur Point d'Orgue.
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1: Évangile de Jésus-Christ selon saint Matthieu. En ce temps-là, Jésus disait à ses apôtres : Sur votre route, proclamez que le royaume des cieux est tout proche. Guérissez les malades, ressuscitez les morts, purifiez les lépreux, expulsez les démons. Vous avez reçu gratuitement, donnez gratuitement. Ne vous procurez ni or, ni argent, ni monnaie de cuivre à mettre dans vos ceintures, ni sac pour la route, ni tunique de rechange, ni sandales, ni bâtons. L'ouvrier, en effet, mérite sa nourriture. Dans chaque ville ou village où vous entrerez, informez-vous pour savoir qui est digne de vous accueillir, et restez là jusqu'à votre départ. En entrant dans la maison, saluez ceux qui l'habitent. Si cette maison en est digne, que votre paix vienne sur elle. Si elle n'en est pas digne, que votre paix retourne vers vous. Si l'on ne vous accueille pas et si l'on n'écoute pas vos paroles, sortez de cette maison ou de cette ville et secouez la poussière de vos pieds. Amen, je vous le dis, au jour du jugement, le pays de Sodome et de Gomorre sera traité moins sévèrement que cette ville. À ceux qui annoncent la bonne nouvelle de Jésus, maître de vie, capable de ressusciter les morts, aux ouvriers de la moisson que nous sommes, Jésus, donc aujourd'hui, donne ses consignes. Dans une première lecture, ces consignes missionnaires nous paraissent bien difficiles à mettre en pratique. Elles nous paraissent peut-être même un peu dépassées, un peu datées. Elles datent de l'époque de Jésus. Mais peut-être faut-il en saisir quand même l'esprit général. Il me semble que ces consignes de Jésus sont faites d'abord pour nous aider à laisser agir la puissance même de Dieu en nos vies. C'est Dieu lui-même qui agit en Jésus et par le don de l'Esprit-Saint. C'est Dieu qui sauve, qui guérit, qui purifie, qui relève, qui donne foi et espérance. Vous avez reçu gratuitement, donné gratuitement. Et ce que nous avons reçu, c'est le salut de Dieu, c'est le don de Dieu. Devant l'inconfort de la mission, de cette œuvre de Dieu qui nous échappe, nous pouvons être tentés de rechercher des sécurités. La parole de Dieu nous dit « Ne vous procurez rien, ni or, ni argent, ni monnaie de cuivre. Rien. Rien pour la sécurité. Faire confiance à l'œuvre de Dieu, à la puissance de Dieu qui passe par notre vie, par nos paroles, par nos gestes. Quant à celui qui est digne de recevoir la bonne nouvelle, ne sont-ils pas d'abord les pauvres et les petits que nous allons voir dans leur maison? Et si notre message n'est pas reçu, tant pis, qu'importe. À Dieu seul appartient son œuvre, sa fécondité, à Dieu seul le jugement.

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1: Année A, 15e dimanche du temps ordinaire. Deuxième lecture. Lettre de Saint Paul aux Romains, chapitre 8. Frères, j'estime qu'il n'y a pas de commune mesure entre les souffrances du temps présent et la gloire qui va être révélée pour nous. En effet, la création attend avec impatience la révélation des fils de Dieu, car la création a été soumise au pouvoir du néant, non pas de son plein gré, mais à cause de celui qui l'a livrée à ce pouvoir. Pourtant, elle a gardé l'espérance d'être, elle aussi, libérée de l'esclavage de la dégradation, pour connaître la liberté de la gloire donnée aux enfants de Dieu. Nous le savons bien, la création tout entière gémit, elle passe par les douleurs d'un enfantement qui dure encore. Et elle n'est pas seule. Nous aussi, en nous-mêmes, nous gémissons. Nous avons commencé à recevoir l'Esprit Saint. Mais nous attendons notre adoption et la rédemption de notre corps. Parole du Seigneur. Chers auditeurs, saint Paul évoque la glorification de toute la création, à travers celle des enfants de Dieu. C'est en regardant le but final que l'on peut vraiment comprendre pourquoi et en quoi le temps de la venue glorieuse est une nécessaire préparation à l'éternité. La création ne peut pas entrer telle qu'elle dans la gloire de l'éternité. Saint Irénée écrit « Ainsi donc, certains se laissent induire en erreur par des discours hérétiques au point de méconnaître les économies de Dieu et le mystère de la résurrection des justes et du royaume qui sera le prélude de l'incorruptibilité. » Royaume par lequel ceux qui en auront été jugés dignes s'accoutumeront peu à peu à saisir Dieu. Saint Irénée, qui a vécu à une époque de persécution, est très sensible à la justice. Les saints qui ont été comptés pour rien et sont morts dans des conditions infamantes vont être honorés par Dieu, qui va leur donner de participer à la gloire de Jésus, c'est-à-dire à son jugement et à son règne. Ils se manifesteront visiblement aux côtés du Christ. Des hommes encore présents sur terre à ce moment ne resteront que ceux qui auront été jugés dignes du royaume. Saint Irénée, on va lire une citation. Aussi est-il nécessaire de déclarer à ce sujet que les justes doivent d'abord, dans ce monde rénové, après être ressuscités à la suite de l'apparition du Seigneur, recevoir l'héritage promis par Dieu au Père et y régner. Ensuite seulement aura lieu le jugement de tous les hommes. Il est juste en effet que dans ce monde même où ils ont peiné, et où ils ont été éprouvés de toute manière par la patience, ils recueillent le fruit de cette patience. Que dans le monde où ils ont été mis à mort à cause de leur amour pour Dieu, ils retrouvent la vie. Attention, ils ne se réincarnent pas, ils apparaissent comme le Christ ressuscité. Que dans le monde où ils ont enduré la servitude, ils règnent. Car Dieu est riche en tout bien et tout lui appartient. Il convient donc que le monde lui-même, restauré en son état premier, soit, sans plus aucun obstacle, au service des justes. C'est ce que l'apôtre fait connaître dans son épître aux Romains, lorsqu'il dit, et c'est la deuxième lecture de ce dimanche, « La création attend avec un ardent désir la révélation des fils de Dieu, car elle a été assujettie à la vanité, non de son gré, mais à cause de celui qui l'y a assujetti, avec l'espérance qu'elle aussi serait un jour libérée de l'esclavage, de la corruption, pour avoir part à la liberté glorieuse des enfants de Dieu. » Romains 8, versets 19 à 21. C'était Saint Irénée, Traité contre les hérésies, livre 5, chapitre 32. Certains commentateurs d'Irénée ont cru qu'il imaginait une surpopulation avec les saints qui reprennent une vie biologique sur la terre. Mais c'est une erreur. Pour régner dans ce monde même où ils ont peiné, il leur suffit d'apparaître à la manière du ressuscité. Ils ne reviennent pas sur la terre, mais ils se manifestent glorieusement sur la terre. Pensons au Christ ressuscité qui apparaît à Jérusalem. Il règne là où il a souffert. Nous n'avons pas besoin d'imaginer que les justes ressuscités reprennent une vie biologique comme nous maintenant. On reproche aux premiers pères de l'Église leur description exubérante d'une nourriture abondante. Il s'agit en réalité de la traduction imagée d'une belle réalité. Une fois que les hommes seront libérés des influences mortifères de Satan, les conséquences des péchés contre la nature, la pollution, la désertification, toutes ces conséquences pourront être réparées peu à peu, d'où la symbolique des 1000 ans. Réparées peu à peu par le génie humain, éclairé par la grâce et les anges. Saint Irénée continue. La bénédiction dont nous venons de parler en Genèse se rapporte donc sans conteste au temps du royaume. Alors régneront les justes après être ressuscités d'entre les morts et avoir été, du fait de cette résurrection même, comblés d'honneur par Dieu. Alors aussi, la création libérée et renouvelée produira en abondance toute espèce de nourriture grâce à la rosée du ciel et à la graisse de la terre. Saint Irénée contre les hérésies, livre 5, chapitre 33. Depuis que l'humanité ne veut plus recevoir la volonté divine en tant que vie, le Créateur, chers auditeurs, se trouve dans la situation d'un riche seigneur qui, après avoir bâti un grand et beau palais, y est reçu à coups de pierre. Si l'univers a été maintenu dans l'existence, c'est sans aucun doute à cause de la promesse qui suit immédiatement la chute. « Je mettrai une hostilité entre toi et la femme, dit Dieu au serpent, entre ton lignage et le sien, il, le lignage. » ou un homme dans celui-ci, t'écrasera la tête et tu l'atteindras au talon. Genèse chapitre 3, verset 15. À l'humanité déchue, Jésus est envoyé comme sauveur. Mais au moment de la venue glorieuse de Jésus, la parousie, ceux qui se seront fixés dans le refus de la grâce offerte en Jésus n'auront plus le droit de vivre sur la terre. C'est ce que l'Apocalypse dit en parlant de la bête et du faux prophète expulsés et jetés dans les temps de feu, Apocalypse 19. Seuls ceux qui vivent la volonté divine et qui veulent le règne de Dieu pourront vivre sur la terre et ils vivront en étant vivifiés par le Seigneur. Le but de la création pourra alors s'accomplir. L'Apocalypse s'achève par une prière et l'esprit et l'épouse disent « Viens !» et que celui qui écoute dise « Viens !» et que celui qui a soif vienne et prenne des eaux vives gratuitement, Apocalypse 22. Et on retrouve la lecture de ce dimanche, car la création en attente aspire à la révélation des fils de Dieu. Toute la création jusqu'à ce jour gémit en travail d'enfantement. Romains chapitre 8, verset 18-19. Et, dit saint Paul quelques versets plus loin, l'Esprit vient au secours de notre faiblesse, car nous ne savons que demander pour prier comme il faut, mais l'Esprit lui-même intercède pour nous en des gémissements ineffables. Et celui qui sonde les cœurs sait quel est le désir de l'Esprit et que son intercession pour les saints correspond aux vues de Dieu. Romains chapitre 8, versets 26-27. Merci, au revoir, à bientôt.
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smartphone et proposer donc les antidotes pour sortir de cette dépendance. Libéré, délivré de mon smartphone, 10 jours pour reprendre le contrôle. C'est le titre de cet ouvrage qui accompagne notre réflexion. Ouvrage que j'ai écrit aux éditions première partie. Le smartphone, symbole de cette culture technicienne. Alors faisons quelques zooms qui mettent en évidence cette dépendance. Séduction alpha, accessibilité 24 heures sur 24, acceptation infinie de contenu à prix dérisoire, anonymat du visionnage promouvant un sentiment d'indépendance. Séduction, nous sommes séduits par notre smartphone. Et une bonne manière de ne pas être séduit, c'est de tout mettre en gris. Au lieu qu'il y ait de la couleur sur le smartphone, on le met en gris, en fait, correction, couleur, mettre en gris, tac. Et tout de suite, ça a des conséquences heureuses. 30% d'utilisation du smartphone en moins. La centralité des écrans aussi écranise l'existence, risquant de désincarner notre vie. Le Français passe 8 heures par jour devant un écran. Il le consulte plus de 200 fois. Chaque jour, il dort avec lui 9 fois sur 10 dans sa chambre et 4 fois sur 10 dans son lit. Non sans incidence, voyez, sur notre psychisme, sur notre manière de vivre. Par exemple, la génération des Z, celle des adolescents, surprotégée physiquement mais sous-protégée mentalement, vit 30% d'interactions sociales face à face, les yeux dans les yeux. En moins que la génération précédente. Les jeunes vont moins flâner au drugstore, passent moins de temps entre eux à faire des soirées, à discuter. Ils passent donc 2 fois moins de temps entre amis que leurs aînés. Non sans incidence psychique, on l'a évoqué, puisque la prévalence des épisodes dépressifs des jeunes a été multipliée par 2,5 entre 2010 et 2020. La raison est simple, 60% de leur temps est consacré aux écrans. Alors l'Église catholique n'est pas en reste de prendre des positions. Avec Benoît XVI, on l'a vu, nous sommes devant un choix décisif entre ouvrir notre raison, notre conscience, notre intelligence à ce qui la transcende, à savoir Dieu et la nature profonde de l'existence, ou soit d'enfermer notre conscience, notre raison dans l'immanence technologique. Ouais, il faut faire un choix. Et ce choix, il est décisif. Il est dit décisif pour notre humanité, pour ne pas déshumaniser notre vie. Alors le pape François, lui, parle de paradigme technocratique dans le chapitre 3 de la Laudato aussi. Nous devons prendre conscience que la technologie est le centre de la culture aujourd'hui. Et nous en sommes tout à fait les réalisateurs, puisque nous passons la moitié du temps éveillés devant un écran. En France, plus de 8 heures par jour. Non sans conséquence sur notre rapport au temps. Nous vivons en bref, comme le dit Hartmut Rosa. Nous vivons une succession de moments désincarnés, contrôlés par des algorithmes, par des propositions, des inductions que nous font les écrans et les smartphones. Alors que le temps est l'occasion d'être sanctifié par le temps. C'est celui de notre croissance et non pas de notre désincarnation. Le temps est le messager de Dieu et refuser donc de prendre le temps de vivre toujours pressé. Pensons au film Un homme pressé qui retrouve après un problème cérébral le rapport au temps. Voilà, un AVC, il est rééduqué au temps. Prenons le temps d'être rééduqué au sens du temps. Parce que sinon, nous pouvons vivre sous influence, perdre nos libertés, perdre notre dignité, être harcelé, vivre même des discriminations avec la fracture numérique, il y a les forts, il y a les faibles, d'être manipulé par des fausses informations et vivre dans l'individualisme, l'isolement numérique, avec le sentiment de toute puissance, puisque nous avons accès à des informations infinies. Tout cela n'est pas sans incidence géopolitique.

tactique, pensons au rapport de force aujourd'hui au plan technologique entre la Chine et les États-Unis. Alors faisons une petite pause avant de comprendre ce dynamisme de la perte de contrôle de notre smartphone.

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1: Alors essayons d'approfondir le dynamisme de cette perte de contrôle de notre smartphone. Alors lorsque le smartphone est au centre de l'attention, on l'a dit, 3h30 par jour, moyenne française, et puis 8h par jour devant un écran, la moitié du temps éveillé de notre vie, donc l'écran, comme dit Jean d'Ormesson, écranise l'existence, l'écran fait écran au réel. Donc le smartphone peut faire écran à notre propre réalisation personnelle et à la réalisation de projets qui nous rapprochent. Donc quand le smartphone, les écrans sont au centre de l'attention, s'opère une séduction. Par le flux des images, par le flux des vidéos, des informations. Et tout ça crée en nous un appétit de puissance, un appétit de curiosité, un appétit d'information, un appétit de satisfaire, on vient de le dire, une curiosité parfois saine, mais souvent parfois aussi malsaine. Nous sommes séduits, nous sommes attirés par les images, par les couleurs. Cela provoque un esprit agité, perte de concentration, perte d'attention, perte d'intention, agitation, superficialité, divertissement, pollution mentale, remplissage du vide, voyez. Perte de concentration, on a du mal à être présent à ce que l'on veut, à l'objet de notre vouloir. Et cela fragilise notre intention, c'est-à-dire notre désir profond. Qu'est-ce qu'on veut vraiment, du vraiment, du vraiment? Et dans cette agitation, dans cette superficialité qui agite nos passions, notre esprit est diverti, mais il n'est pas nourri. Diverti, ça ne veut pas dire nourri. Et s'opère une agitation de l'esprit que l'on peut qualifier de pollution mentale. Et ce qui opère par la surinformation, ce que Marcel Gauchet appelle le remplissage du vide. Nous remplissons notre vide intérieur parce que nous l'avons pas nourri assez de vie spirituelle, de sens profond, de qualité, de relation. Séduction, esprit agité, cela conduit à une dépendance. Dépendance à quoi? C'est très simple. Une dépendance au plaisir immédiat, à une satisfaction immédiate. Input, output. Je clique, hop, un peu de dopamine, un peu de ces hormones du plaisir, la dopamine, la noradrénaline, la sérotonine, autant d'hormones qui donnent une petite jouissance, un plaisir. Mais le plaisir n'est pas la joie. Comme dit le grand philosophe Bergson, Henri Bergson, la joie, c'est le signe que la vie a réussi. C'est que quelque chose s'est réalisé dans ma vie. Mais quand je suis sur mon smartphone, rien se réalise puisque je ne suis pas dans un rapport réel à ma propre existence. Je l'externalise derrière un écran. Alors vous voyez, cette dépendance par rapport aux petites récompenses, me rend dépendant. Et les faiseurs d'opinion, les grands du numérique vont tout faire pour nous rendre dépendants, pour être addicts. Parce que plus nous passons du temps devant les écrans, plus nous pouvons voir leurs vidéos, ils peuvent nous piquer nos données. Et quatrièmement, après la séduction, l'esprit agité, la dépendance, une relation superficielle. Relation à basse fidélité, contact, recherche de rapidité, discussion numérique, polarisation de l'existence, chambre d'écho, miroir, isolement. Vous voyez, nos relations sont superficielles. Alors nous allons approfondir ça demain.

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2: Comme nous parlons cette semaine de l'incrédulité, et donc aussi du doute, et de la place du doute même dans le cheminement spirituel, y compris de la foi chrétienne, voilà maintenant un événement incontournable sur lequel il nous faut méditer, qui est celui de la rencontre manquée entre Thomas, l'apôtre, et Jésus, le ressuscité. Une première rencontre manquée, puis une deuxième, je dirais, réussie. Mais entre-temps, nous avons la description de l'attitude profonde de l'un des douze qui pourtant a cheminé pendant près de 3 années auprès de Jésus, qui a entendu ses paroles, qui a vu ses miracles, ses guérisons. Eh bien, l'intéressé, Thomas, en vient néanmoins à mettre en cause, à douter du témoignage de ses collègues qui, eux, ont vu le Christ ressuscité. Avant de venir à ce texte très précis qui se trouve au chapitre 20 de l'Évangile selon saint Jean, entre parenthèses, il ne se trouve que chez saint Jean, cet épisode, et pas chez les autres, je referme la parenthèse, il faut nous arrêter juste un petit moment, quelques versets auparavant. Marie-Madeleine, qui s'est rendue au tombeau de grand matin, s'aperçoit que la pierre a été enlevée. Elle court tout de suite trouver Simon-Pierre et Jean. Elle leur dit « On a enlevé le Seigneur de son tombeau, nous ne savons pas où on l'a déposé. » Pierre et Jean partent en courant à leur tour jusqu'au tombeau. Et voilà un petit verset qui est intéressant dans le cadre de ce que nous allons méditer sur Thomas. Jusque-là, les disciples n'avaient pas compris que selon l'Écriture, il fallait que Jésus ressuscite d'entre les morts. Les disciples, dans leur ensemble, et donc aussi Thomas, n'avaient pas compris qu'il fallait que Jésus ressuscite d'entre les morts. Voilà ce qui peut-être atténue la réaction qui nous est souvent présentée comme négative de saint Thomas. Toujours dans ce chapitre 20 de saint Jean, donc Jésus va apparaître aux disciples le soir venu, alors que les portes du lieu où il se trouvait étaient verrouillées par crainte des Juifs. Jésus vint et il était là au milieu d'eux. Il leur dit « La paix soit avec vous ». Après cette parole, il leur montra ses mains et son côté. Ses disciples furent remplis de joie en voyant le Seigneur. Il y a quelque chose d'important ici, c'est que Jésus n'apparaît pas seulement aux disciples, mais il leur montre ses plaies dans ses mains, à son côté. Il est en train de leur prouver qu'il est ressuscité et qu'il est ressuscité dans sa chair, car c'est bien là le problème et la question. Les Juifs croyaient à la résurrection, c'est-à-dire à la survie de quelque chose de l'homme après la mort, y compris les Sadducéens. C'est une erreur lorsqu'on nous dit que les Sadducéens ne croyaient pas à la résurrection. Ils ne croyaient pas à la résurrection de la chair. Mais ils croyaient que quelque chose de l'homme poursuivait sa route après la mort. Donc la question n'est pas tant de savoir si on croit ou pas à la résurrection, la question est de savoir si on croit ou pas à la résurrection de la chair. C'est-à-dire si l'homme va, après avoir traversé la mort, poursuivre avec un corps matériel, qui certes sera peut-être un peu différent, sera transfiguré, illuminé, je ne sais pas quel mot vous dire, mais il ne sera pas simplement une âme flottante, immatérielle, invisible, incolore et inodore. La question, elle est là. Et voilà pourquoi Jésus tient à montrer aux disciples ses plaies dans ses mains et celles de son côté. C'est bien moi dans mon corps, dans ma chair, dans ce corps qui a été cloué sur la croix. Je ne suis pas un fantôme. C'est cela que ça signifie. Je ne suis pas un esprit de mort qui vient vous visiter. Je suis Jésus ressuscité dans la chair. Or, nous dit le verset 24, toujours du chapitre 20 de Saint Jean, l'un des 12, Thomas, appelé Didyme, c'est-à-dire jumeau, n'était pas avec eux quand Jésus était venu. Thomas appelait Didyme le jumeau. Ici, au passage, remarquons que seul Saint Jean nous donne ce détail, à savoir que Thomas s'appelait aussi Didyme, ce qui signifiait jumeau. Pourquoi les autres ne nous donnent pas ce détail? Je me suis personnellement toujours demandé si cela ne nous prouvait pas, peut-être, que Thomas était le jumeau de Saint Jean. Et c'est pour cela que Saint Jean est attaché à cette mention. En tout cas, pas de chance pour Thomas, il n'était pas là avec les autres au soir du dimanche de Pâques. Alors, où était-il passé? Avait-il eu tellement peur qu'il s'est désagrégé du collège des apôtres pour aller se réfugier tout seul dans un coin peut-être plus sûr? Était-il parti faire les courses, ça semble un peu inopportun. Était-il parti rendre visite à quelqu'un? Enfin bref, il a vraiment manqué l'immanquable.

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1: Lorsque Thomas revient et rejoint les autres apôtres, ce qui nous prouve que son absence n'était pas une désertion, une fuite, mais n'était en réalité qu'une absence temporaire dont nous ignorons la cause, mais peu importe. Lorsqu'il revient, bien sûr, les autres partagent leur expérience. « Nous avons vu le Seigneur », disent-ils. Et alors Thomas déclare cette phrase qui va rester célèbre, y compris, j'allais dire, en dehors des milieux chrétiens. « Si je ne vois pas dans ses mains la marque des clous, si je ne mets pas mon doigt dans la marque des clous, si je ne mets pas la main dans son côté, non, je ne croirai pas. » Cette phrase est restée célèbre. L'expression populaire « être comme saint Thomas » signifie « ne croire qu'en ce qu'on a pu vérifier par soi-même ». Et elle vient donc de cette phrase de saint Thomas « je ne crois pas sans avoir vu ». Cette attitude, au fond, lorsqu'elle est sortie de son contexte et qu'elle est généralisée, comme c'est le cas, devient un peu stupide. Est-ce que, fondamentalement, je ne crois qu'en ce que j'ai pu vérifier moi-même? Je crois, par exemple, que le système solaire n'est qu'un des nombreux systèmes qui composent l'espace infini. Je le crois, mais je ne l'ai jamais vérifié par moi-même. Je crois ce que certains spécialistes m'en ont dit. En réalité, dans bien des domaines, je n'ai pas les moyens de vérifier par moi-même un certain nombre de connaissances. Donc, je les prends telles qu'on me les donne, avec confiance, et c'est ainsi que je peux avancer. Si, tous les jours de ma vie, je dois vérifier par moi-même tous les éléments qui me tombent dessus, je n'y arriverai jamais et donc je ne croirai jamais en rien. Cette attitude, lorsqu'elle est systématisée, peut devenir stupide. Par contre, dans le cas précis de l'événement qui nous intéresse, elle n'est pas stupide comme nous allons le voir.

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1: On parle dans ce quatrième volet d'entretien, on va parler de la France. On parle souvent de la France comme d'une nation, mais il est des voix qui la regardent autrement, comme un mystère, comme une vocation, comme une mission. Christine Boutin fait partie de ces rares responsables politiques à avoir osé le dire. Et c'est vous. Et j'ai la chance quand même de vous recevoir encore aujourd'hui. Bonjour Madame Christine Boutin.
2: Bonjour.
1: Alors oui, cette France vous est chère. Vous avez œuvré dans vos mandats en tant que femme politique. Vous parlez d'amour de la France. Comment servir aujourd'hui la France sans se décourager, sans rester ferme, mais toujours demeurer aussi dans l'amour. Vous insistez, et ça, on peut retenir cette clé dans la série, en tant que femme politique pendant 40 ans, la clé aussi de pardonner à son adversaire, son pire ennemi en politique, et vous avez eu ces adversaires, et vous avez fait ce chemin aussi intérieur peut-être de pardonner. Alors comment parler de cette France et espérer que cette France se relève un jour? Permettez-moi, mais des lois sont passées, des lois qui vont à l'encontre du mystère du Créateur, de Dieu, qui ne défendent pas la vie, qui ne défendent pas les personnes les plus fragiles, mais bien au contraire, qui vont déconstruire ce que Dieu a réalisé dans son chef-d'œuvre.
2: Alors, comment ne pas aimer la France? C'est du reste assez surprenant de voir aujourd'hui toutes les critiques qu'il peut y avoir sur la France. C'est stupéfiant, la France. La France, elle a 2000 ans d'histoire.
1: Oui, oui.
2: Non, mais est-ce qu'il n'y a aucun pays qui a aujourd'hui un héritage comme celui-là? C'est extraordinaire. C'est un capital, puisqu'on parle beaucoup de capital de termes économiques, c'est un capital incroyable que nous avons derrière nous. Quand on regarde, si l'on n'est pas sensible à cet héritage historique, quand on regarde nos paysages, quand on regarde la France, mais c'est extraordinaire, nous sommes le pays qui est le plus visité. Parce que en France, sur ce petit territoire, on trouve tous les paysages du monde. Il y a tous les paysages, nous avons tout, mais c'est invraisemblable. Sur le plan gastronomique, nous sommes dans les pays les mieux appréciés. Nos vins sont excellents. Enfin, je veux dire, nos artistes, nos collections d'art sont... Nous sommes un peuple intelligent.
1: Nos cathédrales.
2: Nos cathédrales, bien sûr, ces constructions qui sont vraiment extraordinaires. Regardez l'enthousiasme qu'a réveillé, du reste, l'incendie à Notre-Dame. Qui est aussi un signe spirituel pour moi, très fort. Donc, on ne peut pas ne pas aimer la France. C'est pas possible. Elle mérite déjà, même si on ne croit pas en Dieu, elle mérite d'être sauvée, d'être défendue. Alors, comment faire? C'est pas compliqué, mais c'est absolument simple. Il s'agit d'arrêter ce chemin sur lequel nous sommes tous, les uns, génération après génération, ce chemin de construction en ce qui concerne notre pays, la France, qui a une mission pour moi particulière, qui était lumière des nations et qui était un guide pour le monde entier. Nous sommes arrivés aujourd'hui à ne plus avoir aucune puissance économique, politique, diplomatique, sociale. Nous sommes vraiment au ras de ce qui peut nous arriver. Peut-être pas encore. On a beaucoup entendu qu'on avait touché le fond, qu'on allait toucher le fond. Là, avec la loi sur l'euthanasie, je pense qu'on touche presque le fond. Mais je pense qu'on l'a pas encore complètement touché et qu'il nous attend encore de grandes difficultés. Parce que là, avec la loi sur l'euthanasie, la boucle est terminée. C'est-à-dire le début de la vie, c'est la mort. Et on arrive à la fin de la vie, c'est la mort. Et je peux vous dire que les dérapages que l'on a pu constater dans la loi Veil, ce seront les mêmes dans cette loi sur l'euthanasie qui est la plus permissive au monde. Le texte tel qu'il est aujourd'hui est le plus permissif au monde et qui donne en fait, qui institue, sionalise la transgression ultime qui est celle de tuer et qui enlève toute la dimension de soins aux médecins, aux soignants, etc. C'est excessivement grave. Je ne sais pas si ça sera voté, j'espère que non. J'espère que les Français vont prendre conscience petit à petit, malgré tous les problèmes qu'ils rencontrent aujourd'hui, qu'à finir sa fin de mois n'est pas une chose facile pour beaucoup de Français. Et les repères sont tellement maintenant évanescents que c'est très difficile de s'occuper de sa famille, donner à manger à sa famille, trouver du boulot, avoir un logement. Tout ça occupe complètement la réflexion des Français qui ne peuvent pas voir les enjeux qui sont en train de se préparer aujourd'hui. Mais moi, je pense profondément que la France va se relever. Parce qu'elle a cette histoire. Elle a cette histoire spirituelle, cette histoire politique. Et quand on regarde un petit peu l'histoire de la France, nous estimons, nous, et nous sommes un peu comme ça, les hommes, nous vivons 90 ans, 100 ans maximum, mais c'est un petit chemin par rapport à 2000 ans. Et on s'imagine que ce que nous vivons, c'est la pire des choses. En ce moment, c'est la pire des choses. Mais non, quand on regarde l'histoire, la France a connu des moments beaucoup plus difficiles que ceux que nous connaissons actuellement.
1: Et vous en parlez dans votre livre. Hein. Voilà. Donc, j'invite, chers auditeurs, vous ne pourrez pas tout dire, voilà, Madame Boutin, mais vous avez écrit aussi, on relit un peu aussi les grands moments importants aussi de notre pays.
2: Oui, absolument. Là, je propose justement des clés, des sujets, 8 chantiers qui me semblent importants de développer. Mais ce que je voudrais appeler l'attention, si j'en ai le temps, je voudrais dire 2 choses. Je voudrais vous parler en ce qui concerne les catholiques. Ce qui a pollué notre intelligence, la laïcité, l'explication du César, rendez à César ce qui est à César, et l'oubli de l'Eucharistie. Alors, je ne sais pas si je pourrais dire les 3. Je vais commencer par la laïcité. La laïcité, à la française, nous sommes le seul pays, vous m'entendez, le seul pays au monde. Et nous en sommes fiers parce qu'on est très orgueilleux, on est un peuple orgueilleux, donc voilà. Et nous sommes très fiers de notre laïcité à la française. Mais on ne s'est pas rendu compte qu'elle nous a complètement pollué l'esprit. Elle nous a surtout divisé en 2. C'est-à-dire qu'elle sépare la vie privée de la vie publique. Ça a été dans le cadre de la loi de la Révolution française de 1789, confirmée par 1905 et continuée depuis la loi de 1905. Et moi, j'ai entendu certains de mes collègues très haut placés dans la responsabilité politique d'anciens ministres me dire « Christine, tu as raison », qui étaient encore de culture catholique, ces personnes, me dire « Christine, tu as raison, mais moi, je ne veux pas imposer ce que je crois dans ma conscience à mes électeurs. Je veux les laisser libres, donc je vais dire le contraire, je vous assure que c'est vrai, je vais dire le contraire à des interrogations journalistiques pour ne pas influencer mes électeurs et les laisser libres. » Mais c'est une perversion totale de la liberté. La liberté, c'est de donner la vérité et chacun fait son choix dans l'expression. Donc ça, la laïcité, mais c'est un poison qui nous a séparés en 2. Et c'est la raison pour laquelle, depuis des années, de façon assez récente, depuis le début du XXe siècle, nous nous sommes tus sur notre religion. Nous n'osons plus dire que nous sommes catholiques. Les autres, et on le voit bien en France, n'ont pas peur de l'affirmer. Et du reste, d'une certaine façon, je les remercie. Parce qu'ils nous obligent à nous dire « Mais qu'est-ce que je dis, moi, pour ma religion ? Quelle est ma position vis-à-vis du catholicisme ? Est-ce que je suis vraiment catholique ?» Ils nous enquiquinent, ceux qui sont de religion musulmane. Mais en fait, moi, je les remercie, parce qu'ils sont en train de nous réveiller. Il faut peut-être que nous disions, nous, qui nous sommes. Peut-être que si nous disions ce que nous sommes, nous serions plus respectés et plus pris en compte que nous ne le sommes aujourd'hui. Donc voilà, aujourd'hui, la laïcité, pour moi, est un poison indolore qui coule dans nos veines depuis 200 ans et qui aujourd'hui arrive à oublier de dire que nous croyons en Dieu et faire en sorte que nous... Vous savez, il y a une, je sais pas si je m'exprimerai bien, mais j'ai trouvé une phrase récemment qui m'a semblé très juste. Pourquoi est-on à la mode? Pourquoi? Mais c'est vrai, pourquoi est-ce qu'on veut tous être à la mode? Et qu'on est traité de ringard quand on n'est pas à la mode? Qu'on est d'extrême droite quand on n'est pas à la mode? Et cette personne disait, mais c'est parce qu'on n'a rien d'autre à protéger, à proposer. On n'a rien d'autre à proposer. Si on n'a rien d'autre à proposer, on va avec les moutons, on va avec la mode. Et je trouve que c'est tout à fait juste. Je vais réfléchir et développer cette réflexion que je viens de découvrir, parce qu'on est en chemin, on approfondit tous. Et voilà, être à la mode, c'est ne rien avoir à proposer. Donc on se met dans le total, on se prend une robe rose, comme moi aujourd'hui, parce que c'est à la mode d'aujourd'hui. Mais parce que j'ai pas envie de ne pas être à la mode.
1: Dans ce terme, peut-être qu'on pourrait y revenir pour le dernier entretien, Madame Boutin, mais être à la mode permet aussi de ne pas prendre de risques aussi.
2: Ah bah bien sûr.
1: Oui.
2: N'ayez pas peur. C'est toujours ça, il faut renvoyer le n'ayez pas peur.
1: Oui, je vous propose de revenir sur le n'ayez pas peur. C'était pas programmé pour terminer et achever ces séries d'entretiens avec vous, mais je vous demande si vous le voulez bien. Et je rappelle aux auditeurs que vous ne pouvez pas tout dire, bien sûr. Et c'est pas l'objet aussi de cette émission et de ces entretiens, mais chers auditeurs, vous pouvez découvrir peut-être un peu plus en profondeur avec cet ouvrage ce qui a été finalement tout votre parcours, Madame Boutin, avec vos luttes, vos combats, et puis on relie aussi beaucoup l'histoire de notre pays, de la France. Voilà, et vous rappelez aussi le n'ayez pas peur qui vous avait aussi interpellé avec le pape Saint Jean-Paul II. À demain, même lieu, même heure.

0: Nom de quoi? Tant de souffrance autour de moi, et tant de tombes et tant de croix. Peux-tu l'expliquer, toi?
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2: Pascal Jacob, bonjour.
3: Bonjour Jean-Yves.
2: Oscar Wilde disait « Une cravate bien nouée est le premier pas sérieux dans la vie ». Est-ce que vous ne trouvez pas qu'il y a quand même des choses bien plus importantes à apprendre que de savoir faire son nœud de cravate ?
3: Eh bien, si j'en juge par la magnifique cravate que vous portez en ce moment, eh bien forcément non, en fait, parce que le fait est que, bon, on connaît évidemment l'humour d'Oscar Wilde.
2: Oui, oui.
3: Mais qu'est-ce que c'est que nouer sa cravate, si on y songe ?
2: Oui.
3: Nouer sa cravate, c'est d'abord faire un nœud, malgré tout. C'est quand même faire quelque chose qui va nous rigidifier un peu, qui va nous poser, nous enfermer un petit peu. Autrement dit, c'est déjà se contraindre, et c'est se contraindre dans l'ordre d'une relation sociale, dans l'ordre d'une relation aux autres. C'est finalement dire à ceux que l'on va rencontrer, voilà, j'ai fait ça pour vous, j'ai mis cette cravate un peu rigide, qui me noue le cou, qui me serre le cou, qui, en quelque sorte, peut-être même m'empêche un peu de respirer, enfin en tout cas qui porte atteinte d'une certaine façon à ma liberté. Je l'ai mis, mais pour vous, et pour vous témoigner que vous n'êtes pas n'importe qui, qu'il y a une certaine solennité dans ma présence avec vous. Et c'est vrai que c'est Alain, le philosophe Alain, qui dit, mais pour un enseignant, pour un professeur, mettre sa cravate, c'est vraiment très important. C'est un geste pédagogique qui consiste à dire à ses élèves, eh bien voilà, vous êtes des gens importants pour moi, vous êtes des gens à qui je vais manifester par là un certain respect. Un peu comme, effectivement, on va à un enterrement, on met une cravate, on va à un mariage, on met une cravate, on va à une cérémonie importante, on met une cravate. Eh bien, de la même façon, mettre une cravate, c'est bien plus que mettre une cravate, c'est dire quelque chose, c'est transmettre un message. Et on voit bien que, par-delà cette réflexion d'Oscar Wilde, d'une manière générale, notre tenue, oui. La manière dont nous respectons les usages, la manière dont notre tenue exprime le respect d'une certaine formalité, d'un caractère formel de notre vie, de nos relations aux autres, eh bien, cette tenue, non seulement nous inscrit dans une situation, concrétise le fait que nous avons pris acte d'une situation, de la dignité ou de la solennité d'une rencontre, eh bien, cette cravate, au-delà de ça, envoie un message. En fait, notre tenue envoie un message aux autres. Une tenue décontractée envoie le message que, avec vous, je peux être décontracté.
2: Il n'y a pas de problème.
3: Parfois, c'est un message tout à fait juste. Ça peut montrer à des amis qu'on est suffisamment intime et bien avec eux pour être décontracté. Mais il y a des gens avec qui nous n'avons pas à être décontractés. Si je vais voir mon chef d'entreprise en tenue de tennis, je lui envoie un message qui n'est peut-être pas adéquat ou qui peut l'être, évidemment, je ne sais pas. Mais c'est intéressant de réfléchir à la tenue, au caractère solennel d'une tenue, au caractère social d'une tenue, parce que effectivement la cravate est un élément social. Voilà, et donc c'est un peu dans cette direction que Oscar Wilde nous envoie.
2: D'accord. Merci beaucoup Pascal.
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5: Bonjour à tous. L'essentiel de l'actualité, 7800 hectares sont partis en fumée depuis le début du mois. C'est plus que tout le mois de juillet 2025. Les pompiers sont mobilisés dans les Pyrénées-Orientales, la Drôme et les Bouches-du-Rhône notamment. Dans le Cher, un feu de forêt a atteint les abords d'une usine d'armement classée Céveso, mais tout risque est écarté. Le parquet de Paris fait appel de la relaxe d'un animateur périscolaire. Il était jugé pour des agressions sexuelles présumées sur des enfants d'une école maternelle du 11e arrondissement. L'homme a en revanche été condamné à 8 mois de prison avec sursis pour harcèlement sexuel sur 2 collègues. Les États-Unis vont retirer la Syrie de leur liste des États soutenant le terrorisme. Donald Trump a notifié le Congrès qui dispose de 45 jours pour valider cette décision. Cette mesure accompagne la levée progressive des sanctions américaines et doit faciliter la reconstruction du pays. Et puis les Bleus face au Maroc en quart de finale de la Coupe du Monde. L'équipe de France joue sa place dans le dernier carré ce soir. Match à suivre à partir de 22h. Désiré Doué devrait débuter à la place de Bradley Barcola en attaque aux côtés de Ousmane Dembélé et de Kylian Mbappé.
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Criez de joie pour Dieu notre force, acclamez le Dieu de Jacob. Jouez musique, frappez le tambourin, la harpe et la cithare mélodieuse. Sonnez du cor pour le mois nouveau, quand revient le jour de notre fête. C'est là pour Israël une règle, une ordonnance du Dieu de Jacob. Il en fit pour Joseph une loi, quand il marcha contre la terre d'Égypte. J'entends des mots qui m'étaient inconnus. J'ai ôté le poids qui chargeait ses épaules, ses mains ont déposé le fardeau. Quand tu étais sous l'oppression, je t'ai sauvé, je répondais caché dans l'orage, je t'ai prouvé près des eaux de Mériba. Écoute, je t'adjure, ô mon peuple, vas-tu m'écouter, Israël? Tu n'auras pas chez toi d'autre Dieu, tu ne serviras aucun Dieu étranger. C'est moi, le Seigneur ton Dieu, qui t'ai fait monter de la terre d'Égypte. Ouvre ta bouche, moi je l'emplirai. Mais mon peuple n'a pas écouté ma voix, Israël n'a pas voulu de moi. Je l'ai livré à son cœur endurci, qu'il aille et suive ses vues. Ah, si mon peuple m'écoutait, Israël, s'il allait sur mes chemins, aussitôt j'humilierai ses ennemis, contre ses oppresseurs je tournerai ma main. Mes adversaires s'abaisseraient devant lui, tel serait leur sort à jamais. Je le nourrirai de la fleur du froment, je le rassasirai avec le miel du rocher. »

De l'Épître aux Romains. Le royaume de Dieu ne consiste pas en des questions de nourriture ou de boisson. Il est justice, paix et joie dans l'Esprit Saint. Celui qui sert le Christ de cette manière-là plaît à Dieu, et il est approuvé par les hommes. Recherchons donc ce qui contribue à la paix et ce qui nous associe les uns aux autres en vue de la même construction.

Jésus, prince de paix, nous te prions pour la paix dans le monde. Accorde au monde, Seigneur, des temps paisibles, des temps de justice et de paix. Seigneur, regarde toute la Sainte Église universelle, garde-la inébranlable dans la foi et fondée sur ta parole jusqu'à la fin du monde.

Au matin de ce jour, tu nous appelles à l'espérance, Seigneur. Que cette espérance que tu as mise dans le cœur de tous les chrétiens puisse se répandre dans le monde. Prends pitié de tous les désespérés, de tous ceux qui n'ont pas de sens à leur vie et à leur souffrance. Visite tout spécialement les malades, les personnes seules et abandonnées. Enfin, nous te remettons, Seigneur, tous ceux que nous rencontrerons aujourd'hui. Rassasie-nous de ton amour au matin, et nous vivrons ce jour dans la joie et la louange, et nous pourrons transmettre cette joie et cet amour que tu nous as donnés.

0: Notre Père qui es aux cieux, que ton nom soit sanctifié, que ton règne vienne, que ta volonté soit faite sur la terre comme au ciel. Donne-nous aujourd'hui notre pain de ce jour. Pardonne-nous nos offenses, comme nous pardonnons aussi à ceux qui nous ont offensés. Et ne nous laisse pas entrer en tentation, mais délivre-nous du mal. Amen.
1: Nous te prions, Seigneur, toi qui es la vraie lumière et le Créateur de la lumière, garde-nous attentifs à ta loi pour que nous vivions dans ta clarté. Nous te le demandons par Jésus-Christ, ton Fils, notre Seigneur et notre Dieu, qui règne avec toi et le Saint-Esprit, maintenant et pour les siècles des siècles. Amen.

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0: Bonjour, chers auditeurs et auditrices de Radio Grand Ciel. Tout au long de cette semaine, nous découvrons des témoins de l'Évangile et nous cheminons avec eux. Pour rendre cette chronique plus vivante, c'est à deux voix que nous l'animons. Merci à Evelyne Bretagne pour sa précieuse contribution. C'est le pape Léon XIV qui a inspiré cette chronique. En effet, au retour de son voyage au Liban en décembre 2025, dans l'avion qu'il ramenait de Beyrouth à Rome, le pape a évoqué la figure d'un religieux français du XVIIe siècle, Laurent de la Résurrection.
1: Peu connu en France, ce mystique a vécu et partagé une spiritualité toute simple de la confiance en Dieu. Il s'exerçait à chaque instant à sentir et à goûter la présence de Dieu à ses côtés dans la moindre de ses tâches.
0: Et le pape d'ajouter:
1: avec les écrits de saint Augustin et d'autres livres, c'est l'un des textes qui ont le plus marqué ma vie spirituelle et m'ont guidé sur le chemin de la connaissance et de l'amour du Seigneur.
0: Chers auditeurs, chères auditrices, les écrits et les entretiens de frère Laurent de la Résurrection viennent d'être édités en Italie avec une préface du pape Léon XIV sur laquelle nous nous sommes appuyés pour préparer cette chronique. En France, cet ouvrage est disponible aux éditions du Cerf. Laurent de la Résurrection est chronique. En France, cet ouvrage est disponible aux éditions du Cerf. Laurent de la Résurrection est né en 1640.

0: et que ce phénomène ne peut pas être le fait de l'arbre lui-même, mais de Dieu créateur. Il reçut une haute vue de la providence et de la puissance de Dieu qui ne s'est jamais effacée de son âme, écrivait son biographe.
1: Pourtant, c'est dans l'armée qu'il s'engage au service du duc de Lorraine, dont les terres sont occupées par les Français. C'est une sombre époque. La guerre de 30 fait rage. Blessé à 21 ans, il est contraint de quitter l'armée. Décidé à se tourner vers Dieu, il tente la vie d'ermite, mais n'en retire que de la tristesse. Il se rend alors à Paris et s'engage comme laquais au service d'un magistrat. Peu à peu, il songe à entrer au couvent des Carmes, rue de Vaugirard à Paris.
0: À 26 ans, il s'engage comme frère convert, c'est-à-dire qu'il ne sera pas prêtre, et prend le nom de Laurent de la Résurrection. Il sera au service de ses frères, cuisinier, puis savetier, jusqu'à sa mort.
1: Frère Laurent de la Résurrection n'avait rien d'un grand théologien, et pourtant sa théologie se faisait au milieu des marmites et des semelles à réparer.
0: Il ne faut point, disait-il, se lasser de faire de petites choses pour l'amour de Dieu, qui regarde non la grandeur de l'œuvre, mais l'amour.
1: Dans sa cuisine, Laurent s'était accoutumé à tout y faire pour l'amour de Dieu, en lui demandant à tout instant, à toute occasion, sa grâce.
0: N'importe quelle activité, disait-il, même la plus banale, si elle s'exerce pour Dieu et non pour soi-même, peut ouvrir à la contemplation, à l'oraison, à la vie en Dieu, bref, à la sainteté. Je retourne ma petite omelette pour l'amour de Dieu. Combien de tâches ennuyeuses, longues, cachées, ingrates, peuvent en être transformées, ajoutait-il.
1: Chers auditeurs, écoutons maintenant le pape Léon XIV parler de cet humble religieux carme que des savants et des notables venaient interroger. Il a marqué ses contemporains par sa sainteté toute simple et joyeuse.
0: Ce frère laïc carme du XVIIe siècle, écrit le pape, avec une foi lumineuse, a traversé les événements tumultueux de son époque. Sa spiritualité peut être aussi une source d'inspiration et de réconfort pour notre vie d'homme et de femme du troisième millénaire. Laurent de la Résurrection nous montre qu'aucune circonstance ne peut nous séparer de Dieu, que chacune de nos actions, chacune de nos occupations acquiert une valeur infinie si elles sont vécues en sa présence, continuellement offertes à lui. Toute l'éthique chrétienne peut véritablement se résumer à ce rappel constant de la présence de Dieu. Il est là. S'en remettre à la présence de Dieu, c'est goûter une anticipation du paradis, conclut Léon XIV.
1: Or, le chemin que nous montre frère Laurent est à la fois simple et ardu, poursuit le pape.
0: Simple, car il ne requiert rien de plus qu'un souvenir constant de Dieu, par de petits actes continus de louanges, de prières, de supplications et d'adorations. Dans chaque action et chaque pensée, en ayant Dieu seul comme horizon, source et fin.
1: Ardu, écrit le pape, car il exige un chemin de purification et de conversion de notre être le plus intime, de notre esprit et de nos pensées, bien plus que de nos actions. À travers le chemin que nous propose frère Laurent, à mesure que la présence de Dieu devient peu à peu familière, et occupe notre espace intérieur, la joie d'être avec lui grandit. Les grâces et les richesses spirituelles fleurissent, et même les tâches quotidiennes deviennent faciles et légères, conclut le pape Léon XIV. Et le pape d'ajouter.
0: L'expérience de l'union avec Dieu, décrite par le frère Laurent, rappelle les expériences des grands mystiques. Il fait alors référence à sainte Thérèse d'Avila. Elle témoigna elle-même de cette familiarité avec le Seigneur en parlant d'un Dieu des casseroles. Dieu des casseroles, expliquait Thérèse d'Avila à ses novices, cela signifie que Dieu s'est fait proche,

0: il a pris chair de la Vierge Marie. Il veut partager avec nous l'alliance de la proximité.
1: Une référence reprise par le père Frédéric Ozanne dans l'homélie du jour du Seigneur du dimanche 22 mars dernier. Une homélie qui ouvre des pistes pour apprendre à vivre, nous aussi, en présence de Dieu. Écoutons-en un passage.
0: Et si Dieu est avec nous dans notre quotidien, il y a donc une manière originale de cuisiner, puisque d'après sainte Thérèse d'Avila, Dieu est parmi les casseroles. Si Dieu est avec nous dans notre quotidien, il y a donc une manière originale de piloter l'activité d'une grande entreprise. Une manière originale de veiller à la sécurité informatique d'un système. Une manière originale de réviser un examen ou un concours. Une manière originale d'attendre derrière une porte de prison. Plus simplement, une manière originale de vaquer à nos activités quotidiennes, à la maison ou au travail. Parce qu'il y a une manière originale de vivre en présence de Dieu. Pas demain, dès maintenant.
1: Alors s'interroge le père Frédéric Ozanne, dans l'homélie citée en référence, comment donc vivre en présence de Dieu ?
0: Il poursuit. Peut-être en priant, mais ça ne suffit pas toujours pour être continuellement en présence de Dieu. Peut-être en lisant des écrits spirituels, mais ça ne suffit pas toujours. Peut-être en se mettant au service des autres, mais ça ne suffit pas toujours. En définitive, vivre en présence de Dieu, c'est peut-être simplement n'être jamais rassasié de le désirer.
1: En conclusion, chers auditeurs et auditrices, retenons ce conseil de Laurent de la Résurrection qu'il formule dans le langage du XVIIe siècle. Il faut se servir de toutes les œuvres de son état pour l'amour de Dieu et pour entretenir sa présence en nous. Chers auditeurs, chères auditrices, pour conclure cette chronique où nous avons évoqué la présence de Dieu à nos côtés, écoutons et chantons ce beau cantique « Trouvez dans ma vie sa présence ». À demain, chers auditeurs et auditrices de Radio Grand Ciel.

0: Bonjour chers auditeurs, vous écoutez l'émission La Bible en question, au micro Catherine Mann et Rondro Tsizaza. Bonjour Rondro.
1: Bonjour Catherine, bonjour à tous.
0: Nous reprenons donc le fil de notre réflexion autour de la question « Comment la Bible nous parle-t-elle de la prière ?» Nous essayons de cerner dans les textes bibliques les différentes façons de prier en nous approchant au plus près de comparaison à la définition du catéchisme de l'Église catholique qui nous dit « La prière est une relation vivante et personnelle avec le Dieu vivant et vrai. » Nous avons parcouru donc la Bible en cherchant des moments où des personnages bibliques ont eu avec Dieu cette relation vivante et personnelle, en essayant en même temps d'y trouver de quoi enrichir notre propre manière de prier. Lors de la précédente émission, nous nous sommes intéressés aux prophètes et au prophétisme en général, tout en remarquant que cela concernait en fait tous les chrétiens qui sont appelés par le baptême à devenir eux aussi des prophètes pour notre monde. C'est une responsabilité qui invite à une prière permanente pour devenir capable d'établir une juste relation à Dieu dans n'importe quelle situation. C'est pourquoi nous allons maintenant quitter l'Ancien Testament et nous concentrer sur les Évangiles pour y relever tout ce qui concerne la prière et ce qui peut nous aider à mieux réaliser notre vocation de baptiser, appelé à devenir en Christ et avec lui roi, prêtre et prophète. Pour parcourir les textes des Évangiles, nous avons choisi d'avancer avec une synopse, donc des quatre Évangiles, qui nous permet de les lire en parallèle pour pouvoir les comparer et respecter leurs différences.
1: Et la première fois que nous voyons la prière évoquée se trouve au début de l'évangile selon Saint Luc. Dans cet évangile, au chapitre 1, on voit l'annonciation à Zacharie. Ce prêtre et sa femme Élisabeth avaient longtemps prié tout au long de leur vie pour avoir des enfants. Et malheureusement, Élisabeth était restée stérile. Donc nous retrouvons un thème que nous avons déjà rencontré fréquemment dans l'Ancien Testament, celui de la femme stérile qui finalement va donner la vie à un fils miraculeux grâce à l'intervention de Dieu. Alors ici, c'est Gabriel, l'ange du Seigneur, qui apparaît au prêtre Zacharie pendant qu'il fait brûler l'encens dans le temple, pour lui annoncer la naissance d'un fils, en lui disant au verset 13, « Ne crains pas, Zacharie, car ta prière est exaucée. » Mais Zacharie est un peu sceptique et il répond au verset 14, « À quoi reconnaîtrai-je cela? Car je suis un vieillard et ma femme est avancée en âge. » Alors, ça ressemble beaucoup à l'histoire d'Abraham et de Sarah. Pourtant ici, l'ange Gabriel interprétera cette question comme un manque de foi. Et en réponse, Zacharie sera rendu muet jusqu'à la naissance de son fils. Ainsi naîtra Jean-Baptiste, fruit de la longue prière d'un couple, enfin exaucé, et dont nous dit au verset 15 qu'il sera rempli de l'Esprit-Saint dès le sein de sa mère.
0: Oui, je veux remarquer que ce texte décrit Zacharie pratiquant donc cette forme de prière particulière mais importante dans le temple à Jérusalem, c'est-à-dire le brûler de l'encens, faire monter l'encens vers Dieu. Ce rite quand même symbolise par excellence la prière que le peuple fait monter vers Dieu par la montée de la fumée et surtout le parfum de l'encens. La tradition biblique montre que les sacrifices offerts dans le temple de Jérusalem sont toujours présentés comme une offrande d'agréable odeur pour Dieu. Comme si la divinité avait un nez sensible aux bonnes odeurs et était attirée par les parfums. Alors bien sûr, nous avons gardé ce symbole dans les messes chrétiennes, mais avec quand même beaucoup moins d'importance peut-être, en partie à cause de saint Paul qui dit dans sa lettre aux Éphésiens que c'est le Christ lui-même qui s'est offert comme un parfum d'agréable odeur. Donc il remplit tout, tout l'office à lui-même, mais on reste quand même avec un parfum important pour nous, puisque toutes les huiles d'onction employées pour les sacrements sont aussi parfumées, et particulièrement le Saint-Crème. En fait, la présence de l'Esprit-Saint est toujours liée à ses parfums. On a gardé d'ailleurs dans le langage courant une expression « être en odeur de sainteté ». C'est comme si la juste relation de prière entre l'homme et Dieu est forcément associée à un parfum agréable, et que par contre, on associe facilement le péché à une mauvaise odeur. On dit « ça sent le soufre hein ».
1: Oui, et d'ailleurs, à Madagascar, le nom pour appeler Dieu se traduit littéralement « le Seigneur qui a de bonnes odeurs ». Alors, c'est sûrement une bonne chose pour prier que de faire brûler un peu d'encens, même simplement un petit bâtonnet indien, parce que c'est une façon, en fait, d'appeler la présence de l'Esprit-Saint. Et on peut y joindre le verset 2 du psaume 140 qui dit « Que ma prière devant toi s'élève comme un encens ». Mais la suite du texte de Saint-Luc nous raconte une autre annonciation, beaucoup plus connue celle-ci. C'est celle qui est faite toujours par l'ange Gabriel à Marie. Et cette fois, il ne s'agit pas particulièrement d'une réponse de Dieu à une prière, puisque le texte nous dit que l'ange dit simplement à Marie, comme nous lisons au verset 28, « Réjouis-toi, comblée de grâce, le Seigneur est avec toi. » Alors, cette formule surprend Marie, parce qu'elle a du mal à comprendre de quoi il s'agit. Et en fait, c'est plutôt une sorte d'appel qui montre une vocation spéciale. On peut comprendre pourquoi elle est troublée, hein. Au verset 29, on voit bien ce que l'ange lui dit. « Ne crains pas, Marie, car tu as trouvé grâce auprès de Dieu. Et voici que tu concevras et enfanteras un fils, et tu lui donneras le nom de Jésus. » Mais en réalité, rien dans la réaction de Marie ne dit qu'elle eut peur. Il semble plutôt qu'elle était prudente et qu'elle réfléchissait. Elle voulait être sûre de bien interpréter les paroles de l'ange.
0: Oui, étonnamment, Gabriel ne lui reproche pas de manquer de foi, comme il l'a fait pour Zacharie. Quand Marie lui dit « Comment cela se fera-t-il, puisque je ne connais pas d'homme ?» Il aurait pu réagir mal, et pourtant l'ange s'explique en ajoutant « L'Esprit-Saint viendra sur toi et la puissance du Très-Haut te couvrira de son ombre. » Alors, cette réponse semble satisfaire pleinement Marie, bien qu'elle soit pas d'une clarté absolue, cette réponse pour moi.
1: Non, mais, ben non.
0: Pour elle, oui. Alors, ensuite, elle répond « Je suis la servante du Seigneur, que tout se passe pour moi selon ta parole. » En fait, nous ne pouvons que nous émerveiller de la force de caractère de Marie dans de telles circonstances. Elle ne cède pas devant une pression surnaturelle. Elle demande d'abord à comprendre. Et quand son intelligence est convaincue, elle prend seule la décision d'obéir sans aller demander ni autorisation ni conseil à qui que ce soit, même pas à l'homme à qui elle est fiancée. Et pourtant, on sait à quel point les femmes ont peu de liberté à cette époque. Marie décide seule d'accepter une vocation qui pourtant n'est pas sans danger, puisqu'elle entre dans une situation irrégulière qui peut lui valoir la lapidation, selon la loi juive. Elle engage même Joseph en le mettant devant le fait accompli. Elle prend sur elle toute la responsabilité de mettre au monde un fils hors norme. Et elle nous donne en même temps un modèle de prière. Parce qu'il faut savoir entendre ce que Dieu demande, y réfléchir pour bien comprendre, et enfin, surtout, y donner une réponse claire et une mise en œuvre sans faiblesse ni hésitation.

0: vous écoutez l'émission La Bible en question et nous parlons de la prière dans la Bible. Nous venons de voir donc avec l'Annonciation à Marie que la prière peut être une relation dont toute l'initiative vient de Dieu. Mais que cela suppose quand même de cultiver d'abord un état de bonne réception, bonne réceptivité. Bien sûr, les anges n'apparaissent pas souvent dans nos vies. Mais encore faudrait-il que nous soyons capables de les reconnaître et de les entendre. Il y a sûrement un terrain favorable pour le dialogue avec Dieu. Et nous devons nous exercer à une possible rencontre, même minuscule. Alors peut-être pouvons-nous essayer de ressembler un peu à Marie dans les tout petits événements de nos vies. Nous rendons disponibles à Dieu en simplifiant déjà notre cœur, en cultivant un silence attentif, et peut-être alors aurons-nous la chance de parler aussi à un ange. En tout cas, cela ne peut que faciliter le travail de l'Esprit-Saint en nous.
1: Oui, et on voit comment Marie, remplie de l'Esprit-Saint, se comporte avec audace et énergie. Par exemple, son voyage chez sa cousine Élisabeth, où il semble bien qu'elle soit allée seule et à pied, ce qui est tout à fait inhabituel pour une femme de son temps, et même dangereux. Mais certainement, Marie, habitée par l'Esprit, devait être tellement heureuse que rien ne pouvait lui faire peur. D'ailleurs, c'est là que nous voyons comme... il est dit, enfin, nous lisons du verset 46 à 55, le Magnificat, ce chant de louange et d'action de grâce qu'elle fait monter vers le Seigneur et qui est devenu une des principales prières chrétiennes. Marie est donc aussi, pour nous, un modèle pour la prière d'action de grâce, pour nous aider à savoir reconnaître comme elle Dieu à l'œuvre dans notre vie. Et ce chant du Magnificat n'est pas complètement une improvisation de Marie. Elle s'inspire des textes de la tradition biblique, comme le Cantique d'Anne, par exemple, la mère du prophète Samuel, ou les psaumes, comme le psaume 34. Au verset 4, nous lisons « Magnifiez avec moi le Seigneur, exaltons tous ensemble son nom ». Et dans le psaume 68, au verset 31, nous lisons « Je louerai le nom de Dieu par un cantique, je vais le magnifier, lui rendre grâce. » Et il y a encore au psaume 35, le verset 9, « Pour moi, le Seigneur sera ma joie et son salut mon allégresse. »
0: Oui, certainement, en fait, Marie n'invente rien. Elle inscrit son chant dans la tradition d'Israël en combinant différents passages bibliques. Mais le mieux, je pense, c'est de vous proposer de prendre le temps d'écouter ce Magnificat. Je vous propose ici chanté par les moines de Cœur Moussa pour l'office des Vêpres du jeudi.

0: Et en fait, quand on poursuit l'évangile de Luc, après ce cantique, il y a un deuxième cantique au verset 68 à 79, qui fait aussi partie de nos prières. Il s'agit cette fois du cantique que Zacharie a composé au moment de la naissance de son fils Jean-Baptiste. Mais saint Luc présente ce cantique comme une prophétie, non pas comme une action de grâce. Pourtant, tout le début du chant est clairement une action de grâce pour remercier Dieu de la naissance du Messie. Alors je vous lis ce début de texte. « Béni soit le Seigneur, le Dieu d'Israël, qui visite et rachète son peuple. Il a fait surgir la force qui nous sauve dans la maison de David, son serviteur, comme il l'avait dit par la bouche des saints, par ses prophètes depuis les temps anciens. » Ce n'est donc qu'à la fin du cantique qu'un aspect plus prophétique apparaît, quand Zacharie présente la vocation de son fils Jean, en disant au verset 76 et 77 « Et toi, petit enfant, tu seras appelé prophète du Très-Haut, tu marcheras devant à la face du Seigneur et tu prépareras ses chemins pour donner à son peuple de connaître le salut par la rémission de ses péchés. » Mais pourquoi alors ce cantique de Zacharie fait-il partie de nos prières chrétiennes? Je pense que c'est pour nous aider à accueillir plus consciemment le salut préparé par Jean le Baptiste, qui nous invite sans cesse à convertir notre cœur et à mieux rendre grâce pour le salut offert à tous, à tous les hommes par le Christ Jésus.
1: Oui, ces deux cantiques nous sont proposés pour que notre prière ne soit pas uniquement une prière de demande ou de supplication. Nous devons bien sûr prier pour implorer l'aide de Dieu dans ce monde souvent menaçant, mais il est important aussi de garder en mémoire ce qui est, peut-on dire, déjà là du royaume de Dieu auquel nous sommes appelés. Les prières de louange et d'action de grâce sont indispensables comme soutien de notre foi à travers les vicissitudes de la vie. Sinon, nous risquons certainement la désespérance à ne penser qu'à ce qui nous manque ou ce qui va mal. La foi chrétienne se doit d'être d'abord un témoignage du bonheur d'avoir trouvé Dieu, sans doute, me semble-t-il. C'est une leçon que nous donnait déjà l'Ancien Testament avec les psaumes. Parce qu'ils savent, les psaumes, faire alterner harmonieusement les supplications et les louanges. On ressent ça très intensément quand on prie avec le psautier en continu. C'est une question d'équilibre humain, certainement. D'ailleurs, nous retrouvons cela même au cœur de la messe, puisqu'il y a alternance entre les supplications du « Kyrie eleison, Seigneur, prends pitié » et, juste après, la joie du « Gloria »,« Gloire à Dieu », et puis les « Alléluia ».

0: Vous écoutez l'émission La Bible en question à propos de la prière dans la Bible. Nous avons donc actuellement commencé la lecture du Nouveau Testament en nous arrêtant sur le Benedictus, le cantique de Zacharie, donc le père de Jean-Baptiste, et nous avons remarqué qu'il est présenté comme un texte prophétique autant que comme une action de grâce. Cette ambiguïté de genre littéraire, on l'a trouvée déjà dans les psaumes de David, qui sont également reconnus comme étant des textes prophétiques. Et souvent, David est appelé prophète. En fait, puisque, en plus de célébrer l'histoire passée d'Israël, en fait, ils annoncent également son avenir en parlant de l'avènement prochain d'un Messie. De nombreux psaumes dits messianiques sont tellement clairs dans cette annonce prophétique qu'on a pu les relier sans aucune difficulté à la vie de Jésus. On peut donc dire qu'en général, la prière n'est pas vraiment distincte du prophétisme, car les deux correspondent à la même définition d'une relation vivante et personnelle avec Dieu.
1: Et en poursuivant maintenant notre lecture des évangiles, nous arrivons à la naissance de Jésus, où nous voyons d'abord dans l'évangile de Luc au chapitre 2, versets 8 à 20, une troisième annonciation, et cette fois-ci aux bergers. Alors d'abord, qui sont les bergers? Les bergers, ce sont des hommes tout simples, des gardiens de troupeaux qui vivaient avec les bêtes dans les champs, et comme dit le texte, montaient la garde pendant la nuit auprès de leurs troupeaux. Alors, ils sont assez mal considérés dans la vie sociale d'Israël parce qu'ils vivent en marge de la communauté pratiquante, ils sont pauvres et ils sont considérés comme des mécréants. Et pourtant, c'est à ces pauvres bergers qu'apparaît de nouveau un ange du Seigneur pour leur annoncer la naissance du Sauveur. La question qui me vient est, pourquoi eux? Pourquoi pas plutôt aux dirigeants d'Israël ou aux prêtres? Est-ce qu'il n'y a pas là un message pour nous? Ces hommes vivent dans le silence de la campagne, loin des préoccupations sociales habituelles, mais leur travail consiste à veiller, à rester vigilants pour protéger les troupeaux. Nous devons peut-être comprendre que ce sont là les bonnes conditions pour entrer en relation avec le Seigneur. Bien sûr, ces bergers ne demandent rien, mais ils sont en capacité d'écoute, dans les bonnes dispositions pour pouvoir entendre les paroles de l'ange. Alors que, bien souvent, la vie des gens importants est tellement agitée ou trop préoccupée pour pouvoir même reconnaître la présence de Dieu à leur côté.
0: Oui, probablement. Ça rejoint d'ailleurs le contexte, en général, des apparitions de la Vierge. Si on pense que ce soit à Lourdes, Fatima ou La Salette ou n'importe où ailleurs, ce sont toujours des apparitions à des personnes humbles, des simples, des personnes réceptives, capables de s'émerveiller avec confiance. Et alors, ils peuvent recevoir des messages spirituels. En fait, nos vies sont généralement trop encombrées pour que nous puissions recevoir la visite des anges. Ils viennent peut-être même beaucoup plus souvent qu'on le pense, mais en fait, c'est nous qui ne sommes pas capables de percevoir leur présence, malheureusement. C'est sans doute pour ça aussi qu'on nous propose des temps de retraite. Je suppose, c'est pour nous permettre de pouvoir entrer plus facilement, plus réellement en dialogue avec Dieu, en faisant faire taire en nous le bruit habituel de nos soucis et de nos préoccupations. Mais ici, dans le texte, l'épisode de l'Annonciation au berger, on voit donc un cœur angélique qui apparaît. Le texte dit, verset 13, « L'armée céleste en masse vient entonner un chant de louange à Dieu. » Alors, nous connaissons bien ce chant de louange puisque nous sommes habitués à le chanter aussi maintenant dans nos liturgies. C'est « Gloire à Dieu au plus haut des cieux et paix sur la terre aux hommes qu'il aime. » Donc, remarquons bien que les bergers qui ont entendu les paroles angéliques se mettent aussitôt en route pour aller voir l'enfant. le mot voir apparaît souvent dans le texte, puis pour en répandre la bonne nouvelle partout. En fait, ils sont transformés par la rencontre de Dieu et ils deviennent spontanément missionnaires.
1: Oui, il est certain que la prière doit nous transformer et nous faire grandir dans la foi. C'est même une bonne manière de vérifier qu'on n'est pas dans l'illusion. Mais cela peut prendre des formes différentes selon les personnes. Et nous le voyons d'ailleurs dès le verset 19 qui dit « Quant à Marie, elle gardait avec soin toutes ces choses, les méditant dans son cœur. » Donc on voit là que Marie n'est pas poussée vers l'extérieur, mais au contraire, elle continue de réfléchir, elle cherche encore à mieux comprendre le sens de tous ces événements pour approfondir sa relation au Seigneur. Elle ne réagit pas comme les bergers, hein. C'est une forme différente de vocation. Marie doit d'abord s'occuper de l'enfant et demeurer auprès de lui, tandis que les bergers, comme nous voyons au verset 20 du chapitre 2, les bergers s'en retournèrent chantant la gloire et les louanges de Dieu pour tout ce qu'ils avaient entendu et vu, comme il leur avait été annoncé. Et Marie va prendre soin de son fils. Puis, la première chose importante qu'elle va faire ensuite, ça nous est raconté au verset 21 de l'évangile de Luc, chapitre 2. 8 jours plus tard, quand vient le moment de circoncire l'enfant, on l'appela du nom de Jésus, comme l'ange l'avait appelé avant sa conception. Voilà qui fait... qui nous fait souvenir que Marie est d'abord une femme juive très pieuse qui observe scrupuleusement les rites de sa religion.
0: Oui, c'est la circoncision, c'est effectivement le rite juif où l'enfant reçoit son nom. Alors, c'était autrefois une grande fête liturgique dans l'Église qui se célébrait le 1er janvier, donc 8 jours après sa naissance. Mais cette fête a été supprimée en 1974, remplacée par le dimanche de Sainte Marie, Mère de Dieu. Mais j'ignore pourquoi, mais sans doute parce que la circoncision, n'étant pas un rite observé chez les chrétiens, elle perd son intérêt. Reste quand même que Jésus, lui, fut encore soumis à sa tradition juive et le rite respecté par ses parents. Mais nous pouvons... dire que ce rite, est-ce qu'on peut dire que c'est une forme de prière? En fait, toute la religion juive est structurée autour de nombreux rites et rituels. Et si on veut être un religieux sincère, il est indispensable de les observer strictement, car c'est le plus sûr moyen de créer, de maintenir la relation avec Dieu. Donc, dans ce sens-là, on ne peut que dire, oui, les rites sont une forme importante de la prière. D'ailleurs, le christianisme a continué la plupart des rites juifs en les transformant un peu ou en les adaptant, bien sûr. Toutes nos grandes fêtes ont généralement des racines juives. Alors, le plus évident, c'est la Pâque et la Pentecôte. Mais même la messe dominicale sanctifie le 7e jour, comme faisait le Shabbat, sauf que déplacé d'un jour. Alors, le rite du mariage, des funérailles, les rites même autour de la première communion et de la confirmation qui sont quand même ressemblants avec l'initiation de la bar mitzvah ou de la bat mitzvah. Et tous nos petits rites autour de l'eau, du vêtement liturgique, etc., c'est en commun avec le judaïsme. En tout cas, nous avons, nous aussi, encore besoin de cette forme de prière par les rites qui structure aussi la foi chrétienne.
1: Oui. La suite du texte de Saint Luc continue d'ailleurs par un autre rite qui est décrit au verset 22. Quand vint le jour où, suivant la loi de Moïse, il devait être purifié, ils l'amenèrent à Jérusalem pour le présenter au Seigneur. Donc là, c'est la présentation de Jésus au temple qui est devenue une grande fête chrétienne célébrée le 2 février pour clôturer le temps de Noël. Mais comme nous arrivons maintenant au terme de notre émission, nous garderons la lecture de ces rites de la présentation pour notre prochaine émission. Et nous vous disons à présent au revoir, chers auditeurs, et à très bientôt.
0: Au revoir à tous.

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1: Savez-vous ce qu'il se passe chaque année à Cannes au mois de février ? Pendant 3 jours est organisé le Festival international du jeu. Créé en 1946, il accueille aujourd'hui 110 000 festivaliers. La France compte un nombre record de boutiques et de bars à jeux, ces cafés ludiques qui attirent plus d'un million de clients. Alors jeux de lettres, jeux purement stratégiques, jeux abstraits, jeux pour rigoler, jeux de plateau, jeux de rôle, jeux de cartes ou jeux sans règles du jeu, il y en a pour tous les goûts, tous les âges et toutes les affinités. Vous l'aurez compris, aujourd'hui, dans Vie de famille, nous parlons du jeu. Quelle place occupe le jeu dans notre famille? Comment l'utiliser? Comment le cultiver? Quels sont les jeux d'aujourd'hui? Quels sont les bienfaits et les bénéfices du jeu? Et si l'on n'aime pas jouer? Beaucoup de questions et des réponses grâce à Delphine Maire, invitée de Vie de famille, émission présentée par Ségolène Boussion. Bonjour Delphine.
2: Bonjour.
1: Après avoir été spécialisée en logistique, vous êtes devenue professeure des écoles et il y a 2 ans, nouveau changement, vous vous êtes formée et spécialisée dans le jeu comme outil professionnel d'accompagnement de la personne. Merci de vous prêter au jeu de l'interview et nous allons ensemble essayer d'apporter quelques éléments sur ce sujet du jeu en famille. Le sujet est vaste, Delphine, vous le savez bien, et tout n'est pas jeu. Mais ça veut dire quoi jouer finalement ?
2: Vaste question, effectivement, qui est... C'est assez difficile d'y répondre et en même temps, il se passe plein de choses. Le jeu, finalement, il va dépendre quelque part du joueur, hein, de ce qu'il va en mettre. Mais la grande idée, il y a une définition que j'aime bien, qui est de dire que le jeu, c'est avant tout une activité. Donc, on est en action, libre, on décide de jouer, on décide d'arrêter de jouer, gratuite. On joue pour le plaisir, c'est tout. Mmh. On va pas chercher autre chose. Et ça, c'est hyper important de pas mettre trop de choses derrière le jeu. Et fictive. Fictive pourquoi ? Parce que c'est pas la vraie vie. Et c'est ce qui va nous permettre justement de devenir autre. Quand on devient joueur, finalement, on n'est plus soi. On est quelqu'un d'autre. On va s'engager avec ce qu'on a envie de mettre dans le jeu. Et c'est ça qui est passionnant. C'est ce côté fictif, effectivement, qui est grand garant de lâcher prise. Et un peu rassurant, parce qu'on se dit finalement, c'est pas la vraie vie.
1: C'est pour un temps donné.
2: C'est un temps donné, c'est un moment donné, je suis plus moi, je suis un autre. Et je prends beaucoup de plaisir dans ce fictif à devenir quelqu'un d'autre. C'est un peu ce processus métaphorique, c'est un bien grand mot, mais qui va faire que la personne n'est plus la personne. Elle devient joueur, elle devient joueuse, et on le voit particulièrement chez les enfants.
1: Et ça, c'est obligatoire presque.
2: Mais c'est une garantie d'un vrai temps de jeu. C'est une garantie de se dire, là, je suis complètement libre. Je ne réponds pas à des injonctions autres que celles que moi, je vais me donner dans mon jeu, ou celles que la règle du jeu que j'ai acceptée, parce que j'ai choisi librement de jouer, me donne.
1: Ah oui, c'est ça. Il y a cette démarche qui est très importante de dire, c'est mon choix aussi.
2: C'est mon choix. Okay. C'est mon choix. Et il y a une vraie notion de consentement dans le jeu qui est très intéressante également.
1: Ouais. Et est-ce qu'on aime jouer dès le plus jeune âge ou est-ce que c'est un peu c'est de la découverte, de la curiosité? Parce que c'est vrai que les petits, on se dit, bah là, il est en train de jouer, mais finalement, ouais. Est-ce qu'il découvre, est-ce qu'il est curieux ou est-ce qu'il a effectivement une notion de jeu? C'est inné, ça fait partie de l'éducation.
2: C'est intéressant. Certains même disent qu'on joue dans le ventre de sa maman. Je suis pas une spécialiste de la vie in utero, mais c'est vrai qu'on peut se demander si l'enfant joue pas déjà dans la vie de sa maman. Il expérimente l'espace qu'il a.
1: Ouais.
2: Le jeu, c'est la première façon d'expérimenter le monde pour le tout petit. C'est-à-dire que c'est comme ça qu'il va s'approprier le monde. Donc le jeu, c'est dès la naissance, c'est tout de suite qu'on va... Alors c'est du jeu très très typé, c'est ce qu'on appelle ça plutôt du jeu d'exercice, c'est-à-dire qu'on va expérimenter le monde par ses sens, par son corps, sans vraiment anticiper ce qui va se passer, mais c'est comme ça qu'on va comprendre que quelque chose est lourd parce qu'on va essayer de le porter, quelque chose est froid parce qu'on va le poser mettre à la bouche, quelque chose peut agacer, faire du bruit, parce que plus je le fais, plus je vois mes parents qui vont s'agacer.
1: On voit bien le moment où...
2: Voilà. Et en fait, il faut bien comprendre qu'un tout petit, quand il fait ça, il fait pas ça pour embêter, il fait ça pour comprendre comment fonctionne le monde. Et c'est la règle finalement de la matière qui prime. Et je vais l'exercer. Et je vais voir que moi, tout petit, j'ai une puissance sur le monde parce qu'à chaque fois que je vais lancer quelque part mon repas à terre, à chaque fois, ma mère ou mon père va avoir cette réaction-là. À chaque fois que je vais appuyer sur ma girafe, elle va faire pouette-pouette.
1: Donc, apprentissages.
2: Tous les apprentissages se font par le jeu. Donc oui, c'est inné de jouer. C'est naturel de jouer. C'est une activité naturelle. Et en grandissant, le jeu va changer de forme.
1: Oui, mais quelquefois même on arrête de jouer. Moi, je me dis, pourquoi est-ce qu'on arrête de jouer? Les enfants, à un moment, ils jouent différemment.
2: Ils jouent différemment. Ouais. Déjà, ils jouent différemment. Et puis, je dirais, ceux qui arrêtent de jouer, je suis pas sûre qu'il y en ait beaucoup qui arrêtent de jouer. Peut-être que la forme change. Peut-être qu'ils jouent de manière moins visible. Les adultes, peut-être, peuvent arrêter de jouer parce que ce côté fictif, gratuit. C'est ça qui est compliqué, c'est de se dire qu'il y a un moment, on va donner moins de temps à ces activités gratuites et fictives, parce que on est quand même sans faire de sociologie, mais on est quand même dans une époque où la productivité est importante, le résultat est important. Le jeu, il n'y a pas de résultat. Et je pense qu'on en revient, et que vous disiez en introduction très justement, le nombre de bars à jeux, tous ces festivals de jeux qui existent aujourd'hui montrent bien de la volonté des adultes de reprendre du pouvoir sur cet instant présent que permet le jeu.
1: On est tellement embarqué toute la journée.
2: On est embarqué. C'est pour ça qu'on va arrêter de jouer. C'est pour ça qu'on va donner moins de temps au jeu. Parce que, quelque part, ça sert à rien de jouer. Ouais, c'est juste
1: je me disais même dans la cour de l'école, est-ce que on a l'impression qu'on voit aussi, puis à un moment, c'est un peu nul presque de jouer.
2: Alors oui, il y a le rapport social, effectivement. Le jeu, il est un peu infantilisé. Et donc, il y a toute une culture à avoir sur le côté non infantilisant du jeu. Tout ce que ça représente, et de comprendre, et ce que vous faites très justement, de se dire, il y a tellement de choses qui se cachent derrière le jeu, qui sont essentielles dans le développement de l'enfant, dans le développement de l'adolescent, dans le bien-être de l'adulte. Le jeu, parmi toutes ses finalités, il a une énorme fonction thérapeutique, ce qui fait que même la personne âgée qui va perdre de ses compétences cognitives, motrices, peut continuer à jouer. Et le bienfait thérapeutique là prend le pas sur les bienfaits, je dirais, éducatifs, sociaux, culturels.
1: Ce que vous voyez, vous, avec votre...
2: D'une manière mais criante à chaque fois que j'interviens auprès de personnes âgées qui ont notamment une maladie d'Alzheimer assez avancée. Ces temps de jeu sont des temps de bien-être, d'action, de décision, de plaisir. Quand je sors d'une séance, je quitte des personnes qui sont joyeuses, véritablement. Moi, j'appelle vraiment ça la magie de l'instant présent. Et ça, c'est quelque chose qui n'a pas de prix.
1: Et d'ailleurs, il y a toutes sortes de jeux. Alors, c'est vrai il y a tous les jeux aussi sur écran, mais c'est pas notre sujet aujourd'hui. C'est vraiment les jeux là en interaction.
2: Oui.
1: Et donc, il y a toutes sortes de jeux. Vous pouvez nous dire un peu quel style de jeu on peut trouver?
2: Alors, ce qu'on va connaître le plus et ce qui est le plus communément utilisé, je dirais, c'est le jeu de règles. C'est le jeu de société, qui est le jeu que tout le monde connaît. Si vous interrogez quelqu'un, il va vous parler des jeux de société. Ce qu'il faut bien comprendre, c'est qu'il n'y a pas que ça, parce que le jeu de règles est très exigeant et parfois même difficile.
1: Un peu compliqué.
2: Il y a beaucoup de gens qui vous disent « je n'aime pas jouer », mais en fait, ils n'aiment pas le jeu de règles.
1: Ouais.
2: Parce que le jeu de règles, c'est un but du jeu, c'est un temps de jeu, c'est une façon de gagner ou de perdre. C'est souvent en mode compétitif. Donc la vie, déjà, elle est comme ça. Donc parfois,
1: on n'a pas envie de se remettre.
2: Moi, le soir, j'ai pas envie de faire un jeu de règles. J'ai pas envie de gagner ou de perdre. J'ai pas envie de lire une règle du jeu. Voilà. Mais ce sont des jeux qui sont évidemment formidables pour tout ce qu'ils apportent. La première catégorie de jeux qui est intéressante, c'est toute la catégorie dont je vous parlais, des jeux d'exercice, qui sont des jeux purement sensoriels. Le tout petit, ça va être le mobile, qui va regarder. Nous, les adultes, ça peut être tous les jeux de manipulation, les bilboquets, des jeux de les chachibos, tous ces jeux qui nous permettent d'expérimenter nos sens et qu'on adore. Ça, c'est une première catégorie de jeux. Vous avez tout ce qui est jeux d'assemblage et jeux de construction. Là, c'est pareil, allez donner...
1: Ça peut être seul ou à plusieurs, donc ça permet aussi de passer du temps ensemble.
2: Toujours, toujours, et on se fixe ses propres règles. Il n'y a pas de but du jeu. C'est
1: Est-ce qu'on appelle
2: ouvert.
1: Ça le jeu libre?
2: Alors, le jeu libre, c'est la façon d'utiliser les différents jeux, en fait. Donc, vous avez les jeux d'assemblage, vous avez les jeux d'exercice, vous avez le jeu symbolique. Hyper important. Le jeu symbolique, il apparaît quand l'enfant, il a terminé de penser qu'à lui. Vous voyez bien, le petit bébé, je pense qu'à moi. Puis, à un moment, je me dis, il se passe des choses autour de moi, quand même. J'ai des adultes autour de moi. J'ai, quand je rentre à l'école, une maîtresse d'école ou un maître d'école. Je vais chez le docteur, je vais à la boulangerie. Et là, je m'aperçois que le monde qui m'entoure, j'ai envie de l'imiter, j'ai envie de le reproduire. Je ne peux pas encore être docteur. Par contre, je peux jouer au docteur. Et c'est comme ça que je vais comprendre le monde qui m'entoure. Et donc, ce jeu symbolique, il est hyper intéressant, hyper important, parce que l'enfant va s'approprier le monde, va le reproduire, et après va donner de lui en tout ce qu'il va comprendre de ce monde, il va le mettre dans le jeu symbolique. C'est une façon d'extérioriser ses émotions, d'extérioriser le monde qui l'entoure, de rejouer des scènes.
1: Ça veut dire aussi qu'il faut qu'on leur laisse le temps de faire ça.
2: Mais tellement. Tellement. Et c'est là où le travail que j'essaye de faire aujourd'hui, notamment à l'école, c'est de poursuivre la possibilité de jouer en symbolique après la maternelle. Parce qu'en maternelle, on a des espaces de jeu symbolique encore. Mais souvent, il est à côté du travail. On a le travail et après, on va aller, allez-y, allez jouer les enfants. Non, faudrait vraiment mettre du symbolique encore plus tard. Et on se rend compte, je vois dans les animations que je peux faire, même au collège, si je mets une maison Playmobil, évidemment, j'enlève la boîte, j'enlève à partir d'eux. Mais des collégiens vont jouer au Playmobil pendant des heures et des heures. On en a besoin du symbolique. Et même nous, adultes, on joue au symbolique. Les jeux de rôle, on adore ça. Le théâtre, c'est une forme de jeu symbolique. La musique, on s'exprime par toutes ces formes de jeux-là. Donc, c'est la dernière catégorie qui est essentielle.
1: Et alors, c'est très intéressant. Vous disiez aussi que la dernière année, quand vous étiez professeur des écoles, vous aviez surtout orienté votre année en laissant, enfin, on va les y raconter nous, mais beaucoup de jeux pendant l'année, le résultat que vous avez constaté aussi.
2: En fait, je suis tombée dans le jeu comme outil professionnel en observant mes élèves. Je me suis formée à Montessori. Donc, pour moi, le travail individuel, l'adaptation aux besoins des enfants, ça a toujours été ce qui a conduit ma pratique. Donc beaucoup d'ateliers individuels pour mes élèves et puis quelques jeux comme ça parce que le jeu c'est sympa. Mais le jeu c'était souvent comme après le travail. Et puis en laissant mes élèves autonomes, je me suis rendu compte à quel point ils allaient prendre les jeux, ils allaient jouer. J'avais aussi une maison Playmobil, à quel point ils allaient jouer au Playmobil, à quel point il y avait des interactions, il y avait du langage. Et dans les jeux de règles que je proposais, des élèves pour qui c'était compliqué de compter, pour qui c'était compliqué de... Ne serait-ce que de prendre des risques, en fait, de se lancer dans une activité en maternelle, on peut imaginer quand même que de compter, si on n'y arrive pas, c'est pas grave. Mais les enfants, déjà, ils ont cette notion-là de la réussite ou de l'échec. Et je voyais bien que dans le jeu, ça disparaissait, tout ça. Et au fur et à mesure, je me suis dit, mais au fond, ce jeu, c'est extraordinaire. Il se passe des trucs qui vont bien au-delà du simple occupationnel. Et c'est là où je me suis formée, j'ai commencé à réfléchir sur l'utilisation du jeu de manière professionnelle. Et effectivement, la dernière année, il y avait autant de jeux que d'activités, j'ai envie de dire, pédagogiques de base. Et ma dernière inspection, ça a été un moment incroyable parce que je savais que je partais. Donc, je ne prenais évidemment pas beaucoup de risques, mais je l'ai fait quand même. Mes élèves n'ont fait que jouer. C'est-à-dire que l'inspecteur est arrivé, c'était... J'avais l'impression que c'était un tripot géant, ça jouait aux cartes, ça jouait aux dés, ça jouait au Playmobil. Et il a regardé, il a été assez...
1: surpris.
2: Il a été très surpris, il a été très intéressé. Il m'a dit, c'est hyper intéressant ce que vous faites. Maintenant, il faut absolument que vos élèves sachent ce qu'ils apprennent pour que l'apprentissage soit efficace. Et c'est là où je me suis dit, voilà
1: la limite.
2: Entre moi, ce que j'ai envie de faire, donner à jouer pour l'instant présent avec tout ce que ça implique derrière, ou alors de l'apprentissage par le jeu. Donc les deux sont hyper intéressants. Moi, je me suis dit, ok, j'ai envie de passer à autre chose, vraiment donner le jeu pour le jeu. Mais son regard sur cette dernière séance et cette dernière inspection a été un grand moment de ma carrière, ouais.
1: Merci Delphine. Alors, on se retrouve juste après une courte pause musicale pendant laquelle on écoute Julien Clerc qui n'a plus les pieds sur terre quand il chante « Quand je joue ».

0: Jouer en famille, un beau challenge. C'est le sujet de Vie de famille aujourd'hui. Nous sommes avec Delphine Maire, formée et spécialisée dans le jeu comme outil professionnel d'accompagnement de la personne. Donc on a vu qu'il y avait tout type de jeux, mais nombreux sont les bienfaits du jeu, que d'apprentissage grâce au jeu. Est-ce que vous pouvez nous dire, Delphine, un peu, on va parler de tous ces bienfaits, mais en quoi le jeu en famille est un challenge?
1: C'est un challenge parce que déjà, faire quelque chose en famille, c'est un challenge. Une famille, c'est des individus avec des envies, des besoins. On n'a pas tous la même façon d'aborder le jeu. On n'a pas tous la même façon, la même envie de jouer. Et pour autant, c'est un challenge qu'il est important de se fixer parce que on va rencontrer l'autre par le jeu. Et en famille, c'est extrêmement joyeux d'essayer d'arriver à rencontrer l'autre par le jeu, de vivre ces instants extra famille, c'est extrêmement joyeux d'essayer d'arriver à rencontrer l'autre par le jeu, de vivre ces instants extrêmement riches ou plus riches.

0: On pose les téléphones, on arrête de travailler, on est juste là pour se poser la question de est-ce que je vais mettre un moins deux, un plus deux si je fais un Skyjo? Est-ce que je mets mon 10 ou je mets pas mon 10 parce que mon frère, ma sœur, il va faire sa colonne de 3 et j'ai pas du tout envie de le faire et ça veut pas dire que je l'aime pas, c'est au contraire, je suis devenue ce joueur qui va titiller l'autre, qui va le voir d'une autre façon. C'est très riche parce qu'on va ensemble expérimenter des choses qui vont après nous procurer des souvenirs communs qui sont précieux.
1: Des souvenirs communs et peut-être il peut même y avoir des jeux qui deviennent des traditions familiales.
0: Ouais. Nous on a chez nous un jeu qui s'appelle le Sea Salt and Pepper, qui est un petit jeu de cartes où on va avoir à la fois du bluff, on va jouer contre l'autre, on doit avoir un petit peu de mémoire, il y a beaucoup de hasard, les jeux de hasard sont des super jeux parce qu'ils permettent à tous de gagner ou de perdre évidemment. Mais du coup, on est moins dépendant d'une stratégie que tout le monde n'a pas envie d'avoir ou de donner ou tout le monde n'est pas en capacité. Et c'est vrai que c'est un jeu quand on est tous les cinq. Toujours, on se fait un petit sea salt. Et c'est toujours petit sea salt et on est hyper content et on joue et rejoue. Faut pas avoir peur de garder un jeu justement. Parce qu'on va s'expertiser, parce qu'on va varier nos stratégies, parce qu'on va varier les souvenirs, on va enrichir le jeu, on va tester des choses nouvelles.
1: Les souvenirs que ça crée aussi, le jeu, c'est extraordinaire.
0: C'est extraordinaire. Ouais.
1: Et alors les jeux ont un peu évolué. Maintenant, il y a beaucoup plus de jeux plus courts, donc on a le temps aussi pendant que le dîner est en train de cuire. Ben hop, on a le temps de faire un petit jeu en famille aussi.
0: Ouais.
1: On passe moins des heures.
0: On a une grande chance aujourd'hui d'avoir des éditeurs de jeux qui ont bien compris comment la société fonctionne. Il y a une grande richesse dans la fabrication et l'édition de jeux. C'est vrai que je conseille à tout le monde toujours de se faire aider dans les magasins de jeux, dans les ludothèques, dans les bars à jeux pour trouver des jeux qui vont être pour vous le bon jeu. Mais oui, on a beaucoup de chance parce que le Monopoly qui durait des heures, on n'a pas le temps de faire un Monopoly tout le temps, la bonne paye, ça dure longtemps, tous ces vieux jeux avec lesquels on a tous grandi. Aujourd'hui, il y a plein de petits jeux très sympas, très rapides et qui nous permettent de se titiller, de se tester, d'expérimenter une situation et puis après, on va dîner. Peut-être qu'on va faire un peu la tête au début, mais ça dure pas.
1: Est-ce qu'on peut dire que ça renforce des valeurs familiales? Parce que c'est l'occasion aussi de, par l'exemple, d'avoir du respect, de la patience, d'accepter qu'on soit gagnant ou perdant.
0: C'est le jeu, il y a une forte... on parle du jeu de société, en fait, il y a un fort lien jeu et citoyenneté. Donc, au-delà même de la valeur familiale, on peut même aller jusqu'à la citoyenneté, de se dire, quand je suis OK pour respecter une règle, je suis d'accord avec ça, je m'engage quelque part. Il y a une forme d'engagement quand on joue. Donc, effectivement, le jeu est très intéressant en famille, comme dans toute société, de se dire, on se met d'accord pour respecter une règle et si jamais telle ou telle règle est difficile à respecter, on peut l'adapter aussi ou on change de jeu parce qu'il faut respecter aussi ce respect de la règle qui n'est pas forcément simple pour tout le monde. Mais à partir du moment où j'accepte de jouer à tel jeu qui comporte une règle, eh bien je suis un petit peu obligée de me conforter à ces codes qui sont sociaux, familiaux et qui font qu'on progresse dans cet accès à la citoyenneté en jouant. C'est même tout petit, même un jeu de symbolique. On joue à la dinette. C'est vrai que si je sers un gâteau à ma copine qui joue avec moi, je suis contente qu'elle me dise merci. Ça ouais. fait partie des codes sociaux qu'on va développer par le jeu.
1: Et alors, est-ce qu'il faut de temps en temps... on dit toujours, allez hop, on va laisser gagner le petit. C'est bien de le faire de temps en temps, mais il faut aussi qu'il apprenne à pas forcément gagner, quoi.
0: Et puis, si on se rend compte qu'un enfant ne peut pas gagner sur une partie de jeu de règles, il y a tellement de jeux, on peut essayer de trouver un jeu où il va pouvoir gagner. Et je parlais du jeu de hasard, il y a certains jeux pour les tout-petits où le hasard est très important, qui permettent de ne pas laisser gagner, c'est le hasard qui va faire que. Après, j'ai envie de dire, apprendre à gagner ou à perdre, ça fait partie de la vie, et certains vont hyper investir la victoire. C'est tout aussi... Alors, questionnant, non, mais on peut se dire, voilà, c'est du fictif. Donc oui, t'as gagné, mais bon, voilà, t'as gagné à ce jeu-là, comme la défaite. Après, il y a les jeux coopératifs, c'est intéressant en famille. Quand vous voyez un enfant pour qui c'est compliqué, parce que ça peut arriver, que ce soit compliqué de gagner ou de perdre, un enfant qui est pas très bien dans ses baskets, le jeu coopératif, où là, c'est toute la famille qui va jouer contre le jeu, ça, c'est très intéressant. C'est des jeux, il y en a plein.
1: Ah oui.
0: Et là, on va jouer ensemble contre le jeu. Donc, on va gagner ensemble ou on va perdre ensemble. Et ça permet aussi de tempérer un peu la frustration et les émotions.
1: Et il y a aussi pas mal de... Le jeu permet aussi beaucoup d'interactions intergénérationnelles.
0: Oui.
1: Donc ça, c'est quand même les

0: différentes générations qui se rencontrent, oui. C'est cadeau parce que
1: c'est cadeau. Le jeu a un fort fort impact culturel, hein, une grande finalité culturelle. Je donne de ma culture quand je joue. Je le vois dans certains ateliers effectivement intergénérationnels où on ne sait pas quoi faire finalement avec son ancien. On a du mal. Je vois des jeunes qui arrivent dans les EHPAD où je travaille. Ils discutent, mais la personne, elle entend plus très bien, etc. Le jeu, c'est un lien qui est merveilleux parce qu'on se retrouve autour d'un domino quand la personne âgée en est encore capable. On se retrouve autour d'une bataille, on se retrouve autour d'un jeu de loi, on se retrouve autour d'un... Et oui, pour ces ponts-là, et faire ensemble. Moi, je trouve que le lien social, c'est quand on fait les choses ensemble. Et le jeu, on va faire ensemble, on va partager un instant, on va partager un moment. Comme on disait, on va se créer des souvenirs, on va se connaître, on va voir sa personne âgée qui va être pas du tout comme elle est au quotidien, où elle va être toute gentille et toute mignonne, et puis là, elle va vous piquer votre carte. c'est génial. On a un regard sur l'autre qui est très différent, et le jeu permet tout ça.
0: Donc les petits enfants peuvent observer leurs grands-parents comme les grands-parents. Il y a un côté magique aussi d'avoir le temps de regarder les enfants jouer.
1: Et puis de voir qui on est par le jeu. Le jeu, on dit souvent, ça c'est une petite règle dans le monde du jeu, de dire que la règle du jeu JE prime sur la règle du jeu JEU. Et ça, je trouve ça génial parce que je me rends compte en jouant avec des personnes qui perdent un peu de leurs compétences cognitives, motrices, à quel point elles sont toujours là. Et j'ai eu un jour la visite d'une petite fille qui est venue voir, qui était là quand je jouais avec ses grands-parents et qui m'a dit cette phrase qui m'a énormément touchée. Elle m'a dit, c'est fou. Je les retrouve quand je les vois jouer. Oh, ça, c'était un beau cadeau.
0: Ben merci pour cette belle phrase de conclusion qui nous montre qu'à tout âge, jouer est important et vertueux. Merci Delphine Maire de votre présence dans Vie de Famille aujourd'hui.
1: Merci à vous.
0: N'hésitons pas à jouer avec nos enfants, nos parents, nos amis. Les jeux offrent un cadre interactif et joyeux qui favorise la création de souvenirs durables, renforçant ainsi les liens de manière significative. Et n'oublions pas de nous ennuyer pour faire naître la créativité et qui sait, peut-être, créer un jour un jeu qui sera primé au Festival de Cannes une année en février. Merci à tous pour votre écoute et à la semaine prochaine.

0: Capitaine sur Radio Grand Ciel, bonjour à tous. Au micro, Elisabeth Cougé et je suis accompagnée par mon amie
1: Christine Afota. Bonjour, bonjour Elisabeth. Dans quelle capitale nous emmènes-tu aujourd'hui?
0: Eh bien, bonjour ma chère Christine. Te souviens-tu qu'il y a quelques années, tu nous as présenté dans une de nos émissions capitale, New Delhi, qui est donc la capitale de ce pays que vous connaissez très certainement tous, puisqu'il s'agit de l'Inde.
1: Oui, bien sûr, j'en ai parlé, d'autant plus que j'ai vécu petite dans cette ville. Mais alors Elisabeth, aujourd'hui, tu nous parles de quelle capitale?
0: Eh bien, finalement, l'Inde, tu connais, est un immense continent qui est composé de plusieurs États et qui ont tous une capitale au moins, mais cette fois-ci, nous partons pour l'État de Bengale de l'Ouest, car je voudrais vous faire découvrir Calcutta, qui durant la longue occupation anglaise était la capitale de cet empire fabuleux qui faisait rêver tous les sujets de Sa Majesté, la reine Victoria à une certaine époque.
1: Quelle est l'histoire et l'origine de Calcutta?
0: Eh bien, en 1690, donc à la fin du XVIIe siècle, Job Carnock, un commerçant anglais, a choisi un site dans le village de Calicata pour y bâtir un entrepôt pour la compagnie des Indes orientales au bord de la rivière Hooghly qui se trouve en plein milieu de cette ville-là maintenant. Et à la place de ce village minuscule, 300 ans plus tard, nous trouvons une capitale magnifique de 11 millions d'habitants. Quoi qu'entre-temps, durant deux siècles, Calcutta est devenu un centre de commerce florissant, très développé culturellement, embelli par la construction de magnifiques bâtiments de style gothique ou même de style victorien. Et n'oublions pas, cette ville a des églises somptueuses. Curieusement, d'ailleurs, la vie culturelle et intellectuelle à Calcutta a réveillé la culture et l'art indien, enfin bengalien ici. Hein.
1: Et donc, Calcutta est devenue la capitale de l'Empire. Et cela jusqu'à quelle époque?
0: Eh bien, jusqu'en 1911. Donc, il y a un peu plus d'un siècle maintenant. Et c'est alors que l'on a transféré la capitale de l'Inde coloniale à New Delhi. Et à partir de cette date, le déclin commercial de Calcutta a commencé. Mais elle est quand même restée, malgré tout, une ville vivante, bouillonnante de vie et de culture. En 2001, Calcutta a changé même de nom et depuis elle s'appelle Kolkata, en suivant la prononciation à la bengale, si on peut dire.
1: La ville a changé aussi, tout comme son nom.
0: Par rapport à l'époque victorienne, certainement. Kolkata est une ville bondée. À certains endroits, on peut même dire sale, mais a gardé ses particularités si attirantes, dont les bords très vivants de la rivière Hooghly, la plage, les bazars, les marchandes de rue, les jolies maisons d'habitation d'élégantes d'antan, et tout ça crée une atmosphère cosmopolitaine vibrante qui est vraiment unique en Inde. Et ce type d'ambiance, on ne trouve dans aucun autre État. Cette ex-capitale de l'Empire colonial britannique, malgré un certain déclin, reste, grâce à ses restaurants qui sont très intéressants et à cause de ses magnifiques commerces et de la fameuse Park Street, et garde un avantage rare car cet ensemble attire et les visiteurs, mais rend en même temps la vie de la population locale vraiment agréable.
1: Alors, donc, Calcutta est devenu Kolkata, ça ressemble un peu hein, quand même.
0: C'est ça.
1: Mais est-ce que le nom des rues et des places a aussi maintenant une consonance bengale?
0: Alors effectivement, de très nombreuses rues et places de Calcutta ont été rebaptisées. Alors en visitant la ville, il est quand même conseillé de se munir d'un répertoire mentionnant les nouveaux et les anciens noms qui sont encore très souvent utilisés quotidiennement. Je dirais juste, c'est un peu comme à Budapest. Mmh. Ou après, durant le communisme, ils ont changé tous les noms des rues, des avenues, etc. Et donc, ça dépend de l'âge qu'on a, on utilise l'un ou l'autre.
1: D'accord.
0: Et certaines générations connaissent les deux. Donc, ouais. Voilà, c'est un peu pareil.
1: Et donc, ça rappelle quand même l'époque de la présence britannique ?
0: Oui, tout à fait. Mais en fait, les traditions du monde bengal s'y retrouvent aussi en harmonie parfaite. Et même la maison traditionnelle du grand poète que tu connais certainement, Rabindranath Tagore,
1: oui,
0: ne dérange absolument pas par sa présence la magnifique mémorial de la reine Victoria.
1: Ils se côtoient en toute dignité.
0: Bon. Absolument.
1: Mais donc Calcutta a tout de même été une des plus belles colonies.
0: En tout cas, elle était une des colonies européennes la plus ancienne en Asie. Durant 2 à 3 siècles, je dirais même, on pouvait la considérer comme la colonie la plus importante au monde.
1: Aujourd'hui, cette époque coloniale, c'est du passé. Mais il me semble que les traces qu'elle a laissées dans ses anciens empires sont assez indélébiles, ne serait-ce que le thé, non. Et même après 75 ans d'indépendance, l'Inde finalement est toujours assez proche de la Grande-Bretagne.
0: Tu as raison, Christine. Et tu vois parfaitement l'ambiance qui règne dans ce merveilleux pays, dont je vous invite à rêver un peu, tout en écoutant un peu de musique, un extrait d'un spectacle bollywoodien.

0: Dans cette deuxième partie de notre émission Capitale, retournons dans l'est de l'Inde, à Calcutta, ou nous devrions dire plutôt Kolkata, car on a du mal à s'y habituer, mais nous devrions la nommer ainsi. Mais commençons par remercier Simon Martin, que j'ai oublié de dire tout à l'heure, qui est notre brillant technicien et qui assure la retransmission de notre émission, que j'espère vous fera plaisir.
1: Elisabeth, peut-être pourrais-tu nous faire connaître un peu cette région de cet immense territoire qu'est l'Inde, ou on pourrait même dire le continent indien, avant de s'engager dans les rues animées de Kolkata.
0: D'accord Christine, alors jetons d'abord un coup d'œil sur cette partie de l'Inde dont la population et la culture des nombreux États sont extrêmement différents des uns des autres. Ce qui est probablement dû en grande partie à ces religions différentes et variées, tout comme ces paysages aussi. Hein. De parmi les États de l'Inde et de l'Est de l'Inde, la partie le plus peuplée, le plus variée, disons peut-être le plus colorée, c'est Bengale de l'Ouest. Et disons le plus intéressant peut-être.
1: Et il semble qu'il y a un personnage célèbre qui y est né.
0: Oui, absolument. Mais je pense qu'on en parlera peut-être un petit peu plus tard si ça t'en est
1: d'accord.
0: Pas. Signalons peut-être en premier le fameux et fabuleux tigre de Bengale qu'on trouve dans cette partie de l'État. Donc, c'est-à-dire en se promenant en voiture, j'espère, il vaut mieux, on peut croiser un tigre de Bengale sans aucun problème. Ah oui, tout à fait. Il y a bien entendu le délicieux thé que tu disais déjà à l'instant, que nous connaissons bien entendu tous, et dont un très célèbre Darjeeling qu'on trouve ici et qui pousse sur les coteaux embrumés. Calcutta éveille chez les visiteurs des impressions assez extrême, ce qui est normal. Je vois d'ailleurs même les écrivains manquent de mots souvent pour les décrire exactement et tentent de peindre si par les mots cette ville. Surtout si on veut vraiment redonner l'ambiance et tout ce que ça représente. Et cette même difficulté que ressentent les Indiens aussi. Et c'est même très difficile, même pour eux aussi, qui viennent d'un autre État. Ils sont aussi surpris comme s'ils venaient d'un autre, comme s'ils allaient dans un autre pays presque. Hein. Il y a une chose pourtant qui relie l'opinion de tous, et c'est la culture fabuleuse qu'exprime toute la ville.
1: Car en fait, en parlant de Calcutta, on parle d'une vie asiatique quand même, malgré le solide, empreinte britannique.
0: Eh bien, je pense que pas exactement, car Calcutta, en tant que centre commercial de la Compagnie des Indes orientales d'abord, et ensuite capitale de l'Inde britannique durant environ 2 siècles, a été complètement soumise à une influence occidentale très importante, d'autant plus que les écoles anglaises ouvertes ici, même pas intentionnellement, mais ont grandement orienté le développement culturel occidental dans la ville et dans la région. Et aussi, là, finalement, le développement culturel local aussi, bien entendu. C'est d'ailleurs assez étonnant. Mais la présence de ces écoles anglaises ont joué un rôle très, très important. Et dans le développement de la culture occidentale, mais surtout dans la renaissance de la religion et dans le fleurissement de l'art et de la littérature bengale en même temps. Et tout ça, donc, a beaucoup aidé au développement d'un sentiment national. C'est très différent du reste.
1: Et donc, après 1911, comment la population a-t-elle réagi au changement?
0: Eh bien, finalement, comme lors de la colonisation, en s'y adaptant. et en appréciant la transformation de Calcutta en la plus importante ville indienne dans laquelle s'est formée une intelligentsia, une sorte d'aristocratie aussi, selon les critères européens, dont le représentant le plus célèbre était la personne dont tu parlais tout à l'heure, c'était Rabindranath Tagore.
1: Rabindranath, comme tu dis, Tagore, qui y est né à Calcutta, à Kolkata.
0: Absolument. Il est devenu d'ailleurs le symbole de l'Inde à son époque et son influence a été et est restée marquante sur tous les arts de Bengale. Il était originaire d'une famille riche et du coup très cultivée. Influencé par les Anglais, bien entendu. D'un enfant d'intelligence précoce, Rabindranath Tagore est devenu un fabuleux poète, écrivain, essayiste, peintre, chorégraphe, acteur, chanteur, sans oublier que Tagore a créé aussi l'hymne national. D'ailleurs, il a été récompensé en 1913 par le prix Nobel. La cour britannique en a été très fière et de ce fait voulait l'élever au rang de chevalier. Sauf que Tagore a refusé. D'ailleurs, ceci a beaucoup plu à Mahatma Gandhi, hein, qui luttait aussi contre la colonisation. Les contes de Tagore, ses poésies, ses pièces de théâtre et ses chants continuent à être toujours très appréciés par les Indiens.
1: Alors, je change un peu de sujet pour te demander, Elisabeth, quelle est l'orientation politique du Bengale?
0: Eh bien, le Bengale, depuis 45 ans, vit sous la dictature communiste. Et curieusement, cette ambiance de défilé avec les drapeaux rouges ne dérange pas les occupations habituelles et les fêtes locales de la population.
1: D'un point de vue économique, quelles sont les particularités de cette région, le Bengale de l'Ouest?
0: Alors, il y a le thé, bien forcément, d'autant plus que cette partie de l'Inde produit plus de la moitié de la production nationale. Il y a aussi le pétrole, dont le besoin du pays, et enfin, de tout l'Inde est produit ici, en bonne partie. Les autres États de la région assurent la production agricole et forestière, et en fait cela crée une partage équitable de l'économie de cette région.
1: Tu nous as fait une présentation générale de cet état du Bengale de l'Ouest, dont la capitale nous est encore peu connue pour l'instant.
0: Oui, parce qu'on ne l'a pas encore visité.
1: Mais ça ne va pas durer longtemps.
0: Non, mais ça va venir, parce que je vous invite d'ailleurs de nous accompagner à la découverte de Calcutta tout de suite, et commençons par le centre-ville que l'on peut visiter, même à pied.
1: Et aussi autrement.
0: Oui, bien sûr, il y a toujours la possibilité de prendre un taxi, de monter dans un rickshaw, rejoindre un bus qui serait sûrement bien chargé de voyageurs pour trouver la ville et pour traverser toute la ville de nord au sud. D'ailleurs, le plus pratique est le métro. Il y a aussi le tramway. Alors, c'est un tramway très ancien et à ce propos, sachez que ces tramways roulent ici depuis 1902.
1: Pas mal.
0: Ça secoue beaucoup, mais c'est amusant. Le bruit que provoquent ces cloches signalant leur arrivée est totalement habituel dans la ville et que si on le supprimait, ce moyen de transport, le silence que cela provoquerait semblerait assourdissant.
1: Et où se trouve le cœur de Calcutta?
0: Donc, dans le centre d'un des trois villages qui étaient à l'origine de la création de Calcutta. Il y a un lac où, en 1930, trois révolutionnaires, Binay, Badal et Dinesh, ont été exécutés par le chef de la police britannique. La place près du lac porte d'ailleurs leur nom. De magnifiques bâtiments coloniaux entourent cette place qui avait une situation très importante jusqu'à la fin de la colonisation en 1948.
1: Et à propos du poète Rabindranath Tagore, à quel moment est-il mort? Est-ce que c'était avant la fin de la présence britannique contre laquelle il avait tant lutté en compagnie de Mahatma Gandhi?
0: Hélas, il n'a pas vécu ça. Il a décédé avant 1941. Son souvenir est toujours très respecté par les hommes de Bengale. Un de ses livres, au moins, est presque obligatoirement présent dans les maisons de la bourgeoisie. Mais son portrait se situe chez tous les habitants et qui sont posés au lieu le plus en vue de la maison.
1: On peut dire que c'est le héros de la nation avec Gandhi. Hein.
0: Oui, absolument. Et c'est vrai qu'on l'écoute et toujours, on le chante toujours, comme je disais. Il est vraiment très, très présent. Et on va peut-être encore écouter un peu de musique indienne, bien sûr.
1: Avant de nous retrouver à Calcutta.

0: Namasté. Devrais-je vous saluer, chers auditeurs qui nous écoutez sur Radio Grand Ciel aujourd'hui? Je vous ai salué à l'Indienne, car dans notre émission Capitale, nous sommes partis en Inde, à Calcutta, ou plutôt à Kolkata, dans l'état de Bengale de l'Ouest.
1: Nous sommes en Inde, donc dans un endroit où l'hindouisme prime avant tout.
0: Il y a de très très beaux temples hindous ici. Il faut signaler quelques belles églises quand même dans le centre, comme le St. John Church, qui était construite en 1878, ornée d'un clocher qui s'élève dans les hauteurs. Célèbre par ses vitraux, dont un représente la scène des 12 apôtres, sans oublier des personnalités britanniques de l'époque de la construction de l'église. Son jardin abrite un monument nommé le Trou Noir, qui est élevé à la mémoire des 113 Anglais exterminés d'une façon assez atroce par le Nawab de Bengale en 1756. Aujourd'hui, à l'emplacement du lieu de ce drame, se dresse la poste principale qui était construite en 1860.
1: Je suppose que la St. John Church n'est pas la seule église qui mérite d'être visitée.
0: Bien entendu, il y a Saint-André qui était consacré en 1818, mais la plus importante est la cathédrale Saint-Paul, aux vitraux lumineux. Ces tours d'origine ont été modifiées en 1938, donc il n'y a pas si longtemps que ça, 10 ans avant l'indépendance. Ces tours sont des copies de celles de la cathédrale de Canterbury. Dans le quartier de Maidan, au milieu d'un parc de 400 hectares, d'où l'on a éliminé le jungle au 18e siècle, pour y construire le Fort Williams en 1773, qui porte le nom du roi anglais William Ier. Le jardin dit Eden, construit non loin du fort, abrite de magnifiques terrains de cricket. On peut y organiser, entre autres, de grandes rencontres internationales.
1: Et le cricket, c'est bien sûr une spécialité britannique.
0: Absolument, c'est un héritage britannique. Voilà.
1: Et à quoi sert ce fort William?
0: Aujourd'hui, on y loge une bonne partie de l'armée des Indes. Le symbole de l'éducation du haut niveau de cette ville, que cette ville propose d'ailleurs, se trouve sur le College Street, où les bouquinistes et les librairies sont presque à touche-touche, donc il y en a beaucoup. Ici, depuis 1817, la Presidency College offre une éducation à l'élite indienne. En face, l'Indian Coffee House propose une variété de café aux professeurs et aux élèves qui s'y installent.
1: C'est réservé uniquement aux membres de Presidency College?
0: Non, c'est ouvert à tous. C'est un lieu de rencontre de l'intelligentsia de la ville. Il y a aussi le Sanskrit College donc, et le Calcutta University qui se trouvent dans le parage, non loin de là, qui est une sorte de, finalement là, c'est une sorte de quartier latin.
1: Et le mémorial à la reine Victoria se trouve où?
0: Alors, il n'est pas très éloigné de Maidan. Ce monument est le véritable symbole de la ville. Il s'agit d'une construction somptueuse, couverte de marbre. D'une certaine façon, il s'inspire du Taj Mahal. Dans 25 salles est installé un musée où la présence britannique en Inde est représentée. Mais bien sûr, celui-ci n'est pas le seul musée dans cette ville où la culture est si présente, et loin de là. Même si on ne signale plus que les fameux Indian Museum qui datent de 1814, ce musée si riche où l'art indien brille dans toute sa splendeur. Mère Teresa aussi.
1: Ah oui, Mère Teresa, il faut en parler à Calcutta, bien sûr.
0: Et elle tellement faisait partie de la ville que même son nom est étroitement lié à celui de Calcutta. Sa maison qui se visite, bien entendu, est très émouvante, tout comme le cimetière de Park Street, créé en 1767 dans une ambiance très romantique, noyée dans la végétation où tout garde l'âme de tous ces Anglais enterrés là. Dans cette capitale, Comme le plus souvent partout ailleurs, le jardin botanique propose une véritable havre de paix. La Bibliothèque nationale rassemble le trésor de la culture de la nation et tant d'autres richesses encore. Alors, j'ai parlé des églises de la ville, mais bien sûr, il y a surtout d'autres lieux de culture, de culte. Surtout des temples hindous ou jaïnes. Bien sûr, il y a des mosquées comme celui de Naqida, qui est énorme parce qu'il peut accueillir jusqu'à 10 000 fidèles. Et n'oublions pas une curiosité, c'est l'église arménienne qui est présente à Calcutta depuis 1724.
1: Donc un lieu où on accueille toutes les religions. L'Inde est un immense pays lumineux, coloré, où les différentes fêtes se succèdent à chaque époque de l'année. Quelle est, d'après toi, la fête la plus célèbre à laquelle on peut assister, peut-être même participer, lorsqu'on est à Kolkata?
0: C'est la Durga Puja. C'est la fête la plus sympathique de Bengale de l'Ouest, à laquelle tout le monde participe. Elle célèbre, entre septembre et la mi-octobre, l'arrivée de l'automne, le succès de la récolte. Chaque quartier et association organise son propre puja, dont les dépenses sont offertes par des personnes. Quelques familles aristocratiques et riches présentent les leurs dans leur résidence au palais. C'est la déesse Durga qui est mise à l'honneur, très décorée, colorée, et dans certains pujas privés, elle est ornée de bijoux et de grandes valeurs. Lors de cette fête, les gens s'offrent des cadeaux, préparent des festins. Le dernier jour, on immerge les statues de Durga dans la rivière Hooghly, accompagnées de battements intempestifs, de batteries et de cris adressés à Dieu afin de leur présenter Durga.
1: Un moment impressionnant et inoubliable. Merci Elisabeth de nous avoir offert ce voyage.
0: Et c'est sur les images sonores et colorées de la déesse Durga que nous vous quittons et nous vous remercions de nous avoir accompagnés aujourd'hui sur Radio Grand Ciel.
1: Et nous vous donnons rendez-vous dans 4 semaines pour partir à la découverte d'une autre capitale.
0: Où nous serons guidés par Christine, j'espère. À bientôt.
1: À bientôt.

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1: 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Bonjour et bienvenue dans Appel d'air. Certains ne s'en souviennent jamais, d'autres sont capables de les décrire précisément. Qu'ils soient beaux et doux ou bien qu'ils tournent au cauchemar, les rêves sont au programme de cette émission. Nous allons entrer tout doucement dans le monde des songes en rêvant un peu d'amour avec le groupe Everly Brothers et leur titre « All I have to do is dream ».

Le couvreur et les rêves, c'est un roman japonais de Kiyoko Murata, publié aux éditions Actes Sud. Ce roman nous emmène à la rencontre d'un couvreur pas comme les autres. Nagase est embauché pour venir réparer la toiture d'une maison qui fuit. Pendant la pause déjeuner, il entame une conversation avec la propriétaire de cette maison, qui est femme au foyer, c'est aussi la narratrice de ce roman. Ils découvrent vite qu'ils ont une passion commune pour l'architecture en général et plus particulièrement pour les toits. Le couvreur a travaillé pendant plusieurs années pour une entreprise spécialisée dans la réfection des toitures des temples japonais. Nagase a un rêve, lui qui n'est jamais allé en France, découvrir les toits des cathédrales gothiques. Au fil des jours, il va confier avoir souffert un temps de vertige, ce qui est plutôt handicapant pour un métier comme le sien. Il a donc à l'époque entrepris une psychothérapie. Le conseil de son thérapeute était de tenir un journal de ses rêves. Depuis, il s'y tient chaque matin. Il note ses rêves à son réveil. Une démarche qui surprend notre femme au foyer. Les rêves les plus nets, comme il le raconte, on les fait pendant la phase de sommeil paradoxal. Chacun rêve entre 1h30 à 2h par nuit. Si on vit jusqu'à 80 ans, ça ferait 58 400 heures passées à rêver, soit plus de 6 ans de notre vie. Tout en restant humble, Nagase se pose donc un peu en spécialiste des rêves. D'après lui, il est même possible de choisir de faire de beaux rêves, il est possible de choisir ce dont on va rêver. Il suffit de suivre une méthode bien précise, le préalable c'est de vivre ce dont on a envie de rêver. Et si on ne peut pas le vivre, il faut au moins regarder des vidéos ou des photos. Notre narratrice se prend au jeu. Et ils vont faire un test, aller visiter en rêve le temple le plus proche, celui de Tokeji. Auparavant, il faudra donc le visiter pour de vrai. Et au final, ça marche. Elle lui demande alors des cours de rêve. Le voyage en rêve va vite devenir addictif pour cette femme au foyer qui est heureuse de sortir de son quotidien. L'étape suivante pour eux, ce sera de pouvoir se retrouver en rêve et de voyager ensemble. Et pourquoi pas d'aller découvrir nos cathédrales. En commençant par celle de Chartres. Nos deux personnages vont ainsi faire cette expérience troublante. Leur voyage nécessite des préparatifs, aucun détail n'est laissé au hasard. Tout ne se passe pas toujours comme prévu. Il faut aussi compter avec l'inconscient qui se manifeste de façon surprenante parfois. Le couvreur et les rêves, c'est un roman au premier abord qui semble plutôt léger, mais qui ne tombe pas dans la facilité pour autant. Vous le verrez, rien n'est idyllique dans ses rêves ni dans la relation qui se noue entre le couvreur et la narratrice. Et s'il se dégage une certaine douceur de ce livre, porté par une plume assez fine, il y a aussi une pointe d'amertume. En tout cas, c'est un roman qui éveille notre curiosité. Jusqu'où ces personnages iront-ils dans leurs rêves? On se laisse assez vite prendre au jeu et vous verrez peut-être vos rêves d'un autre œil ensuite. C'est un roman qui donne aussi envie d'aller visiter ou revisiter nos cathédrales et aussi, pourquoi pas, les différents temples japonais qui sont cités. Il ne nous manque plus que des photos avec ce livre. Le couvreur et les rêves est un roman publié aux éditions Actes Sud.

Nous avons écouté dans un premier temps le groupe anglais The Coral et à l'instant, on aurait pu passer la journée à rêver avec le groupe The Posies et une chanson qui a déjà plus de 30 ans, Le temps passe vite. Se perdre à l'orée des songes, c'est un roman de Tess Corsac publié aux éditions Gulfstream. Il sera encore question de voyages dans les rêves avec ce roman, mais des voyages bien particuliers. Il s'agit cette fois d'aller voyager dans les rêves des personnes en fin de vie. C'est la mission qui est confiée aux onironautes, le métier qu'exerce Éole, une jeune femme de 25 ans. Oui, je ne l'ai pas encore précisé, mais l'histoire se passe à Montpellier en 2038. Après ses études de médecine, Éole s'est donc spécialisée en onironautique. Elle fait partie de la première promotion d'onironautes assermentés. Leur mission est d'aller recueillir les dernières volontés des personnes dans le coma afin de les transmettre au personnel médical ainsi qu'à la famille. À chaque fois, ils sont deux à entrer dans les rêves. À leur retour, ils doivent faire un rapport au greffier. Ce rapport en binôme permet de transmettre avec certitude les dernières volontés des patients. Pour aller dans les rêves, chaque onironaute a imaginé un vecteur, un moyen de locomotion. Éole, elle, a choisi une ombrelle, façon Mary Poppins. Pour Naomi, sa collègue et meilleure amie, c'est un peu plus spectaculaire, elle a choisi un dinosaure. Aller dans les rêves des mourants n'est pas sans risque pour l'équilibre mental de ces professionnels. Au bout d'un moment, ils peuvent avoir du mal à démêler le rêve de la réalité. Pour cela, chacun a convenu d'un TR, un test de réalité. Naomi porte toujours un sifflet sur elle, un sifflet qui, dans la réalité, ne fonctionne pas, n'émet aucun son. S'il fonctionne, elle sait ainsi qu'elle est dans un rêve. Pour Éole, le test est bien plus précis. Dans ses rêves, elle a ses deux jambes, alors que dans la réalité, elle a perdu une jambe lors d'un accident alors qu'elle avait 12 ans. Au cours des rêves, les onironautes peuvent aussi être confrontés à des vestiges, c'est-à-dire des fantômes. Il arrive ainsi à Éole de voir sa mère décédée un an plus tôt d'un cancer. Leurs missions sont donc éprouvantes. Les supérieurs de la jeune femme doutent parfois de ses capacités à assurer sa mission depuis le décès de sa mère. Alors que Naomi lui annonce démissionner pour un autre poste, le quotidien d'Éole va aussi être bouleversé par une requête surprenante. Elle est contactée par Europol, la police internationale, pour une affaire spéciale. Entrer dans les rêves d'un témoin clé dans une enquête liée à un trafic de drogue. Cet homme est dans le coma suite à une blessure par balle et il est le seul qui permettrait d'éclaircir les circonstances liées à l'incendie d'un laboratoire de drogue clandestin. Cet incendie a eu lieu il y a 10 ans et a fait des dizaines de victimes innocentes présentes à proximité. C'est la première fois que la police tente d'utiliser l'onironautique dans une enquête criminelle. Éole va en fait rejoindre une équipe déjà constituée de 3 personnes qui jusqu'ici ont échoué à entrer dans les rêves de ce témoin. Cette enquête, elle va vite le découvrir, est liée à l'événement dramatique qu'elle a vécu à l'âge de 12 ans. Cette mission va la mettre à rude épreuve, au risque de ne plus arriver à voir où est la frontière entre le rêve et la réalité. Dans ce roman de science-fiction, Tess Corsac imagine une science particulière qu'elle décrit précisément. Elle aurait pu nous perdre dans ses explications, mais elle délivre juste les informations nécessaires. Les univers des rêves sont décrits avec précision à chaque fois. L'intrigue policière liée au passé de l'héroïne nous tient en haleine jusqu'à la fin. Se perdre à l'orée des songes est publié aux éditions Gulfstream.

Dors ton sommeil de brute, c'est le titre du roman de Carole Martinez publié aux éditions Gallimard. Cette fois-ci, il ne sera pas question de voyage dans les rêves. Les rêves dans ce roman s'apparentent même plutôt à des cauchemars. Et ils ont une particularité, seuls les enfants les font. Eva et sa fille, Lucie, âgée de 8 ans, ont trouvé refuge dans une petite maison isolée en Camargue. Eva voulait fuir son mari. Elle est partie sans laisser de traces, elles sont donc coupées de tout, pas de téléphone, pas d'internet, ni de radio. Elles vont vite découvrir qu'elles ont malgré tout un voisin, un grand géant à la barbe rousse, qui s'appelle Serge, un homme taciturne et discret. L'arrivée de ces nouvelles voisines vient subitement rompre sa solitude. À la grande surprise d'Eva et de Serge, Lucie va éprouver très vite un attachement très fort envers cet homme qui semble marqué par un drame. Une nuit, Lucie va faire un cauchemar et pousser un cri dans son sommeil. Ce qu'Eva ne sait pas, mais que Serge, lui, va découvrir à la radio, c'est que cette même nuit, tous les enfants ont fait le même rêve et ont poussé un cri. Le phénomène a traversé la planète entière en l'espace de 24 heures. Pas un seul enfant n'y a échappé. Au réveil, Lucie est pourtant incapable de se rappeler ce dont elle a rêvé, comme tous les autres enfants d'ailleurs. Et pourtant, il n'y a encore pas si longtemps, elle avait l'habitude de raconter ses rêves chaque matin à sa mère. En effet, Eva est neurologue spécialiste du sommeil. Et lorsque Lucie avait 6 ans, pendant quelques mois, elle l'avait entraînée à se remémorer ses rêves, des rêves que la petite fille avait la capacité surprenante de décrire avec précision. Mais cette fois-ci, cela ne fonctionne pas. Quelques semaines après, un nouveau rêve collectif va avoir lieu. Tous les enfants vont être pris d'une crise de somnambulisme. Dans l'intervalle, d'autres événements surprenants se déroulent, une invasion de moustiques qui semble surgir de nulle part au cours de la nuit, ou bien encore une maladie qui affecte soudainement les vaches laitières enfermées dans de grandes exploitations. Ces phénomènes seraient-ils liés aux rêves des enfants ? À la radio, Serge va découvrir le témoignage d'un fermier californien, un homme en partie d'origine amérindienne qui s'appelle Ginny, et qui pense que ces rêves collectifs que font les enfants sont des messages envoyés par les esprits de la nature. À chaque rêve collectif, le phénomène part toujours du même point de la planète, de la même longitude, celle où se trouvent justement Lucie et sa mère. Serge commence à avoir une intuition, il pense pouvoir déduire quels seront les prochains rêves. Ce phénomène va-t-il prendre fin ? Comment l'expliquer ? Autant de questions que nous ne cessons de nous poser au fil de la lecture. La tension monte jusqu'au dénouement. Dors ton sommeil de brute, c'est un roman intrigant, baigné de surnaturel. Les rêves dont les enfants ne se souviennent pas, vous pourrez les découvrir car ils nous sont tous décrits. En parallèle, Carole Martinez, avec son écriture délicate, donne vie à 3 personnages marquants. Les liens qui se tissent entre eux sont décrits avec finesse. Le titre est tiré d'un poème de Baudelaire, Le goût du néant, tiré du recueil Les fleurs du mal. Dors ton sommeil de brute est un roman publié aux éditions Gallimard. On se quitte en musique avec encore une chanson des années 90, 1994 pour être exact. Il s'agit de Weezer et leur morceau Only in Dreams. Un morceau que nous n'écouterons sans doute pas en entier car le titre dure 8 minutes. Et je ne suis pas sûre que Simon soit d'accord pour qu'on dépasse le temps imparti. Merci d'avoir été à l'écoute. Je vous souhaite de faire de beaux rêves et vous dis à bientôt dans Appel d'air.

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1: Léon XIV s'adresse aux jeunes chrétiens irakiens dans un message vidéo. Il les a exhortés à être la lumière du Christ dans une région en proie à la guerre et à ne pas avoir peur. Nous l'entendrons. Nouvelle nuit de bombardement dans le golfe Persique. L'armée américaine a poursuivi ses frappes sur l'Iran qui a riposté, ciblant notamment des positions américaines au Koweït, à Bahreïn et au Qatar. Fin du sommet de l'OTAN avec un Donald Trump plus doux qu'à son arrivée. Les membres de l'Alliance ont réaffirmé leur engagement au sein de l'organisation et ont affiché surtout leur soutien à l'Ukraine. Le Burundi, face à la pénurie de carburant, la vie quotidienne des habitants s'en trouve bouleversée. Les déplacements sont de plus en plus difficiles, ce dont n'a pas besoin l'économie de ce pays parmi les plus pauvres de la planète. Rien ne va plus au Sénégal au sein de la majorité entre le président Diomaye Faye et son premier ministre Ousmane Sonko. La rupture est consommée sur fond de réforme constitutionnelle. Nous tenterons de comprendre ce qui se passe à Dakar dans notre dossier. C'est à suivre à la fin de ce journal.
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1: Bonjour. Il y a 10 ans, la plaine de Ninive vivait encore sous le joug du groupe État islamique. Mais la bataille était engagée pour faire tomber les terroristes islamistes qui avaient fait fuir plus de 120 000 personnes, dont de très nombreux chrétiens. Aujourd'hui, certains d'entre eux ont fui. D'autres sont restés en Irak ou sont même revenus dans le nord du pays, notamment des jeunes. Et ce sont ces jeunes chrétiens, actuellement réunis par centaines dans l'archéparchie d'Erbil, que le pape a voulu encourager hier. Il leur a demandé d'être une lumière pour le monde, Léon XIV.
3: At the present time, you are called to radiate this light.
4: Aujourd'hui, vous êtes appelé à diffuser cette lumière dans une situation souvent marquée par la guerre et l'instabilité. Le Seigneur vous a accordé une grande confiance en vous donnant cette mission, et moi aussi j'ai une grande confiance en vous. Vous devez être la lumière du Christ au milieu des ténèbres qui peuvent parfois sembler accablantes. N'ayez pas peur, et ne pensez pas que vous êtes seul dans cette tâche. Je suis avec vous, l'Église est avec vous. La lumière est essentielle à la vie sous plusieurs aspects. En voici 3 qui peuvent vous guider. Premièrement, la lumière est nécessaire pour voir ce qui nous rappelle le don de la foi. La foi en Dieu n'est pas un mécanisme pour faire face aux difficultés de la vie. C'est plutôt la reconnaissance de la réalité et la vie dans la vérité. Apprendre à voir le monde et les autres et nous-mêmes comme Dieu nous voit. Deuxièmement, la lumière apporte de la chaleur qui symbolise l'amour. Pour être lumière du monde, nous devons d'abord participer à la lumière et à la vie du Christ. Pour participer à la mission, nous devons d'abord découvrir une relation vivante avec Dieu. Enfin, la lumière est nécessaire à la croissance et à la vie nouvelle. Elle est une image d'espérance. Enracinée dans la charité, vous êtes particulièrement appelés à être des artisans de paix, à unir ceux qui vous entourent et à insuffler aux autres l'espérance d'un avenir marqué par une paix durable.
1: Le pape Léon XIV dans un message vidéo aux jeunes Irakiens qui sont réunis actuellement pour les Ankawa Youth Meeting, une sorte de JMJ local annuel qui a lieu jusqu'à ce samedi. Ce message de Léon XIV, il intervient alors que les bruits de guerre sont réapparus dans le golfe Persique. Si l'Irak pour l'instant n'est pas concerné par les échanges de tirs entre l'Iran et les États-Unis, ce n'est pas le cas de certains pays du golfe comme le Koweït, riverain ou Bahreïn. L'armée américaine a poursuivi ces dernières heures ses frappes sur l'Iran, qui a de nouveau riposté donc. Comme Donald Trump l'a annoncé hier en marge du sommet de l'OTAN à Ankara, le cessez-le-feu est terminé, même si les deux parties ne parlent pas de reprise de la guerre. Reste Cécile Mérieux que des bombardements ont bien eu lieu.
5: Oui Xavier, cette nuit les États-Unis ont frappé quelques 90 cibles militaires iraniennes, dont des systèmes de défense, de surveillance et des sites de stockage de missiles et de drones sur la côte sud de l'Iran. En représailles, l'Iran a de nouveau visé des pays du Golfe avec des attaques de drones et de missiles contre les bases états-uniennes au Qatar, au Koweït et au Bahreïn. Ils ont aussi menacé d'étendre leur riposte à d'autres bases dans la région si Washington frappait de nouveau. Des tensions se cristallisent encore autour du détroit d'Ormuz. Téhéran revendique d'imposer des droits de passage sur ce passage stratégique et menace les navires contournant le seul itinéraire qu'il a autorisé le long de ses côtes. Il aurait frappé déjà au moins 3 navires commerciaux mardi selon l'armée états-unienne. Et ceci est la raison avancée par Washington pour reprendre ces bombardements. Le président Donald Trump a prévenu, si ça se reproduit, ce sera bien pire. Une diplomatie des plus agressives qui remet en question l'avancée des pourparlers sur la résolution du conflit. Le principal négociateur iranien a de son côté réitéré ce matin que le détroit d'Ormuz ne sera ouvert que selon des modalités iraniennes et non sous la pression des menaces américaines.
1: Cécile Mérieux est parmi les cibles américaines de cette nuit. Il y a la ligne ferroviaire reliant Téhéran à Machhad et ce n'est sans doute pas un hasard puisque c'est dans cette ville du nord-est de l'Iran que le guide suprême iranien doit être inhumé. Aujourd'hui, il sera enterré dans le mausolée de Reza, le plus important lieu de culte du pays. Hier, son corps était en Irak, dans la ville de Najaf, au lieu du chiisme. Un peu de sérénité finalement au terme du sommet de l'OTAN à Ankara en Turquie. Après la tornade hier matin soulevée par Donald Trump qui n'a pas mâché ses mots à l'encontre de ses alliés européens, les échanges ont été plus sereins dans l'après-midi. Les membres de l'Alliance Atlantique ont réaffirmé leur attachement à la clause d'assistance mutuelle. Le président américain a même apporté un soutien clair à l'Ukraine, l'un des grands défis de l'Alliance au menu de ce sommet. À Ankara, les précisions d'Anand Lohar.
0: C'est un sommet de l'OTAN marqué sans grande surprise par les déclarations de Donald Trump qui s'est achevé à Ankara. Le président américain avait inquiété les Européens en lâchant dès son arrivée être très déçu par l'OTAN et l'attitude de ses alliés face à sa guerre contre l'Iran. Très en colère même, a-t-il ajouté le deuxième jour. Finalement, son ton s'est adouci après la réunion des dirigeants de l'Alliance. Donald Trump a assuré à ses alliés européens que Washington entendait rester avec eux dans l'OTAN. Il a salué une très bonne rencontre avec, je cite, « beaucoup d'amour dans la pièce, beaucoup d'unité ». Plus concrètement, les pays de l'OTAN, y compris les États-Unis, donc, ont réaffirmé leur engagement indéfectible envers la clause d'assistance mutuelle du traité de l'Alliance. La déclaration publiée à l'issue du sommet rappelle qu'une attaque contre un allié est une attaque contre tous. Cela paraît être l'évidence, mais les Européens avaient de quoi en douter après les innombrables critiques de Donald Trump ces derniers mois. Autre annonce du sommet, Donald Trump a fait savoir qu'il allait autoriser l'Ukraine à fabriquer des missiles Patriot, indispensables pour intercepter les missiles balistiques russes, une demande pressante de Kiev et des Européens, à laquelle les États-Unis s'étaient opposés jusqu'ici. À Ankara, dans le Loire pour Radio Vatican.
1: Et la réaction de la Russie ne s'est pas fait attendre pour Moscou. Les engagements pris par l'OTAN en faveur de l'Ukraine sont irresponsables. Le gouvernement russe estime même que les Européens se préparent à un conflit armé avec la Russie. Preuve que les bombardements ukrainiens sur les infrastructures pétrolières russes sont efficaces, le gouvernement russe interdit les exportations de gasoil. Dernière décision en date après plusieurs mesures de restriction ces derniers mois. L'objectif est de pallier les pénuries de carburant provoquées par les attaques de drones ukrainiens sur les raffineries. La Russie qui a davantage le sourire en Afrique malgré les revers sur le terrain face aux djihadistes et aux indépendantistes Touareg. Moscou réaffirme son soutien à l'AES, l'Alliance des États du Sahel. C'est cette réassurance que le ministre russe des Affaires étrangères, Sergueï Lavrov, a apporté en personne hier à Niamey, au Niger. Il a participé à la deuxième session de consultation entre Moscou et ses alliés maliens, nigériens et burkinabés. Toutes les parties se sont félicitées de l'intensification de la coopération militaire ainsi que de la coopération dans les domaines politiques, diplomatiques, sécuritaires, économiques et sociales. C'est un des points noirs récurrents pour l'économie du Burundi, le manque de carburant qui reste problématique et qui a de fortes conséquences sur la vie quotidienne des habitants. C'est le cas bien sûr à Bujumbura, la capitale économique, où les déplacements sont devenus un véritable casse-tête pour les gens. Et la situation va de mal en pis dans un pays classé parmi les plus pauvres au monde. À Bujumbura, Léonce Bitario.
6: Il n'y avait presque pas de bus de transport dans l'avant-midi de mercredi au centre-ville de Bujumbura, la capitale économique. Les passagers font la queue sur les parkings sans aucun espoir d'en avoir. La plupart optaient pour marcher à pied, faute de moyens de payer des taxis ou des voitures d'affaires et promenades qui sont souvent 10 fois plus chères que le transport en commun. Le porte-parole de l'Association des transporteurs du Burundi, à Trabou, déplore que depuis 3 jours, il n'y a pas eu d'approvisionnement en carburant sur les stations-service. Réserves en or noir, on n'en parlait pas. La pénurie de carburant vient de durer 6 ans au Burundi, provoquant le manque d'autres produits de première nécessité sur le marché, dont les produits vivriers, les médicaments, les matériaux de construction, pour ne citer que cela. Les citoyens ne savent pas sur quel pied danser devant une vie qui devient de plus en plus intenable du jour au lendemain. Des analystes disent ne pas comprendre comment le budget de l'État qui monte d'année en année ne tient pas convenablement compte de cette situation. Il demande la libéralisation du secteur pour permettre aux investisseurs privés qui le peuvent d'importer le carburant. Léonce Bitario, Bujumbura, Radio Vatican.
1: La majorité vole en éclats au Sénégal. Le président de la République, Bassirou Diomaye Faye, a annoncé début juillet la création de son propre parti, officialisant ainsi sa prise de distance de son premier ministre Ousmane Sonko et du PASTEF, son parti d'origine. Sa décision intervient après l'adoption par le Parlement d'une réforme de la Constitution qui pourrait empêcher le président de diriger un parti. Mais le processus n'est pas terminé puisque le président de la République a choisi la voie du référendum pour son approbation finale. Il a aussi saisi le Conseil constitutionnel ce lundi pour violation de la procédure de révision constitutionnelle. Ben Yayassi, analyste politique et spécialiste du Sénégal, nous décrypte tous ces bouleversements politiques.
7: Cette transformation, elle était attendue dans la mesure où on ne peut pas être président de la République et ne pas avoir un parti politique derrière pour le soutenir. Donc la coalition Diomaye président va se muter en un mouvement présidentiel qui va ratisser un peu plus large, vu qu'il y a une rupture qui est maintenant consommée. La fracture est là et donc le président Diomaye Faye ne compte plus sur le soutien politique du PASTEF. Donc c'est tout à fait normal qu'il essaie d'avoir une force politique pour l'aider dans sa tâche et ce qui lui reste sur les 5 ans de son mandat.
8: Dans cette tourmente politique au Sénégal, il y a donc la vaste réforme constitutionnelle votée à l'Assemblée nationale le 29 juin dernier à la demande d'Ousmane Sonko. Cette réforme peut-elle affaiblir le président Diomaye?
7: Il faut comprendre que cette révision constitutionnelle donne de larges pouvoirs au président de l'Assemblée nationale. On passe d'un régime présidentiel fort au Sénégal vers un régime parlementaire qui donnerait beaucoup plus de pouvoir à Ousmane Sonko. Avec le vote de cette loi, il y a eu un acte qui a été posé par cette majorité parlementaire que le président a certainement compris comme une inélégance, pour ne pas dire une discourtoisie républicaine à son endroit.
8: Pourquoi le président Bassirou Diomaye Faye a-t-il décidé de soumettre le texte à un référendum? Est-ce une simple consultation démocratique ou alors une véritable stratégie politique?
7: D'après la constitution sénégalaise, il y a des révisions constitutionnelles qui ne peuvent se faire que par la voie référendaire et je pense que cette loi entre dans ce cadre. Le président Bassirou Diomaye Faye a décidé de saisir le Conseil constitutionnel, donc un recours, pour voir par rapport à la régularité ou l'irrégularité de cette loi. Et il y a de fortes chances que cette loi soit retoquée par le Conseil constitutionnel, vu qu'il a repris le texte avec ses manquements et ses insuffisances pour le présenter au niveau du Conseil constitutionnel.
8: Cette réforme était-elle nécessaire? Y avait-il un réel besoin de toiletter le texte?
7: C'est vrai que dans toutes les démocraties, on a besoin de textes évolutifs qui collent à la réalité ou bien à l'ère du temps. C'était également une promesse électorale du PASTEF, mais c'est la problématique du timing qui pose problème. Maintenant, Ousmane Sonko, président de l'Assemblée nationale, veut déplacer en réalité le centre de gravité du pouvoir vers l'Assemblée nationale.
8: Quelle incidence cette révision constitutionnelle peut-elle avoir sur la prochaine élection présidentielle sénégalaise?
7: Il y aura une forte incidence sur la prochaine élection présidentielle. Ce sera un duel entre Diomaye Faye et Ousmane Sonko, à condition également qu'il puisse être candidat, parce que n'oublions pas qu'il y a la question judiciaire qui pèse sur sa tête. C'est un duel qui est là. L'un d'entre eux va sûrement et certainement laisser des plumes. Est-ce que ce sera Bassirou Diomaye Faye? Est-ce que ce sera Ousmane Sonko? Ce qui est sûr, c'est que à quoi nous assistons, c'est une arnaque politique depuis le début. Parce qu'on savait que, de par la constitution sénégalaise, on ne pouvait pas avoir un duo à la tête de l'État du Sénégal. C'est le président de la République qui détermine la politique de la nation sénégalaise, qui nomme à toutes les fonctions civiles et militaires, qui nomme un premier ministre qui est chef du gouvernement et chef de l'administration centrale.
1: Interrogé par Augustine Asta, Ben Yayassi, analyste politique et spécialiste du Sénégal, était ce matin l'invité de Radio Vatican. Moi, c'est la fin de cette édition. Prochain retour de l'actualité en langue française, ce sera 13h, heure de Rome. D'ici là, vous pouvez retrouver toutes nos informations.
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0: On aime dans l'émission Terre d'Eure-et-Loir vous présenter un autre visage de l'agriculture, une agriculture à taille humaine, plus proche des consommateurs. C'est pourquoi on prend aujourd'hui la direction d'Auneau et plus précisément de Bleury. C'est la ferme de Léontine qui nous ouvre ses portes. Léontine, un simple prénom qui nous fait déjà nous sentir plus proche de cette exploitation agricole qui n'a pourtant rien à envier aux mastodontes du département. Cependant, dans cette exploitation céréalière, tout ce qu'il y a de plus commun, est né le projet un peu fou en 2016 de lancer un élevage de brebis et de volailles. Pour en parler, je reçois Corinne Bayot, qui est gérante de l'exploitation avec son mari, Patrice Guyot. Bonjour Corinne.
1: Bonjour.

0: Corinne Bayot, je disais à l'instant que le projet était un peu fou, mais peut-être vous allez me contredire. Cependant, on entend partout que l'élevage est en crise. Est-ce que cela peut paraître un peu audacieux de se lancer dans ce secteur? Cependant, je n'ai pas du tout l'impression que vous regrettez ce choix, n'est-ce pas?
1: Non, tout à fait.
0: Corinne Bayot, nous allons revenir aux présentations les plus élémentaires. À quoi ressemble la ferme de Léontine, si vous deviez nous la décrire?
1: Donc c'est une exploitation céréalière de 250 hectares avec un élevage de volailles de bandes de 250 lots de volailles et 200 brebis allaitantes en extérieur.
0: Donc exploitation céréalière.
1: Céréalière, donc blé, orge, colza, luzerne.
0: Et m'avez-vous dit, vous gérez une autre exploitation dans le Perche en
1: oui.
0: plus?
1: Donc moi j'ai repris cette année l'exploitation de mes parents dans le Perche à côté de Thion-en-Gardais.
0: Vous êtes à la tête d'une immense exploitation agricole plus l'élevage.
1: Oui.
0: Donc vous venez d'une famille d'agriculteurs?
1: Oui, donc je viens d'une famille d'agriculteurs, mais j'ai fait plus de 19 ans en milieu hospitalier. J'ai fait une reconversion professionnelle en 2015. Donc j'ai passé mon BPRA à la Saussée. Et puis donc après, je suis restée 3 ans à mi-temps avec l'hôpital et la ferme. Et donc en 2020, au mois d'août, après le Covid, donc du coup, j'ai quitté l'hôpital et je suis restée à temps plein sur la ferme.
0: Oui, donc 19 ans à l'hôpital, c'était une vocation au départ, hein?
1: Oui. Et puis, bon, l'envie de changer. Là.
0: Parce que quand on naît dans une famille d'agriculteurs, qu'on voit, j'imagine... Peut-être les contraintes, la somme de travail, le manque de vacances. Quand on est enfant, ça donne pas forcément envie de faire comme ses parents?
1: Si, quand même un petit peu, mais on a envie de voir autre chose ou après on, je sais pas, on est vu dans les études et puis ça nous plaît et puis après on se rend compte, bah finalement pourquoi j'ai pas fait ça avant? Et puis.
0: Alors quel a été le déclic donc vous avez rejoint l'exploitation en 2016, c'est
1: oui,
0: ça?
1: Oui, 2016. Ouais.
0: Alors quel a été le déclic qui a fait qu'en 2016 vous êtes dit l'hôpital il y en a marre, passons à autre chose?
1: Eh ben c'est qu'on voulait aussi diversifier sur la ferme, donc à l'origine je voulais m'installer en chèvre pour faire du lait, du fromage, et puis du coup on s'est dit ben comme je travaille encore à l'hôpital, on s'est dit pourquoi pas prendre une cinquantaine de moutons. Donc on a pris 50 moutons, on a commencé la vente directe en 2017. Et puis du coup, on est resté en vente directe colis d'agneaux. Et en 2020, donc du coup quand j'ai arrêté l'hôpital, on a commencé à développer les volailles. Donc on les a achetées à peu près à 6 semaines. Et puis on les élevait. Et puis après en 2021, on les achète du coup maintenant poussins. Qu'ils arrivent un jour et on les élève jusqu'à la fin.
0: Et vous ne regrettez absolument pas votre choix?
1: Non, pas du tout.
0: Alors, vous m'avez dit, Corinne Bayot, que vous aviez 2 enfants. Alors, je sais bien que le travail à l'hôpital est pas facile, mais être à la tête d'une exploitation de plus de 300 hectares, céréales, élevage, comment on fait pour gérer le quotidien avec 2 enfants comme ça?
1: Faut dire que les enfants commencent à grandir. Donc, ils arrivent à être tous les deux collégiens, donc c'est déjà plus facile à gérer que quand ils sont tout petits. Et puis, on fait avec.
0: Et vous me disiez que c'était presque plus confortable à présent.
1: Quand t'es patron, tu peux organiser ta journée toi-même. Tu veux commencer plus tôt, tu peux finir plus tard, tu peux. Donc,
0: Oui, par rapport à l'hôpital, je voulais dire.
1: Ouais. Ouais.
0: Dans cet élevage, vous avez fait le choix, non pas du bio, vous ne posez pas forcément la question de ce qu'on appelle les étiquettes comme responsables, comme bio, mais vous avez un vrai souci du bien-être dans votre élevage.
1: Donc nous, on préfère le bien-être animal, le local, favoriser le local que le bio. Le bio, certains bio, pour moi, c'est pas bio.
0: C'est beaucoup plus compliqué que qu'une étiquette posée sur un produit. Le bien-être animal, qu'est-ce que ça signifie dans votre exploitation?
1: Eh ben nous déjà c'est que les animaux vont dehors. On n'est pas en surcharge dans le poulailler ni dans au niveau des pâtures, elles ont l'espace qu'elles ont besoin, elles sont pas surchargées.
0: Alors ça, c'est une question que moi en tant que consommateur, je me suis toujours posée quand on arrive au rayon de la volaille. On a plein de labels, plein d'étiquettes, d'étiquetages différents, en plein air, en liberté. Qu'est-ce que c'est la différence?
1: Donc bah déjà en liberté et en plein air pour moi c'est presque la même chose. Donc après vous avez en batterie bah ça oui. C'est tout ce qui est d'intérieur, les œufs intérieurs. Mais bon maintenant il commence à développer le on le voit surtout au niveau des poules. Plus ils enlèvent les cages. De toute façon normalement la loi il y aura plus de poules en cage quoi.
0: Mais j'ai le sentiment en discutant avec vous que toutes ces ces étiquettes ça vous importe peu, que vous faites votre métier comme vous sentez le mieux et puis advienne que pourra. Est-ce que j'ai raison ou est-ce que j'ai tort?
1: Non, je pense que vous avez raison. Mais c'est vrai nous on moi je trouve qu'il faut mieux acheter un produit local que bio que au moins, le local, il a pas eu un impact carbone, un impact casuel. C'est plus raisonné. Moi, je pense que c'est plus raisonné d'acheter local que d'aller chercher un produit qui vient de 10 000 km ou qui a
0: fait... Même s'il est bio, quoi.
1: Même s'il est bio.
0: Alors ça aussi c'est je trouve une grande originalité de votre exploitation parce que vous gérez deux plans qui sont totalement différents. D'un côté la céréale où on imagine les cours des marchés mondiaux où peut-être vous n'avez pas vraiment votre mot à dire et d'un autre côté la partie élevage où là vous donnez le produit directement dans la main du consommateur et où, finalement vous avez géré de A à Z toute la production, tout l'élevage et en même temps les tarifs, etc.
1: Oui, tout à fait. Parce que du coup, ben, les céréales, on ne sait pas à quel prix on va le vendre. On la semé, on ne sait pas si on va à quel prix on va le récolter et tout ça. Que le produit comme les moutons ou les volailles, on sait combien ça nous a coûté. Donc on sait quel prix qu'on peut fixer notre marge et quel prix le consommateur va le payer. Et il va pas payer sur le surplus qui peut dépasser.
0: Et ça, c'est une vraie satisfaction.
1: Oui. Oui. Nous, la vente directe, c'est vrai qu'au moins on voit le client, on peut lui raconter l'histoire du produit, le céréale il part, qu'on peut le dire, il a grand, le poulet a vu et cuit à la ferme, c'est pas pareil que.
0: Et vous pensez que ça fait partie justement peut-être d'un de ces malaises qu'on sent dans l'agriculture qui fait que le métier est difficile selon vous?
1: Puis moi je pense que quand on va dans un supermarché, on sait le prix qu'on va payer, mais quand on vend nos produits, on ne sait pas combien. Mais
0: ça paraît fou, ouais. Ça paraît un monde sucre. Alors que
1: c'est comme si on allait dans un supermarché et disait je veux acheter ce produit-là, on n'a pas le prix quoi.

0: Corinne Bayot, les brebis. Alors, parlez-nous un peu de votre troupeau.
1: Donc, nous avons un troupeau de 200 brebis. Donc, 4 béliers charolais, 2 béliers Suffolk. Et on viendra chez cette année pour 50 brebis romnées pour commencer à développer l'élevage extérieur. Pour plus, en fait, on fera l'agnelage dehors. Les brebis ne rentreront plus dans la bergerie. Elles seront dehors sur les nouveaux des parcours qu'on va transformer sur la ferme pour qu'elles puissent tourner selon les saisons sur les couverts, quoi.
0: Oui, c'est ça, parce que j'imagine pour un troupeau de cette taille, il faut des sacrés pâturages quand même.
1: Eh ben nous, là, on a eu de la chance, on a eu quelques années pluvieuses.
0: Oui.
1: Heureusement pour l'herbe, donc on a réussi à tourner sur nos paddocks sur l'année, quoi. Mais on n'a pas forcément besoin, parce qu'on a de l'avance, on a une année d'avance de foin grâce à l'eau. Donc on serait sur des années sèches, ça serait pas la même chose.
0: Ouais.
1: Donc les brebis elles rentrent dans les bâtiments un mois avant l'agnelage, donc on les prépare à l'agnelage et tout ça. Et après elles vont recommencer à sortir dehors une fois qu'elles ont été taries. Donc taries ça veut dire sevrer des agneaux.
0: Donc finalement dans l'année elles passent quelques mois seulement.
1: Seulement dans la bergerie.
0: Ouais. Et après elles sont dehors et elles sont heureuses.
1: Voilà.
0: Elles vivent leur vie
1: de brebis.
0: De brebis. Alors, vous les vendez pour la viande?
1: Oui.
0: Alors, on appelle ça en caissette ou au détail? C'est-à-dire en caissette, ça veut dire quoi?
1: En fait, en caissette, c'est un colis. Donc, vous avez un colis de 6 à 7 kilos. Donc, vous avez un gigot, une épaule, des côtes, la poitrine et du collier. Et après, moi, comme je fais de la vente directe, eh ben, je fais aussi au détail. Donc, les gens, s'ils veulent qu'un gigot, qu'une épaule, ça, c'est possible.
0: D'accord. Et sur la ferme de Léontigne, on trouve aussi des préparations, des rillettes, des merguez, des saucisses, des conserves, des brochettes. Rassurez-moi, c'est pas vous qui faites tout ça.
1: Non. Alors nous, en fait, moi, ce que je fais, je les emmène à l'abattoir. L'abattoir les ramène, donc tout ce qui est agneau, les ramène à Rambouillet. Donc c'est à Viande d'Île-de-France qui nous les découpe, qui nous les prépare. Qui nous les transforme si on a besoin en terrine. Et moi, je les récupère à Rambouillet. Et donc après, je les retransporte à la ferme pour être vendu en vente directe.
0: Ouais, donc c'est vraiment du local, parce que Rambouillet, c'est pas très loin. Quoi.
1: Ouais, non, c'est 15 km.
0: C'est 15 km, ouais, ouais.
1: Et puis tout ce qui est volaille, donc moi, j'emmène ça à l'abattoir du Grand Frêne à Brouet, qui eux aussi découpent la volaille. Et donc moi, je récupère ma volaille découpée et transformée. Et par exemple, si j'ai des terrines à faire, je la transporte à Viande d'Île-de-France qui, eux, me la transforment. Et après, moi, je récupère tout à la ferme et je vends.
0: Et vous vendez. Alors, vous vendez à la ferme aussi?
1: Oui, donc à la ferme, vendredi après-midi, samedi après-midi. Et samedi matin, marché d'Ourdan et des quelques marchés locaux fermiers le dimanche.
0: Oui, et puis toutes sortes de salons aussi, on en trouve pas mal sur votre page Facebook que vous avez fait.
1: Oui, donc
0: fait
1: on
0: avec...
1: a fait il y a 3 ans le salon de l'agriculture, on fait souvent les marchés Terre de Ré-Loire, ouais. Le marché à Gazeran aussi, une fois l'année au mois de septembre, et puis quelques marchés Noël comme ça.
0: Et là, c'est vous qui vous y collez dans les marchés?
1: Oui, dans les marchés, c'est moi.
0: Et alors, est-ce que c'est un plaisir ou c'est une corvée?
1: Oui, tout à fait. Comme ça, on peut raconter l'histoire de notre produit. Les gens nous posent des questions. Comment il est élevé? Qu'est-ce qu'il a mangé? Quel âge qu'il a eu quand il a été abattu?
0: Corinne Bayot, vous êtes donc la gérante avec Patrice Guyot de la ferme de Léontigne. Alors, j'ai cru comprendre qu'il y a une petite histoire derrière ce prénom Léontigne.
1: Oui, tout à fait. Léontigne, donc Léontigne, c'est l'histoire de... En fait, on cherchait un moment attractif pour attirer Léontigne. Et en fait, on s'est dit, bah, où qu'on avait construit les hangars, c'est les grandes pièces. On s'est dit, bah, non, ça fait pas vendeur, ça nous plaisait pas. Et donc du coup, on a pris les deux prénoms de nos enfants, donc Luce et Antoine, et on a mis ça sur internet et ça nous pour mélanger les lettres et du coup nous ça nous a donné Léontine.
0: D'accord. Donc la ferme Léontine, c'est aussi la ferme dédiée à vos enfants.
1: Voilà, tout à fait. Et par contre, beaucoup pensent que Léontine, c'est la grand-mère
0: ben oui.
1: qui a habité la ferme et non.
0: Ben, c'est une très jolie histoire. Et je vous remercie infiniment, Corinne Bayot, d'avoir fait le déplacement de Bleury, où vous êtes la gérante de la ferme de Léontine, qui est une marque Terre de Ré-Loire.
1: Oui, tout à fait.
0: Pour venir nous présenter votre exploitation tout à fait originale et intéressante. Un grand merci à vous. Cette émission, vous la retrouverez sur internet, sur notre site www.radiograndciel.fr, rubrique Terre de Ré-Loire. Et moi, je vous donne rendez-vous le mois prochain pour découvrir une autre exploitation dans cette émission Terre de Ré-Loire. À très bientôt sur Radio Grand Ciel.

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1: Bonjour chers amis auditeurs de Radio Fidélité, Didier Pilon dans les studios, qui est heureux en compagnie de Mathieu Ordonneau de vous retrouver pour un opéra de Rossini. Rossini, eh bien, c'est ce grand compositeur qui est, on peut le dire, le père d'un genre très particulier qu'on appelle le bel canto, autrement dit le beau chant. C'est lui qui l'a créé et c'est ses deux disciples qui ont continué après son arrêt, c'est-à-dire Donizetti et Bellini, qui sont avec Rossini les champions du bel canto. L'intérêt de cette époque, c'est que les compositeurs, eh bien, écrivaient autant d'œuvres dramatiques que d'œuvres drôles. Et c'est le cas évidemment de Rossini, qui a, je crois, écrit à peu près autant d'opéras bouffes, d'opéras donc joyeux, que de dramas, comme celui que nous allons entendre maintenant, puisqu'il est tiré, bien sûr, d'après la grande œuvre de Shakespeare, Othello, le drame de la jalousie. Mais Rossini n'a pas véritablement pompé, si je puis dire, directement son livret dans l'histoire de Shakespeare, mais plutôt dans un autre roman qui était de Jean-François Ducis du XVIIIe siècle, mais qui évidemment traite de la même histoire avec quand même quelques variantes dont je vais avoir l'occasion de vous parler. Cet Othello, il faut quand même le savoir, c'est un opéra en trois actes qui a été créé en 1816 au fameux théâtre de Naples. 1816, on peut dire encore que Rossini n'est pas la gloire que l'on connaîtra par la suite. Il n'a pas encore été le célèbre auteur du Barbier de Séville et d'autres opéras, mais c'est déjà un compositeur italien absolument reconnu, puisque la ville de Naples va lui commander quand même, au passage, 8 opéras différents. Donc cet Othello est le deuxième, si je puis dire, coproduction napolitaine de ce grand compositeur italien qui a quand même, pour moi, un rôle fondamental dans l'histoire de la musique. Alors cet Othello, eh bien, il reprend bien sûr le drame de la jalousie, mais je vous l'ai dit, avec des variantes, notamment avec des personnages qui n'existent pas véritablement dans l'histoire originale de Shakespeare, mais qu'on a rajouté parce qu'on considérait finalement que c'était plutôt dans le goût de l'époque. Alors, à l'acte 1, l'action d'ailleurs ne se passe pas à Chypre comme avec Shakespeare, mais elle se passe à Venise, et Othello, le héros bien sûr, est le vainqueur des Turcs, ça c'est pareil. Il est acclamé par la foule, tout le monde est très content, sauf que l'on ne sait pas encore qu'il a épousé secrètement Desdémone, qui était évidemment une amoureuse fou de ce héros d'Othello, mais Desdémone n'a pas obéi à son papa, parce que son papa, qui était un sénateur, le sénateur Elmiro, que nous allons retrouver, eh bien, lui préférait en fait Rodrigue, le fils du doge. Et dans cette histoire, Iago, eh bien, va être celui qui va être l'artisan de la jalousie entre justement le jeune Rodrigo, aimé du papa de Desdémone, et Desdémone qui est bien sûr aimé par Othello. Et c'est bien là que va se nouer le drame, justement au cours de cet opéra. Donc je vous propose d'écouter tout de suite le début de ce très bel opéra, particularité aussi étonnante. Je ne sais pas pourquoi, est-ce que c'est parce qu'il y avait de très nombreux ténors à disposition à Naples, mais il n'y a pratiquement pas un rôle de baryton important. C'est-à-dire que Iago est un ténor comme Othello et comme Rodrigo. C'est bien que c'est un opéra que j'ai eu l'occasion de voir une fois, à Paris, c'était assez étonnant. Eh bien, il y a trois ténors qui chantent véritablement et le seul baryton basse en quelque sorte, eh bien, c'est Elmiro, c'est le papa de Desdémone, qui est donc cet homme qui ne voulait pas évidemment que sa fille épouse Othello. Donc tout de suite, nous allons nous retrouver dans cette très bel ouvrage, une très belle cavatine où Iago, eh bien, est en train de féliciter, mais évidemment, il le déteste, Othello. Othello qui est tout à la joie de sa victoire et qui est évidemment également, on va dire, acclamé par la foule, non pas, je vous l'ai dit, de Chypre, mais de Venise, puisque l'action, exceptionnellement pour ce Rossini, cet Othello de Rossini, qui s'appelle d'ailleurs le mort de Venise, eh bien, se déroule dans cette très belle ville. Donc tout de suite, nous partons avec Rossini de ce début de cet Othello.

Othello de Rossini, on vient d'entendre le début donc, où c'est le triomphe encore une fois du Maure de Venise, autrement dit d'Othello qui a battu les Turcs et qui a permis ainsi à la sérénissime République de Venise eh bien, d'être la plus puissante dans cette partie de la Méditerranée. Et donc on a bien compris qu'il y avait deux personnages, Othello qui est fou de bonheur, et puis c'était Michael Spears qui était ténor, et puis il y avait également le vilain Iago, Giorgio Trucco, qui est un autre ténor, eh bien, qui est jaloux finalement de la réussite et de la victoire d'Othello. Alors c'est lui qui va être encore une fois le responsable du crime qui va se passer à l'acte 3. Mais pour l'instant, je vous propose de continuer dans cette découverte d'un chef-d'œuvre un peu oublié de Rossini, cet Othello, sur un livret, je le rappelle, de monsieur Francesco Maria Berio di Salsa. Je vous ai tout dit. Je vous ai dit encore que ce Mario Berio di Salsa, il a pas pris l'histoire directement de Shakespeare, mais d'un drame du XVIIIe siècle qui s'inspirait lui-même de Shakespeare. C'est pour vous dire qu'on est un petit peu loin quand même de la version originale de l'anglais. Mais ce qui est intéressant, c'est que maintenant, on va avoir justement un très joli duo entre deux ténors à nouveau. On va retrouver Iago, le vilain, qui est en train de dire à Rodrigue, donc le fils du sénateur, hein, le papa de Desdemone, ne vous inquiétez pas, on va tout faire, on va le rendre jaloux, vous allez gagner, c'est vous qui allez l'avoir. Ce que ne sait ni Iago, ni justement le jeune Rodrigo, c'est que Desdemone est déjà marié secrètement à Othello. Mais là, pour l'instant, eh bien, les deux conspirateurs s'unissent en quelque sorte pour aller, encore une fois, contre le souhait d'Othello d'épouser Desdemone.

Voilà, vous allez entendre peut-être quelques applaudissements derrière moi, mais c'est pour vous préciser qu'il s'agit d'un enregistrement qui a été fait en live. C'était en fait en Allemagne, à l'occasion du festival Rossini im Wildwald en 2008, et qui nous a permis d'entendre, donc, pour l'instant, trois ténors. Je rappelle, Michael Spahr dans le rôle de Othello, celui de Giorgio Trucco dans le rôle de Iago, et on vient de découvrir Filippo Adami dans celui de Rodrigue. Les trois principaux protagonistes, encore une fois, de ce drame, au moment donc où la pauvre Desdemone, elle ne sait plus quoi faire, parce qu'en effet, elle n'a toujours pas avoué à son papa qu'elle avait épousé Othello, et le papa, le sénateur, il est jaloux lui aussi de la gloire d'Othello, donc il s'entend très bien avec Iago, et il promet encore une fois la main de sa fille, et bien justement au jeune Rodrigue, qui n'est autre que le fils du doge. On peut comprendre que le sénateur, il a envie d'être bien vu, de rentrer dans la famille du doge, mais ça c'est très compliqué. D'autant plus que le papa, justement, il a surpris une lettre de sa fille avec une mèche de cheveux, et au début, il a cru que cette lettre avec une mèche de cheveux était adressée à Rodrigue et non pas à Othello. Et Desdemone, qui s'est trouvé un peu coincée dans l'histoire, eh bien, n'a pas démenti. C'est-à-dire qu'elle a laissé planer le doute, de sorte qu'en effet, eh bien, le papa, donc le fameux Elmire, eh bien, il est persuadé que sa fille aime Rodrigue. Seulement, ben, on arrive au moment dramatique où on commence à préparer le mariage de Desdemone avec Rodrigue, sauf que ça n'est pas possible, puisque la jeune Desdemone, elle est mariée à Othello. Et c'est le final que nous allons entendre, la fin de l'acte 1, c'est une sorte de confusion où tout le monde est en colère. Évidemment, Othello, parce que lui, il comprend pas que Desdemone allait se marier avec Emilio, ce qui n'était pas le cas, évidemment, elle ne voulait pas. Mais lui, il est en colère, elle est désespérée, le père est en colère, Rodrigue, qui ne peut pas épouser celle qu'il aime, est en colère. Bref, vous l'avez compris, c'est une confusion générale, et on est véritablement là dans un drame qui va se nouer, bien sûr, dans les actes suivants. Actes suivants.

Voilà, c'était le final, l'acte 1 de ce Othello de Rossini, hein, Othello ou le mort de Venise, interprété ici par une très belle troupe de chanteurs plutôt italiens-américains, sous la direction d'Antonino Fogliani. C'était l'orchestre de Transylvanie et également des virtuoses de l'Italie. C'était dans le cadre, je vous le rappelle, d'un festival, parce que cet ouvrage, Othello de Rossini, est très peu donné et c'est véritablement, je trouve, dommage. Alors, nous sommes maintenant dans l'acte 2. On va dire que le drame se noue de plus en plus. Desdémone est désespérée. Othello, fou de colère, a quitté évidemment le palais. Elmire ne veut absolument pas qu'Othello revienne près de chez lui, puisqu'il est fou furieux. Il veut encore une fois que sa fille va se débrouiller pour que sa fille puisse épouser Rodrigue, le fils du doge. Bref, on est vraiment très mal. Et il y a évidemment le saligo de l'opération, celui qui est remarquable dans son vice et dans sa méchanceté. Je veux bien sûr parler de Iago. C'est un des plus beaux rôles du théâtre shakespearien. C'est vraiment le méchant par excellence qui ment en permanence et qui va être évidemment la cause du drame de la mort de Desdémone par celui qu'il aime, qui est Othello. Mais Iago est encore ce traître qui est en train de flatter Othello, mais qui lui dit surtout, oh, tu sais, Desdémone, elle est peut-être pas si fidèle que tu le crois. Ou elle a reçu des lettres. Mais non, elle a jamais reçu de lettres. Et j'ai une preuve d'un mouchoir qu'elle aurait donné, mais que j'ai récupéré. Et Othello, peut-être parce qu'il est mort, hein, je vous rappelle qu'il a une couleur noire, donc il n'est pas très à l'aise, finalement, dans ce monde de Venise. Et donc, il croit finalement, il se dit mais oui finalement Desdémone ne peut pas m'aimer, tout ça c'est une histoire, j'y crois pas trop, elle m'aime pas. Et donc le pauvre Othello va véritablement se faire avoir par Iago qui lui insuffle dans l'oreille, voilà, la jalousie, et c'est véritablement le drame de la jalousie qui commence. Donc nous avons ici ce très beau duo de l'acte 2. Entre deux ténors, là encore, hein, c'est assez rare, je le souligne dans le monde lyrique, le duo entre Othello et Iago, où encore une fois, Othello dit « non, c'est pas possible, elle-même », et l'autre dit « non, t'as peut-être un rival qui est justement Rodrigue », et c'est là encore une fois que va se nouer véritablement le drame à l'acte 2 de ce Othello de Rossini.

Voilà, si vous prenez cette émission en cours sur Radio Fidélité en compagnie de Mathieu Ordonneau, nous sommes là pour vous faire entendre des extraits de cet ouvrage, il faut le dire, de jeunesse, 1816, mais assez peu connu, de Gioachino Rossini, qui s'appelle Otello ou le Maure de Venise. Alors nous en sommes là où, encore une fois, le vilain Iago a encore une fois créé la jalousie dans le cœur d'Otello, et le drame éclate dans l'extrait que nous allons entendre, au moment où justement, eh bien, Rodrigue, qui lui aime profondément Desdemone, eh bien, il arrive et lui, il veut prendre Desdemone comme épouse. Otello, évidemment, ne l'entend pas de cette oreille, et les deux hommes vont se battre en duel. Au moment où arrive Desdemone, qui est évidemment totalement anéantie, la pauvre femme, mais comme elle n'ose pas dire qu'elle est mariée secrètement avec Otello à Rodrigue, eh bien, elle se tait en quelque sorte, et ça donne le sentiment et à Rodrigue et à Otello qu'elle n'aime personne. Et ça, c'est déjà quelque chose de très grave, et finalement, la pauvre Desdemone, elle ne sait plus où se mettre.

Et voilà, donc le drame est en train de se nouer. Vous avez donc les deux hommes qui vont se battre, Desdemone qui arrive, et on est justement au final de l'acte 2. C'est la confusion la plus totale. Desdemone ne veut pas perdre l'amour de l'homme qu'elle aime et qu'elle a épousé, qui est Othello, mais lui qui est parti, il fout de rage. Pendant ce temps-là, eh bien, Rodrigue aussi est parti, puisqu'on les a séparés en quelque sorte. Mais il y en a un qui est fou furieux, c'est le papa de Desdemone, c'est le sénateur Elmiro qui refuse et qui est en quelque sorte en train de maudire sa fille et lui dit tu n'es qu'une rien, tu ne vaux plus rien, je ne t'aime plus, etc. Et donc la pauvre Desdemone, eh bien, elle est désespérée. Othello est fou furieux et croit que Desdemone aime Rodrigue. Rodrigue lui a compris que Desdemone aimait Othello et Elmiro, lui, il est totalement désarmé devant sa fille. Vous avez compris, la situation est très grave et l'acte 2 se termine justement dans cette confusion générale où la pauvre Desdemone, eh bien, ne sait plus quoi faire et quoi dire.

Voilà, la fin de ce deuxième acte d'Othello de Rossini, puisque je vous rappelle que si vous prenez cette émission en cours, eh bien avec Mathieu Ordonneau, je vous présente cette œuvre très intéressante du jeune Rossini qui malheureusement n'est pas souvent donnée. Donc c'est Othello, hein, le mort de Venise, avec une distribution tout à fait intéressante et jeune. Othello, c'est Michael Spire. Desdemone, que nous venons d'entendre, c'est Jessica Pratt. Elmire, le papa, c'est la basse Ugo Guardaglio, pardonnez-moi. Le ténor Giorgio Trucco interprète Iago et Filippo Adami est un autre ténor. Pour Rodrigue, je vous l'ai dit, la particularité de cet opéra, c'est d'avoir trois rôles principaux donnés à trois ténors. Alors, on est vraiment dans le bel canto parce qu'on entend qu'il y a des vocalises en permanence. Hein, ça monte, ça descend, c'est les crescendo tels que les aime Rossini, mais ça fait quand même appel à des hauteurs de son très importante, hein. Les tessitures sont quand même extrêmement tendues et j'allais dire importantes, et c'est ce que nous allons nous rendre compte encore, ce que nous allons apprécier dans le dernier acte de cet Othello. C'est la scène peut-être une des plus fameuses que Verdi va reprendre, que Shakespeare, alors là, avait vraiment théâtralisé. C'est la chanson du saule, c'est-à-dire que Desdemone, pressant sa fin dernière, se rend compte qu'Othello est devenu extrêmement jaloux, qu'il ne lui parle plus. Elle est encore une fois reniée par son propre père. Donc elle est vraiment très malheureuse. Et elle pense à une jeune femme, Isaure, qui était morte, pareil, près d'un saule. Et donc sans arrêt, lui revient cette image du saule, hein, le saule pleureur, cet arbre, où se réconfortait la jeune fille qui était morte, Isaure, et elle y pense elle aussi. Et donc c'est la très belle scène dite l'ère du saule, qu'on retrouvera d'ailleurs très développée aussi chez Verdi, mais que Rossini avait su mettre en musique au moment donc où Desdemone, en quelque sorte, bien qu'elle aime Othello, est résolue finalement à mourir pour lui et par lui.

L'ère du soul, que est encore une fois peut-être une des œuvres les plus belles dans cette partition de Rossini. Nous écoutons maintenant le final, puisque je vous l'ai dit, Desdemone a, en quelque sorte, attend la mort. Othello va arriver avec un poignard. Il est toujours encouragé dans sa jalousie par le vilain Iago, et il va exiger de Desdemone qu'elle lui avoue qu'elle aime un autre que lui, ce qu'elle refuse évidemment, et puis les choses vont s'envenimer, et d'un seul coup, eh bien, Othello, de fou de rage, eh bien, va l'étrangler en quelque sorte, et la pauvre Desdemone va mourir. Au moment où finalement, eh bien, le père était prêt à pardonner à sa fille et aller donner la main de sa fille Desdemone donc à Othello, qui était quand même le grand vainqueur, je vous le rappelle, de ces différentes batailles, mais c'est trop tard. Et quand Othello comprend qu'il a tué sa femme par jalousie alors qu'elle était pure, eh bien, il va se donner lui-même un coup de poignard et il mourra à côté de celle qu'il aimait en essayant de lui donner un dernier baiser. Ça, c'est tout à fait Shakespeare. C'est ce que reprendra Verdi, mais c'est ce que fait aussi Rossini à la fin de cet ouvrage. Donc, tout de suite, le final où tout le monde se tue en quelque sorte. Othello tue Desdemone, mais après va se suicider par amour pour Desdemone.

0: Si vous étiez en notre compagnie, Mathieu Ordonneau et moi, Didier Pilan, eh bien, vous savez qu'on a écouté cet Othello de Rossini dans une très belle version qui était due à de jeunes chanteurs, Michael Spear, Jessica Pratt, Hugo Guardaliado, Giorgio Trucco, Filippo Adami, le tout sous la direction d'Antonino Foliani, avec l'ensemble Virtuosi Brudensis, une découverte que j'espère vous avez fait avec nous.
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2: Bonjour à tous, à la une de l'actualité, 7800 hectares sont partis en fumée depuis le début du mois, c'est plus que pour tout le mois de juillet de l'an dernier. Les pompiers sont mobilisés dans les Pyrénées-Orientales, la Drôme et les Bouches-du-Rhône, entre autres. Dans le Cher, un feu de forêt a atteint les abords d'une usine d'armement classée Seveso, mais tout risque est écarté. Des incendies accentués par les fortes chaleurs, 72 départements sont en vigilance orange pour la canicule aujourd'hui. Il fait chaud donc, c'est encore un casse-tête pour les Français de trouver un moyen de se rafraîchir. Alors faut-il investir dans un climatiseur ou se contenter d'un ventilateur? Élément de réponse, Julie Pierret avec Myline Desbac.
3: Vous êtes plus team ventilo ou team climatisateur?
4: Climatisateur. Bah, c'est plus frais, le ventilo, ça brasse de l'air chaud.
5: Ventilateur. C'est moins polluant et puis il y a moins de produits qu'on respire.
6: C'est partagé. En vérité, tout dépend de la température de votre logement. Clément est patron chez CLP Électricité.
7: Le vrai déclic, on va dire que c'est à partir de 26 degrés à l'intérieur et surtout la nuit. Dès qu'on passe ce seuil, l'air devient très lourd et le ventilateur ne fait que brasser de l'air chaud. Alors que la clim va changer vraiment le climat de la pièce. Ça va nous baisser la température. En plus de ça, ça filtre la poussière et extrait l'humidité ambiante. Donc, si on fait un résumé, le ventilateur brasse de l'air chaud et la clim le transforme.
6: Côté coût, l'écart est net. Un ventilateur consomme très peu, à peine quelques euros d'électricité, surtout l'été. Le climatiseur mobile, lui, coûte entre 22 et 60 euros à l'usage, auquel s'ajoutent plusieurs centaines d'euros à l'achat, même s'il existe des astuces pour faire baisser la note.
7: Pour ne pas consommer, on va dire, trop, il y a une règle d'or, c'est tout simplement de régler la clim sur maximum 5 degrés d'écart avec l'extérieur. C'est aussi l'entretien annuel. Une clim encrassé forcément surconsomme jusqu'à à peu près 30% d'électricité supplémentaire.
6: Des astuces importantes parce que la canicule en tout cas doit durer jusqu'à vendredi au minimum d'après Météo France.
2: Et autre conséquence de la chaleur, les feux d'artifice du 14 juillet sont menacés sur l'ensemble de la France. Plusieurs préfectures comme celle de l'Hérault, de la Gironde, de l'Ain ou du Loir-et-Cher ont interdit les spectacles pyrotechniques. Dans certaines communes, ils seront remplacés par des spectacles de drones. On passe au sport avec du football. Jour de match pour l'équipe de France. Les Bleus affrontent le Maroc ce soir en quart de finale. Aurélien Tchouaméni, touché à une cuisse, ne va pas débuter le match. Désiré Doué devrait commencer sur le côté gauche de l'attaque plutôt que Bradley Barcola. Match à suivre à partir de 22h. Et sur le Tour de France, la victoire est revenue hier à Olaf Koy. À Pau, une arrivée au sprint. Le maillot jaune reste sur les épaules du Norvégien Thorsten Trenne. Du lourd aujourd'hui dans les Pyrénées avec 5 cols au programme et 182 km entre Pau et Gavarnie-Gèdre. Belle journée à tous.
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0: Bonjour, chers auditeurs et auditrices de Radio Grand Ciel. Tout au long de cette semaine, nous découvrons des témoins de l'Évangile et nous cheminons avec eux. Pour rendre cette chronique plus vivante, c'est à deux voix que nous l'animons. Merci à Evelyne Bretagne pour sa précieuse contribution. C'est le pape Léon XIV qui a inspiré cette chronique. En effet, au retour de son voyage au Liban en décembre 2025, dans l'avion qu'il ramenait de Beyrouth à Rome, le pape a évoqué la figure d'un religieux français du XVIIe siècle, Laurent de la Résurrection.
1: Peu connu en France, ce mystique a vécu et partagé une spiritualité toute simple de la confiance en Dieu. Il s'exerçait à chaque instant à sentir et à goûter la présence de Dieu à ses côtés dans la moindre de ses tâches.
0: Et le pape d'ajouter ?
1: Avec les écrits de saint Augustin et d'autres livres, c'est l'un des textes qui ont le plus marqué ma vie spirituelle et m'ont guidé sur le chemin de la connaissance et de l'amour du Seigneur.
0: Chers auditeurs, chères auditrices, les écrits et les entretiens de frère Laurent de la Résurrection viennent d'être édités en Italie avec une préface du pape Léon XIV sur laquelle nous nous sommes appuyés pour préparer cette chronique. En France, cet ouvrage est disponible aux éditions du Cerf. Laurent de la Résurrection est né en 1614 dans le duché de Lorraine. Il s'appelle en réalité Nicolas Hermann et ne deviendra frère Laurent de la Résurrection que lorsqu'il deviendra frère Carme. À l'âge de 18 ans, il vit une première expérience spirituelle qui le marquera toute sa vie.
1: C'est l'hiver, les arbres sont nus. Il réalise que les feuilles et les fleurs réapparaîtront au printemps et que ce phénomène ne peut pas être le fait de l'arbre lui-même, mais de Dieu créateur. Il reçut une haute vue de la providence et de la puissance de Dieu qui ne s'est jamais effacée de son âme, écrivait son biographe.
0: Pourtant, c'est dans l'armée qu'il s'engage au service du duc de Lorraine, dont les terres sont occupées par les Français. C'est une sombre époque. La guerre de Trente fait rage. Blessé à 21 ans, il est contraint de quitter l'armée. Décidé à se tourner vers Dieu, il tente la vie d'ermite, mais n'en retire que de la tristesse. Il se rend alors à Paris et s'engage comme laquais au service d'un magistrat. Peu à peu, il songe à entrer au couvent des Carmes, rue de Vaugirard à Paris.
1: À 26 ans, il s'engage comme frère convert, c'est-à-dire qu'il ne sera pas prêtre, et prend le nom de Laurent de la Résurrection. Il sera au service de ses frères, cuisinier, puis savetier, jusqu'à sa mort.
0: Frère Laurent de la Résurrection n'avait rien d'un grand théologien, et pourtant, sa théologie se faisait au milieu des marmites et des semelles à réparer.
1: Il ne faut point, disait-il, se lasser de faire de petites choses pour l'amour de Dieu, qui regarde non la grandeur de l'œuvre, mais l'amour.
0: Dans sa cuisine, Laurent s'était accoutumé à tout y faire pour l'amour de Dieu, en lui demandant à tout instant, à toute occasion, sa grâce.
1: N'importe quelle activité, disait-il, même la plus banale, si elle s'exerce pour Dieu et non pour soi-même, peut ouvrir à la contemplation, à l'oraison, à la vie en Dieu, bref, à la sainteté. Je retourne ma petite omelette pour l'amour de Dieu. Combien de tâches ennuyeuses, longues, cachées, ingrates, peuvent en être transformées, ajoutait-il.
0: Chers auditeurs, écoutons maintenant le pape Léon XIV parler de cet humble religieux carme que des savants et des notables venaient interroger. Il a marqué ses contemporains par sa sainteté toute simple et joyeuse.
1: Ce frère laïc carme du XVIIe siècle, écrit le pape, avec une foi lumineuse, a traversé les événements tumultueux de son époque. Sa spiritualité peut être aussi une source d'inspiration et de réconfort pour notre vie d'homme et de femme du troisième millénaire. Laurent de la Résurrection nous montre qu'aucune circonstance ne peut nous séparer de Dieu, que chacune de nos actions, chacune de nos occupations acquiert une valeur infinie si elles sont vécues en sa présence, continuellement offertes à lui. Toute l'éthique chrétienne peut véritablement se résumer à ce rappel constant de la présence de Dieu. Il est là. S'en remettre à la présence de Dieu, c'est goûter une anticipation du paradis, conclut Léon XIV.
0: Or, le chemin que nous montre frère Laurent est à la fois simple et ardu, poursuit le pape.
1: Simple, car il ne requiert rien de plus qu'un souvenir constant de Dieu, par de petits actes continus de louanges, de prières, de supplications et d'adorations, dans chaque action et chaque pensée, en ayant Dieu seul comme horizon, source et fin.
0: Ardu, écrit le pape, car il exige un chemin de purification et de conversion de notre être le plus intime, de notre esprit et de nos pensées, bien plus que de nos actions. À travers le chemin que nous propose frère Laurent, à mesure que la présence de Dieu devient peu à peu familière et occupe notre espace intérieur, la joie d'être avec lui grandit. Les grâces et les richesses spirituelles fleurissent, et même les tâches quotidiennes deviennent faciles et légères, conclut le pape Léon XIV. Et le pape d'ajouter.
1: L'expérience de l'union avec Dieu, décrite par le frère Laurent, rappelle les expériences des grands mystiques. Il fait alors référence à sainte Thérèse d'Avila. Elle témoigna elle-même de cette familiarité avec le Seigneur en parlant d'un Dieu des casseroles. Dieu des casseroles, expliquait Thérèse d'Avila à ses novices, cela signifie que Dieu s'est fait proche. Il a pris chair de la Vierge Marie. Il veut partager avec nous l'alliance de la proximité.
0: Une référence reprise par le père Frédéric Ozanne dans l'homélie du jour du Seigneur du dimanche 22 mars dernier. Une homélie qui ouvre des pistes pour apprendre à vivre, nous aussi, en présence de Dieu. Écoutons-en un passage.
1: Et si Dieu est avec nous dans notre quotidien, il y a donc une manière originale de cuisiner, puisque d'après sainte Thérèse d'Avila, Dieu est parmi les casseroles. Si Dieu est avec nous dans notre quotidien, il y a donc une manière originale de piloter l'activité d'une grande entreprise. Une manière originale de veiller à la sécurité informatique d'un système. Une manière originale de réviser un examen ou un concours. Une manière originale d'attendre derrière une porte de prison. Plus simplement, une manière originale de vaquer à nos activités quotidiennes, à la maison ou au travail. Parce qu'il y a une manière originale de vivre en présence de Dieu. Pas demain, dès maintenant.
0: Alors s'interroge le père Frédéric Ozanne, dont l'homélie est citée en référence, comment donc vivre en présence de Dieu?
1: Il poursuit. Peut-être en priant, mais ça ne suffit pas toujours pour être continuellement en présence de Dieu. Peut-être en lisant des écrits spirituels, mais ça ne suffit pas toujours. Peut-être en se mettant au service des autres, mais ça ne suffit pas toujours. En définitive, vivre en présence de Dieu, c'est peut-être simplement n'être jamais rassasié de le désirer.
0: En conclusion, chers auditeurs et auditrices, retenons ce conseil de Laurent de la Résurrection qu'il formule dans le langage du XVIIe siècle. Il faut se servir de toutes les œuvres de son état pour l'amour de Dieu et pour entretenir sa présence en nous. Chers auditeurs, chers auditrices, pour conclure cette chronique où nous avons évoqué la présence de Dieu à nos côtés, écoutons et chantons ce beau cantique « Trouver dans ma vie sa présence ». À demain, chers auditeurs et auditrices de Radio Grand Ciel.

joie pour Dieu notre force, acclamez le Dieu de Jacob. Jouez musique, frappez le tambourin, la harpe et la cithare mélodieuse. Sonnez du cor pour le mois nouveau, quand revient le jour de notre fête. C'est là pour Israël une règle, une ordonnance du Dieu de Jacob. Il en fit pour Joseph une loi, quand il marcha contre la terre d'Égypte. J'entends des mots qui m'étaient inconnus. J'ai ôté le poids qui chargeait ses épaules, ses mains ont déposé le fardeau. Quand tu étais sous l'oppression, je t'ai sauvé, je répondais caché dans l'orage, je t'ai prouvé près des eaux de Mériba. Écoute, je t'adjure, ô mon peuple. Vas-tu m'écouter, Israël? Tu n'auras pas chez toi d'autre Dieu. Tu ne serviras aucun Dieu étranger. C'est moi, le Seigneur ton Dieu, qui t'ai fait monter de la terre d'Égypte. Ouvre ta bouche, moi je l'emplirai. Mais mon peuple n'a pas écouté ma voix. Israël n'a pas voulu de moi. Je l'ai livré à son cœur endurci.

qu'il aille et suive ses vues. Ah, si mon peuple m'écoutait, Israël, s'il allait sur mes chemins, aussitôt j'humilierai ses ennemis, contre ses oppresseurs je tournerai ma main. Mes adversaires s'abaisseraient devant lui, tel serait leur sort à jamais. 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

De l'Épître aux Romains. Le royaume de Dieu ne consiste pas en des questions de nourriture ou de boisson. Il est justice, paix et joie dans l'Esprit Saint. Celui qui sert le Christ de cette manière-là plaît à Dieu, et il est approuvé par les hommes. Recherchons donc ce qui contribue à la paix et ce qui nous associe les uns aux autres en vue de la même construction.

Jésus, prince de paix, nous te prions pour la paix dans le monde. Accorde au monde, Seigneur, des temps paisibles, des temps de justice et de paix. Seigneur, regarde toute la Sainte Église universelle, garde-la inébranlable dans la foi et fondée sur ta parole jusqu'à la fin du monde.

Au matin de ce jour, tu nous appelles à l'espérance, Seigneur. Que cette espérance que tu as mise dans le cœur de tous les chrétiens puisse se répandre dans le monde. Prends pitié de tous les désespérés, de tous ceux qui n'ont pas de sens à leur vie et à leur souffrance. Visite tout spécialement les malades, les personnes seules et abandonnées. Enfin, nous te remettons, Seigneur, tous ceux que nous rencontrerons aujourd'hui. Rassasie-nous de ton amour au matin, et nous vivrons ce jour dans la joie et la louange, et nous pourrons transmettre cette joie et cet amour que tu nous as donnés.

0: Notre Père qui es aux cieux, que ton nom soit sanctifié, que ton règne vienne, que ta volonté soit faite sur la terre comme au ciel. Donne-nous aujourd'hui notre pain de ce jour. Pardonne-nous nos offenses, comme nous pardonnons aussi à ceux qui nous ont offensés. Et ne nous laisse pas entrer en tentation, mais délivre-nous du mal. Amen.
1: Nous te prions, Seigneur, toi qui es la vraie lumière et le Créateur de la lumière, garde-nous attentifs à ta loi pour que nous vivions dans ta clarté. Nous te le demandons par Jésus-Christ, ton Fils, notre Seigneur et notre Dieu, qui règne avec toi et le Saint-Esprit, maintenant et pour les siècles des siècles. Amen.

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1: Bonjour chers auditeurs, Claire-Pierre Selin pour une nouvelle émission au cœur de la vie des paroisses. Nous découvrirons chaque mois quelques points d'actualité de la vie d'une paroisse avec ceux qui en ont les acteurs. Aujourd'hui, nous allons nous intéresser à la paroisse Bienheureuse Marie Pouspin, c'est-à-dire Ouno, et un certain nombre de villages alentours. Père Silouane, bonjour.
2: Bonjour Claire.
1: Alors Père Silouane, c'est avec plaisir qu'on vous retrouve ce mois-ci pour une deuxième émission sur votre grande paroisse qui compte 28 villages, 20 000 habitants, une école primaire et un collège catholique Saint-Joseph. Le mois dernier, nous avions évoqué la restauration de l'église Saint-Rémy d'Ouno, qui est inscrite sur la liste du loto du patrimoine de Stéphane Bern et qui bénéficiera d'une subvention pour sa réfection. Aujourd'hui, vous êtes accompagné de M. Didier Charpentier, président d'une association de sauvegarde de l'église de Châtenay. Bonjour M. Charpentier.
3: Bonjour Claire.
1: Alors, Père Silouane, est-ce que c'est important pour vous de voir que des paroissiens sont préoccupés par l'état des édifices religieux et se mobilisent pour leur remise en état ?
2: Et oui, c'est très important de voir des paroissiens et aussi des habitants. Je suis heureux de voir combien le patrimoine rassemble peut-être plus largement justement que les croyants pratiquants. Et les associations de sauvegarde comme celle de Saint-Rémy ou celle de Châtenay sont aussi l'occasion de rencontrer beaucoup de gens locaux investis et impliqués dans l'animation du patrimoine. Et donc quand Didier m'a contacté en ce début d'année, là, début 2025, voilà, il m'a dit on pourrait organiser une messe en plein air à Châtenay et tout ça. Eh bien on a monté une équipe et il y a un beau projet là qui va se vivre, qui s'est vécu.
1: Alors Monsieur Charpentier, quel est le problème de Châtenay ?
3: Alors le problème de Châtenay, comme dans toutes les communes, c'est notre église. Notre église a commencé à être rénovée en 2000. C'était le clocher. Mais après, on s'est aperçu que l'église avait tendance à se détacher du clocher. Donc, il y avait des fissures un petit peu partout. Il commençait à avoir des fuites dans le toit. Et la charpente était en très mauvais état. Donc, c'est pour ça que la mairie, avec l'aide de la Fondation du patrimoine, a décidé de mettre en route un pont de sauvegarde avec le patrimoine, avec une association. Mais il n'y avait pas d'association. Donc, avec l'ancien maire, avec le maire actuel, on a décidé de monter une association et avec des différents donateurs. Je dois dire, je suis quand même surpris parce que les gens s'investissent quand même. Dès qu'il s'agit d'un patrimoine religieux, et c'est là que je rejoins le père Silouane, croyant ou non croyant, les gens quand même abondent pour le patrimoine communal.
1: Et c'est important d'avoir une association, parce que pour les subventions, ça prouve que les gens sont intéressés par leur église.
3: Voilà, et si vous voulez, c'est pour ça qu'avec la Fondation du patrimoine, on nous avait conseillé de monter une association pour que vraiment que les gens se sentent
1: concernés.
3: Et j'ai vu là, et on voit actuellement, que les gens se sentent concernés justement par cette association. Et chacun donne ce qu'il peut, quand il peut, il n'y a aucun souci.
1: Oui, et alors est-ce qu'il y a des activités qui sont prévues pour faire quelque chose
3: Alors, disons qu'avant les travaux, il y avait des concerts de donner dans l'église. Il y avait notamment des concerts de gospel. Il y avait un concert avec un trompettiste. Ensuite, il y a eu des journées d'harmonium, de chansons, de cantiques d'église. Et je dois dire que, pareil, les gens se sont mobilisés. On arrivait quand même à certaines soirées à avoir entre 150 et 200 personnes. Ce qui est pas mal pour Châtenay, un petit village.
1: Oui, alors justement, Châtenay, combien ?
3: 300.
1: 300 âmes.
3: Nous sommes 300.
1: C'est bien.
3: Oui, c'est bien. Mais c'est pareil, chacun se sent motivé. Et puis on essaye de motiver les gens.
1: Alors, Châtenay, est-ce qu'on peut dire un mot des Sœurs de Saint-Paul ? Parce qu'on se souvient qu'il y avait une école à Châtenay.
3: Il y avait une école à Châtenay. Il y avait deux écoles à Châtenay. une école laïque et une école libre. L'enseignement était réalisé par les sœurs et l'autre école par des laïcs, bien sûr. C'est les sœurs, école des filles, le laïc, école des garçons. Et cette école a duré jusqu'en 1996. Ensuite, l'école ayant fermé, donc ce sont les sœurs de Saint-Paul qui sont venues s'installer dans ce couvent. Je dois dire, un magnifique couvent. Et on avait de très bonnes relations avec elles. Et puis, pendant un moment, les sœurs voulaient retourner à... Je pense que c'est à Louville.
1: Le Véville. Dans le berceau de la congrégation.
3: Voilà. Donc, le bâtiment était vacant. Sœur Monique, qui s'est occupée de ce dossier, m'a contacté. Madame, monsieur le maire, je souhaiterais que l'édifice reste à la commune. Je souhaiterais que ça serve aux enfants. Reste à la commune, oui. Mais
1: il faut l'acheter.
3: Il faut l'acheter.
1: Et oui, c'est une belle maison. Je m'en souviens avoir vu cette maison.
3: C'est une belle maison.
1: Très belle maison.
3: C'est une belle maison.
1: Très belle maison.
3: Alors, avec la communauté de communes des portes franciliennes des Permont, nous avons racheté, la communauté de communes a racheté
1: le bâtiment
3: des sœurs et il est voué aux enfants puisque c'est devenu un périscolaire.
1: D'accord.
3: Donc, le vœu était exaucé par la sœur. Et puis, nous, c'était un bâtiment qui restait à la communauté de communes.
1: Très bien, très bien. Alors, Père Silouane, parlons maintenant plus de pastoral. Je crois qu'il y a une activité qui vous tient à cœur sur le secteur. C'est la journée du CCFD. Alors, est-ce que vous pouvez nous expliquer ce qui se passe lors de ces journées spécifiques du CCFD ?
2: Alors effectivement, Claire, donc c'est le père Bernard Pertuis qui a été beaucoup impliqué en Beauce, qui avait lancé donc cette journée qui a lieu le cinquième samedi de Carême, qui est en fait une journée en doyenné. Donc le doyenné, ce sont nos trois paroisses, Sainte-Jeanne d'Arc, le secteur de Janville, Saint-Martin-en-Beauce, le secteur de Voves, et la bienheureuse Marie Pouspin, le secteur d'Auneau. Et donc c'est un événement qui a lieu tous les ans, qui tourne chaque année, de manière délocalisée. Donc ça a été à Warville, ça a été à Denonville, l'année prochaine ce sera à Saint-Ville, et c'est donc un très bel événement porté par le CCFD, le Comité de lutte contre la faim et pour le développement Terre solidaire, et donc c'est l'occasion de mettre ensemble divers mouvements, diverses associations, les paroisses, le mouvement eucharistique des jeunes, les scouts et guides de France d'Orgé-Rambos, et puis aussi les locaux. Donc l'année dernière, nous étions à Warville, donc dans la salle des Quatre Vents, qui est un ensemble, de rassemblement. Et puis ensuite, on a pu organiser au sein du village un certain nombre d'activités, dans l'église, dans le moulin aussi, il y a un beau moulin à Warville, etc. Ça, c'est l'après-midi, des activités pour sensibiliser à la sauvegarde de la terre, à la pauvreté, à la répartition des richesses, à l'écologie intégrale. Et puis ensuite, on a la messe qui nous rassemble en fin de journée, et puis souvent une soirée festive, un repas, une soupe solidaire, soupe qui a été faite avec les bénévoles pendant l'après-midi. Et puis on finit en général par un beau feu de joie le soir. Donc c'est une belle initiative qui est coordonnée par une paroissienne, Bénilde Carvalho-Leroy, qui habite à Denonville, qui s'est vraiment fédérée, organisée. Et donc c'est un rendez-vous vraiment très heureux chaque année, de manière aussi délocalisée. C'est l'occasion de nous retrouver, mais de montrer aussi que tout ne se vit pas forcément à Auneau, mais que on a des belles rencontres ailleurs. Et donc c'est un très très beau rendez-vous.
1: Donc prochain rendez-vous, c'est à Saint-Ville.
2: L'année prochaine, donc ce sera à Saint-Ville, exactement. Ce sera le cinquième samedi de Carême. Donc Saint-Ville fait partie, comme on le disait le mois précédent, des villages assez dynamiques de la paroisse. Et donc ce sera l'année prochaine, le samedi 28 mars. Donc un bel événement, justement, qui nous rassemblera tous.
1: Alors, à Saint-Ville, on se retrouve donc dans le village des sœurs de Marie Pouspin.
2: Exactement, tout à fait. Voilà, alors ce sera le samedi 21 mars.
1: Samedi 21 mars. Voilà, on redit quelques mots sur Marie Pouspain et ce que les sœurs font dans cette paroisse, peut-être. On en a parlé le mois dernier, mais on va redire en deux mots. Quelle est la présence des sœurs dans votre paroisse?
2: Eh bien oui, on peut en reparler. On a la chance d'avoir avec nous sœur Rosalie, hein, qui évoquait le mois dernier l'accueil, l'esprit d'accueil des sœurs. Alors moi, j'aime bien dire que c'est un peu l'oasis de la paroisse. Voilà, il y a beaucoup de retraites de jeunes, retraites d'adultes. Je pense aussi au Jeudi Saint, le reposoir du Jeudi Saint. Là, les sœurs aménagent très bien la chapelle du couvent. Beaucoup d'initiatives, de rencontres, de groupes de paroles, de réflexions. Voilà, mais peut-être que sœur Rosalie peut nous éclairer sur le sujet, puisqu'elle est au cœur de l'action.
1: Voilà, sœur Rosalie, donc vous retrouvez là, vous venez du Burkina Faso, vous vous retrouvez en pleine Beauce. Est-ce que c'est pas trop difficile pour vous?
4: Au début, oui, mais maintenant, oui, ça va. Je commence à m'adapter.
1: Vous êtes bien intégrée à la paroisse?
4: Oui, oui, je suis bien intégrée. Et aussi, c'est vraiment une paroisse dynamique. Père Silouane, à la tête de cette paroisse, je vous avoue que vraiment, nous vivons des bons moments de rencontres, de fraternité ensemble, organisées au sein de la paroisse et souvent aussi d'autres activités au niveau du couvent. Et ce sont des occasions où les paroissiens peuvent se rencontrer, discuter, vivre vraiment de bons moments ensemble. Et c'est vrai que le couvent intervient pas mal, suivant aussi la disponibilité de chacune de nous, des sœurs du couvent. On intervient soit dans la catéchèse ou bien au niveau de l'équipe d'œil. Il y a aussi une de nos sœurs qui fait partie du conseil paroissial, maintenant qui est devenue et CMP. Vous voyez, qui intervient, qui et aussi nous, les mouvements et associations qui arrivent chez nous, on essaye d'être disponible pour les accueillir, pour répondre à leurs besoins. S'il y a besoin que nous intervenions sur tel ou tel point, nous essayons de le faire.
2: Ouais, puis moi je suis aussi heureux de voir les sœurs prendre bien part à la vie locale, la brocante début septembre, les dîners dansants, les sœurs elles aiment bien aussi danser. La vie du village en tout cas. Peut-être un petit mot sur Saint-Ville Solidarité, sœur Rosalie, cette rencontre tous les deux ans qui a lieu pendant le mois de décembre, qui est aussi un beau lieu d'association où vous êtes aussi un petit peu impliquée avec les ateliers de vente de nourriture, les ateliers solidaires, qui est aussi on avait fait une crèche vivante il y a deux ans. C'est aussi un bel événement auquel vous prenez part.
4: Oui, on essaye d'être disponible suivant aussi et nos possibilités. Et quand il y a quelque chose qui est organisé au niveau de la paroisse, on essaye d'être là. Oui, d'accompagner les gens. Parce que notre raison d'être dans ce village, c'est être avec les gens, être avec les paroissiens. Marie Pouspain, c'était le but, être avec les gens du village, vivre simplement. Ce qui nous caractérise même, c'est ça, la simplicité, la pauvreté et le travail. Alors, ce qui fait qu'on essaye, et comme disait Père Silouane, et d'être avec les gens quand il y a quelque chose qui est organisé. Oui.
1: Très bien, merci beaucoup sœur Rosalie. Monsieur Charpentier, merci. Et je souhaite que votre projet de restauration de l'église de Châtenay aboutisse,
3: merci,
1: comme elle a abouti à Saint-Rémy. Espérons que tout se passe bien. Père Silouane, je souhaite à votre grande paroisse, bienheureuse Marie Pouspain, d'être toujours aussi dynamique, tant au point de vue paroissial, pastoral, que patrimonial. Au revoir, chers auditeurs. Je reviendrai le mois prochain pour vous présenter l'actualité d'une autre paroisse du diocèse.

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3: Comme nous parlons cette semaine de l'incrédulité, et donc aussi du doute, et de la place du doute même dans le cheminement spirituel, y compris de la foi chrétienne. Voilà maintenant un événement incontournable sur lequel il nous faut méditer, qui est celui de la rencontre manquée entre Thomas, l'apôtre, et Jésus, le ressuscité. Une première rencontre manquée, puis une deuxième, je dirais, réussi. Mais entre-temps, nous avons la description de l'attitude profonde de l'un des douze qui pourtant a cheminé pendant près de 3 années auprès de Jésus, qui a entendu ses paroles, qui a vu ses miracles, ses guérisons. Eh bien, l'intéressé, Thomas, en vient néanmoins à mettre en cause, à douter du témoignage de ses collègues qui, eux, ont vu le Christ ressuscité. Avant de venir à ce texte très précis qui se trouve au chapitre 20 de l'Évangile selon saint Jean, entre parenthèses, il ne se trouve que chez saint Jean, cet épisode, et pas chez les autres, je referme la parenthèse, il faut nous arrêter juste un petit moment, quelques versets auparavant. Marie-Madeleine, qui s'est rendue au tombeau de grand matin, s'aperçoit que la pierre a été enlevée. Elle court tout de suite trouver Simon-Pierre et Jean. Elle leur dit « On a enlevé le Seigneur de son tombeau, nous ne savons pas où on l'a déposé. » Pierre et Jean partent en courant à leur tour jusqu'au tombeau. Et voilà un petit verset qui est intéressant dans le cadre de ce que nous allons méditer sur Thomas. Jusque-là, les disciples n'avaient pas compris que selon l'Écriture, il fallait que Jésus ressuscite d'entre les morts. Les disciples, dans leur ensemble, et donc aussi Thomas, n'avaient pas compris qu'il fallait que Jésus ressuscite d'entre les morts. Voilà ce qui peut être atténue la réaction qui nous est souvent présentée comme négative de saint Thomas. Toujours dans ce chapitre 20 de saint Jean, donc Jésus va apparaître aux disciples le soir venu, alors que les portes du lieu où il se trouvait étaient verrouillées par crainte des Juifs. Jésus vint et il était là au milieu d'eux. Il leur dit « La paix soit avec vous ». Après cette parole, il leur montra ses mains et son côté. Ses disciples furent remplis de joie en voyant le Seigneur. Il y a quelque chose d'important ici, c'est que Jésus n'apparaît pas seulement aux disciples, mais il leur montre ses plaies dans ses mains, à son côté. Il est en train de leur prouver qu'il est ressuscité, et qu'il est ressuscité dans sa chair, car c'est bien là le problème et la question. Les Juifs croyaient à la résurrection, c'est-à-dire à la survie de quelque chose de l'homme après la mort, y compris les Sadducéens. C'est une erreur lorsqu'on nous dit que les Sadducéens ne croyaient pas à la résurrection. Ils ne croyaient pas à la résurrection de la chair, mais ils croyaient que quelque chose de l'homme poursuivait sa route après la mort. Donc la question n'est pas tant de savoir si on croit ou pas à la résurrection, la question est de savoir si on croit ou pas à la résurrection de la chair. C'est-à-dire si l'homme va, après avoir traversé la mort, poursuivre avec un corps matériel, qui certes sera peut-être un peu différent, sera transfiguré, illuminé, je ne sais pas quel mot vous dire, mais il ne sera pas simplement une âme flottante, immatérielle, invisible, incolore et inodore. La question, elle est là. Et voilà pourquoi Jésus tient à montrer aux disciples ses plaies dans ses mains et celles de son côté. C'est bien moi dans mon corps, dans ma chair, dans ce corps qui a été cloué sur la croix. Je ne suis pas un fantôme. C'est cela que ça signifie. Je ne suis pas un esprit de mort qui vient vous visiter. Je suis Jésus ressuscité dans la chair. Or, nous dit le verset 24, toujours du chapitre 20 de Saint Jean, l'un des 12, Thomas, appelé Didyme, c'est-à-dire jumeau, n'était pas avec eux quand Jésus était venu. Thomas appelait Didyme le jumeau. Ici, au passage, remarquons que seul Saint Jean nous donne ce détail, à savoir que Thomas s'appelait aussi Didyme, ce qui signifiait jumeau. Pourquoi les autres ne nous donnent pas ce détail ? Je me suis personnellement toujours demandé si cela ne nous prouvait pas, peut-être, que Thomas était le jumeau de Saint Jean. Et c'est pour cela que Saint Jean est attaché à cette mention. En tout cas, pas de chance pour Thomas, il n'était pas là avec les autres au soir du dimanche de Pâques. Alors, où était-il passé ? Avait-il eu tellement peur qu'il s'est désagrégé du collège des apôtres pour aller se réfugier tout seul dans un coin peut-être plus sûr ? Était-il parti faire les courses, ça semble un peu inopportun. Était-il parti rendre visite à quelqu'un? Enfin bref, il a vraiment manqué l'immanquable.

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1: Lorsque Thomas revient et rejoint les autres apôtres, ce qui nous prouve que son absence n'était pas une désertion, une fuite, mais n'était en réalité qu'une absence temporaire dont nous ignorons la cause, mais peu importe. Lorsqu'il revient, bien sûr, les autres partagent leur expérience. « Nous avons vu le Seigneur », disent-ils. Et alors Thomas déclare cette phrase qui va rester célèbre, y compris, j'allais dire, en dehors des milieux chrétiens. « Si je ne vois pas dans ses mains la marque des clous, si je ne mets pas mon doigt dans la marque des clous, si je ne mets pas la main dans son côté, non, je ne croirai pas. » Cette phrase est restée célèbre. L'expression populaire « être comme saint Thomas » signifie « ne croire qu'en ce qu'on a pu vérifier par soi-même ». Et elle vient donc de cette phrase de saint Thomas « Je ne crois pas sans avoir vu ». Cette attitude, au fond, lorsqu'elle est sortie de son contexte et qu'elle est généralisée, comme c'est le cas, devient un peu stupide. Est-ce que, fondamentalement, je ne crois qu'en ce que j'ai pu vérifier moi-même ? Je crois, par exemple, que le système solaire n'est qu'un des nombreux systèmes qui composent l'espace infini. Je le crois, mais je ne l'ai jamais vérifié par moi-même. Je crois ce que certains spécialistes m'en ont dit. En réalité, dans bien des domaines, je n'ai pas les moyens de vérifier par moi-même un certain nombre de connaissances. Donc, je les prends telles qu'on me les donne, avec confiance, et c'est ainsi que je peux avancer. Si, tous les jours de ma vie, je dois vérifier par moi-même tous les éléments qui me tombent dessus, je n'y arriverai jamais et donc je ne croirai jamais en rien. Cette attitude, lorsqu'elle est systématisée, peut devenir stupide. Par contre, dans le cas précis de l'événement qui nous intéresse, elle n'est pas stupide comme nous allons le voir.

Bonjour à toutes et à tous, heureux de vous retrouver dans cette émission Les Contemplations. Tout est dans le titre, Les Contemplations, le génial livre d'un auteur génial, Victor Hugo. J'ai décidé de lui consacrer neuf émissions pour essayer de vous lire un maximum de poèmes extraits de ce livre énorme. Chassé de France par le coup d'État du 2 décembre 1851, déçu par la Belgique qui ne lui paraît pas un asile assez sûr, Victor Hugo débarque à Jersey le 6 août 1852, naufragé encore tout ruisselant de la catastrophe de décembre. Victor Hugo trouve dans cette île d'où il aperçoit les côtes françaises un apaisement dont il peut croire qu'il va être la condition nécessaire et suffisante d'une renaissance du lyrisme. Reprenant un titre auquel il avait songé en 1846, Les Contemplations d'Olympio, il écrit dès le 15 août à Hetzel, futur éditeur du livre, Chartrain, Hetzel, ne l'oubliez pas, « Je puis avoir un volume de vers, les contemplations, près dans 2 mois. » L'apaisement pourtant ne dure pas, et la verve satirique, qui n'était qu'en sommeil, ne tarde pas à se manifester. Le 7 septembre apparaît un projet différent qui transforme radicalement les perspectives. Hugo écrit « J'ai pensé qu'il m'était impossible de publier en ce moment un volume de poésie pure, cela ferait l'effet d'un désarmement et je suis plus armé et plus combattant que jamais. Les contemplations, en conséquence, se composeraient de 2 volumes. Premier volume, autrefois poésie pure. Deuxième volume, aujourd'hui, flagellation de tous ces drôles et du drôle en chef. » Ça, je pense qu'il s'agit de Napoléon III. Extrait de Aurore, un poème qui est véritablement programmatique au sens où il dévoile le projet poétique de Victor Hugo, qui est d'en finir avec une certaine façon d'écrire à la française, un certain lyrisme pré-révolutionnaire. Ce poème intitulé « Réponse à un acte d'accusation », eh bien, je vais vous le lire, séance tenante. Donc, c'est moi qui suis l'ogre et le bouc émissaire. Dans ce chaos du siècle où votre cœur se serre, j'ai foulé le bon goût et l'ancien vers François sous mes pieds. Et hideux, j'ai dit à l'ombre, sois. Et l'ombre fut. Voilà votre réquisitoire. Langue, tragédie, art, dogme, conservatoire, toute cette clarté s'est éteinte et je suis le responsable. Et j'ai vidé l'urne des nuits. De la chute de tout, je suis la pioche inepte. C'est votre point de vue. Eh bien, soit, je l'accepte. C'est moi que votre prose en colère a choisi. Vous me criez « Raca !» Moi, je vous dis merci. Cette marche du temps qui ne sort d'une église que pour entrer dans l'autre et qui se civilise, ces grandes questions d'art et de liberté, voyons-les, j'y consens, par le moindre côté et par le petit bout de la lorgnette. En somme, j'en conviens, oui, je suis cet abominable homme. Et quoique, en vérité, je pense avoir commis d'autres crimes encore que vous avez omis, avoir un peu touché les questions obscures, avoir sondé les mots, avoir cherché les cures, de la vieille ânerie insulté les vieux bas, secoué le passé du haut jusque en bas et saccagé le fond tout autant que la forme, je me borne à ceci, je suis ce monstre énorme. Je suis le démagogue horrible et débordé et le dévasteur du vieil ABCD. Causons. Quand je sortis du collège, du thème, des vers latins, farouche, espèce d'enfant blême et grave, au front penchant, aux membres appauvris,
qu'en tâchant de comprendre et de juger, j'ouvris les yeux sur la nature et sur l'art, l'idiome, peuple et noblesse étaient l'image du royaume. La poésie était la monarchie. Un mot était un duc épère, ou n'était qu'un grimaud. Les syllabes, pas plus que Paris et que Londres, ne se mêlaient. Ainsi marchent sans se confondre piétons et cavaliers traversant le pont Neuf. La langue était l'État avant 89. Les mots, bien ou mal nés, vivaient parqués en caste. Les uns, nobles, entant les Phèdres, les Jocastes, les Mérope, ayant le décorum pour loi et montant à Versailles au carrosse du roi. Les autres, tas de gueux, drôles patibulaires, habitant les patois, quelques-uns aux galères, dans l'argot, dévoués à tous les genres bas, déchirés en haillons dans les halles, sans bas, sans perruque, créés pour la prose et la farce, populace du style au fond de l'ombre éparse, vilains, rustres, croquants, que Vaugelas, leur chef, dans le bagne lexique, avait marqué d'une F, n'exprimant que la vie abjecte et familière, vif, dégradé, flétri, bourgeois, bon pour Molière. Racine regardait ses marauds de travers. Si Corneille en trouvait un blotti dans son verre, il le gardait, trop grand pour dire qu'il s'en aille. Et Voltaire criait « Corneille sans canaille !» Le bonhomme Corneille, humble, se tenait quoi ? Alors, brigand, je vins. Je m'écriai « Pourquoi ceci toujours devant, cela toujours derrière ?» Et sur l'académie, aïeul et douairière, cachant sous ses jupons les tropes effarées, et sur les bataillons d'Alexandrin carré, j'ai fit souffler un vent révolutionnaire. Je mis un bonnet rouge au vieux dictionnaire. Plus de mots sénateurs, plus de mots roturiers. Je fis une tempête au fond de l'encrier, et je mêlai, parmi les ombres débordées, au peuple noir des mots, l'essaim blanc des idées. Et je dis, pas de mots où l'idée au vol pur ne puisse se poser tout humide d'azur. Discours affreux, syllabes, sipalages, litotes, frémirent. Je montais sur la borne Aristote et déclarais les mots égaux, libres, majeurs. Tous les envahisseurs et tous les ravageurs, tous ces tigres, les Huns, les Scythes et les Daces, n'étaient que des toutous auprès de mes audaces. Je bondis hors du cercle et brisais le compas. Je nommais le cochon par son nom. Pourquoi pas ? Guichardin a nommé le Borgia, Tacite le Vitellius. Fauve implacable explicite, j'ôtais du cou du chien stupéfait son collier d'épithète. Dans l'herbe à l'ombre du hallier, je fis fraterniser la vache et la génisse, l'une étant Margoton et l'autre Bérénice. Alors l'ode, embrassant Rabelais, s'énivra. Sur le sommet du Pinte, on dansait Seyra. Les neuf muses, seins nus, chantaient la Carmagnole. L'emphase frissonna dans sa fraise espagnole. Jean Lanier épousa la bergère Myrtille. On entendit un roi dire « Quelle heure est-il ? » Je massacrai l'albâtre et la neige et l'ivoire. Je retirai le jet de la prunelle noire et j'osais dire au bras « Sois blanc, tout simplement !» Je violai du verre le cadavre fumant. J'y fis entrer le chiffre, ô terreur, Mithridate, du siège de Cizique, eût pu citer la date. Jour d'effroi, les laïcs devinrent des catins. Force mot par resto peigné tous les matins, et de Louis XIV ayant gardé l'allure, portait encore perruque. À cette chevelure, la révolution du haut de son beffroi cria «
Transforme-toi, c'est l'heure, remplis-toi de l'âme de ces mots que tu tiens prisonnière. » Et la perruque alors rugit et fut crinière. Liberté ! C'est ainsi qu'en nos rébellions, avec des épagneuls, nous fîmes des lions. Et que, sous l'ouragan maudit que nous soufflâmes, toutes sortes de mots se couvrirent de flammes. J'affichais sur le mot des proclamations. On y lisait « Il faut que nous en finissions. » Au panier, les bouhours, les batteux, les brossettes. À la pensée humaine, ils ont mis les poussettes. Aux armes, pros et vers, formez vos bataillons. Voyez où l'on en est. La strophe a des baillons. L'ode a les fers aux pieds. Le drame est en cellule. Sur le racine mort, le campistron pullule. Boileau grinça des dents, je lui dis « ci-devant, silence ». Et je criais dans la foudre et le vent. Guerre à la rhétorique et paix à la syntaxe. Et tout 93 éclata. Sur leur axe, on vit trembler l'athos, l'ithos et le pathos. Les matassins, lâchant Pourceaugnac et Catos, poursuivant du Marsay dans leur hideux bastringue, des ondes du Permès, emplirent leur seringue, la syllabe enjambant la loi qui la tria, le substantif manant, le verbe paria accoururent, on but l'horreur jusqu'à la lie. On les vit déterrer le songe d'Athalie. Ils jetèrent au vent les cendres du récit de Théramène, et l'astre institut s'obscurcit. Oui, de l'ancien régime, ils ont fait table rase, et j'ai battu des mains, buveur du sang des phrases, quand j'ai vu par la strophe écumante et disant les choses dans un style énorme et rugissant, l'art poétique pris au collet dans la rue, et quand j'ai vu, parmi la foule qui se rue, pendre par tous les mots que le bon goût proscrit, la lettre aristocrate à la lanterne esprit. Oui, je suis ce Danton, je suis ce Robespierre, j'ai contre le mot noble à la longue rapière insurgé le vocable ignoble son valet, et j'ai, sur Danjou mort, égorgé Richelet. Oui, c'est vrai, ce sont là quelques-uns de mes crimes. J'ai pris et démoli la Bastille des rimes. J'ai fait plus, j'ai brisé tous les carcans de fer qui liaient le mot peuple et tiré de l'enfer tous les vieux mots damnés, légion sépulcrale. J'ai de la périphrase écrasé les spirales et mêlé, confondu, nivelé sous le ciel, l'alphabet, sombre tour qui naquit de Babel. Et je n'ignorais pas que la main courroucée qui délivre le mot délivre la pensée. L'unité des efforts de l'homme et la tribu, tout est la même flèche et frappe au même but. Donc j'en conviens, voilà, déduis en style honnête, plusieurs de mes forfaits, et j'apporte ma tête. Vous devez être vieux, par conséquent, papa, pour la dixième fois j'en fais mea culpa. Oui, si Bosé est Dieu, c'est vrai, je suis athée. La langue était en ordre, auguste et pousseté, fleur de lys d'or, Tristan et Boileau, plafond bleu, les 40 fauteuils et le trône au milieu. Je l'ai troublé, et j'ai dans ce salon illustre même un peu cassé tout. Le mot propre, ce rustre, n'était que caporal, je l'ai fait colonel. J'ai fait un jacobin du pronom personnel. Du participe, esclave à la tête blanchie, une hyène, et du verbe, une hydre d'anarchie. Vous tenez le réum confitentem, tenez, j'ai dit à la narine, eh mais tu n'es qu'un nez, j'ai dit au long fruit d'or, mais tu n'es qu'une poire, j'ai dit à vos gelasses, tu n'es qu'une mâchoire, j'ai dit au mot, soyez république, soyez la fourmilière immense et travaillez, croyez, aimez, vivez. J'ai mis tout en branle et morose, et j'ai jeté le ver noble au chien noir de la prose. Et ce que je faisais, d'autres l'ont fait aussi, mieux que moi. Calliope, Euterpe, au ton transi, Polymnie, ont perdu leur gravité postiche.
nous faisons basculer la balance hémistiche. C'est vrai, maudissez-nous, le ver qui sur son front jadis portait toujours 12 plumes en rond et sans cesse sautait sur la double raquette qu'on nomme prosodie et qu'on nomme étiquette, rompt désormais la règle et trompe le ciseau et s'échappe volant qui se change en oiseau de la cage césure et fuit vers la ravine et vole dans les cieux alouette divine. Tous les mots à présent plane dans la clarté. Les écrivains ont mis la langue en liberté et grâce à ces bandits, grâce à ces terroristes, le vrai, chassant les seins des pédagogues tristes, l'imagination tapageuse aux cent voix qui casse des carreaux dans l'esprit des bourgeois, la poésie au front triple qui rit, soupire et chante, raille et croit, que Plaute et que Shakespeare semaient l'un sur la plèbe et l'autre sur le mob, qui verse aux nations la sagesse de Job et la raison d'Horace à travers sa démence, qu'énivre de l'azur la frénésie immense, et qui, folle sacrée aux regards éclatants, monte à l'éternité par les degrés du temps, la muse reparaît, nous reprend, nous ramène, se remet à pleurer sur la misère humaine, frappe et console, va du zénith au nadir et fait sur tous les fronts reluire et resplendir son vol, tourbillon, lyre, ouragan d'étincelles et ses millions d'yeux sur ses millions d'ailes. Le mouvement complète ainsi son action. Grâce à toi, progrès saint, la révolution vibre aujourd'hui dans l'air, dans la voix, dans le livre. Dans le mot palpitant, le lecteur la sent vivre. Elle crie, elle chante, elle enseigne, elle rit. Sa langue est déliée ainsi que son esprit. Elle est dans le roman, parlant tout bas aux femmes. Elle ouvre maintenant deux yeux où sont deux flammes, l'un sur le citoyen, l'autre sur le penseur. Elle prend par la main la liberté, sa sœur, et la fait dans tout homme entrer par tous les ports. Les préjugés, formés comme les madrépores, du sombre entassement des abus sous les temps, se dissolvent au choc de tous les mots flottants, pleins de sa volonté, de son but, de son âme. Elle est la prose, elle est le vers, elle est le drame, elle est l'expression, elle est le sentiment, lanterne dans la rue, étoile au firmament, elle entre aux profondeurs du langage insondable. Elle souffle dans l'art, porte-voix formidable. Et c'est Dieu qui le veut, après avoir rempli de ses fiertés le peuple, effacé le vieux pli des fronts et relevé la foule dégradée, et s'être faite droit. Elle se fait idée. Réponse à un acte d'accusation de Victor Hugo, écrit à Paris en janvier 1834.

Après le délicat Chopin, retour aux fureurs hugoliennes sur le même ton que cette réponse à un acte d'accusation que je vous ai lu tout à l'heure à propos d'Horace. Marchand de grec, marchand de latin, cuistre, dogue, philistin, magister, je vous hais, pédagogue. Car dans votre aplomb grave, infaillible, hébété, vous niez l'idéal, la grâce et la beauté. Car vos textes, vos lois, vos règles sont fossiles. Car avec l'air profond, vous êtes imbécile. Car vous enseignez tout et vous ignorez tout, car vous êtes mauvais et méchant. Mon sang bout, rien qu'à songer au temps où rêveuse bourrique, grand diable de 16 ans, j'étais en rhétorique. Que d'ennuis, de fureur, de bêtises, gredin, que de froid châtiment et que de choc soudain. Dimanche en retenue et 500 vers d'Horace. Je regardais le monstre aux ongles noirs de crasse et je balbutiais, monsieur, pas de raison. 20 fois l'ode à Plancus et l'épître au Pison. Et je balbutiais, monsieur, pas de raison. 20 fois l'ode à Plancus et l'épître au Pison. Or, j'avais justement

bleu, tout cet Éden, congé, les lilas, la banlieue, et j'entendais parmi le thym et le muguet les vagues violons de la mer saguée. Ô douleur, furieux, je montais à ma chambre, fournaise au mois de juin et glaciaire en décembre, et là je m'écriais « Horace, ô bon garçon !» qui vivait dans le calme et selon la raison, et qui t'allait poser dans ta sagesse franche, surtout comme l'oiseau se pose sur la branche, sans peser, sans rester, ne demandant au Dieu que le temps de chanter ton chant libre et joyeux. Tu marchais, écoutant le soir, sous les charmilles, les rires étouffés des folles jeunes filles, les doux chuchotements dans l'angle obscur du bois. Tu courtisais ta belle esclave quelquefois, Myrtale aux blonds cheveux qui s'irritent et se cabrent, comme la mer creusant les golfes de Calabre. Ou bien tu t'accoudais à table, buvant sec ton vin que tu mettais toi-même en un pot grec. Pégase te soufflait des vers de sa narine. Tu songeais, tu faisais des odes à Barine, à Mécène, à Virgile, à ton chant de Tibur, à Chloé qui passait le long de ton vieux mur, portant sur son beau front l'amphore délicate. La nuit, lorsque Phébé devient la sombre Hécate, les halliers s'emplissaient pour toi de visions, tu voyais des lueurs, des formes, des rayons. Cerbère se frottait la queue entre les jambes, à Bacchus, dieu des vins et père des iambes, Silène digérait dans sa grotte, pensif, et se glissait dans l'ombre, et s'élivrait lascif aux blanches nudités des nymphes peu vêtues, le faune aux pieds de chèvre, aux oreilles pointues. Horace, quand grisé d'un petit vin sabin, tu surprenais glycère au lycoris, au bain, qui tu dis au Flaccus, quand tu peignais à Rome les jeunes chevaliers courant dans l'hippodrome, comme Molière a peint en France les marquis, que tu faisais ces vers charmants, profonds, exquis, pour servir dans le siècle odieux où nous sommes d'instruments de torture à d'horribles bons hommes, mal peignés, mal vêtus, qui mâchent, lourds pédants, comme un singe, une fleur, ton nom entre leurs dents. Grimaud, hideux, qui n'ont en leur tête est vidée, jamais eu de maîtresse et jamais eu d'idée. Puis j'ajoutais, farouche, ô cancre, qui mettait une soutane aux dieux de l'éther irrité, un béguin à Diane qui de vos tricornes coiffait sinistrement les Olympiens mornes, eunuques, tourmenteurs, crétins, soyez maudits, car vous êtes les vieux, les noirs, les engourdis, vous êtes l'hiver, car vous êtes, ô cruche, l'ours qui va dans les bois cherchant un arbre à ruche, l'ombre, le plomb, la mort, la tombe, le néant. Nul ne vit près de vous dresser sur son séant et vous pétrifier d'une haleine sordide, le jeune homme naïf, étincelant, splendide, et vous vous approchez de l'aurore, endormeur, à Pindare serein plein d'épiques rumeurs, à Sophocle, à Terence, à Plaute, à Lambroisie, ô traître, vous mêlez l'antique hypocrisie, vos ténèbres, vos mœurs, vos joues, vos exéates, et l'assoupissement des noirs couvents béats, vos coups d'ongles rayant tous les sublimes livres, vos préjugés qui font vos yeux de brouillard ivre, l'horreur de l'avenir, la haine du progrès, et vous faites sans peur, sans pitié, sans regret, à la jeunesse, au cœur vierge, à l'espérance, boire dans votre nuit ce vieil opium rance. Ô fermoir de la Bible humaine, sacristain de l'art, de la science et des maîtres lointains, et de la vérité que l'homme aux cieux épelle, vous changez ce grand temple en petite chapelle, guichetier de l'esprit, faquin dont le goût sûr mène en laisse le beau, porte-clé de l'azur. Vous prenez Théocrite, Échille au sacré voile, Tibulle plein d'amour, Virgile plein d'étoiles. Vous faites de l'enfer avec ses paradis. Voilà, je reprendrai la suite de ce poème rageur à propos d'Horace dans notre prochaine édition des Contemplations. Voilà, excellente fin de journée à toutes et à tous, restez fidèles au programme de Radio Ranciel.

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1: Bonjour à tous. Liliane sur Radio Grand Ciel pour l'émission Au fil de l'eau. Eh bien, nous quittons la cloche pour aller voir le Quanon. Alors, le Quanon, on l'a écrit de plusieurs façons. Hein. Ou bien on a C-O-I-N-O-N, ou C-O-U-A-N-O-N, ou encore C-O-U-A-S-N-O-N. Bon. Cette rivière fait 21 km 8. Elle prend sa source dans des lieux qu'on appelle les lieux dits la Sapinière et le bois de Beauvilliers. Et cette rivière se jette dans l'Eure, pas loin de chez nous, à Lèves. Elle traverse donc 8 communes, si je vais de l'amont vers l'aval. Hein. Thimergatel, Vérigny, Mittainvilliers, d'Angers, Briconville, Bayeux-l'Évêque, Mainvilliers, Lèves et Chartres. À Thimergatel, vous savez bien que à chaque fois je vous cite dans les petits villages, les villages et les villes qu'on traverse, les monuments qui valent le coup d'être vus. Alors, par exemple, à Thimergatel, vous pouvez visiter deux églises. Une du XVIe siècle qui s'appelle Saint-Blaise et qui est classée monument historique. Et puis l'église Saint-Pierre avec une nef qui remonte au XIIe siècle. Dans l'émission précédente, je vous ai parlé des réfugiés espagnols en janvier 1939. Il y a eu 53 villages de Réloir qui ont dû recevoir ces réfugiés. Eh bien, c'est le cas de Mittainvilliers. Alors, on laisse Mittainvilliers, on passe à d'Angers. D'Angers, c'est curieux, mais cette commune, elle est affectée par un risque d'inondation à cause, justement, des débordements du Quénon. La commune a été reconnue, d'ailleurs, en état de catastrophe naturelle à cause des mouvements de terrain qu'il y a eu en 1999. Le sol de cette commune est argileux, donc il peut se gonfler d'eau. Et dans la commune de Bayeux-l'Évêque, on peut voir le château de Levéville de la fin du XVe siècle, qui lui aussi est classé au titre des monuments historiques. D'ailleurs, vous verrez hein, dans les émissions suivantes que en Eure-et-Loire, nous avons la chance d'avoir beaucoup de bâtiments classés au titre des monuments historiques. Depuis 977, cette commune a reçu plusieurs noms. Alors au début, elle s'appelait Balliolum, jusqu'à finalement ce qu'elle s'appelle Bayeux-l'Évêque en 1801. Lors de la Seconde Guerre mondiale, la commune a abrité un dépôt de munitions. On continue. Et on arrive donc à Mainvilliers. Dans son parcours, justement, dans la commune de Mainvilliers, le Quénon prend le nom de Vallée des Joncs. Entre 1969 et 1985, la commune a bénéficié d'une station hydrologique sur cette rivière. Et on arrive à Lèves. On y trouve deux bâtiments inscrits aux monuments historiques. L'abbaye Notre-Dame de Josaphat, construite au XIIe siècle. Et dans cette abbaye, il y a un sarcophage de quelqu'un de célèbre. C'est le sarcophage de Jean de, alors je le prononce à l'anglais, Salisbury, c'est-à-dire en français Salisbury. C'est un philosophe, mais il fut surtout évêque de Chartres. L'autre édifice, c'est l'église Saint-Lazare. C'est une église moderne, construite entre 1952 et 1957 par un architecte qui est bien connu à Chartres, Jean Redréaux. Le Quanon coule en souterrain dans le centre-ville et il refait surface après la marée. Un petit peu d'histoire concernant Lèves. En 911, le chef viking Roland masse ses troupes devant Chartres. Le 20 juillet 911, l'affrontement a lieu entre les Vikings et les Francs, pas tout seuls, hein, avec leurs alliés. Ils sont conduits par Richard de Bourgogne et Robert Ier, qui sera futur roi des Francs. La bataille a lieu donc entre Chartres et Lèves. Victoire franque. Alors il s'ensuit un traité, celui de Sainte-Claire-sur-Epte, à l'automne 911. C'est un traité entre le roi des Francs, Charles III, et Roland, et l'archevêque de Rouen. Au XIe siècle, apparaissent des seigneurs de Lèves qui s'appelaient ou Gautier, ou Gauzelin, ou Gosselin, ou Jocelyn même. On ne les connaît pas bien finalement. Hein. Ils appartiennent à la puissante famille Le Riche qui règne sur Galardon. Alors je saute les siècles. De 1942 à 1944, 9 résistants sont fusillés au bois de Chavannes. Lèves est libéré le 16 août 1944 par les alliés américains. Le Quanon se termine à Chartres. Bon, évidemment, je ne vais pas vous parler de cette ville. Hein. Et on le laisse pour arriver à la Conie. Un peu plus longue, 32,4 km. Sa source principale se situe au bois de la Rose, dans la commune de Villeneuve-sur-Conie. Ça se trouve près de Pathé, donc c'est dans le Loiret. Elle a une source secondaire à l'ouest du bois Prieur, dans la commune de Germignonville. Les deux se rejoignent dans la commune de Notonvilliers. Une grande partie de la rivière présente des marécages couverts de roseaux. Elle traverse les communes, alors évidemment dans le Loiret, puisqu'elle naît dans le Loiret, mais aussi des communes en Eure-et-Loire. Alors Péronville, Guillonville, Bazoges, Dunois, Varize, Civry, Notonville, Conimolitard, Villiers, Saint-Aurien, Moléan, Donnemain, Saint-Mamès, et ça c'était pour ce qu'on appelle la Conie du Sud, et puis dans la Conie du Nord, Germignonville, Viabon, Fontenay-sur-Conie, Orgères-en-Beauce, Courbehaie, Corminville, Notonville, où elle conflue avec la Conie du Sud. Intéressant. Comparée aux autres cours d'eau du bassin du Loire, la Conie est une rivière très régulière. C'est dû au fait qu'elle bénéficie de la nappe de Beauce. On peut dire que cette dernière joue le rôle finalement de régulateur. Cette nappe a une capacité de stockage énorme, 20 milliards de mètres cubes. À signaler à Péronville un nombre d'oiseaux importants. D'ailleurs, dans tout le coin, on va trouver tous ces oiseaux-là. Alors, je vous les cite. Des alouettes, des bruants, la perdrix grise. On les retrouve, je vous ai dit, par exemple, aussi à Guillonville. Cette zone est protégée au titre de la directive oiseaux. C'est la même chose, d'ailleurs, à Bazoches en Dunois. Vous y trouverez un patrimoine architectural aussi classé aux monuments historiques. Alors, le fameux moulin à vent, le moulin à vent Richard, c'est un moulin pivot en bois construit au XVIIIe siècle. À Varize, toujours la même ère concernant les oiseaux, a signalé l'église Saint-Pierre et Saint-Paul, qui est aussi classée aux monuments historiques, parce qu'il y a des peintures du XIe siècle. Cette commune et celle de Civry se sont défendues contre les soldats allemands les 10, 14 et 15 octobre 1870, si bien qu'en représailles, ces deux villages ont été complètement incendiés. Un monument installé à Civry, d'ailleurs, en rappelle le souvenir. Et Civry fait aussi partie des 53 villages dont je vous ai déjà parlé. Notonville possède, elle, une abbaye du bois classée aussi aux monuments historiques. Elle a été fondée en 1073. À Moléan, deux bâtiments classés aux monuments historiques, le château et la chapelle Sainte-Barbe de Valainville. Les réfugiés espagnols ont aussi occupé Donnemain-Saint-Mamers. Autre fait historique, le 23 mai 1762, un orage d'une rare violence s'est abattu sur le village et les environs. La moitié des récoltes ont été détruites et la Conie, en sortant de son lit, a ravagé les bonnes terres. Alors voilà, ça c'était pour les villages traversés par la Conie du Sud. Pour la Conie du Nord, c'est Germignonville qui possède une propriété particulière. C'est le centre de gravité d'un triangle rectangle composé de trois anciennes voies romaines. Nicolas Trouvé, un soldat qui a été tué à la bataille d'Austerlitz le 2 décembre 1805, a été honoré le 14 avril 1806 par sa commune. Sa commune, c'est Viabon. 13 ponts ont été construits à Fontenay-sur-Cognie pour relier les deux bras de la Cognie. Orgères, au XVe siècle, les moniales de l'abbaye, l'abbaye de Saint-Avit-les-Guêpières, à Saint-Denis-les-Ponts, sont maintenues dans leur droit de percevoir le quart des dîmes de la paroisse. Et ce sont des lettres royales qui les autorisent à ça en 1483. Je vous rappelle que la dîme, c'était un impôt où il fallait donner un dixième, c'est pour ça que ça s'appelle dîme, hein, un dixième de ses récoltes à l'église. La commune d'Orgères, sous la Révolution, a servi de quartier général, tout le monde connaît ça sans doute, hein, à une bande de brigands qu'on appelait les chauffeurs d'Orgères. Vous savez bien qu'on les appelait les chauffeurs parce qu'ils brûlaient les pieds des gens pour leur faire avouer où était leur argent. Dans la commune de Corminville, encore des bâtiments protégés au titre des monuments historiques. Une église, l'église Saint-Pierre du XVIe siècle et la grange d'Imière, justement, où on déposait la dîme, du XIVe siècle. Toutes ces communes possèdent un patrimoine naturel remarquable, en particulier un grand nombre d'oiseaux dont je vous ai parlé tout à l'heure. La prochaine fois, nous quitterons la lettre C pour parler de la drouette. Au revoir à tous.

Sur l'air des oignons de Sidney Béchette, Marie-France Guimaroche est ravie de vous retrouver pour la cuisine de Marie, diffusée depuis les studios d'Urocas de Radio Grand Ciel. Bonjour, chers auditeurs. Marie-France Guimaroche est très heureuse de vous retrouver pour une nouvelle émission de La Cuisine de Marie. Et nous partons aujourd'hui dans nos régions, nos chères régions, qui ont tout bon. En hommage à mon amie Monique Primo, qui la semaine dernière vous a régalé, et moi aussi d'ailleurs, avec le cake à l'orange de Pierre Hermé, je pars aujourd'hui avec vous dans le Grand Est. Monique Primo et Lorraine, vous vous en souvenez. C'est Valérie Duclos qui a fait ces articles et qui sont extrêmement parlants, évidemment. Il ne manque plus qu'à les goûter, ces recettes. En Lorraine, dit-elle, la crème est omniprésente. Tiens donc, je pensais que c'était surtout la Normandie. Mais non, figurez-vous, dans le Grand Est aussi. Jusqu'à remplacer le beurre dans le gâteau au chocolat, ce qui lui apporte une note acidulée et une onctuosité providentielle et sans pareil. Le gâteau de Metz est une spécialité méconnue qui demande à être connue, surtout au regard de son cousin germain, le gâteau de Nancy, célèbre moelleux au chocolat qui se laisse plus classiquement garnir de beurre et d'amandes. « J'aime savourer, dit-elle, celui de Metz, une heure seulement après sa sortie du four, quand il n'est ni froid ni chaud, juste tiède et coulant, irrésistible. » Alors, ce gâteau de Metz, je vous le propose pour 8 personnes. Il vous faut une préparation de 10 minutes et une cuisson de 18 à 20 minutes. Attention, c'est précis. Et encore une fois, il faut avoir carrément le nez dans le four. 180 g de chocolat à 0% de cacao au minimum. Oh pardon, excusez-moi, à 0,70% de cacao au minimum. Il existe du chocolat beaucoup plus titré, mais il vous faut au moins du 70%. 200 g de crème épaisse. La voilà, notre crème Lorraine. 4 œufs, 160 g de sucre, 125 g de farine, 20 g de beurre pour le moule. Alors là, le moule, évidemment, il en faut. Beurrez un moule en verre ou en céramique, un matériau peu conducteur en tout cas de chaleur, d'environ 15 par 25 cm, et placez-le au frais. Préchauffez le four à 180 degrés centigrades, thermostat 6, chaleur tournante, en plaçant la grille au milieu du four. Cassez le chocolat en morceaux et faites-le fondre au bain-marie. Vous laissez tiédir. Versez la crème dans un grand cul de poule et fouettez-la énergiquement. Vous cassez les œufs ensuite dans un autre cul de poule. Ajoutez le sucre et fouettez jusqu'à ce que l'ensemble soit bien mousseux surtout. Mélangez délicatement avec la crème la préparation dans le moule et vous laissez cuire donc de 18 à 20 minutes selon votre four et le degré de cuisson désiré. N'oubliez pas, il faut quand même qu'il soit encore un peu coulant. De vous à moi, à la sortie du four, posez le fond du moule dans l'eau froide pour stopper la cuisson. Pourquoi sauver cette recette ? Eh bien, figurez-vous que c'est parce que c'est un gâteau au chocolat, sans beurre et sans reproche. En tout cas, c'est l'amusante réflexion que fait Valérie Duclos. Je vous entraîne maintenant à l'exact opposé de notre Lorraine. Nous arrivons donc en Bretagne. C'est à Kémenes, petite île de 30 hectares en mer d'Iroise, que j'ai appris à cuisiner, dit-elle, ce plat. L'île ne compte que 2 habitants, le couple de fermiers en charge de la ferme bio. Après avoir récolté pommes de terre et oignons sur l'île, nous avons composé en quelques minutes ce plat à la fois terre et mer, en y glissant des morceaux d'une savoureuse saucisse fumée locale, comme la faisaient les anciens naturellement. Depuis, cette recette n'a plus jamais quitté mon répertoire.
et on comprend aisément pourquoi. Voici donc les patates pigouilles, je vous l'épelle cette fois, P-I-G-O-U-I-2-L-E, pigouilles de Kémenes. Pour 4 personnes, vous prévoyez une préparation de 15 minutes et une cuisson de 25 à 35 minutes. Il vous faut 3 ou 4 pommes de terre nouvelles à chair ferme, 2 courgettes, 2 carottes, 2 blancs de poireaux, très très blancs, 150 g de saucisse fumée, de molène ou bien de morteau ou bien encore de Montbéliard. Il y a des bonnes saucisses partout. 500 g de lieu jaune ou du merlu, du cabillaud, 20 g de beurre demi-sel, évidemment, vous l'avez bien senti, nous sommes en Bretagne, 15 centilitres de vin blanc sec, 25 centilitres de crème liquide, voilà encore la crème, mais bretonne cette fois, du sel et du poivre. Vous lavez soigneusement les légumes, pelez les carottes et les pommes de terre. Coupez tous les légumes en rondelles d'environ 1 cm. Faites fondre le beurre dans une grande sauteuse et vous disposez les légumes par couches successives sans les mélanger toutefois ni les remuer. D'abord les carottes et les poireaux, puis les pommes de terre, enfin les courgettes. Et vous terminez par la saucisse coupée en rondelles. Vous salez légèrement. Vous versez le vin, vous couvrez et vous laissez mijoter de 20 à 30 minutes à feu moyen, sans jamais remuer, n'oubliez pas. Pendant ce temps, coupez le poisson à lanière de 3 cm environ de large. En fin de cuisson, disposez celle-ci dans la sauteuse par-dessus la préparation et vous versez la crème, toujours sans remuer, poivrez et salez légèrement. Il y a évidemment le poisson. Vous laissez cuire 5 minutes. Servez bien chaud dans des assiettes creuses. Vous allez vous régaler, vous allez voir. De vous à moi, dit-elle, cette recette impose de ne jamais mélanger les ingrédients dans le plat. Ça, je crois que nous avions compris. Afin qu'ils gardent leur forme et leur texture. Vous pouvez remplacer la saucisse fumée par un chorizo pas trop sec. Et pourquoi sauver cette recette? Eh bien, parce qu'elle est un peu magique. Nous ne sommes pas loin, n'oubliez pas, de la forêt de Brocéliande. Maintenant, descendons un peu vers les Pays de la Loire et je vous propose des crémés d'Anjou. Spécialité de l'Anjou et de Nantes, le crémé ne comporte que très peu d'ingrédients. Une bonne raison pour ne pas les choisir au hasard. Du fromage blanc de ferme non battu et des œufs extra frais sont la condition absolue de votre réussite. Autrefois, rond ou cylindrique, le moule traditionnel en faïence qui permet leur égouttage est désormais le plus souvent en forme de cœur, symbole de la douceur angevine. J'ajoute que les crémés d'Anjou sont eux aussi extraite de 100 recettes à sauver de notre chère Julie Andrieux, chez Albin Michel. Alors, pour les crémés d'Anjou, pour 12 personnes, ben oui, on voit grand forcément, des grandes tablées, qu'est-ce qu'il y a de plus sympathique, dites-moi. Préparation 10 minutes, repos 6 heures. Ah génial, ça se fait la veille, j'adore ce genre de cuisine. 1 kg de faisselle de vache ou de fromage blanc non lissé. 500 g de crème fraîche entière bien épaisse. 120 g de sirop de canne ou d'agave. Je vous conseille formellement le sirop de canne. Confiture de fruits rouges ou coulis peu sucré. D'abord, évidemment, vous égouttez la faisselle. Dans un cul de poule, fouettez la crème jusqu'à ce qu'elle monte. Attention à ne pas faire tourner en beurre. Ajoutez la faisselle et mélangez délicatement sans trop casser cette dernière. Ajoutez le sirop et remuez. Versez la préparation dans de petits moules ajourés, couverts d'une gaze et déposez-les dans un grand plat.
et vous laissez égoutter au moins 6 heures au frais. Démoulez, puis laissez chaque invité retirer la gaze et se servir de confiture, de coulis, de miel, de noix, d'amandes effilées ou de tout ce qui lui plaira. De vous à moi, nous dit Julie Andrieux, les moules à crémer traditionnels en faïence se trouvent encore dans certaines brocantes, surtout en Anjou, évidemment. À défaut, utilisez les passettes en porcelaine, des mugs ou des petites passoires des faisselles individuelles du commerce. Pourquoi sauver cette recette, Julie? Eh bien, pour son aérienne délicatesse. Nous remontons maintenant presque chez nous, enfin chez nous, bien sûr, pour un gâteau renversé à l'orange du perche. Pour 6 à 8 personnes, préparation 30 minutes, cuisson 1 heure. Pour les oranges confites, il vous faut 2 oranges sanguines, 180 g de sucre et pour l'appareil à gâteau, 2 œufs, 120 g de sucre, 90 g de beurre fondu, doux, le zeste de l'orange, une gousse de vanille, bourbon, 100 g de farine, une pincée de sel, 9 g de levure chimique, à l'alsacienne, paquet rose, 50 g de poudre d'amande et 30 g de jus d'orange. Alors, les oranges confites. Vous rincez les oranges, ôtez les deux extrémités et découpez-les en tranches de 0,5 cm environ en conservant la peau. Versez le sucre et 10 cl d'eau dans une poêle et vous faites cuire à feu moyen. Lorsque le sucre est dissous et que les premières bulles apparaissent, ajoutez les tranches d'orange. Laissez cuire en remuant régulièrement pendant 20 minutes tout en veillant à les conserver intactes. Une fois qu'elles sont bien tendres, coupez le feu et laissez reposer à température ambiante. Maintenant, l'appareil à gâteau. Dans un récipient, battez les œufs avec le sucre à l'aide d'un fouet jusqu'à ce que le mélange soit lisse et prenne une belle couleur blanche. Ajoutez le beurre fondu, le zeste de l'orange, les graines de la gousse de vanille que vous aurez grattées, puis mélangez pour bien amalgamer tous les ingrédients. Dans un autre récipient, mélangez la farine, le sel, la levure et la poudre d'amande. Ajoutez progressivement ce mélange au premier et remuez cette fois sans discontinuer. Vous préchauffez le four à 170 degrés centigrades, thermostat 5-6. Vous recouvrez le fond d'un moule à manquer de papier cuisson et vous huilez généreusement les bords. Formez une jolie rosace en superposant les oranges confites, puis versez le jus d'orange par-dessus. Versez l'appareil à gâteau sur les oranges et enfournez 35 minutes. En fait, c'est un peu une tarte tatin à l'orange. Vous démoulez quand le gâteau est encore chaud et vous le retournez pour que les oranges soient visibles. Quand je vous parlais de tarte tatin. Et voilà les amis, j'espère que vous avez passé un bon moment, que vous allez réaliser des recettes vraiment superbes qui vont enthousiasmer vos convives. Marie-France Guimard-Roche a enregistré pour vous cette émission que Pierre Ricard réalisera dans les studios d'Eurocast de Radio Grand Ciel. À bientôt les amis, à la semaine prochaine.

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0: Chers auditeurs et auditrices, bonjour. Ravie de vous retrouver sur les ondes de Radio Grand Ciel pour une nouvelle flânerie ciné-thématique. Après avoir exploré quelques séquences sportives, quoi de plus naturel de nous intéresser maintenant au regard porté par le cinéma sur le corps dansant. En effet, dès ses débuts, le cinéma s'est intéressé à la danse, grâce à laquelle le corps en mouvement devient moyen d'expression et d'émotion esthétique. On retrouve ainsi de petits films muets, parfois colorisés, où l'on voit des créatrices de la danse moderne, comme Loy Fuller par exemple, qui agite ses bras aux longues extensions voilées, dans un harmonieux tournoiement, produisant des arabesques dignes des plus belles fleurs. Après avoir résisté par le sport, laissons-nous aller au plaisir de voir danser et à celui très lié de danser maintenant.

0: Nous aussi, on adore. L'une des premières à avoir compris que la danse était aussi un spectacle fascinant et par là même pouvait être mise en valeur par des accessoires et des dispositifs scéniques, tel un éclairage adapté, fut précisément la pionnière Loy Fuller. Issue du rude milieu paysan américain, son physique n'a a priori rien d'aérien et elle semble solidement campée sur terre. Pourtant, elle aura l'idée de prolonger ses bras par de longs morceaux de bois auxquels elle fixera des voiles ondoyants au gré de ses mouvements, tels des ailes. Stéphanie Di Giusto réalisera un film inspiré par la vie de cette danseuse au travail acharné, qu'elle intitulera « La danseuse », film français sorti en 2016. Écoutez voir cette jeune femme déterminée, magnifiquement interprétée par la chanteuse Soko, aux prises avec le directeur des Folies Bergères, incarné par François Damiens. Dans une salle où s'entraînent plusieurs artistes acrobates, l'homme en costume la remarque alors qu'elle s'évertue, en tenue de sport, à manipuler ses lourdes extensions de bois, prodigieux effort traduit par ses halètements. Il s'approche de son assistante, jouée par Mélanie Thierry, et s'étonne de la présence de la danseuse, l'ayant déjà éconduite. Écoutez voir.
1: Qu'est-ce qu'elle fait encore là, celle-là?
2: Je sais pas.
1: Vous moquez de moi? Bon, très bien. Demain, je vous fais passer une audition publique. Et au revoir.
2: Je peux pas. Je suis pas prête. Je m'entraîne quand je serai prête. Faut que je continue à m'entraîner.
3: Je vais regarder ses dessins. Il se tient son dispositif.
1: Et c'est quoi toutes ces machines?
3: Ce sont des projecteurs électriques.
2: Exactement.
1: Tout ça pour une danse?
2: J'ai aussi besoin d'hommes pour tenir les projecteurs. J'ai de l'argent pour payer tous mes techniciens et toutes mes lumières, vous inquiétez pas.
1: Vous avez des valisiennes banques ou...
2: Mais c'est important, la lumière. Il faut que ce soit beau, non?
1: Oui, mais moi, je vends du spectacle. Les gens, ils viennent pour s'amuser. Et c'est déjà beaucoup.
2: Non, pour moi, c'est pas assez.
4: Jean.
1: Vous savez combien ça m'a coûté d'installer l'électricité dans ce théâtre?
4: Pourtant, c'est pas ce que ça coûte, marchand. C'est ce que ça rapporte.
1: Faites pas cette tête de mule. Je vous donne 2 semaines. Et si ça marche pas, vous êtes toutes les deux virées.
4: Ça me va.
0: Ce qui est beau dans ce film, c'est la manière dont Stéphanie Di Giusto nous montre le travail acharné de cet artiste, allant jusqu'à s'user les mains, le dos et les yeux avec ses éclairages, pour aboutir à une vision hypnotique proche d'un rêve immatériel et aérien. Un peu plus loin dans le film, la réalisatrice nous donne à voir Loy Fuller sur scène, en pleine maîtrise de son art de la danse serpentine. Voyez, au centre d'un fond noir, ce petit papillon déployé puis replié ses ailes, aux teintes bleutées, se mêlant parfois de reflets mordorés, puis se transformer en corolle aux pétales ondoyants, décrivant des fascinantes arabesques, parfois proches du remous d'une mer agitée ou du frémissement des flammes d'un grand feu, dans des teintes chatoyantes, sans cesse renouvelées. Et au final, voyez apparaître la petite tête brune de la danseuse au milieu de cette corolle qui retombe. 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

De manière plus universelle, la danse est aussi le moyen d'entrer en relation avec l'autre. Ainsi, Ettore Scola, adaptant le spectacle de la compagnie du Campagnol dans son film franco-algéro-italien Le Bal, sorti en 1983, commence par nous donner à voir des femmes puis des hommes qui s'apprêtent avant de se faire face dans une salle de bal. Chaque homme semble choisir sa cavalière en s'avançant vers elle. Mais celle-ci contrecarre souvent ce choix par son regard ou sa gestuelle et elle arrive ainsi à danser finalement avec le cavalier convoité. Dans ce film sans paroles, constitué de tableaux dont les bandes-sons sont des musiques de différentes époques, couvrant le XXe siècle des années 30 aux années 80, Ettore Scola exploite jusqu'au bout le formidable pouvoir d'expression universelle qu'est la danse. Écoutez voir cette scène de liesse à la Libération. Le son des cloches retentit et nous voyons de haut, en plan serré, trois femmes s'étreindre puis entamer une ronde. Le cadre s'élargissant, nous découvrons qu'une autre ronde farandole s'est formée autour d'elles, constituée d'hommes et de femmes, des fleurs aux couleurs bleues, blanches et rouges, à la boutonnière ou dans les cheveux. Une jeune fille, munie d'un drapeau tricolore, s'immisce au milieu de la petite ronde et les trois femmes s'écartent pour rejoindre la grande farandole. La jeune fille se sert du drapeau comme d'un tapis pour inviter un jeune homme qui s'avance vers elle et tous deux agenouillés sur le drapeau, ils s'embrassent, radieux, puis la femme réintègre la ronde. Plan plus serré sur plusieurs danseurs, joyeux, entrecoupés d'un plan sur un autre homme avec le drapeau au centre. Plan plus large des bras des danseurs de la ronde, au travers desquels nous voyons un autre couple s'embrasser sur le drapeau. Plan serré sur une jeune femme à lunettes qui applaudit, puis sur un homme au chapeau de feutre qui surgit de derrière une jardinière aux fleurs bleues, blanches et rouges. Il se glisse vers la droite du cadre, semblant espionner les danseurs. Contre-champ sur un nouveau couple s'embrassant sur le drapeau. L'homme au chapeau de feutre, que l'on a déjà vu dans une scène précédente, dansant avec un officier allemand, tente de s'intégrer dans la ronde et y parvient. Plan serré sur l'une des danseuses, qui semble reconnaître et dont le visage s'assombrit. Plan plus large où l'on voit un homme s'avancer vers cette femme avec le drapeau. Elle le rejoint au centre pour l'embrasser en retrouvant le sourire, tandis qu'il lui tend un petit bouquet tricolore. Elle se redresse alors sous les yeux d'une femme accoudée au bar et du barman qui sirote tous deux une coupe. Elle finit par s'approcher de l'homme au feutre qui sourit de manière timorée. Il s'avance jusqu'au centre, mais alors qu'il s'agenouille, la femme ôte brusquement le drapeau en s'écartant. Nouveau plan large, vu du dessus, montrant la femme réintégrant la ronde et l'homme isolé au milieu se relevant et cherchant à sortir du cercle. Plan plus serré montrant l'homme se heurtant au danseur qui le repousse vers le centre. L'homme finit par réussir à s'échapper tandis que les autres continuent à tourner et une femme vêtue de rouge s'avance avec le drapeau vers un jeune homme. Souriant, celui-ci s'approche d'elle avant de s'arrêter, figé par ce qu'il vient d'apercevoir hors champ, derrière la femme. Celle-ci se retourne en arrière et se fige à son tour, tandis que le jeune homme s'avance vers la gauche, suivi de la caméra. Il brise la ronde, tandis que nous le voyons de dos, et devant lui, en haut d'un escalier, nous découvrons un homme avec deux béquilles et une jambe coupée. Plan sur les danseurs immobiles, tournés vers lui, sidérés, puis contre-champ sur l'homme aux béquilles qui descend les marches, tandis que la musique s'arrête. Contre-champ sur l'assemblée qu'il observe d'un air attristé. Plan plus serré sur l'homme qui s'approche de son fils, puis sur la femme en rouge qui tend les bras vers eux avec son drapeau. Les deux hommes s'étreignent puis se tournent vers elle. Plan plus serré vers elle tandis que nous entendons l'homme aux béquilles s'avancer. Lorsqu'il arrive près d'elle, elle pose ses deux mains sur ses épaules. Un son de valse-musette à l'accordéon commence à se faire entendre et lentement, il confie ses béquilles à la personne la plus proche, enlace sa femme et se met à valser avec elle en sautillant.
La caméra les suit et nous voyons la femme sourire à nouveau, puis la caméra s'éloigne et nous découvrons tous les autres les observant, médusés. Finalement, d'autres couples de valseurs se constituent. Deux jeunes hommes portant un béret s'approchent de la même jeune fille et, s'en rendant compte en souriant, ils se mettent à danser à trois. Tout le monde se tourne vers la caméra et l'image se fige en noir et blanc tandis qu'on entend le bruit de l'obturateur d'un appareil photo. 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

Ainsi, sans un mot, grâce à la gestuelle et à l'expressivité de formidables acteurs, tout est dit par la danse. La cohésion dans la fête, le rejet du collaborateur, la capacité de résilience. Être soi face aux autres qui nous regardent, quitte à les affronter, c'est ce qu'expriment formidablement les danseurs de Crump dans le court-métrage de Clément Cogitor intitulé « Les Indes galantes ». Dans ce film de 2017, le réalisateur adapte pour le cinéma une courte partie du ballet « Indes galantes » de Jean-Philippe Rameau, chorégraphié à l'Opéra Bastille par Bintou Dembélé ainsi que Grishka et Brahim Rachiki. Écoutez voir comment les bruits et encouragements de la foule attroupée sur scène, sous un éclairage créant un effet de quasi noir et blanc, ainsi que les battements de pieds des danseurs au centre de cette assemblée, apportent une grande modernité à cet opéra-ballet du XVIIIe siècle, le transformant à la fois en une sorte de danse primitive envoûtante, entre pavane du laboureur et danse du sauvage, et en affrontement à la manière d'une battle de hip-hop, filmée de manière très fluide, comme une scène de rue, avec des personnages en amorce au premier plan.

Chères auditrices, chers auditeurs, il est maintenant temps de nous quitter. Je ne peux le faire sans évoquer ces magnifiques images de danse qui ont tourné en boucle sur les réseaux sociaux, filmées spontanément à la sortie des obsèques de l'enseignante Agnès Lassalle en février 2023. Près du cercueil de sa compagne, Stéphane Voirin s'est mis à valser en enserrant le souvenir de sa compagne dans une danse bouleversante. Parce que danser peut aussi être un moyen de maintenir un lien avec l'être aimé disparu, comme le faisaient ces femmes chiliennes, pour rappeler au monde entier la disparition de leurs proches, disparus sous la dictature de Pinochet. Acte de résistance par le corps encore, si joliment chanté par Sting dans sa chanson « They Dance Alone ». Merci à Philippe Catherine et à l'Orchestre Philharmonique de Radio France pour leur malicieuse introduction, à Sting pour sa magnifique chanson que je vous propose d'écouter maintenant et dont vous pourrez découvrir ou revoir le clip, comme tous les extraits évoqués, sur le site de Radio Grainciel, ainsi qu'à Simon Martin pour la réalisation technique de cette émission. Au mois prochain, si vous le voulez bien.

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0: Bonjour chers auditeurs, chères auditrices. Nous retrouvons Patrick Marty, créateur avec sa femme Louise du Centre Musical International de Roussigny. Centre qui se trouve, je vous rappelle, près d'Autons-du-Perche, en limite de l'Eure-et-Loir et du Perche-Émeraude, donc de la Sarthe, au lieu-dit Roussigny. Alors Monsieur Marty, la dernière fois vous avez expliqué en quoi votre centre était un centre musical. Pourquoi international ?
1: Alors international, c'est une histoire vraiment incroyable qui nous est tombée dessus en fait, parce qu'on avait, on n'était pas appelé à voyager, voilà, spécialement, mais on a eu la chance qu'on nous oblige à aller en Afrique. D'ailleurs, on est allé en Afrique grâce au sanctuaire de la chapelle Montlignon. Donc c'est une grande histoire. Je sais pas, j'aurais pas le temps de la raconter là, mais bon, c'est absolument une histoire magique. En tout cas, nous on organisait tous nos stages là-bas depuis des années. Donc la chapelle Montlignon, stage de musique, et on a eu l'opportunité de partir avec eux sur un voyage humanitaire, donc à Cotonou au Bénin. Et eux étant avec un groupe de jeunes qui partaient plutôt sur un voyage spirituel, nous on n'était pas du tout dans le coup, mais on était là-bas pour la représentation d'un spectacle qu'on avait créé avec eux. Avec leur groupe, pour faire de la cohésion, là, encore une fois. Et donc, le spectacle était programmé à l'ambassade de France à Cotonou. Donc, on a été obligé d'y aller. On voulait pas aller en Afrique, mais on a été obligé d'y aller. On a dit, bon, on y va, parce que sinon, ils pouvaient pas jouer le spectacle. Mmh. Donc, on s'est retrouvé là-bas. Et ça a été une douche froide. Une douche pas froide, d'ailleurs, mais ça a été vraiment un coup de foudre terrible. On s'est retrouvé donc au Bénin et on s'est dit, mais on est chez nous. Voilà. Donc, de ce voyage-là, on a organisé des ateliers pour des enfants, puisque nous, on n'avait rien à faire. On avait les instruments, mais tous les jeunes étaient partis sur des chantiers plutôt humanitaires, de construction, de scieries, de bibliothèques, de plein de choses. Et donc, nous, on a fait les ateliers avec des enfants. Et ça a tellement bien marché, vraiment avec une volonté de des gens de vouloir apprendre la musique, le solfège. On avait des demandes mais incroyables. On s'est dit, il faut qu'on y retourne du coup. Donc on y retournait tout seul, tous les deux. Et puis de ce deuxième voyage, les Béninois nous ont dit, ouais, c'est très bien, vous venez, mais nous on fait quoi entre les voyages? On veut continuer à faire de la musique. Et on leur a dit, bah si vous voulez, on crée une école de musique. Ok, donc on a créé une école de musique il y a 25 ans. Qui marche toujours, donc qui est sur la paroisse Saint-Michel à Cotonou. Et donc, ça a été une aventure incroyable, parce qu'avec cette école de musique, pour pouvoir la développer, on a commencé à organiser des voyages d'échange avec nos élèves, nos propres élèves.
0: De Paris, donc.
1: De Paris, voilà, qui sont partis là-bas pour servir de cobayes, puisque les professeurs de cette école étaient des musiciens locaux, mais ils n'avaient jamais donné cours à des enfants. Ils ne savaient pas trop où est-ce qu'on pourrait aller, en fait. Donc, on leur a dit, on va vous amener des élèves, des cobayes, vous allez voir, on peut faire les orchestres d'enfants, on peut diriger, on peut faire plein de choses. Donc, on a fait plusieurs voyages comme ça. Et puis, à force de faire ces voyages au Bénin, on avait une mère d'élèves qui était cambodgienne qui nous dit, ouais, vous allez tout le temps en Afrique, mais vous n'allez jamais en Asie. Je dis, on sait pas, je vous emmène. Donc, on est parti au Cambodge. Et puis de là, pareil, on a eu des demandes donc d'une cambodgienne qui avait monté une petite école Montessori, une école maternelle, qui s'est dit, ah, moi, je rêve de faire une section musique. OK, donc on est parti là-bas. On a créé une structure dans son école, on a recruté des profs, et là encore une fois, on est parti avec nos élèves pour former les profs, parce que pour leur montrer que les enfants peuvent faire de la musique très jeune, et que c'est, il faut qu'ils commencent jeunes d'ailleurs pour pouvoir avoir un niveau, voilà. Après, on s'est retrouvé au Brésil. Après, on s'est retrouvé partout dans le monde. Et donc, du coup, international, oui, parce que finalement, on a fait des projets d'échange en Allemagne, en Tunisie, en Crète, aux États-Unis, enfin partout. Donc, on a des contacts partout. Et quand on a créé Roussigny, on s'est dit, voilà, on aura un lieu aussi pour accueillir tous ces artistes étrangers qui pourraient venir en France, parce qu'il y a une grande volonté. Beaucoup d'artistes veulent venir en France et souvent, ils viennent à Paris ou dans les villes, mais ils voient jamais la campagne en fait. Mmh. Et nous, on aime bien quand on va en Afrique ou ailleurs, on adore aller en brousse, partir, on reste pas en ville, quoi, forcément. Et finalement, les artistes connaissent pas la vie à la campagne, donc on se dit, c'est super, comme ça, ils viendront voir un peu ce que c'est que la campagne française. Et souvent, ils ont une claque parce que d'abord, ils voient qu'il y a des maisons très vieilles. Ils sont souvent, là les Brésiliens par exemple étaient épatés parce qu'on a une maison qui est plus vieille que leur pays pratiquement. Et puis de voir aussi qu'on a des agriculteurs, qu'on a des cultures, souvent ils savent pas, ils pensent qu'on vit qu'à la ville. Et que voilà. Donc du coup, et on adore faire ça et on est toujours à la recherche d'artistes à l'étranger pour faire des échanges. Et souvent cette histoire, là j'ai pas le temps de les raconter, par exemple les États-Unis c'est une histoire incroyable qui finalement est partie de Soisé qui est juste à au Thon du Perche. Il y a deux Anglais qui ont une résidence secondaire et avec eux, on s'est retrouvés donc à San Diego avec nos élèves. Et là, donc ceux de Paris, mais aussi maintenant ceux de Roussigny. On a maintenant des grands qui ont le niveau et qui peuvent partir avec nous. Louise a créé une petite chorale donc qui est partie en Crète. On a fait un échange avec le chœur régional d'Héraclion. Et la chorale de Paris et la chorale de Roussigny sont partis là-bas faire un échange. Ben voilà, on adore faire ça. On sait très bien le faire et c'est magique. Franchement, quand on arrive, on parle aucune langue et on arrive à communiquer avec la musique et c'est vraiment extraordinaire. Voilà, donc c'est pour ça, centre international. Voilà, et on va développer de plus en plus ce genre.
0: Donc vous allez faire venir de plus en plus d'artistes africains dans vos...
1: africains,
0: lors du festival de
1: déjà,
0: la chanson.
1: Voilà, il y a un des profs de l'école de musique du Cotonou qui est venu au festival de la chanson, là, Gabi, qui est venu cette année. Et puis, alors, le problème, c'est que c'est des pays qui ont pas beaucoup d'argent. Donc, pour les faire venir, c'est compliqué. Par exemple, la chorale crétoise voulait venir, mais ils ont absolument pas eu les fonds pour pouvoir venir. Nous, on se débrouille toujours. On arrive à trouver un peu d'argent. Mais c'est vrai que les Cambodgiens, on adorait faire venir. D'ailleurs, notre rêve, c'est de faire un espèce de chantier international où on fait venir tous ces enfants qu'on forme un peu partout, les Brésiliens, les Cambodgiens, les Africains, faire un espèce de chantier musical chez nous, quoi. On n'est pas arrivé. On aimerait bien, mais il faut un peu d'argent. Voilà. Donc, j'en profite. Je fais un appel. Si des gens ont envie de nous aider à financer, on défiscalise, donc il n'y a pas de problème, il faut nous aider pour faire tous ces projets.
0: Alors, vous avez parlé de l'Allemagne.
1: Oui.
0: Qu'est-ce que vous avez eu comme projet avec l'Allemagne ?
1: Alors, c'est une petite ville, c'est une histoire, parce que bon, donc nous, à la Goutte d'Or, à Paris, on a la problématique de l'immigration, que les politiques essayent de gérer, mais c'est très compliqué. Donc, du coup, c'est un peu un laboratoire, voilà. Et donc, à l'époque, on a été contacté par une petite ville à côté de Stuttgart, qui, c'est une histoire un peu lointaine, mais c'est-à-dire que l'Allemagne, pendant un temps, en Russie étaient installées des communautés allemandes. Alors, je ne sais pas d'où ça venait exactement, mais en tout cas, il y a eu une politique allemande qui a dit on récupère tous ces Allemands qui sont en Russie et venez chez nous, on vous accueille.
0: C'est après la chute du mur qu'ils sont venus. Voilà. Ils ont quitté la Russie où ils n'étaient pas très bien traités.
1: Au lieu de les accueillir dans la population, ils ont créé des cités en pleine campagne et les ont mis là et avec aucun contact avec la population allemande. Donc des problèmes d'immigration, de violence, de plein de choses. Et là, dans cette ville-là, il y avait une maison des jeunes avec un éducateur qui voulait commencer à faire des échanges avec cette population-là et nous, pour essayer de voir faire du lien entre les gens d'origine allemande, cette population-là qui est arrivée de Russie. Et donc, on a fait des échanges avec nos élèves,
0: d'accord,
1: musique. Et on a même fait, on a réussi à l'époque d'intégrer aussi la communauté turque. Parce qu'il y avait, donc on avait des enfants qui faisaient du saz et tout ça. Et donc, on a réussi à faire des orchestres comme ça internationaux en Allemagne. Voilà. Donc, on s'est retrouvés comme ça. Voilà, c'était assez drôle. On a fait 3-4 projets comme ça. Et, on était en Suisse aussi, on a été accueillis par un pasteur suisse de Zurich, qui pareil avait des gros problèmes d'immigration et avec des Tchétchènes, Kosovars et tout ça. Donc on est parti aussi avec nos élèves faire des échanges comme ça, autour de la musique classique, parce que ça marche très bien la musique classique. Et donc du coup ça permet aussi d'inclure vraiment les gens autour d'une culture, quoi.
0: Et vous, en tant qu'artiste, pouvez-vous vous raconter un peu plus que dans la première émission ?
1: Alors, donc, en tant qu'artiste, donc nous, on est issus tous les deux avec Louise, on est issus des conservatoires, formation classique. On s'est rencontrés au cœur de la Sorbonne. On a chanté côte à côte. Et voilà, ça c'était un certain nombre d'années. C'était en 1984. Voilà. Et depuis, on s'est jamais quitté. Voilà. On a chanté une fois ensemble, on a rigolé pendant le concert et on s'est jamais quitté. Alors, il se trouvait que, qu'est-ce qu'on fait? Elle étant harpiste, moi trompettiste, et voulant jouer ensemble, parce qu'on avait, si on avait une carrière de musicien normal, on serait jamais vu, parce que c'est pas du tout les mêmes réseaux, c'est pas les mêmes mondes, le monde de la harpe, c'est pas le monde de la trompette. Donc, on s'est dit, non, on va essayer de jouer ensemble. Donc, c'était très compliqué, parce qu'il y a pas de répertoire, il y a rien du tout. Donc, on a essayé des tas de transcriptions qui marchaient pas. Et puis on a fait beaucoup de musique contemporaine, énormément à l'époque, parce qu'on adorait ça, ça permet de transformer les instruments, utiliser les instruments autrement. Et puis on avait des professeurs qui étaient vraiment dans le monde, ils jouaient pour Apergis, ils jouaient pour Berlioz, enfin voilà, vraiment de la musique contemporaine assez intéressante, Kagel et tout. Et donc on a fait beaucoup, donc ça nous a permis de développer un peu des techniques différentes. Et puis on a eu une commande quand on était jeune d'un peintre qui s'appelait Philippe Chalem, et qui, lui, avait inventé tout un monde, sauf sa musique, et il nous a dit « Inventez-moi la musique de mon monde ». Voilà. Donc on lui a écrit une pièce, et il a adoré. Et on s'est dit, tiens, bah, finalement, ce qu'on écrit, c'est chouette. Donc, on s'est mis à écrire, nous, la musique pour nous deux. Voilà. On joue essentiellement notre musique. Voilà. Donc, après, on a eu des expériences avec la danse contemporaine africaine. On a eu la chance de participer à la création d'un spectacle au Mali avec deux magnifiques danseurs. Et ce spectacle-là a été sélectionné pour des rencontres internationales à Madagascar de toute la danse africaine et d'Océanie. Et on a concouru avec ce spectacle-là et on a eu troisième prix du concours. On a eu le prix RFI. Donc après, on est parti en tournée internationale. Enfin voilà, on a eu plein de choses qu'on n'avait pas prévues au départ. Et puis voilà, et donc on s'amuse bien et on joue beaucoup avec des comédiens, avec des poètes. On a fait beaucoup de concerts aussi avec une poète qui s'appelle Aurélia Lassac, qui écrit en occitan. Enfin voilà, on adore jouer avec des conteuses, c'est ce que vous avez entendu. Donc oui. Pour cette soirée conte, on adore faire de l'illustration musicale avec nos instruments. Et comme on a des instruments un peu de rêve, la harpe c'est quand même assez magique. Et donc moi j'ai la trompette, mais je fais aussi de la guitare, je fais de la percussion. Moi je suis un peu l'homme orchestre de Louise en fait. Et voilà, donc du coup ben on fait plein d'autres musiques. Voilà, et donc on essaye de l'enseigner à nos élèves. On fait beaucoup d'improvisation et ça on l'enseigne beaucoup aussi à nos élèves parce que dans la musique classique il n'y a pas d'improvisation, c'est quelque chose qu'on a complètement abandonné, c'est quelque chose qui se faisait mais qui a complètement été abandonné. C'est vrai que les musiciens classiques sont très coincés là-dessus, ils sont incapables. Et nous on a été obligés parce que on s'est retrouvés dans des conditions que ce soit au Cambodge ou en Afrique. En Cambodge par exemple, on nous a demandé de jouer il y avait un concert dans les temples d'Angkor, dans le temple du Bayonne, avec tous les musiciens traditionnels Khmer qui restent vivants, parce qu'ils ont été massacrés par les Khmer Rouges. Il en reste une cinquantaine, des vieux. Hein. Et on nous a dit, bah, vous allez jouer avec eux. Donc bah, là, vous avez intérêt de savoir improviser, parce que si vous arrivez avec du Mozart ou autre chose, ça ne va pas marcher. Donc on a vécu des instants comme ça magiques, parce que du coup, on se met à créer une nouvelle musique avec eux. Parce qu'eux non plus, on ne va pas jouer leur musique, parce qu'on ne la connaît pas. Mais ils sont suffisamment ouverts aussi pour venir avec nous. Et on arrive à créer comme ça des choses qui n'existent pas. Et là, c'est magique. Quand ça marche, franchement, c'est extraordinaire.

0: Pouvez-vous nous rappeler les projets à venir au Centre Musical International dans les mois qui viennent?
1: Alors, les mois qui viennent, nous avons deux rendez-vous un peu institutionnels maintenant que nous avons lancés il y a quelques années. Nous avons le Festival de la chanson francophone. Alors, on appelait ça chanson Festival International de la chanson francophone parce qu'au départ, on voulait que ce soit un festival qui puisse mettre en valeur tous les chanteurs qui de la francophonie, en fait. On a commencé comme ça, c'est un peu compliqué parce qu'on n'a pas assez de moyens pour faire venir des chanteurs de l'étranger, évidemment. Donc, il faudrait qu'on le développe, qu'on s'associe certainement avec d'autres festivals, mais on n'a pas eu le temps de le faire. En tout cas, ce festival existe depuis 5 ans. On a une très belle programmation, ça dure 3 jours. Là, c'est début juin, le premier week-end de juin, le 6, 7, 8 juin, un truc comme ça. Et là, c'est 3 jours où il y a vraiment des gens qui chantent en français, mais dans tous les styles. Ça peut être du rock, la chanson traditionnelle, ça peut être du classique. Enfin, voilà. C'est vraiment, c'est un beau rendez-vous qu'on essaye de mettre en place. C'est compliqué parce qu'on est en pleine campagne, on est loin. Mais on n'est pas si loin, finalement, parce que de Chartres, on est à 45 minutes. C'est très facile de venir chez nous.
0: Comment?
1: Vous prenez l'autoroute.
0: Voilà.
1: Ou la nationale, mais vous sortez à Luigny, voilà, sortie nos gens le Rotrou, et là vous êtes à 20 minutes et vous arrivez chez nous. Souvent on peut manger, voilà, on peut même aussi on peut réserver si on veut manger, mais souvent on propose à manger de toute façon. Pendant le festival, on peut manger, ça c'est sûr. Il y a des solutions de loger aussi hein, dans le coin. Il y a des gîtes, des chambres d'hôtes chez l'habitant. Même chez nous, on a un peu de place. Ben voilà, donc c'est très facile. C'est les gens qui veulent passer une journée à la campagne magnifique dans un lieu extraordinaire pour écouter de la bonne musique. On mange bien aussi parce que souvent c'est moi qui fais les buvettes, donc voilà, j'aime bien. C'est très bon. Et puis voilà, donc ça c'est le festival de la chanson. Le deuxième rendez-vous, c'est un festival pour les enfants qu'on organise. Alors ça fait 8 ans. Et ça marche très très bien, c'est la troisième semaine de juillet, et c'est une semaine, voilà. Donc il y a des ateliers pour les enfants, de plein de choses, il y a de la magie, du théâtre, du manga, de la poterie, enfin plein de petits ateliers, et puis des spectacles pour tous les âges, les tout-petits, les bébés jusqu'aux plus grands, et il y a des spectacles tous les jours, et on fait une soirée Lego Master, on a investi, on a acheté un stock de Lego incroyable, et on commence à organiser des soirées, et ça c'est très à la mode, ça marche très bien. Et voilà, donc ce petit festival et se passe vraiment très très bien, c'est très sympa. Et puis en dehors de ça, bah après on marche beaucoup au coup de cœur, c'est des rencontres, des musiciens qu'on rencontre, tiens, on aimerait bien que vous veniez, combien ça coûte, est-ce qu'on peut s'arranger. On n'a pas vraiment de ligne, ce qui est un peu un défaut, c'est-à-dire qu'on n'est pas capable de faire comme toutes les autres salles, les autres lieux, de faire une présentation de la saison. Bon, on a un peu des petits points comme ça, mais on sait qu'il va se passer des choses, des rencontres. Voilà, des gens qui vont arriver, qui disent, bah ouais. Alors, on a des coups de cœur, on travaille beaucoup avec la magie. On a la chance d'avoir énormément de magiciens qui viennent travailler chez nous, des grands noms qui sont champions de France, enfin, voilà, parce que c'est un lieu un peu caché. Et on a notamment un magicien qui habite à côté de Chartres, là, qui s'appelle Charlie, qui est un grand magicien, qui est un champion de France, tout ça, qui vient très souvent chez nous. Et donc, on a créé un club magie pour des enfants. Voilà, on travaille là-dessus, mais on développe aussi beaucoup l'accueil de autour de l'handicap, parce qu'il y a très peu d'endroits où c'est permis. Et notamment l'été, on crée un séjour de vacances pour des adultes en situation de handicap d'une semaine, mais avec danse, vraiment avec une chorégraphe, musique et plein d'autres activités. Et on va développer de plus en plus ce genre d'accueil parce qu'il y a très peu de d'endroits finalement, et puis surtout on a un tel équipement de qualité que c'est vraiment incroyable d'avoir de autant d'instruments. On a un instrumentarium qui est prodigieux, on a tout, pratiquement tout. On doit avoir une quinzaine de harpes, on a de tout, enfin vraiment des pianos à queue, on a de quoi enregistrer, on a un plateau de danse vraiment homologué, on peut danser, enfin voilà, on peut faire des tas de choses, on a toute la campagne, et c'est un lieu vraiment qui demande maintenant à vivre. Alors il faut se faire connaître, il faut que les gens viennent. On commence à avoir du public, mais c'est vrai que c'est long, et surtout, il faudrait aussi que les politiques aussi parlent de nous. Enfin, ouais, c'est assez compliqué. On sait que c'est nous, le Pays de la Loire, on a eu ce problème avec la région qui a coupé toutes les subventions. On n'en dépendait pas trop, mais un petit peu quand même. Donc voilà, donc il faut se battre. Mais bon, la programmation se fait, voilà, c'est vraiment au coup de cœur, quoi. On essaie d'avoir toujours, par contre, de la qualité et puis des choses qu'on peut voir en ville finalement, mais qu'on voit à la campagne, quoi. Donc c'est.
0: Donc, le prochain rendez-vous, c'est, je crois, pour le.
1: Alors, le prochain, ça va être les Journées du Patrimoine, le 20 à 21 septembre. Là, c'est autour du clavecin. Bah, voyez, ça, c'est par exemple, c'est des trucs qui n'étaient pas prévus. On a eu la chance de rencontrer un vieux japonais, vraiment, qui, moi, je le croyais pas que, quand il m'en a parlé. Je dis, il raconte n'importe quoi, mais en fait, il est facteur de clavecin. Il habite à la Goden, enfin, à côté de Torrent du Perche. Voilà, vraiment. Et il a son atelier dans l'ancienne école. Et il fabrique des clavecins, vraiment des copies d'anciens. Et il est très connu. Et, il a équipé, énormément de conservatoires à Paris en clavecin et tout. Et lui est venu comme ça en disant, ah, moi, je voudrais organiser des concerts chez vous. Je vous fournis les clavecinistes. Donc, il a un carnet d'adresses super impressionnant. Et puis, je vous fournis surtout, le plus important, les clavecins. Parce que pour trouver des clavecins, c'est très compliqué. Et donc, là, il amènera une copie d'un clavecin allemand avec deux claviers. Et donc, il y a Elisabeth Joyer qui vient, qui est une grande claveciniste, qui est prof de clavecin à Lisbonne. Enfin, vraiment, c'est, pour avoir quelqu'un comme ça, c'est impossible, quoi. Voilà. Donc, elle vient carrément au chapeau. Voilà. Et puis, on a une jeune japonaise qui viendra le dimanche matin, à 11h. Très beau concert. Le matin, c'est magnifique de faire des petits concerts à 11h, comme ça. C'est très sympa. Et puis, l'après-midi, il y aura une buvette. Les gens peuvent rester manger. Et l'après-midi, il y aura un trio, au bois, basson et clavecin avec une claveciniste de Paris, qui s'appelle Armel Chocard, qui va être très, très chouette aussi. Voilà, donc ça, autour du clavecin, on va essayer de parler aussi de la facture, comment ça marche un clavecin. Les gens pourront... Yuri Yoshida sera là, donc il pourra expliquer comment son parcours et tout. Voilà, et puis après, donc, on aura un groupe de basques, voilà, pareil, qui nous ont contactés, on veut passer chez vous parce qu'on veut faire une halte. Eh ben, ok, ben venez, donc ils font un concert, la veille, ils sont à Paris, à la maison basque. Et donc ils viennent faire un concert chez nous. Voilà, donc c'est improbable parce que moi je ne connais même pas la polyphonie basque et on va avoir un groupe vraiment de référence à Roussigny, quoi. C'est complètement magique. Au chapeau, voilà. Donc vraiment pas cher, gratuit même, on va dire, parce que c'est des publics. Nous on deal ça avec du logement. Ils sont 3 jours, ils viennent travailler, donc ils sont là. On fait un échange et puis voilà. Et puis après, on va continuer, on aura du jazz, enfin voilà.
0: Après, on passe dans les concerts d'hiver.
1: D'hiver, donc au coin du feu, parce qu'on réserve notre salon, on vide notre salon qui est assez grand. Et on fait des belles soirées au coin du feu avec du conte, avec il y aura du chant, il y aura chant classique, il y aura du piano, il y aura des récitations de piano parce qu'on a un très beau piano à queue dans notre salon qui est vraiment extraordinaire. Et puis plein d'autres choses.
0: Il y aura de nouveau la conteuse.
1: Oui oui.
0: Parce que j'avais vraiment beaucoup aimé.
1: Oui, elle aura même 2 soirées conteuses. Puis nous on va peut-être faire une soirée aussi avec nos œuvres à nous, tous les deux. Voilà.
0: Très bonne idée.
1: Essayer, parce qu'on chante pas mal de chansons. On a mis en musique beaucoup de poètes. On a travaillé beaucoup sur Jean Tardieu, un homme de radio d'ailleurs, Jean Tardieu, qui a fait des poèmes extraordinaires. Enfin, moi, j'adore. On les a mis en musique. Et puis Prévert, Apollinaire. Enfin voilà, on a et puis des textes. On n'écrit pas trop de textes, mais quand on a une fulgurance, on écrit des beaux textes. Voilà, on a 2-3 textes qu'on a écrits, qu'on a mis en musique, qu'on aime bien. Et puis avec nos instruments, quoi. Donc on raconte aussi nos voyages. Donc on fait de la musique cambodgienne, on fait de la musique béninoise, on chante des chants béninois. Enfin voilà, un peu notre parcours. Voilà, notre histoire qu'on raconte en concert. Avec les harpes de Louise. Donc Louise, elle a les grandes harpes, les harpes celtiques. Enfin, et puis elle utilise l'harpe d'une façon un peu particulière. Donc c'est assez impressionnant, quoi, de l'avoir jouée.
0: Et donc après, on aura les concerts du printemps.
1: Voilà, le printemps. Alors pour l'instant, je peux pas trop vous en dire. Il faut aller sur notre site. Donc notre site,
0: voilà.
1: Donc c'est www.roussigny.fr. C'est tout simple, c'est roussigny.fr.
0: On répète. Et
1: alors c'est le www.roussigny.fr.
0: Et voilà. Qu'est-ce qu'on trouve sur ce site?
1: On trouve toute la programmation. On trouve des petits liens si des gens veulent nous soutenir pour faire des dons. Voilà, parce qu'on est preneur pour financer tous nos projets. On a toujours besoin d'argent, évidemment, c'est un peu le nerf de la guerre. Et puis il y a des gens qui aiment bien. On a pas mal de sponsors maintenant, d'entreprises qui commencent aussi à nous financer régulièrement sur le festival de la chanson. Par exemple, on a un bon groupe d'entreprises d'artisans aussi qui nous soutiennent. On défiscalise, donc c'est pas mal, hein. On fait un certificat et puis voilà, donc ça peut être une solution. Puis donc sur le site, on trouve tous les renseignements sur nos projets.
0: Vous avez parlé dans la salle de théâtre de la possibilité de projeter des films.
1: Oui, alors ça aussi, on a fait.
0: Vous
1: on a,
0: en êtes.
1: Alors on a commencé un peu l'année dernière en association avec une. Alors on a dans notre village une épicerie solidaire, enfin une associative. Qui a été créé qui est ouverte que 2 jours, enfin voilà, c'est une épicerie un peu spéciale, mais bon voilà, donc on a essayé de travailler avec eux et donc on leur a proposé de monter un ciné-club. Ils étaient un peu intéressés sur des des films un peu traitant sur l'écologie, sur la nature et des choses comme ça, mais pas que. Voilà, nous, moi, on avait un peu envie de d'élargir, donc on a fait quelques, on a fait deux soirées, et là, pour l'instant, ça s'est arrêté parce que ils sont pas non plus, ils proposent pas non plus grand chose, donc on va voir si on continue avec eux, mais en tout cas, c'est quelque chose que je voudrais relancer. D'abord, on a le matériel pour diffuser des films. Déjà, on voudrait faire une soirée sur nos projets, parce qu'on a des films sur le Bénin qui sont, au Cambodge, enfin, on a des films qui sont intéressants. On a fait un voyage au mois de février avec nos élèves. On est parti avec 12 jeunes faire des ateliers là-bas au Bénin, à Cotonou, et ils ont filmé. Il y a eu deux jeunes, dont un qui est en fac de cinéma et qui a réalisé un reportage sur ce projet. Donc, on va pouvoir le diffuser. Et voilà, donc on a des tas de films. On a évidemment plein d'idées de films aussi à diffuser. On a plein de choses intéressantes. Mais ça, c'est pareil, il faut du temps. On peut pas tout faire. Enfin, il faut l'organiser, quoi. Le plus dur, c'est la communication. Franchement, il faut anticiper énormément. Et l'anticipation, c'est pas notre fort, parce qu'on marche sur des coups de cœur, souvent. Il faudrait vraiment anticiper la communication pour que, voilà. Mais c'est quelque chose qu'on voudrait vraiment. L'idée, ce serait d'être associé avec une autre structure qui dise, voilà, on prend votre lieu, on organise des choses et on s'occupe de tout, quoi. Nous, on fournit le matériel, le lieu. Et puis après, mais bon, ça viendra peut-être, hein. Voilà, je sais qu'à nos gens, par exemple, il y a une section cinéma et un lycée. Ça serait peut-être pas mal un jour de. J'en avais déjà parlé, mais bon, ça pas, c'est pas rentré dans les tuyaux encore. Mais pourquoi pas de faire un partenariat avec eux, au moins diffuser le travaux des élèves, peut-être. Pourquoi pas. Enfin, il y a des choses à faire. De toute façon, nous, on est ouverts à tout. Il suffit de nous faire des propositions, et puis après, voilà, c'est pas. Mais je crois beaucoup dans le cinéma, enfin dans ce genre de films, des courts-métrages, enfin voilà, des choses.
0: Documentaires,
1: voilà. Documentaires, c'est de relancer ça. C'était un petit peu tombé, et puis finalement, j'ai l'impression que les gens redemandent un peu ce genre de choses avec un débat, pouvoir discuter. Je pense que les gens ont besoin de parler de toute façon, donc tout support est intéressant de toute façon d'échanger là-dessus, quoi.
0: Alors, merci encore à vous. Nous sommes déjà impatients d'assister au concert d'hiver, peut-être déjà au concert pour la journée du patrimoine. Pour les auditeurs, vous pouvez nous retrouver sur le site de Radio Grand Ciel, vous pouvez nous écouter nos émissions et puis écouter aussi en podcast, www.radiograndciel.fr. Et pour vous, donc c'est...
1: Alors pour nous, c'est www.roussini.fr.
0: Voilà, à très bientôt et peut-être à Roussigny.
1: Bah, j'espère.
0: Au revoir.
1: Au revoir.

0: Reprise des frappes et représailles au Moyen-Orient, le cessez-le-feu est parti en fumée et l'escalade entre les États-Unis et l'Iran met à mal les négociations en vue d'une résolution durable du conflit. N'oubliez pas le village chrétien de Cisjordanie. C'est l'appel que lance le curé de Taïbé alors que la communauté fait face à la prédation israélienne avec la construction d'un avant-poste de colons israéliens. La campagne de frappe russe ne désemplit pas et accroît les espérances ukrainiennes de décrocher une licence de production des systèmes de défense patriotes sur son territoire. Ce n'est pour le moment qu'une promesse évoquée par Donald Trump. Au Sénégal, un projet de révision constitutionnelle porté par le Parlement veut contrecarrer les plans du président. Des manœuvres politiques sur fond de concurrence pour la présidentielle de 2029.
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0: Bonjour. Le cessez-le-feu est bel et bien terminé dans le golfe Persique. Les États-Unis et l'Iran poursuivent leurs frappes respectives, enflammant une nouvelle fois la région et causant les premières victimes, Xavier Sartre.
2: Oui, la nuit dernière a encore été agitée dans le ciel du golfe. L'armée américaine poursuivant ses bombardements sur l'Iran, officiellement en réponse aux attaques iraniennes, comme l'a affirmé Donald Trump. Les frappes ont visé 90 cibles militaires iraniennes, systèmes de défense antiaérienne, installations de surveillance côtière, sites de stockage de missiles et de drones sur la côte sud de l'Iran. Téhéran affirme aussi que deux ponts ferroviaires dans les provinces orientales ont été touchés, dénonçant un crime de guerre flagrant. Les autorités iraniennes font état également de la mort de 14 personnes depuis la reprise des hostilités dans la nuit de mercredi à jeudi. 78 autres personnes ont été blessées, affirme-t-elle encore. Les pays riverains, comme au début de la guerre, se retrouvent impliqués. L'armée iranienne a reconnu avoir bombardé ces dernières heures à des positions américaines au Koweït, au Qatar et à Bahreïn. C'est le détroit d'Ormuz, son contrôle et celui du trafic maritime international qui semble bien être une fois de plus le problème de fond, le négociateur en chef iranien ayant affirmé cette nuit que le détroit ne sera ouvert que selon des modalités iraniennes inacceptables pour les États-Unis.
0: Xavier Sartre, la dépouille d'Ali Khamenei est arrivée à Mashhad, ville natale du dirigeant dans le nord-est de l'Iran. À l'issue de 6 jours de cérémonie dont son fils et successeur a jusqu'ici été absent, l'ayatollah doit être enterré au sein d'un mausolée de l'imam Reza, sanctuaire chiite le plus sacré du pays. Autre volet de ce conflit, au Liban, 3 frappes israéliennes sont susceptibles de constituer des crimes de guerre selon Amnesty International. L'ONG demande à ce qu'une enquête soit menée par la communauté internationale. Ces frappes ont fait une 20aine de victimes civiles en mars. Le secrétaire général de la Ligue arabe empêché par Israël d'entrer en Cisjordanie. Il voulait se rendre à Ramallah où il avait prévu de rencontrer le président palestinien Mahmoud Abbas. Le diplomate dénonce la situation de siège des Palestiniens de Cisjordanie, cernée par des colonies en expansion, dit-il, et visée par la brutalité des colons encouragée par l'État occupant. L'unique village chrétien de Cisjordanie n'échappe pas à cette violence et son curé tire la sonnette d'alarme. Taïbé est menacé par la tentative de construction d'un avant-poste de colons israéliens. La Terre Sainte ne se préserve pas seulement par des mots, affirme le père Bachar Fayadleh. Elle doit être protégée par des actions concrètes. On l'écoute.
3: Je vous parle depuis le cœur de la Terre Sainte, depuis le village de Taïbé, le dernier village entièrement chrétien de Cisjordanie où notre peuple vit dans la peur. Depuis des mois maintenant, nous subissons des attaques incessantes de la part des colons. Aujourd'hui, un nouveau danger se profile, la construction éventuelle d'un avant-poste de colons à quelques mètres de nos maisons. Si cela se produit, nos familles vivront chaque jour dans la peur. Nous ne demandons pas de privilèges, nous demandons seulement de vivre en paix. Je vous demande de ne pas oublier Taïbé. Parlez de nous, priez pour nous, demandez à vos responsables politiques et religieux d'agir avant qu'il ne soit trop tard. Si Taïbé perd son peuple, le monde ne perd pas seulement un village, il perdra une communauté chrétienne vivante.
0: Des propos recueillis par notre consœur de la rédaction italienne, Beatrice Guerrera. L'Ukraine accueille avec précaution l'annonce faite par Donald Trump de concéder une licence de production pour ses systèmes de défense patriotes. Si cette licence est l'un des objectifs majeurs de Kiev et ses alliés, on attend surtout du concret. Alors que la population ukrainienne continue d'être à la merci des bombes russes, précision de notre correspondante sur place, Emmanuel Chaz.
4: Ces derniers jours, la Russie a poursuivi des campagnes de frappes intenses contre la population ukrainienne, profitant de l'impossibilité pour la défense aérienne de Kiev d'intercepter les missiles balistiques et supersoniques envoyés par Moscou. Tous les yeux étaient donc tournés vers la rencontre entre Volodymyr Zelensky et Donald Trump et l'annonce de ce dernier que Washington allait donner une licence de production des systèmes de défense Patriot. Si cette promesse se confirme, puisqu'il ne s'agit pour l'instant que d'une vague promesse, elle serait bienvenue par les Ukrainiens. Reste que Donald Trump l'a seulement évoqué et que le processus de production de ces systèmes, s'il est bien lancé sur le sol ukrainien, sera long, coûteux et difficile. La Russie, elle, faute de réussir à mener à bien ses conquêtes territoriales le long de la ligne de front et en plein milieu d'une campagne ukrainienne de frappe dévastatrice sur ses infrastructures militaires et sur ses raffineries de pétrole, augmente ses frappes meurtrières contre les civils ukrainiens, ciblant principalement la capitale Kiev par des barrages de drones et de missiles, mais aussi des bâtiments résidentiels dans d'autres villes à travers le pays. Hier à Odessa, une dizaine de personnes ont été blessées et à Kharkiv, où les alertes aériennes résonnent presque en permanence, deux personnes sont mortes et plusieurs ont été blessées suite à une frappe de missile. Emmanuel Chaz, Kiev, RFI pour Radio Vatican.
0: En face, le Kremlin dénonce l'intensification des frappes ukrainiennes. Elles visent notamment des raffineries et dépôts de pétrole et privent la Russie de carburant. Le porte-parole russe a évoqué des erreurs de jugement de Washington. Pour lui, l'escalade et la pression militaire ne contribueront en aucun cas au processus de paix. L'Italie expulse deux agents des services de renseignement russes. Ils étaient présents sur son territoire sous couverture diplomatique. La justice italienne dénonce des actes d'ingérence graves et inacceptables. Au Sénégal, les forces politiques autrefois conjointes se déchirent. Le chef de l'État, Bassirou Diomaye Faye, acte le divorce avec son ancien mentor Ousmane Sonko en annonçant la création prochaine de son propre parti politique. En face, Ousmane Sonko, désormais président de l'Assemblée nationale, riposte via le Parlement avec l'adoption d'un projet de révision constitutionnelle qui empêcherait le président Faye de fonder son parti. Les deux hommes cherchent visiblement à asseoir leur stature et se dirigent tout droit vers un duel pour la présidentielle de 2029. Explication de Beyaya Sy, analyste politique et spécialiste du Sénégal.
5: Vouloir nous dire que c'est un duo parce que tout simplement, pendant la campagne présidentielle, les péripéties que nous avions connues, le PASTEF n'avait d'autre choix que de présenter Bassirou Diomaye Faye comme candidat alors qu'il n'était même pas le plan A, ni le plan B, ni le plan C. Donc, c'est les circonstances qui ont poussé à ce chemin. Mais c'est pas parce qu'on a désigné quelqu'un et que l'ensemble des militants ou bien des électeurs, la majorité des électeurs a voté pour ce candidat que de facto, il est sous les ordres de la personne qu'il a désigné. Il faudrait ne pas également oublier que parmi les 54% des Sénégalais et des Sénégalaises qui ont voté pour Bassirou Diomaye Faye, tout le monde n'est pas du PASTEF. C'est vrai que de par la Constitution, pendant la durée du mandat, les Sénégalais ont désigné un groupe de personnes qui est majoritaire pour conduire les destinées du Sénégal. Mais cela ne veut pas dire que la Constitution peut être taillée, retouchée, touchée en fonction des intérêts d'une personne ou bien d'un groupe de personnes. Et c'est quoi nous assistons depuis l'arrivée du PASTEF au pouvoir avec initialement le duo qui est devenu maintenant un duel.
0: Propos recueillis par Augustine Asta. L'ONU réclame de toute urgence la fin des combats dans l'est de la République démocratique du Congo. Malgré les accords conclus dans le cadre des processus de paix en cours, les combats se poursuivent sans relâche entre l'armée congolaise et le groupe armé anti-gouvernemental M23. L'ONU les exhorte à renoncer immédiatement à toute nouvelle violence et à agir pour apaiser les tensions. En RDC, justement, où l'épidémie d'Ebola a fait 600 morts, selon un dernier bilan de l'Organisation mondiale de la santé, près de 1760 cas confirmés ont été recensés dans le pays depuis le début de l'épidémie actuelle. Le bilan est maintenu à 2 morts pour 20 cas confirmés en Ouganda voisin. Taïwan se prépare à affronter son plus gros typhon depuis des années. La tempête doit toucher le nord de l'île vendredi et samedi avant de s'abattre sur la Chine. Alors que cette dernière se remet des inondations dévastatrices qui ont frappé la région du sud de la Chine, le bilan s'élève à 39 morts selon les autorités. Au Venezuela, l'ONU a lancé un appel aux dons pour aider le pays à faire face aux conséquences du double séisme meurtrier du 24 juin. Caracas appelle de son côté les États à débloquer les actifs vénézuéliens gelés dans le cadre de sanctions. C'est la fin de notre journal. Merci pour votre fidélité. Prochain rendez-vous avec l'actualité demain à 8h. D'ici là, bonne journée à tous.
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1: et de Christine Afota.
2: Bonjour.
0: Bonjour Christine, c'est à toi qui reviennent aujourd'hui de nous présenter notre personnage insolite. C'est comme d'habitude, notre fidèle Simon Martin qui est à la technique, que nous remercions
1: bien sûr. Et nous allons évoquer aujourd'hui un peintre qui rénova aussi l'art du vitrail. Ni cubiste, ni surréaliste, il ne fonda pas d'école et n'eut pas de successeur. Un peintre original, inimitable. Un personnage insolite qui fut d'abord russe, puis français et qui vécut presque un siècle.
0: Alors, je crois devenir, je pense, russe. Tu dois parler de Marc Chagall.
1: Oui. Et il ne s'appelle pas Marc Chagall au départ, il s'appelle Moshe Segal.
0: Ça, je ne savais pas.
1: Et il naît le 7 juillet 1887, il mourra en 1985, donc presque un siècle, comme tu vois. Il naît à Vitebsk, en Russie, en fait, exactement en Biélorussie actuelle, proche de l'Ukraine. Et il naît dans une famille très modeste, une famille juive traditionnelle, hassidique, et parlant yiddish.
0: Alors, hassidique, il y a bien entendu un courant mystique très, très pieux chez les Hébreux.
1: Bien sûr, et son père porte, comme les Juifs pieux, le talet, qui est le châle de prière, et même les téphilèmes, en fait, ce sont des petits boîtiers avec des passages de la Bible reliés à ses bras. Son père est commis dans un entrepôt de harengs et sa mère tient une petite épicerie. Chaque célébration est respecté, donc on célèbre
0: Shabbat, bien sûr,
1: Purim, Sukkot, Yom Kippour, et il va falloir accomplir des pas de géant pour sortir du quartier juif qu'on appelle le Shtetl et pour devenir Marc Chagall.
0: Alors d'autant plus que la vie à Vitebsk ne devait pas être quand même très très facile.
1: Elle est rude, elle est froide et grise. Vitebsk compte tout de même 50 000 habitants, donc c'est une ville relativement grande, et la moitié des habitants sont juifs. C'est l'une des plus importantes communautés juives de la Russie tsariste. Moshe, qu'on surnomme Moshka, est l'aîné de 9 enfants. Et son enfance est pauvre mais chaleureuse. Et il gardera d'ailleurs une image chérie de son enfance, d'où ces maisons de bois, ces bulbes d'église qu'on découvre dans ses peintures. C'est une enfance qui lui donna aussi, naturellement, un accès au sacré. Il observe la maisonnée, le voisinage, qui deviendront ses premiers modèles, et il rêve déjà de devenir peintre contre l'avis de son père, car il veut suivre des cours de peinture, et voilà ce qu'écrit Marc Chagall plus tard. « Mon père me donna les 5 roubles, pris des leçons pour un mois, mais il les envoya rouler dans la cour où je dus courir à leur poursuite. » Tu vois que c'est pas...
0: Fallait faire un effort pour avoir de l'argent.
1: Le père n'était pas tout à fait d'accord. Par contre, c'est sa mère qui va le soutenir dans cette voie. Et d'ailleurs, Chagall lui sera éternellement reconnaissant d'avoir accepté, voire encouragé sa vocation d'artiste.
0: Alors, de quelle façon? Parce que finalement, qu'a-t-elle fait la maman pour aider son fils?
1: Oui, d'autant que les parents de Chagall sont illettrés. Mais le jeune Moshka va à l'école primaire juive, où il apprend l'hébreu et l'histoire biblique. Il faut savoir que la Russie tsariste interdit aux enfants juifs d'aller à l'école laïque. Et pourtant, il entrera au collège à 13 ans, et cela grâce à un pot de vin versé par sa mère. Tu vois qu'elle l'encourage,
0: oui,
1: vraiment.
0: Elle l'a aidé, effectivement.
1: Voilà. Et c'est à ce collège que Chagall va apprendre le russe.
0: Voilà, puisque finalement, ce n'était que dans l'air autour de lui, mais dorénavant, il parle yiddish et russe.
1: Et plus tard, il apprendra le français, qu'il parlera toujours avec un vocabulaire et un accent inimitables. En 1906, à 19 ans, il s'inscrit dans un atelier de peinture et l'année suivante, avec 27 roubles en poche.
0: Oui, ça commence comme un conte.
1: Comme un conte de fées, oui, vraiment. Il part à Saint-Pétersbourg, à l'école de la Société impériale des Beaux-Arts. Et là, il découvre avec enthousiasme les musées, les icônes de Roublev, tout en vivant très chichement comme un misérable provincial. Mais déjà, dans sa peinture, il montre une personnalité vraiment complexe, atypique on peut dire, indépendante. Et il utilise la couleur avec une sorte, disons, un emploi violent, un irréalisme foncier. Il fait la connaissance d'un député démocrate de la Douma, l'Assemblée russe, à l'époque, qui s'appelle Maxime Vinaver, qui va devenir...
0: Mais je crois que même aujourd'hui, c'est la Douma.
1: Oui, c'est vrai, tu as raison, toujours. Qui va devenir son mentor. Et Chagall va exposer pour la première fois au printemps 1910. Ces tableaux, d'ailleurs, font scandale aux yeux d'un peintre conservateur comme Répine. Je ne sais pas si tu...
0: Très connu,
1: vois.
0: Bien sûr.
1: Et en 1909, il est tombé amoureux de Bella. Bella, c'est la fille d'un bijoutier de Vitebsk. Et elle-même est séduite par cet homme malicieux et intelligent. Cependant, il est incité à quitter la Russie pour sentir le souffle de l'Europe.
0: Et oui, il avait besoin d'apprendre autre chose, n'est-ce pas? Alors, comment concilier finalement les prescriptions de l'Ancien Testament qui suivaient vraiment très... très fortement, et l'inspiration artistique
1: ben,
0: qu'il habite.
1: Voilà. Oui, parce que dans le Deutéronome, on dit « tu ne représenteras aucun visage humain ».
0: Difficile de peindre, alors.
1: Voilà. Chagall, d'ailleurs, renonce très tôt à cette sorte d'iconoclasme religieux qui interdit toute représentation. Mais il donnera à la mémoire du judaïsme et du message biblique son expression artistique, en mêlant en fait dans ses tableaux réels et imaginaires, visibles et invisibles, folklore et légende. On peut dire que Chagall est religieux au sens le plus large. Il refuse tous les dogmes, mais il croit en une éternité divine et miséricordieuse universelle.
0: Alors, d'où l'émotion et la spiritualité intense qu'on retrouve dans ses couleurs, dans ses tableaux. Et c'est comme ça que Chagall quittera la Russie.
1: Il quitte la Russie pour Paris en août 1910 grâce à une bourse offerte par Maxime Vinaver. Et dès son arrivée, il francise son nom. Moïse Segal devient Marc Chagall. Il découvre ébloui Paris, la ville lumière. Tout l'enchante. Il dit « Je suis né une seconde fois en France ». Il emménage à La Ruche, qui est un atelier qui se trouve pas très loin de Montparnasse, en fait.
0: C'est célèbre,
1: voilà,
0: à cette époque.
1: Oui, il y a une centaine d'ateliers qui sont habités par la bohème artistique de tous les pays, qui d'ailleurs, des artistes qui sont souvent dans un dénuement extrême.
0: D'ailleurs, très connu même
1: Soutine
0: chez nous,
1: est passé par là,
0: bien sûr.
1: Zadkin. Il côtoie aussi Guillaume Apollinaire, qui trouve les tableaux de Chagall surnaturels. Et il va se faire un ami très proche, un poète suisse qui s'appelle Blaise Cendrars.
0: Oui, bien entendu, très connu. Alors, c'est finalement le quartier de Montparnasse qui, entre 1910 et 1914, elle donne le foyer du fauvisme ou le cubisme, le futurisme.
1: Et évidemment, Chagall n'est rien de
0: forcément.
1: Tout cela.
0: Il ne fait pas comme les
1: il
0: autres.
1: Il est farouchement indépendant et il revendique sa nature russe et juive. Ses tableaux évoquent les personnages de son enfance, des figures familières et cocasses, bruissantes, pleines de vie et de rêves. Des émotions simples et joyeuses comme le samovar, le traîneau, le violoniste. Et puis on trouve dans ses tableaux toutes sortes d'animaux, la vache, des chèvres, des coqs. Ça passe un peu du coq à l'âne, tu vois, ces tableaux.
0: Oui, je pense, oui.
1: Un inventaire à la Prévert, des horloges qui se baladent aussi. Selon André Breton, c'est une explosion lyrique. On peut dire une inspiration pleine de fantaisie et d'humour et au fond très loin de l'harmonie mesurée d'un art classique.
0: Voilà, c'était vraiment un homme. Un russe était différent des autres.
1: Oui.
0: Ah oui, absolument. Alors, mais il va aussi représenter... Paris, c'est normal, mais qu'est-ce qu'il va faire de représenter surtout à Paris?
1: Eh bien, bien sûr, la Tour Eiffel balade sur ses toiles, on peut dire. Et le public apprécie, avec ses étranges yeux clairs et ses cheveux frisés, ses amis parisiens le tiennent pour un...

0: Et seulement, la guerre éclate en août de cette année-là, en 1914.
1: Et Chagall est bloqué en Russie et contraint d'y rester. Il va être obligé d'y rester jusqu'en 1922. Il épouse Bella en 1915 sous un baldaquin rouge, comme le veut la tradition de l'endroit.
0: Il est déchoué.
1: Et une fille, Ida, née en 1916. C'est un couple inséparable. Et cet enfant, Ida, illumine leur vie. Bella, pendant 30 ans, sera sa muse aimante et bien-aimée. Un peu de musique yiddish, une petite pause avant de continuer.
0: Un peu klezmer, peut-être.

0: Eh bien, nous retrouvons Chagall, qui est en Russie, qui est marié à Bella et qui est chargé de la revue de presse du ministère de la guerre, puisque nous sommes en 1914. Il peint énormément. Il expose à Moscou et à Saint-Pétersbourg. Il se lie avec de grands artistes, de grands écrivains russes, et ses peintures prennent une tonalité poignante pendant ces années de guerre sur la douleur humaine. On le reconnaît comme un des grands artistes de sa génération.
1: Ben oui, puisqu'il a quand même beaucoup d'amis autour de lui. Il est très célèbre, Pasternak, n'oublions pas. Mais de sa passion enflammée pour sa femme va l'amener finalement à créer des œuvres tendres, joyeuses, durant ces années sombres.
0: On peut dire que Bella fut une source inépuisable d'inspiration. Voici ce qu'il écrit. « L'air bleu, l'amour et les fleurs » entrèrent avec elle. Et elle, de son côté, écrit « Tu t'es jeté sur la toile, tu trempes les pinceaux, tu m'entraînes dans des flots de couleurs, tu m'arraches à la terre, tu prends ton élan, nous nous envolons !» Chagall a commencé à écrire le manuscrit de « Ma vie » qui va paraître en 1923. Et il n'ira pas plus loin que dans l'histoire de sa vie que l'âge de 35 ans. Donc, il raconte ses souvenirs d'enfance, sa nostalgie, et sa détermination à devenir un artiste.
1: Et ben pourtant, c'est une situation qui n'est pas très facile, puisque ces années de guerre et la révolution qui menaçait déjà.
0: Oui, octobre 1917. Et pour les Juifs, cette révolution d'octobre, c'est d'abord considéré comme une avancée cruciale, une formidable libération, car ils accèdent à l'égalité civique. Chagall est nommé en septembre 1918 commissaire aux Beaux-Arts, donc il est pratiquement, on peut dire, ministre du gouvernement
1: du
0: soviétique.
1: Hein. Oui.
0: Et au Palais d'Hiver, une salle entière est réservée à Chagall. Le gouvernement soviétique, d'ailleurs, lui achète des tableaux pour les collections d'État. Il fait une peinture monumentale pour le théâtre juif de Moscou. Mais l'expérience communiste va tourner court et s'achève pour Chagall dans la désillusion et l'amertume.
1: Ah oui. Alors, c'est pas très, très, très joli tout ça, parce que quand on connaît...
0: Ça ne donne pas plus que ça. Hein.
1: Voilà, exactement, ce qui va se passer dans les 80 ans à venir, par exemple,
0: exactement.
1: Le communisme.
0: Donc, c'est vrai dire que Chagall, au départ...
1: Est un peu naïf, je crois, comme d'autres.
0: Un peu, oui, se dépense sans compter.
1: Beaucoup d'autres.
0: Alors, parce que la révolution, au fond, lui apparaît d'abord comme un prodigieux spectacle, un élan dynamique... Et le dévouement de Chagall à la cause révolutionnaire est exemplaire. Mais bientôt, il va être attaqué par les adeptes d'un dogmatisme révolutionnaire, tu vois ce que je veux dire ?
1: Absolument.
0: Une vision rigide et radicale de la société. Et dans le tumulte indescriptible de la guerre civile, Chagall va être contraint de démissionner.

0: Et car il refuse les dictats révolutionnaires et sa réputation devient sulfureuse.
1: Ah ben oui, alors ça c'est une période vraiment plus que difficile pour lui, mais il a eu de la chance, il a pu s'en aller, parce que normalement il aura pu finir dans les goulags s'il était resté encore un peu plus longtemps.
0: Heureusement, il décide de quitter la Russie. Voilà ce qu'il dit, ni la Russie impériale, ni la Russie soviétique n'ont besoin de moi, je leur suis incompréhensible, étranger. Et réciproquement, je pense. Après la Première Guerre mondiale, après la Révolution d'Octobre, Chagall revient donc à Paris avec Bella et Ida. Le 1er septembre 1922, et il a reçu un message de Blaise Cendrars qui lui dit « Reviens, tu es célèbre, Vollard l'attend ». Dès le retour, les commandes affluent et de nouveau, les couleurs chantent, plus vives, plus rayonnantes, pleines de lumière et bien différentes des couleurs grises et ternes de la Russie.
1: Alors, on peut dire que c'est vraiment le début de son succès.
0: Et Chagall connaît un sentiment ignoré jusque-là, la plénitude, l'aisance matérielle. Vollard propose à Chagall d'illustrer un des sommets de la littérature russe qui s'appelle « Les âmes mortes ».
1: De Gogol, bien sûr.
0: Oui, donc 107 planches qui sont de superbes gravures où Chagall capture vraiment avec brio toute l'âme de la Russie. Et quant au tableau de Chagall, à partir de 1925, il rayonne de bonheur et d'amour partagé. On voit des couples, des fleurs, des paysages bucoliques. Il retrouve ses amis de jeunesse, dont Raïssa et Jacques Maritain. Les expositions se multiplient à Paris et bientôt en Europe et en Amérique.
1: Ah oui, donc effectivement, il a du succès. Il a 40 ans et finalement, il a d'une activité totalement débordante.
0: Et joyeuse. Et il voyage beaucoup en famille, il s'émerveille des paysages de France. Il illustre aussi d'autres œuvres, après les âmes mortes, par exemple, il illustre les fables de La Fontaine, sans gouache, exposées en 1928, éblouissantes. Et cela malgré des protestations, parce que tout le monde n'aime pas Chagall, hein. Des protestations malveillantes et antisémites. Voilà ce qu'écrit par exemple quelqu'un, « Notre La Fontaine nationale, illustrée par un Russe, un Juif, un étranger, il s'en étrangle de fureur. Vollard ne cède point et il fait donc ses planches des fables de La Fontaine. Et puis après les planches sur le thème du cirque, un sujet qui lui va vraiment à merveille. Et de 1922 à 1966, il va illustrer 114 livres et faire 1100 lithographies en couleur ou en
1: finalement,
0: noir et blanc.
1: Finalement, jusqu'en 1966, pendant plus de 40 ans.
0: Oui, oui, tout à fait.
1: Formidable.
0: Et puis il a tellement de succès, figure-toi. Alors par exemple, je donne juste quelques exemples. Il illustre l'Odyssée d'Homère, la Tempête de Shakespeare, mais bien d'autres œuvres. Et il a tellement de succès que des faux circulent sous le manteau sur le marché.
1: Ah, il est vraiment plongé au cœur de la vie culturelle et artistique de cette époque-là, hein.
0: Il se lie à des écrivains comme Malraux, il rencontre des artistes, mais ni Picasso ni les surréalistes ne seront ses amis. Incompatibilité de caractère complet. À ce moment-là, Chagall est au sommet de la célébrité.
1: Ah oui, alors ça, il peut effectivement... finalement, qu'est-ce qu'il va faire? Il va renouer avec ses origines religieuses, finalement, de sa famille. Donc, il va illustrer la Bible.
0: Une nouvelle commande de Vollard, exactement. Donc, il sera en Palestine pour voir et vivre sa Bible et faire des tableaux qui évoquent justement cette spiritualité qu'il a, les émotions de cette foi poétique et religieuse. Mais malheureusement, des temps sombres s'annoncent, tu le sais, puisqu'en 1933-34,
1: oui,
0: eh bien les choses changent. Hein. En 1933, les nazis vont brûler trois de ses œuvres. Ses toiles sont décrochées des musées allemands. La peinture de Chagall se fait mélancolique.
1: Ça Chagall va être considéré comme de l'art dégénéré, bien
0: exactement.
1: Sûr.
0: Exactement. Et Chagall obtient la nationalité française, heureusement, en 1937.
1: Oui.
0: Voilà. D'ailleurs, il a beaucoup peint des crucifixions qui symbolisent justement le combat de l'humanité, symbolisé par le Christ, le combat contre les démons. Voilà.
1: Donc et, malheureusement, il voilà. est obligé et, d'envisager de partir encore.
0: À nouveau. Deuxième déracinement, deuxième exil. Les Chagall vont devoir quitter la France. Grâce à la courageuse intervention du directeur du comité de secours, en fait, qui s'appelle Varian Free, qui permet au Chagall d'échapper à la police de Pékin. Et le 23 juin 1941, ils arrivent à New York.
1: Eh bien, de ton compte, lui, finalement, il s'est retrouvé à l'abri. C'est le jour où les Allemands vont envahir son pays.
0: Exactement. Et il retrouve à New York toute une diaspora d'intellectuels et d'artistes français. Il expose, d'ailleurs l'Amérique a quand même organisé pour ses artistes exilés des expositions comme par exemple en 1942, l'exposition Art en exil, hein, c'est quand même pas mal. Ouais. Près de Central Park se trouve un certain Pierre Matisse.
1: C'est le fils du peintre, je suppose.
0: Exactement, donc il ouvre à Chagall sa galerie d'art. Et grâce à sa fille Ida, heureusement, Chagall a pu quitter la France avec tous ses tableaux, près de 600 kilos de caisses et de malles. Et à New York, il va aussi s'essayer avec succès à d'autres formes d'art.
1: Ah oui, absolument. Alors bon, on verra ça peut-être après une petite pause
0: musicale
1: encore.
0: Une petite pause, puisque justement, je voulais quand même dire qu'il a fait les décors, les costumes du ballet de Tchaïkovski à l'Écho, mais aussi de l'Oiseau de feu de Stravinsky, dont nous allons écouter un petit passage.

0: Après, ces quelques notes de Stravinsky et l'histoire de Marc Chagall, nous le retrouvons donc en Amérique. Et de loin, on reçoit des nouvelles qui sont de plus en plus tristes.
1: Et on retrouve toutes ces crucifixions dans les peintures de Chagall. Voilà.
0: Peut-être essayer de contrebalancer l'horreur qu'il apprend.
1: Mais en plus, un drame personnel va le frapper le 2 septembre 1944, puisque Bella meurt soudainement. La perte brutale de Bella, qui fut sa compagne durant plus de 30 ans, laisse Chagall totalement abattu, atterré. Il ne touchera pas un pinceau pendant 9 mois. Mmh. Et puis, deux tableaux en hommage à Bella, La lumière du mariage et Autour d'elle. Puis ensuite, l'illustration des contes des Mille et une nuits.
0: Mmh. Ah oui, c'est joli ça. Et c'est alors que finalement, Chagall décide de revenir en Europe.
1: Par l'entremise de sa fille Ida, il a rencontré une jeune femme qui s'appelle Virginia Haggard, qui lui donnera d'ailleurs un fils, David, en 1947. À ce propos, je conseille fortement de lire le charmant livre de souvenirs du fils de Chagall qui s'appelle « Quelques pas dans les pas d'un ange » et qui évoque avec simplicité, charme et humour ce père hors du commun. En octobre 1947, c'est la première rétrospective de Chagall en France au Palais de Tokyo qui vient d'ouvrir.
0: C'est un très beau cadeau d'anniversaire qui ressort, si on peut dire, puisque Chagall vient d'avoir 60 ans.
1: Et il lui reste encore de longues années à vivre. Chagall, donc, a retrouvé la France, sa seconde patrie. Les hommages se multiplient et il commence des peintures sur Paris, bien sûr. Cependant, il va quitter Paris pour la Méditerranée, pour la lumière méditerranéenne. Et en 1950, il achète à Vence une maison qui s'appelle Les Collines. Il retrouve sur la Côte d'Azur toute une ribambelle d'artistes. Et après que sa fille va s'y marier en 1952, d'ailleurs, avec un spécialiste d'art qui écrit une monumentale monographie sur son beau-père, sur Chagall. C'est à ce jour la référence sur Chagall.
0: Ah oui, c'est ça.
1: Mais Virginia le quitte et Chagall va rencontrer une nouvelle muse qui s'appelle Valentina Brodsky, d'origine judéo-russe. Mmh. Ils se marient le 12 juillet 1952 et cette nouvelle union va tout de même durer 33 ans et comblera, disons, la maturité, on peut dire, du peintre.
0: Car n'oublions pas, Chagall va continuer à peindre, bien sûr.
1: Non seulement ça, il va continuer à peindre, mais il va aussi enrichir considérablement la palette de ses talents. Il fait d'abord, pour une chapelle de Vence, un ensemble d'une ampleur et d'une audace extraordinaire qui s'appelle le message biblique. Il va faire aussi 5 toiles qui illustrent le Cantique des Cantiques. Il va également s'essayer, et avec grand succès, à la poterie.
0: Comme Picasso, un peu comme tous les peintres de cette époque-là.
1: Exactement, et dans les mêmes ateliers en général. Et en 10 ans, il fera plus de 200 assiettes, panneaux, vases, qui s'enluminent de ses sujets favoris. Il sculpte aussi des bas-reliefs, des animaux fabuleux, des plaques de marbre, enfin toutes sortes de choses.
0: C'est le roi David, n'est-ce pas? Et il a maintenant 70 ans, et c'est là qu'il découvre encore une autre technique, et c'est celui du vitrail.
1: Oui, c'est incroyable, parce que c'est vraiment sur le tard, et c'est pour ça qu'il est tellement connu.
0: Quelle était sa première réalisation, finalement?
1: C'est pour le vitrail. La première, c'est à Notre-Dame de Toute-Grâce, sur le plateau d'Assy, en Haute-Savoie, face au Mont-Blanc, à 1000 mètres, et c'est une commande du père dominicain, le père Couturier.
0: C'est celui-même qui, dans les années 30, a décoré finalement 3 vitraux, l'une des chapelles de la crypte de Chartres.
1: Exactement. Et donc Chagall va travailler au décor de cette chapelle, mais pas tout seul, aux côtés des plus grands peintres de l'époque, Rouault, Léger, Braque, etc. Donc, il est en charge du baptistère. Il va faire pour ce baptistère de Notre-Dame de Toute-Grâce 2 vitraux et 2 bas-reliefs et un panneau de céramique qui s'appelle le passage de la mer Rouge.
0: Ah, c'est magnifique tout ça. Alors, c'est cette première expérience du vitrail finalement qui l'emballe tellement que ce sera suivi par beaucoup d'autres.
1: Et d'autant qu'il a été ébloui en 1951 par la cathédrale de Chartres et plus spécialement par le flamboiement de ses rosaces. Les vitraux de Chagall ont énormément contribué à sa popularité. Citons ces vitraux pour la cathédrale de Metz en 1958.
0: Oui, Saint-Étienne,
1: magnifique. Oui, exactement. 12 fenêtres pour la synagogue de Jérusalem en 1960. On peut dire que ça, c'est l'apothéose de son génie. Mm-hmm. 12 fenêtres pour les 12 tribus d'Israël.
0: Ah, c'est ça.
1: En 30 ans, Chagall va illuminer de ses vitraux 15 lieux d'exception dans le monde. Voilà, autant d'offrandes de lumière, autant d'éclatantes réussites.
0: Et bien sûr, il y avait aussi, n'oublions pas, la cathédrale de
1: Bien sûr,
0: de Reims,
1: oui, ou... sur fond bleu, on voit surgir Abraham et le Christ. Et citons aussi le vitrail de la paix à l'ONU. Et aussi, dans les années 60, 24 tapisseries comme celles qui ornent la Knesset, le Parlement de Jérusalem.
0: Jérusalem, oui.
1: 68 kilomètres de fil, hein, quand même. Et ça donne un effet saisissant. Il va également faire 2 grandes peintures murales pour le Metropolitan Opera de New York. Mm-hmm. Plus de 20 mosaïques, donc la plus grande est à Nice. Elle s'appelle le Message d'Ulysse.
0: Ah oui, André Malraux va le choisir finalement pour peindre le plafond de l'Opéra Garnier. Je dirais même, il l'a imposé. Ça n'a pas plu à tout le monde.
1: Tout le monde n'était pas d'accord, exactement.
0: Je comprends. Je suis d'accord avec eux, je regrette.
1: En 1964, il va repeindre donc le plafond de l'Opéra Garnier. 220 kilos de peinture pour les 220 mètres carrés de plafond, qui sont divisés en 5 parties, où dominent le rouge, le vert, le bleu, le jaune et le blanc, en hommage à des musiciens et à des danseurs, et qu'il offre à la France. Pour aucun de ces vitraux qu'il a fait, il n'a été payé. En tout, Chagall a fait plus de 700 œuvres, sans compter les poèmes aussi, tout au long de sa vie. Et il a toujours gardé une fraîcheur et une sensibilité qui émerveillent. Il s'éteint paisiblement à Saint-Paul-de-Vence le 28 mars 1985 à l'âge tout à fait
0: honorable,
1: 97 ans.
0: Formidable.
1: Il repose au cimetière catholique et disons que c'est tout de même un des rares peintres de la joie. Raïssa Maritain dit de lui « L'univers de Chagall ne parle que de compassion, de joie, de fraternité, d'amour. » Et en conclusion, je voudrais dire cette phrase de Chagall. Si toute vie va inévitablement vers sa fin, nous devons, durant la nôtre, la colorier avec nos couleurs d'amour et d'espoir.
0: C'est absolument magnifique. C'est très, très joli. Bon, écoute, Christine, vraiment, merci de nous avoir présenté ce personnage insolite que nous connaissions moyennement. Mais aujourd'hui, on est très contente d'en savoir plus. On vous dit
1: merci
0: bientôt.
1: Beaucoup, Elisabeth, et à bientôt.
0: Dans 4 semaines, je reviens avec un autre personnage insolite pour
1: avec
0: nos invités de notre radio en ciel.

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2: Bonjour et bienvenue dans l'Histoire en musique. Il y a peu, nous entamions une série d'émissions sur les grandes périodes de l'histoire de la musique occidentale. Après avoir abordé le Moyen-Âge, puis la Renaissance, et avant de nous intéresser aux périodes classiques, romantiques, modernes et contemporaines, je vous propose aujourd'hui d'évoquer l'époque baroque 1600-1750 environ. J'ai la chance d'accueillir sur ce plateau Philippe Kellard, directeur musical de l'ensemble La Querelle des Bouffons, qui nous parlera de son activité musicale, mais également de cette période baroque qu'il connaît bien. Bonjour Philippe Kellard.
3: Bonjour.
2: Comment allez-vous ?
3: Bien, ma foi, ça va bien.
2: En quelques mots, pour introduire notre première partie, la musique baroque, ça vous évoque quoi ?
3: En quelques mots, c'est compliqué de répondre. Déjà, c'est une esthétique. C'est une esthétique que j'ai découverte sur le tard, n'étant pas moi-même un instrumentiste qui ait beaucoup étudié la musique baroque. C'est une esthétique très pleine de rouages, pleine de précision et à la fois pleine d'émotions, sans doute un peu cachées, mais qui sont vraiment là. C'est une musique que j'ai découverte sur le tard et qui, depuis, n'a de cesse de me surprendre.
2: Et là, depuis plusieurs années, donc, vous avez un ensemble, on en parlera tout à l'heure, avec lequel vous proposez des concerts sur cette période, mais également sur la période classique. Nous aurons l'occasion d'en parler tout à l'heure. Alors, si vous le voulez bien, Philippe, nous allons procéder en deux temps. Donc, en dernière partie de cette première émission, vous nous présenterez donc votre activité avec l'ensemble instrumental et vocal que vous dirigez, donc la Querelle des Bouffons. Et lors de l'émission prochaine, qui abordera la période classique, car vous nous faites le plaisir de nous accompagner sur deux émissions, vous nous dévoilerez votre actualité musicale peut-être plus propice pour l'année 2023 à la période classique. Mais tout d'abord, abordons un peu cette période, l'époque baroque. Comme je le disais en introduction, nous avons évoqué récemment la musique au Moyen-Âge et à la Renaissance. Ainsi, pour résumer en quelques mots ces périodes, le Moyen-Âge proposait durant les premiers siècles essentiellement de la musique sacrée, religieuse. Pour une raison simple, seuls les moines détenaient l'art de l'écriture musicale. Puis les nobles, pour accompagner leurs textes profanes sur l'amour courtois ou autres thèmes épiques, se sont initiés à la notation musicale et sont devenus ce qu'on appelle les troubadours. Troubadour qui vient de trobar en occitan, qui signifie trouver ou composer des vers ou de la musique en somme. Ces troubadours d'origine noble, pour interpréter leur musique au peuple, ont eux-mêmes formé des ménestrels et ainsi participé à la création de ménestrandi, ancêtres de nos écoles de musique. Ce qui fait qu'à la Renaissance, l'art de l'écriture musicale n'est plus réservé aux nobles ou aux religieux, mais également aux amateurs, et on peut évoquer à ce moment-là, en somme, la naissance d'une nouvelle profession, celle de compositeur. Autant le Moyen-Âge avait insisté durant les premiers siècles sur la monodie, l'unisson, autant la fin du Moyen-Âge voit l'émergence de la polyphonie. La polyphonie vocale va évidemment continuer de se développer durant toute la Renaissance et atteindre son apogée. Quant à la musique instrumentale, elle se destine plutôt à l'accompagnement des danses. Les œuvres se diffuseront d'autant plus facilement grâce à l'imprimerie naissante. Pour évoquer la musique baroque, donc, elle concerne une période d'environ 150 ans, de 1600 à 1750. C'est une période de créativité sans précédent dans le domaine de la musique, avec notamment l'invention du genre musical le plus théâtral qui soit, l'opéra. Les musiciens baroques vont être progressivement considérés comme des artisans de la musique, créant des œuvres pour leurs commanditaires, églises, rois ou mécènes. La période baroque a été très féconde dans l'évolution de la musique avec l'invention de la gamme tempérée, l'utilisation des modes majeurs et mineurs, la création de nouveaux instruments et surtout la définition des bases de l'harmonie classique. La mélodie devient alors essentielle et on assiste à la naissance de l'accompagnement appelée la basse continue, car jouée en continu tout au long du morceau. Le plus souvent, la partie de basse est jouée par une viole de gambe ou un violoncelle et l'accompagnement, accord et ornementation par un clavecin. Le procédé d'ornementation le plus courant est celui consistant à remplacer des notes longues par plusieurs notes de durée plus courte afin d'embellir la ligne mélodique principale. Les XVIIe et XVIIIe siècles connurent la prédominance du contrepoint, son art et sa rigueur seront portés au plus haut par Jean-Sébastien Bach. Concernant l'évolution instrumentale, durant l'époque baroque, les tessitures se développent et l'esthétique sonore de nombreux instruments est adaptée aux nouveaux besoins des compositeurs. Quelques instruments sont spécifiquement liés à cette époque, comme la flûte à bec, le clavecin, le luth, le théorbe, la viole de gambe ou le violon baroque. En effet, certains de ces instruments seront amenés à disparaître, d'autres, au contraire, vont se pérenniser tels les instruments du quatuor à cordes. À présent, je vous propose une première pause musicale, une œuvre vocale qui marque la transition entre la musique de la Renaissance et de l'époque baroque.

0: Un extrait du Miserere de Gregorio Allegri, composé en 1638 et interprété par le chœur du New College d'Oxford. Philippe Guélard, que vous évoque cette musique, vous qui êtes chef de chœur?
1: Ça fait partie des grands classiques, entre guillemets, de la musique sacrée à chanter en chœur. Grand classique à écouter, pas forcément grand classique à interpréter parce que c'est assez redoutable à chanter, comme toute musique a cappella d'ailleurs. Aucun repère, aucun instrument pour garder une note bien juste. Enfin, c'est vraiment très difficile. D'autant plus que c'est une musique particulièrement contemplative, très verticale. Pas tellement baroque en fait. De gros relents entre guillemets de musique renaissance.
0: Oui, tout à fait. On sent vraiment la transition entre les deux
1: périodes. Ça me fait un peu penser à des œuvres de Thomas Tallis, par exemple, ou des choses comme ça, qui sont pour le coup vraiment des œuvres 16e siècle. Donc il y a quelque chose de une sorte de charnière musicale là, vraiment. Entre ces gens-là, comme il peut y avoir pour ceux dont on parlait hors antenne, Monteverdi ou Frescobaldi. C'est pour ça que parler de musique baroque 1600-1750, c'est toujours très empirique. C'est une limite qui a été décidée par des musicologues, mais il y a vraiment une zone de flou entre la fin de la Renaissance, le début de la musique baroque. Et de toute façon, la musique baroque de la première moitié du XVIIe n'a vraiment absolument rien à voir avec celle qui aura lieu 100 ans plus tard. Voilà, donc c'est très beau. Je ne peux pas dire mieux, c'est sans doute un peu naïf de le dire, mais c'est vraiment une très belle musique. En particulier cette petite échappée là, de la voix soprano qui elle aussi est connue des amateurs du genre, qui a fait l'objet de beaucoup de détournements assez rigolards d'ailleurs.
0: Vous savez que l'anecdote avec Mozart d'ailleurs, de la période classique sur cette œuvre, vous la connaissez peut-être?
1: Oui, il me semble que qu'il aurait entendu que c'est une musique qui était tellement belle qu'elle ne devait pas sortir des murs de Rome, du Vatican, et que Mozart, l'ayant entendu, l'aurait mémorisé et l'aurait recopié lui-même.
0: Et une ou deux écoutes, vraisemblablement.
1: Voilà, après une ou deux écoutes, oui.
0: Oui, parce que c'est une œuvre, là on a écouté un court extrait, mais c'est une œuvre qui dure environ un quart d'heure, même si elle était effectivement répétitive. Mais oui, il l'aurait écrit de mémoire, donc ça montre quand même que le personnage avait une mémoire édétique, une mémoire quasiment absolue.
1: Sans aucun doute.
0: Alors, merci Philippe. À présent, abordons le sujet des diverses formes musicales qui vont se développer durant l'époque baroque. Certaines perdureront, telles l'opéra, la sonate, le concerto. D'autres resteront spécifiques de cette époque, telles la suite ou le concerto grosso. Pour la musique lyrique, la musique chantée donc, on distingue trois formes particulièrement répandues en plus de l'opéra. Le choral, la cantate, l'oratorio. Le choral est un chant liturgique, introduit par Martin Luther pour être chanté en chœur dans les églises protestantes, souvent accompagné par l'orgue. Les chorales de Jean-Sébastien Bach sont les plus célèbres. La cantate et l'oratorio, ces formes, si elles peuvent comporter certains aspects similaires à l'opéra, car on peut y retrouver des airs, des chœurs et autres récitatifs, elles ne disposent en outre pas de mise en scène et donc se détachent de l'aspect théâtral spécifique à l'opéra. Concernant la musique instrumentale, la période baroque accorde une place importante au concerto. Il en existe deux types, le concerto grosso et le concerto de soliste. Ce dernier mettant en présence un soliste et l'orchestre dans une sorte de conversation. Une forme très répandue également, la sonate, qui désigne une œuvre jouée en général par un ou deux instruments. La suite, ou suite de danse, qui est particulièrement en vogue pendant toute la période baroque, elle est composée d'une succession de danses alternant mouvements vifs et mouvements lents. Parmi ces danses, on distingue le menuet, par exemple très apprécié par Louis XIV, mais aussi l'allemande, la bourrée, la gigue, la musette, la passacaille, la sarabande ou le rondeau. D'autres formes instrumentales sont courantes durant la période baroque, la sinfonia, le prélude, la toccata et bien évidemment l'ouverture. Ce terme désigne une composition musicale généralement jouée en début d'un concert ou d'un opéra. À l'époque baroque, deux types d'ouverture prédominent, l'ouverture à l'italienne et l'ouverture à la française, mise au point par Jean-Baptiste Lully, lui-même italien, au passage. Une nouvelle pause musicale avec l'un des plus grands maîtres de cette période baroque, peut-être le plus grand, Jean-Sébastien Bach, et un extrait de la messe en si.

0: Un extrait de la messe en si de Jean-Sébastien Bach par le Collegium Vocal de Gand, dirigé par Philippe Hervègue. Un autre Philippe est présent sur le plateau. Philippe Kellard, la messe en si, c'est dans les tiroirs de votre ensemble?
1: Oui, évidemment, ça ne peut être que dans nos tiroirs. Pour tout vous dire, la partition est déjà prête. Et on a déjà beaucoup de choses en route, mais la messe en si fera partie de nos réalisations, si je puis dire. Alors, à ceci près que la messe en si, c'est une œuvre un peu particulière d'un point de vue musicologique, d'un point de vue historique, parce que, en fait, c'est une œuvre, c'est une espèce de golem musical qui a été construit par Bach à partir d'une œuvre préexistante, qui était ce qu'on appelle une messe brève, c'est-à-dire une messe qui ne comporte que le Kyrie et le Gloria. Qui étaient des messes donc brèves au sens liturgique du terme, hein, pas au sens temporaire, enfin au sens pardon, au sens du temps qu'elles durent, et qui étaient des messes jouées pour les moments importants de la liturgie dans l'année, par exemple à Pâques ou à Noël. C'est Martin Luther lui-même qui estimait que ces moments liturgiques importants pouvaient faire l'objet de textes latins, et donc en particulier le Kyrie et le Gloria. Et donc cette messe en si était au départ une messe brève, ne comportait que le Kyrie et le Gloria. Donc si on prend ça dure environ 50 minutes, comme d'autres messes brèves que Bach a composées, 4 je crois, et qu'il a complété des années plus tard pour envoyer à un prince catholique dont il voulait s'attirer les faveurs. Donc en fait c'est une œuvre qui, à mon sens, musicologiquement, n'a pas forcément de sens dans son entièreté telle qu'on la connaît maintenant. Donc si je dois la monter un jour, ce sera la version 1723, je crois, qui est la version messe brève, qui a été montée il y a quelques années par Raphaël Pichon et son orchestre, qui est formidable, que je vous recommande chaudement.
0: Avec grand plaisir. Ce qu'on peut regretter, c'est que Bach n'est pas composé d'opéra. Et ça va probablement être une transition, car effectivement, dans l'époque baroque, c'est difficile d'aborder tous ces sujets, tous ces compositeurs, sans évoquer l'opéra, car probablement l'époque baroque est née avec l'opéra, avec Peri, avec Monteverdi en 1607. Tout à fait. Alors effectivement, comme je le disais, l'opéra, ce sont deux musiciens florentins qui l'inventèrent, Peri et Caccini, qui, voulant ressusciter l'art antique, créèrent en fait un nouveau style de drame lyrique et inventèrent l'opéra à la fin du XVIe siècle. Mais c'est Monteverdi qui va consacrer cette nouvelle forme avec Orfeo. L'opéra d'alors peut se définir comme un drame musical entièrement chanté avec danse, air et chœur accompagné par l'orchestre et relié par des phrases en récitatif, c'est-à-dire un chant proche du langage parlé. En France, c'est Lully qui, après avoir produit de nombreux ballets de cour et comédie-ballet avec Molière, qui composa les premiers véritables opéras français qu'on préfère appeler tragédie lyrique pour les distinguer de l'opéra italien. L'opéra français laisse une place très importante au ballet, le goût de Louis XIV pour la danse n'y est sans doute pas étranger, alors que l'opéra italien privilégie le bel canto. En Angleterre, c'est Purcell qui lance l'opéra avec Didon et Énée, suivi par Handel, qui en écrivit une quarantaine dans un style plus italien, dont les plus célèbres sont Jules César en Égypte ou Rinaldo, par exemple. À la période baroque, la mélodie, autrement dit, le thème peut sembler souvent assez compliqué et difficile à retenir. Le rejet de la complexité du style baroque en faveur de la simplicité de la période classique représente une révolution musicale. Ces effets se font encore ressentir dans ce que nous écoutons aujourd'hui. Jusqu'alors, les compositeurs baroques écrivaient pour des occasions précises, comme des cérémonies religieuses ou des réceptions royales et princières. Mais désormais, on vient écouter la musique dans des salles de concert qui peuvent accueillir un public plus nombreux et plus varié. C'est pour ce nouveau public que des auteurs comme Haydn, Mozart et Beethoven composent. Ils inventent une nouvelle façon d'écrire la musique, le style classique. Philippe Kellard, qui est en plateau toujours avec nous, je le disais en introduction de l'émission, vous êtes le chef de l'ensemble instrumental et vocal La Querelle des Bouffons. On va présenter cet ensemble. Qui êtes-vous, Philippe Kellard?
1: Vaste question. Eh bien, je suis musicien, je suis pianiste, clarinettiste, j'enseigne le piano. Je joue dans différents ensembles, comme clarinettiste basse, notamment. Donc, on est sur un instrument très éloigné de la période baroque, en l'occurrence, même de la période classique, d'ailleurs, parce que c'est un instrument qui date du 19e. Et puis, je suis chef de chœur et chef d'orchestre de la Chorale des Bouffons.
0: D'accord.
1: Principalement.
0: Je vais vous passer un extrait musical. Vous allez essayer de deviner. Ça va nous faire une bonne transition, je pense, avec votre ensemble.
1: Bon, très bien.

0: Philippe Kellar, nous écoutions à l'instant un extrait des Indes Galantes de Jean-Philippe Rameau interprété par l'ensemble Les Ambassadeurs. Vous comprenez pourquoi je vous ai passé du Philippe Rameau, je suppose ?
1: Jean-Philippe Rameau, oui. C'est le compositeur phare de la musique baroque française et de la musique française probablement un petit peu aussi. Voilà, et puis ça, c'est un de ses plus grands tubes, La danse des sauvages, à la fin de l'acte 2, je crois, des Indes Galantes. Qui d'ailleurs est une réadaptation d'une œuvre qu'il avait composée plus tôt, me semble-t-il, pour clavecin, d'une suite pour clavecin. C'est un extrait d'une suite pour clavecin. Donc voilà, qu'il a réorchestré pour les Indes Galantes.
0: Et donc Jean-Philippe Rameau est peut-être aussi un lien avec votre ensemble.
1: Et oui.
0: Le nom de votre ensemble.
1: Le nom, La querelle des bouffons, qui suscite un peu de questionnement auprès des gens qui viennent nous écouter ou nous voir. En fait, c'est un petit clin d'œil à un épisode historique qui s'est déroulé entre 1752 et 1754 en France, qui opposait d'un côté le coin de la Reine, dirigé notamment par Rousseau, le fameux écrivain, philosophe, qui jurait que le français n'était qu'un aboiement inaudible et qu'il n'était absolument pas fait pour être mis en musique, et qu'il fallait s'ouvrir au goût italien. Et de l'autre côté, le coin du roi, qui lui défendait la spécificité culturelle de la musique française, qui existait déjà depuis très longtemps. En particulier sous Louis XIV, qui en a fait une arme politique, et qui, lui, considérait qu'il fallait conserver le bon goût à la française. Voilà. Et donc, cette querelle-là, qui en est venue parfois jusqu'aux mains, hein, y a des gens qui se sont battus en duel pour ça, ça s'est appelé la querelle des bouffons.
0: Ouais. D'où le nom de votre ensemble.
1: D'où le nom de notre ensemble.
0: Effectivement, d'être sur un répertoire plutôt baroque. Cela étant, votre actualité, et nous allons avoir l'occasion d'en discuter lors de la prochaine émission qui sera consacrée à la période classique, car vous nous faites le plaisir de revenir, plutôt sur du Mozart notamment. Vous nous reparlerez un peu plus aussi de votre travail avec l'ensemble La querelle des bouffons.
1: Avec plaisir.
0: 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Merci évidemment à José Pasquale, à la technique et à la prise de son. Et on se retrouve très prochainement avec Philippe Kellar, qui nous rejoindra pour la période classique et son actualité musicale avec La querelle des bouffons. À très bientôt pour un nouvel opus.
1: À bientôt.

0: Bonjour chers auditeurs, Claire Tiercelin pour l'émission « Loin des yeux, près du cœur » où je reçois des hommes et des femmes de chez nous qui œuvrent dans des associations caritatives ou humanitaires dans des pays lointains. Aujourd'hui, je reçois Alexandre Régnier de l'association Terre Verte qui développe ses actions au Burkina Faso. Bonjour Alexandre.
1: Bonjour Claire.
0: Alors Alexandre, lorsque j'ai appris que vous étiez adhérent d'une association très impliquée au Burkina Faso, il m'a semblé important de vous recevoir pour évoquer les actions que cette association, même si vous n'êtes qu'adhérent, mais vous suivez de près ce qui se vit pour le développement de ce pays. Alors Alexandre, je vous laisse vous présenter.
1: Oui, alors je suis donc retraité depuis 6 ans, marié, nous avons eu 4 enfants. J'ai étudié et travaillé dans plusieurs domaines, l'agriculture, les transports publics de personnes et le génie civil, notamment les ponts. J'ai découvert l'association Terre Verte par 2 moyens. Le premier, c'est une longue amitié avec Honorine, une Burkinabé, qui vit aujourd'hui à Ouagadougou, et qui est originaire de la région des Balais. C'est une région centre-ouest du pays, du Burkina. Et par elle, donc, j'ai commencé à prendre connaissance des réalités du Burkina Faso. Un second moyen aussi pour nos découvertes, qui est peut-être plus providentiel aussi, c'est que par mon frère qui habite à Lille et qui est un ami de la sœur même d'Henri Girard, qui est fondateur de Terre Verte. Donc elle avait parlé à mon frère de son frère qui vivait au Burkina depuis longtemps. Et voilà, donc cette famille Girard est originaire de l'Avenois dans le Nord, un pays de bocage dans le nord-est du département du Nord. Alors avec la retraite, j'ai pu prendre du temps pour découvrir Terre Verte, hein, sur le site, la présentation, et tout ce que cette association a permis d'initier chez les paysans burkinabés, au sein même des villages, et cela depuis plus de 35 ans. Alors pourquoi cela? Pourquoi j'étais un peu attiré par cette expérience et ce travail? Mais disons que j'ai été proche d'un grand-père agriculteur dans la Somme, donc une ferme qui s'est trouvée au cœur de la bataille de la Somme dans le premier conflit mondial. Et donc il a dû reconstruire sa ferme, qui a été rasée au premier conflit et puis qui a été pillée au deuxième conflit. Et donc tout ça m'a fait vivre de l'intérieur les évolutions de l'agriculture, j'y ai travaillé un peu aussi. Et donc les progrès, les soumissions, les défaites, et jusqu'à une situation actuelle où pour moi l'agriculture semble divisée et inquiète. Alors de mon côté, je serais plutôt un militant d'une agriculture paysanne, riche en main-d'œuvre et en joie de vivre, malgré la difficulté d'être agriculteur. C'est pas un travail simple. Mais alors, c'est aussi une agriculture qui ne vit pas seule dans son cocon, mais qui vit au cœur d'un tissu social qui est diversifié, puisque dans les campagnes, on a toutes sortes de métiers qui sont nécessaires. Et donc, pour revenir au sujet au Burkina, c'est là où intervient justement cette... revient dans le cycle cette merveille, superbe invention qu'est le bocage.
0: Eh bien, merci Alexandre pour cette belle présentation. Alors, l'ONG Terre Verte, créée par un de vos compatriotes du Nord, Henri Girard, intervient au Burkina Faso depuis 1989 à travers des associations intervillages locales dans la réalisation de périmètres bocagers, un nouveau concept d'aménagement rural mis au point par la ferme pilote du Gué dans les années 90 et maintenant repris dans d'autres fermes pilotes burkinabées. Alors Alexandre, pouvez-vous nous expliquer quel était le problème agricole dans cette région du Sahel touchée par des épisodes de sécheresse de plus en plus fréquents?
1: Oui, alors je vais m'appuyer sur des documents faits par Terre Verte et accessible sur leur site. Le contexte, en fait, repose sur trois réalités. Premièrement, une réalité démographique, deuxièmement, une réalité géographique et troisièmement, une réalité environnementale. La réalité démographique, c'est qu'on a une population en forte augmentation. De 5 millions d'habitants en 1960, nous sommes aujourd'hui à plus de 20 millions d'habitants et avec une prévision de plus de 40 millions en 2050. Deuxième point, au niveau géographique, le Sahel, c'est la limite sud du Sahara. Et on se pose la question, le Sahara avance-t-il ou est-ce le Sahel qui recule ? Voilà. Et en troisième réalité, un environnement donc fragile. Et cet environnement fragile, je vais développer, si vous voulez bien, en trois points. Les sols sahéliens, premièrement, donc les sols sahéliens sont fragiles. Ils sont devenus sensibles à l'érosion et les précipitations violentes ravinent ce sol. Lors de la saison des pluies, d'ailleurs, celles-ci sont irrégulières et on a aussi une saison sèche qui est très longue. Ces facteurs empêchent une formation normale de l'humus du sol, indispensable à l'équilibre d'un sol vivant. Deuxième point de ces réalités environnementales, ce sont les pratiques agro-silvopastorales, c'est-à-dire qu'elles sont devenues inadaptées face à l'augmentation de la population. Par exemple, le pastoralisme s'est étendu et par là même la divagation du bétail et ses dégâts. Même constat pour ce qui est de la déforestation par brûlis et la surexploitation du bois. Et à cela va s'ajouter que les cultures sur brûlis se déplacent, on va dire itinérantes dans un sens, parce que quand on revient trop souvent sur les mêmes parcelles, ben elles ne produisent plus, et donc on va voir ailleurs, on brûle d'autres surfaces. Voilà, donc on est là devant un phénomène d'agriculture qui n'est pas pérenne. Et puis donc, troisième point, c'est des conséquences pour le Sahel qui s'enchaînent et qui deviennent dramatiques. Les sols sont compactés, se dévégétalisent, sont érodés et perdent leurs éléments nutritifs. Alors sans végétation, on a un sol qui réfléchit beaucoup plus, on a une évapotranspiration qui diminue, et du coup, à la fois on coupe plus, on a une évapotranspiration qui diminue, et du coup, à la fois on a une diminution d'infiltration

0: Alors, dans certaines parties du Burkina, existaient des pratiques ancestrales telles que le zaï. En quoi consistait le zaï ?
1: Alors, pour le zaï. En introduction, je dirais que, en fait, toutes ces populations agricoles, enfin paysannes du Burkina, ne nous ont pas attendus pour vivre. Et d'ailleurs, c'est pour ça que Henri et ses amis sont allés voir, ont voyagé dans le pays pour voir différentes techniques. Et le zaï en est une. C'est une pratique qui était déjà existante sur le territoire, dans une région assez proche de Guiers. Et cette technique a été utilisée à Guiers. En fait, elle est utilisée sur des sols qui sont complètement fermés, qu'on appelle là-bas des ipélés. C'est des surfaces où on peut plus cultiver tellement le sol est devenu dur. Donc là, on intervient à la main pour créer des cuvettes de 30 cm de diamètre, espacées d'autant, et amender donc dans la cuvette de fumier ou de compost qu'on recouvre de terre. Et on attend la saison des pluies. Donc lorsque les pluies arrivent, le paysan met ses graines dans ses cuvettes et l'eau qui est retenue par la cuvette permet le démarrage de la plante et aussi d'attendre alors éventuellement les pluies suivantes qui peuvent aussi parfois tarder à venir. Mais voilà, c'est toujours de toute façon mieux qu'une nette perte de l'eau par écoulement, enfin voilà. Là, ici, on a un travail qui est assez important, mais qui est fructueux. Alors, cette pratique, dans les fermes, dans la ferme pilote de Guiers, par exemple, est complétée maintenant par mécanisation, par travail avec un tracteur et un chisel, donc qui est une griffe. Mais à la taille d'un tracteur, donc qui est attelé au tracteur et qui permet de décompacter plus profondément le sol pour un enracinement meilleur et pour pérenniser la culture.
0: Alors parlons maintenant du bocage. Henri Girard se souvenait des bocages de sa région. Un bocage se définit comme un paysage rural de prairies, de champs entourés de haies vives et de bois et où la culture et l'élevage vivent en harmonie. Alors, au Sahel, la première vocation du bocage, je suppose, est de garder l'eau là où elle tombe par des aménagements de diguettes, de mares, de haies vives, afin d'atténuer l'action érosive des eaux de la mousson et de maintenir la biodiversité d'un milieu extrêmement fragile. Alors, Alexandre, concrètement, qu'est-ce que la création de bocage a permis dans cette région sahélienne ?
1: Alors, la création des bocages, en fait, a rempli entièrement son rôle. Et ce qui est intéressant de voir, c'est que ça a correspondu aussi à un plan national de lutte contre la désertification qui a été édité par le gouvernement burkinabé en 1986 et qui poussait les populations à prendre en charge leur propre développement en luttant contre les trois fléaux déjà cités, les feux de brousse, la divagation des animaux et la surexploitation du bois. Ainsi, Terre Verte a contribué à associer agriculture, élevage et les arbres, en fait, la végétation. D'où l'idée du bocage qui est en fait venu au terme de leur travail de recherche. On a donc autour des champs des arbres et des haies qui protègent donc du vent desséchant, qui limite le ruissellement, à savoir que le but est de garder, faire un, comment dire, toute l'eau qui tombe, la garder entièrement sur le terrain. Donc ça permet, les haies aussi augmentent l'infiltration, font remonter des éléments minéraux vers la surface et enrichissent la fumure de déchets végétaux. Alors, les espèces plantées peuvent aussi fournir des feuilles et des fruits qui sont utilisés dans la cuisine, du bois de chauffe et aussi pour du bois d'œuvre avec les arbres plus importants. Et on a aussi quelque chose de bénéfique aussi pour le bétail puisqu'il trouve là un environnement plus agréable et sécurisé. Alors les haies vont être aussi un habitat apprécié de nombreuses espèces animales, donc cela permet le retour de la biodiversité et ça rétablit le cercle vertueux de la nature.

0: Alexandre, le sujet est très intéressant et très vaste. Je vous propose que nous fassions une deuxième émission le mois prochain pour connaître tous les bienfaits de ces méthodes culturales adaptées à cette zone rurale du Burkina Faso. Au revoir, chers auditeurs. Au revoir, Alexandre.
1: Au revoir.
0: Et on se retrouve le mois prochain.

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1: Bonjour et bienvenue si vous venez de nous rejoindre. Comme chaque jeudi, tout de suite la messe pour les malades en direct de la basilique Notre-Dame des Victoires.

0: Au nom du Père et du Fils et du Saint-Esprit.
1: Amen.
0: Le Seigneur soit avec vous.
1: Et avec votre esprit.
0: Préparons-nous à célébrer cette Eucharistie en reconnaissant que nous sommes pécheurs. Je confesse à Dieu Tout-Puissant, je reconnais devant vous,
1: frères et sœurs, que j'ai péché en pensée, en parole, par action et par omission. Oui, j'ai vraiment péché. C'est pourquoi je supplie la bienheureuse Vierge Marie, les anges et tous les saints, et vous aussi, frères et sœurs, de prier pour moi, le Seigneur notre Dieu.
0: Que Dieu Tout-Puissant nous fasse miséricorde, qu'il nous pardonne nos péchés et nous conduise à la vie éternelle.
1: Amen.

Prions. Dieu éternel et tout-puissant, salut éternel de ceux qui croient en toi, exauce-nous quand nous implorons le secours de ta miséricorde pour tes serviteurs éprouvés par la maladie. Qu'après avoir retrouvé la santé, ils te rendent grâce dans ton Église, par Jésus-Christ, ton Fils, notre Seigneur, qui vit et règne avec toi dans l'unité du Saint-Esprit, Dieu pour les siècles des siècles.

Lecture du livre du prophète Osée. Ainsi parle le Seigneur. Oui, j'ai aimé Israël dès son enfance, et pour le faire sortir d'Égypte, j'ai appelé mon fils. Quand je l'ai appelé, il s'est éloigné pour sacrifier au Baal et brûler des offrandes aux idoles. C'est moi qui lui apprenais à marcher, en le soutenant de mes bras. Et il n'a pas compris que je venais à son secours. Je le guidais avec humanité, par des liens d'amour. Je le traitais comme un nourrisson qu'on soulève tout contre sa joue. Je me penchais vers lui pour le faire manger. Mais ils ont refusé de revenir à moi. Vais-je les livrer au châtiment ? Non, mon cœur se retourne contre moi. En même temps, mes entrailles frémissent. Je n'agirai pas selon l'ardeur de ma colère. Je ne détruirai plus Israël. Car moi, je suis Dieu et non pas homme. Au milieu de vous, je suis le Dieu saint et je ne viens pas pour exterminer. Parole du Seigneur.

0: Le Seigneur soit avec vous.
1: Et avec votre esprit.
0: Évangile de Jésus-Christ selon saint Matthieu.
1: Gloire à toi, Seigneur.
0: En ce temps-là, Jésus disait à ses apôtres : Sur votre route, proclamez que le royaume des cieux est tout proche. Guérissez les malades, ressuscitez les morts, purifiez les lépreux, expulsez les démons. Vous avez reçu gratuitement, donnez gratuitement. Ne vous procurez ni or, ni argent, ni monnaie de cuivre à mettre dans vos ceintures, ni sac pour la route, ni tunique de rechange, ni sandales, ni bâtons. L'ouvrier, en effet, mérite sa nourriture. Dans chaque ville ou village où vous entrerez, informez-vous pour savoir qui est digne de vous accueillir. Et restez là jusqu'à votre départ. En entrant dans la maison, saluez ceux qui l'habitent. Si cette maison en est digne, que votre paix vienne sur elle. Si elle n'en est pas digne, que votre paix retourne sur vous. Si l'on ne vous accueille pas et si l'on n'écoute pas vos paroles, sortez de cette maison ou de cette ville, secouez la poussière de vos pieds. Amen, je vous le dis, au jour du jugement, le pays de Sodome et de Gomorre sera traité moins sévèrement que cette ville. »

Voilà que le Seigneur parle de la mission et d'une façon extrêmement précise. Il nous dit ce que nous avons à dire et ce que nous avons à faire, annoncer sa présence et manifester sa présence par la guérison des malades, la résurrection des morts, la purification des lépreux, l'expulsion des démons. Ça, c'est le travail de l'Église. L'Église qui n'a pas une mission. C'est la mission qui a l'Église. Ce que je veux dire, c'est que le bien que l'homme doit faire sur la terre, c'est répandre la bonne nouvelle. Et tout homme, d'une certaine façon, peut parler de la bonne nouvelle. Toute personne peut dire que le Christ est ressuscité. Toute personne peut faire ça. Pas besoin d'être dans l'Église, pas besoin d'être un curé, même pas besoin d'être baptisé. Les apôtres eux-mêmes n'étaient pas baptisés au tout début. Et puis ils ont reçu le baptême dans l'Esprit, c'est vrai. Mais vous voyez, l'Église est le moyen de la mission. Elle n'est pas le centre de la mission. Et ça, c'est très très important parce que du coup, ça nous permet de prendre du recul par rapport à l'Église. Et ça nous donne beaucoup de liberté dans l'Église et si on en est à l'extérieur de l'Église. Qu'est-ce que c'est que l'Église ? Si vous ouvrez le catéchisme de l'Église catholique, vous allez lire que c'est l'ensemble des baptisés. Alors déjà, ça c'est une précision utile, parce que l'Église, c'est pas que les religieuses et les curés. C'est l'ensemble des baptisés. Mais au-delà de ça, moi je pense que l'Église, c'est aussi l'ensemble de ceux qui veulent faire du bien, qui veulent chercher la vérité et qui veulent chercher aussi ce qui est beau. Le bien, le beau et le vrai, c'est trois qualités de Dieu, parce que c'est trois qualités qui sont infinies. Donc quelqu'un, je pense aux arts premiers, en Amazonie par exemple, les arts premiers d'Amazonie, une personne qui sculpte une statue pour le dieu du soleil, et qui fait ça de tout son cœur. Et quelque part, est-ce que cette personne à qui on n'a jamais parlé de Dieu, à qui on n'a jamais parlé de Jésus, mais qui essaye de faire quelque chose de beau et qui le veut le faire pour la vérité qu'elle perçoit, c'est-à-dire le soleil, est-ce que cette personne déjà ne fait pas partie de l'Église ? Ça, c'est une question que se posait saint Augustin. C'est aussi une question que s'est posée saint Thomas d'Aquin. C'est pas, je ne suis pas le poseur de bombes qui va vous dire des choses qui sont... C'est vraiment l'enseignement de l'Église. Mais vous voyez, je dis ça pour que nos intelligences s'élargissent. Parce qu'il y a beaucoup d'événements, il y a beaucoup de choses qui arrivent dans l'Église et on se dit, oh là là, eux ils font ça comme ça, eux ils font ça comme ci, etc. Lisez ce que dit le pape, bien sûr. Et sa dernière encyclique est une pure merveille reconnue par le monde scientifique de façon internationale. Tous les grands scientifiques reconnaissent cette encyclique comme une encyclique majeure. Mais une personne qui laboure son champ de tout son cœur fait aussi une encyclique. Participe à la bonté et à la beauté du monde. Et c'est ça que le Seigneur nous demande. Alors évidemment, pour pouvoir bien le réaliser, on a besoin de l'Église, c'est-à-dire qu'on a besoin de son chef, qui est Jésus, qui peut nous aider à trouver le bien. Par exemple, quand il dit « Je suis le chemin, la vérité et la vie », moi ça, ça nous aide. Parce que du coup, en essayant de comprendre comment Jésus a vécu, comment Jésus, ce qu'a Jésus a fait,
Mais du coup, notre route devient plus facile. Et puis, si nous vivons les sacrements, le baptême, la confirmation, la communion, la confession, etc., ces sacrements nous donnent Jésus lui-même et nous font participer plus pleinement à la vie divine. Mais c'est tout. Les sacrements ne nous rendent pas plus cathos. Les sacrements nous rendent plus humains. Fait de nous des hommes plus humains. On peut aussi être des hommes moins humains. Dès qu'on ment, dès qu'on vole, dès qu'on est adultère, dès qu'on tue, on est moins humain. On descend dans la hiérarchie, si vous voulez, de tout le bonheur qu'on a reçu. Parce que tout ça, on l'a reçu. Et on a reçu l'Église, on n'a rien fait pour avoir l'Église. C'est celui qui a fait quelque chose pour avoir l'Église, c'est Jésus, c'est sa mère. Et nous, on peut y participer. Pensez à une chose, on n'a jamais rien fait pour recevoir l'être. L'être, votre être. L'être qui constitue votre personne, qui fait que vous êtes assis dans cette Église, que vous avez choisi de venir à la messe. L'être qui fait que vous parlez, que vous rigolez, que vous réfléchissez, l'être qui fait que vous avez une opinion, ben cet être, on l'a tous reçu. On l'a pas pris. On l'a pas mérité. On l'a tous reçu. Le corps, c'est pareil. Notre corps, on l'a tous reçu. On l'a pas mérité. Alors oui, bien sûr, on peut l'embellir. On peut faire de la musculation, on peut faire beaucoup de sport, on peut faire attention à ce qu'on mange, etc. Bien sûr, bien sûr. Et tout ça est bon. Enfin, à 85 ans, rassurez-vous, il n'y a plus beaucoup de musculation, il n'y a plus beaucoup de... C'est flasque. Et il est bon que ça soit comme ça. Et il est bon que ce soit comme ça. Vous voyez, la vieillesse est une chance. Nos frères aînés, nos sœurs aînées sont des témoignages vivants du salut de Dieu qui vient. Et ça, encore, c'est quelque chose qu'on reçoit. Le salut. C'est-à-dire ce mouvement qui nous mène vers l'éternité. Ce mouvement qui nous mène vers la plénitude de l'amour divin. Ce mouvement qui nous mène vers la plénitude de la beauté, de la vérité, de la bonté. Ben ça, on l'a reçu. Si on veut faire le bien, les amis, si on veut faire le bien, c'est que Dieu le veut en nous. C'est d'abord lui qui nous aime avant que nous aimions. Et ça, on l'a reçu. Pensez-y la prochaine fois que vous ferez un bisou à qui vous voulez. Enfin, quand vous ferez un bisou à votre fille ou à vos filles, quand vous ferez un bisou à vos amis, quand vous embrasserez vos enfants, vos petits-enfants, ben pensez que cet amour que vous leur donnez vient de Dieu directement, parce que sinon vous ne le feriez pas. La foi, cette force qui vous a poussé ici, eh ben ça vient directement de Dieu. Vous n'y êtes pour rien du tout. Oui, vous avez consenti, mais vous n'y êtes pour rien du tout. J'y suis pour rien. Rien. On a tout reçu. Et la charité, l'espérance, c'est pareil, ce sont des choses qu'on reçoit tous. Donc on n'a aucune fierté à avoir quand on est bon. On n'a aucune fierté à avoir quand on est magnanime, quand on a de la compassion, quand on pardonne. On n'a aucune fierté à avoir, aucune. Parce que c'est Dieu qui aime en nous. C'est pas moi qui le dis, hein, c'est Thérèse de l'Enfant Jésus, docteur de l'Église. C'est Dieu qui pardonne en moi, c'est Dieu qui aime en moi, c'est Dieu qui espère en moi, c'est Dieu qui fait tout en moi, en fait. On a tout reçu. Et c'est pour ça, du coup, que Jésus dit, ce que vous avez reçu gratuitement, donnez-le gratuitement. Et là, vous pouvez reprendre tout ce que je viens de dire. Vous avez reçu votre être gratuitement, redonnez-le gratuitement. Vous avez reçu votre corps gratuitement, donnez-le gratuitement.
Vous avez reçu un cœur, donnez-le gratuitement. Mais c'est vrai, chers frères et sœurs, que le premier mouvement, c'est de reconnaître ce qu'on a reçu. On ne peut pas donner des fraises si on n'a pas reçu des fraises. C'est sûr. Ma sœur, elle était en train de dormir. Elle adore les fraises. Et on peut pas donner ce qu'on n'a pas reçu. Donc si vous pensez que vous n'avez rien dans votre petit panier personnel, ben c'est pas étonnant que vous donniez rien, que vous soyez comme une pomme pourrie. Je fais exprès, mademoiselle. C'est pour ça qu'il est tellement important de s'asseoir dans le silence et de reconnaître tout ce que Dieu nous donne. Tout ce que Dieu m'a donné. Tout, tout, tout. Et ne vous obnubilez pas trop sur ce qui vous a pris. Là, je pense aux veufs et aux veuves. Petit message personnel. Regardez ce qu'il vous a donné. Et ensuite, redonnez-le. Et si vous n'y arrivez pas, pour une raison ou pour une autre, appelez la Sainte Vierge. Demandez-lui comment on fait. Et elle vous le montrera. Amen.

0: Prions ensemble au moment d'offrir le sacrifice de toute l'Église. Seigneur Dieu, de ta volonté dépend le cours de notre existence. Accueille nos prières et nos sacrifices offerts pour implorer ta miséricorde en faveur de nos frères et sœurs qui sont malades. Tandis que nous craignons pour leur santé, puissions-nous nous réjouir de leur guérison par le Christ notre Seigneur.
1: Amen.
0: Le Seigneur soit avec vous.
1: Et avec votre esprit.
0: Élevons notre cœur.
1: Tournons vers le Seigneur.
0: Rendons grâce au Seigneur notre Dieu.
1: Cela est juste.
0: Vraiment, il est juste et bon pour ta gloire et notre salut de t'offrir notre action de grâce, toujours et en tout lieu. Seigneur, Père très saint, Dieu éternel et tout-puissant, tu n'as pas besoin de notre louange et pourtant c'est toi qui nous donnes de répondre à tes bienfaits en te rendant grâce. Nos chants n'ajoutent rien à ce que tu es, mais nous font progresser vers le salut par le Christ notre Seigneur. C'est pourquoi, unissant nos voix à celles des anges, nous te louons dans la joie en proclamant.

Toi qui es vraiment saint, toi qui es la source de toute sainteté, Seigneur, nous te prions. Sanctifie ces offrandes en répandant sur elles ton esprit, qu'elles deviennent pour nous le corps et le sang de Jésus, le Christ, notre Seigneur. Au moment d'être livré et d'entrer librement dans sa passion, il prit le pain, il rendit grâce, il le rompit et le donna à ses disciples en disant « Prenez et mangez-en tous, ceci est mon corps livré pour vous ».

De même, après le repas, il prit la coupe. De nouveau, il rendit grâce et la donna à ses disciples en disant « Prenez et buvez-en tous, car ceci est la coupe de mon sang, le sang de l'Alliance nouvelle et éternelle, qui sera versée pour vous et pour la multitude en rémission des péchés. Vous ferez cela en mémoire de moi. »

0: en faisant ainsi mémoire de la mort et de la résurrection de ton Fils, nous t'offrons, Seigneur, le pain de la vie et la coupe du salut, et nous te rendons grâce car tu nous as estimés dignes de nous tenir devant toi pour te servir. Humblement, nous te demandons qu'en ayant part au corps et au sang du Christ, nous soyons rassemblés par l'Esprit Saint en un seul corps. Souviens-toi, Seigneur, de ton Église répandue à travers le monde. Fais-la grandir dans ta charité en union avec notre pape Léon, notre évêque Laurent et tous les évêques, les prêtres et les diacres. Souviens-toi aussi de nos frères et sœurs qui se sont endormis dans l'espérance de la résurrection. Nous te confions Isabelle, le bon marchand, et sa famille. Et souviens-toi dans ta miséricorde de tous les défunts, accueille-les dans la lumière de ton visage. Sur nous tous, enfin, nous implorons ta bonté. Permets qu'avec la Vierge Marie, la bienheureuse Mère de Dieu, avec Saint Joseph, son époux, les apôtres, et tous les saints qui ont fait ta joie au long des âges, nous ayons part à la vie éternelle, et que nous chantions ta louange et ta gloire par ton Fils, Jésus le Christ. Par lui, avec lui et en lui, à toi, Dieu le Père Tout-Puissant, dans l'unité du Saint-Esprit, tout honneur et toute gloire pour les siècles des siècles.
1: Amen.
0: Comme nous l'avons appris du Sauveur et selon son commandement, nous aimons dire. Notre Père, qui es aux cieux,
2: que ton nom soit sanctifié, que ton règne vienne, que ta volonté soit faite sur la terre comme au ciel. Donne-nous aujourd'hui notre pain de ce jour. Pardonne-nous nos offenses, comme nous pardonnons aussi à ceux qui nous ont offensés. Et ne nous laisse pas entrer en tentation, mais délivre-nous du mal.
0: Délivre-nous de tout mal, Seigneur, et donne la paix à notre temps. Soutenus par ta miséricorde, nous serons libérés de tout péché, à l'abri de toute épreuve, nous qui attendons que se réalise cette bienheureuse espérance, l'avènement de Jésus-Christ, notre Sauveur.
2: Car c'est à toi qu'appartient le règne, la puissance et la gloire, pour les siècles des siècles.
0: Seigneur Jésus-Christ, tu as dit à tes apôtres, je vous laisse la paix, je vous donne ma paix. Ne regarde pas nos péchés, mais la foi de ton Église. Pour que ta volonté s'accomplisse, donne-lui toujours cette paix et conduis-la vers l'unité parfaite, toi qui vis et règnes pour les siècles des siècles.
2: Amen.
0: Que la paix du Seigneur soit toujours avec vous.
2: Et avec vous.

Seigneur Jésus-Christ, que cette communion à ton corps et à ton sang n'entraîne pour moi ni jugement, ni condamnation, mais que ta bonté me soutienne mon esprit et mon corps et me donne la guérison. Voici l'agneau de Dieu, voici celui qui enlève les péchés du monde. Heureux les invités au repas des noces de l'agneau.

0: Prions encore. Seigneur Dieu, vrai rempart de la faiblesse humaine, manifeste à nos malades la force de ton secours, afin que, soutenus par ta miséricorde, ils puissent revenir guéris au milieu de ton assemblée sainte, par le Christ notre Seigneur.
1: Amen.
0: Là, j'invite tous les malades d'entre vous à s'approcher de cet autel.

0: Le Seigneur soit avec vous. Seigneur, Père Saint, éternel et tout-puissant, tu nous as créés pour la vie. Par ta bénédiction, tu ne cesses de relever et d'affermir la faiblesse de notre condition humaine pour la ramener à toi. Regarde avec bonté nos frères et sœurs qui sont malades, ceux et celles qui souffrent. Au nom de ton amour, par fidélité à ton alliance et à l'Évangile, détruis en elle tout foyer de mal. Détruis en lui tout foyer de mal. Rends-leur pleinement la santé, et avec reconnaissance et gratitude, ils béniront ton nom très saint par Jésus le Christ, notre Seigneur.
1: Amen.
0: Disons la prière pour nous préparer à la venue du pape. Ô Esprit Saint, nous sommes dans la reconnaissance pour la venue prochaine de notre pape Léon XIV en notre ville de Paris. Donne-nous d'ouvrir nos cœurs à ce que le Père voudra réaliser pour nous, à la parole qu'il voudra déposer en nous par son Fils Jésus. Viens remplir de tous tes dons notre intelligence, notre mémoire, notre volonté, pour que nous sachions rester dociles à ta voix, dans la simplicité des enfants de Dieu. Que sous le regard de Notre-Dame des Victoires, nous puissions en cette visite apostolique accueillir avec une foi profonde et joyeuse le Christ lui-même, pasteur de nos âmes. Et que Dieu Tout-Puissant vous bénisse et vous garde, le Père, le Fils et le Saint-Esprit.
1: Amen.
0: Allez dans la paix du Christ.
1: Nous rentrons.

Notre-Dame des Victoires, refuge des pécheurs et secours des malades. Priez. Saint Louis et Zélie Martin.

0: Bonjour Raymond Richard au micro. Eh bien, avec Isabelle Conant, nous reprenons notre émission « Les mots de la foi ». Et aujourd'hui, nous allons aborder un texte nouveau, après la réflexion sur les changements qu'il y avait eu dans la formulation des formulations liturgiques dans la messe. Eh bien, nous reprenons l'évangile de Matthieu.
1: Alors, pourquoi ce choix ?
0: Pourquoi le choix de l'évangile, d'ailleurs ? Alors, c'est vrai que parmi les textes, quand même, l'évangile a une place à part. Et puis, puisque, à partir de l'Avent 2022 et en 2023, les textes qui seront donnés les dimanches seront extraits de l'évangile de Matthieu. Donc, ça peut être intéressant de prendre cet évangile, alors que c'est le texte qui a été lu tous les ans jusqu'au moment du Concile Vatican II. Et qu'au moment du Concile, on s'est dit qu'il y avait d'autres traditions, d'autres évangiles, et que c'était important d'amener les catholiques, d'amener les gens qui vont à la messe, d'amener les chrétiens, à entendre la diversité du message du Christ dans les évangiles, en décidant que sur un cycle de 3 ans, eh bien, on lirait des extraits de Matthieu, puis des extraits de Marc, puis des extraits de Luc. On finit cette année à lire Luc. Et puis, nous allons aborder, à partir de l'Avent, l'essentiel des évangiles, ce sera dans Matthieu.
1: Oui, alors, enfin, je pense que Matthieu a été choisi, c'est lui qui a été lu le plus, dès les premières communautés chrétiennes, en fait, jusqu'au Vatican II. Mais c'est aussi un texte, en fait, qui a un plan qui est rigoureux, une langue qui est soignée. C'est aussi le texte plus long, alors peut-être aussi plus abordable.
0: Alors c'est vrai que les autorités de l'Église qui nous donnent les textes, et notamment les textes liturgiques, soignent le travail, parce que ces textes que l'on reçoit en français doivent être entendus par tous. On s'est mis le plus souvent d'accord avec les autres traditions chrétiennes, et notamment les traditions protestantes, dans la tradition œcuménique de la Bible, mais aussi il y a eu un très gros travail fait par toutes les traditions chrétiennes ensemble pour se mettre d'accord sur les textes. Par contre, ces textes sur lesquels on s'est mis d'accord, on en fait une lecture qui peut être différente, c'est-à-dire plus ou moins fondamentaliste, plus ou moins personnelle. En tout cas, dans la tradition chrétienne, ce sont les prêtres qui, à la messe, ont le devoir de faire une prédication, notamment sur l'Évangile. Donc, sur ces textes de Matthieu. Et nous, ici, en disant, eh bien, on va lire Matthieu en suivant le texte. Cela veut dire qu'on s'écarte des choix, des histoires qui sont données aux chrétiens à la messe, mais il s'agit de lire le texte et puis de voir ce qu'il nous dit. Alors, nous n'avons aucune prétention, simplement on lit le texte. Voilà, et on vous propose de aussi lire le texte.
1: Est-ce que tu peux nous présenter Matthieu ?
0: Alors Matthieu, qui est Matthieu ? Alors c'est intéressant parce que Matthieu, on le présente dans les évangiles comme étant publicain. C'est un fonctionnaire romain, donc c'est un juif qui a choisi de servir Rome, donc il est véritablement considéré comme étant un traître. Aux yeux des juifs de la synagogue, aux yeux du monde juif, un publicain, c'est-à-dire quelqu'un qui sert l'occupant, c'est vraiment un traître. Et c'est quand même ce Matthieu que le Christ va chercher. En tout cas, c'est ce que nous ramène la tradition, parce que dans ce qu'on appelle l'évangile de Matthieu, ce sont vraisemblablement plusieurs histoires de l'évangile, des évangiles, de la bonne nouvelle, qui ont été fondues par Matthieu et son école, ou les gens qui ont travaillé avec lui, pour donner le texte que nous avons. Mais vraisemblablement, c'est un texte qui est l'héritier d'un certain nombre de traditions orales d'abord, puis écrites. Alors, comment ça se passe ? Eh bien, après la mort de Jésus, on entend Jésus qui envoie ses disciples et on voit dans les Actes des Apôtres que d'emblée, il y a Pierre et les autres disciples qui travaillent à la diffusion de cette bonne nouvelle. Et dans les Actes des Apôtres, mais vraiment constamment, Pierre redonne ce message de l'histoire du Christ. Et cette histoire du Christ, peu à peu, au fur et à mesure du temps qui s'écoule, le Christ, on en garde la mémoire, notamment la mémoire pour les disciples, mais à un moment donné, on se dit, mais il faut mettre ça par écrit, puisque les témoins vont mourir. Le texte est mis par écrit autour des années 70, donc 40 ans après la mort du Christ. Donc ça veut dire que les gens qui ont écrit les textes sont de vénérables vieillards à une époque où on ne vit pas très vieux. Donc il était indispensable d'écrire, d'où ces évangiles qui circulaient et qui ont été mis par écrit, disons, à la fin du 1er siècle. Et donc l'évangile de Matthieu. Parmi les autres, parmi celui de Luc et parmi celui de Marc.

0: On pourrait peut-être parler aussi un petit peu du contexte historique, le rapport avec le monde juif.
1: Alors oui, c'est intéressant parce que pourquoi plusieurs traditions ? Eh bien parce qu'il y a aussi une très grande variété des églises. Entre les églises qui sont à Jérusalem dans le monde juif, où les chrétiens sont issus du monde juif, et on peut considérer que le christianisme ou les chrétiens, c'est une secte juive, un groupe de juifs qui considère que le Christ, Jésus est le Messie, et on peut dire bien que cette secte juive a réussi. Elle a réussi parce que finalement, elle se diffuse dans le monde romain, alors elle se diffuse en Égypte, elle se diffuse en Turquie, elle se diffuse en Grèce, elle se diffuse à Rome, elle se diffuse... Et quand on parle de l'histoire de la Gaule, on parle de d'emblée, dès le 1er siècle, il y a une christianisation de la Gaule. Donc, elle se diffuse jusqu'aux confins du monde romain. Et en même temps, elle se diffuse en proposant des écrits qui s'adaptent aux gens. En Gaule, les Juifs n'étaient pas si nombreux. Donc, le message chrétien s'adresse à des gens qui sont issus du monde païen. Et la grande question, les Juifs n'étaient pas si nombreux. Donc, le message chrétien s'adresse à des gens qui sont issus du monde païen. Et la grande question était,

0: apôtres, on voit Pierre rendre compte du fait qu'il a été chez Corneille. Et Corneille, ça n'était pas un juif, c'était un romain. Donc Pierre allant chez Corneille, déjà explique qu'il a été sous l'impulsion de l'esprit. Et c'est Paul qui va aussi être un personnage qui annonce Jésus-Christ, mais qui dit il n'est pas nécessaire de passer par le monde juif, alors que lui-même est un juif vraiment de la plus pure tradition juive, pharisienne. Donc, effectivement, il y a cette rupture qui se fait. Bon, on comprend. Finalement, si on regarde un peu, être chrétien et accueillir Jésus-Christ comme fils de Dieu, Jésus, un juif, et quand on regarde son histoire, les Juifs attendaient un Messie qui rétablirait la royauté en Israël. Jésus est une personne qui d'emblée dit « Je suis roi, mais ma royauté n'est pas de ce monde. » Donc, vous faites erreur si vous m'attendez comme un roi à la place des autorités politiques en place. Si vous m'attendez comme roi, là, c'est pas ça. En plus, ce personnage, donc, qui s'annonce comme fils de Dieu, ou plutôt autour de lui, il est le Messie, donc il a une relation étroite avec Dieu. C'est un personnage qui est mis à mort par les Romains et mis à mort de la façon la plus violente, c'est-à-dire pour ce qui était le plus vil. On ne crucifiait pas un citoyen romain. Et c'est ce personnage qui subit la peine de mort réservée aux esclaves, qui est considéré par un groupe de juifs comme étant le Messie. Alors on comprend qu'il y a certains qui disent « c'est pas possible ». D'où la contestation, d'où les conflits, d'où... Mais aussi, finalement, en tout cas pour nous chrétiens, d'où la vérité du message, puisque 2000 ans après, nous sommes encore chrétiens dans le monde, pour beaucoup d'entre nous, et nous considérons que Jésus-Christ, justement, cet envoyé de Dieu, qui retourne à Dieu, nous demande d'être humbles et transforme le message en un message d'amour, d'humilité, de vraiment les évangiles, c'est autre chose que ce qu'attendaient les juifs de l'époque. On comprend donc la violence qui sévit contre ces juifs et du coup qui vont être dénoncés auprès des autorités romaines, d'où des persécutions plus tard.
1: Oui, parce que les chrétiens en fait étaient mal perçus par les juifs parce qu'en fait ils étaient considérés comme des mauvais citoyens.
0: Et alors présentés comme des mauvais citoyens aux yeux des autorités romaines, et notamment, eh bien, je crois qu'on va peut-être finir par ça, on a un texte qui est très intéressant parce que c'est un texte qui n'a pas une origine chrétienne. C'est un texte de Pline le Jeune qui s'adresse à l'empereur Trajan et qui explique que, eh bien, peut-être tu peux le lire, qui explique que être chrétien, c'est véritablement une superstition déraisonnable.
1: Oui, on peut redire aussi que les chrétiens, ils n'ont pas prêté serment à l'empereur.
0: Alors, justement, ils vont être mis à part. Et cette lettre de Pline à l'empereur Trajan, elle se fait parce que les chrétiens sont dénoncés comme de mauvais citoyens puisqu'ils ne prêtent pas serment à l'empereur comme à un dieu. Les juifs avaient ce privilège de pouvoir prier pour les autorités politiques, mais de ne pas prêter serment. Et dans la mesure où les chrétiens ont été dénoncés comme de mauvais juifs, eh bien, ils devaient suivre la règle commune de l'Empire romain, qui était de prêter serment à l'empereur, comme à un dieu. Et évidemment, pas plus les juifs de la tradition la plus juive possible que les juifs chrétiens sont, de ce fait, de mauvais citoyens ou considérés comme tels.
1: Alors voici ce qu'il écrit dans sa lettre à l'empereur Trajan. Entre autres, provisoirement, voici la ligne de conduite que j'ai adoptée envers ceux qui m'étaient déférés comme chrétiens. Je leur ai demandé en personne s'ils étaient chrétiens. À ceux qui avouaient, j'ai répété cette question une deuxième et une troisième fois en les menaçant du supplice. Ceux qui persévéraient, je les ai fait exécuter. Quoi que pût signifier leur aveu, il était pour moi hors de doute que cet entêtement, cette obstination inflexible, méritassent d'être punis. Il y en eut d'autres, possédés de la même folie, qu'en raison de leur qualité de citoyen romain, j'ai noté pour être envoyé à Rome.

0: bientôt, comme il arrive en pareil cas, avec les progrès de l'instruction, l'accusation a fait tache d'huile et plusieurs cas se sont présentés.
1: Bon, eh bien, vous voyez donc que les débuts chrétiens n'ont pas été si faciles. Et, chers auditeurs, comme le temps s'écoule, nous vous disons bonne semaine à tous, au revoir. Et puis, allez lire l'Évangile de Matthieu. C'est vraiment intéressant et j'espère que nous pourrons le lire avec vous.

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3: Sainte Bernadette, je vous confie ma santé et celle de tous mes frères et sœurs et toute ma famille. Merci. Merci Notre-Dame de Lourdes. Merci Sainte Bernadette.
4: Notre-Dame de Lourdes, je te confie Charlie, une grande amie de mon fils Valentin, qui a de gros problèmes de santé. Elle est hospitalisée pour qu'elle puisse aller mieux. Puis son problème de pancréas et son problème aussi psychiatrique.
5: Bonjour Vierge Marie, je viens te confier Claudette et sa famille. Je t'en supplie, guéris-les, protège-les, rends-les sereins. Je te les confie. Merci.
6: Frères et sœurs, soyez les bienvenus à Lourdes, dans cette grotte de Massabielle où la Vierge Marie, l'Immaculée Conception, est apparue à Bernadette. D'un seul cœur, avec tous ceux et celles qui nous rejoignaient au moyen de la télévision ou de la radio, nous méditons ensemble le mystère lumineux du rosaire. Prions aux intentions que nous portons dans nos cœurs, celles qui nous sont confiées, et aux intentions de tout le pèlerin reçu aujourd'hui. À la fin de ce chapelet, la bénédiction nous sera donnée par Monseigneur Benoît et qui bénira aussi tous les objets de piété. Au nom du Père et du Fils et du Saint-Esprit, amen. Je crois en Dieu, le Père Tout-Puissant, Créateur du ciel et de la terre, et en Jésus-Christ, son Fils unique, notre Seigneur, qui a été conçu du Saint-Esprit, est né de la Vierge Marie, a souffert sous Ponce Pilate, a été crucifié, est mort et a été enseveli, est descendu aux enfers. Le troisième jour est ressuscité des morts, est monté aux cieux, est assis à la droite de Dieu, le Père Tout-Puissant, d'où il viendra juger les vivants et les morts. Je crois en l'Esprit Saint, à la Sainte Église catholique, à la communion des saints, à la rémission des péchés, à la résurrection de la chair, à la vie éternelle. Amen. Prions aux intentions de notre Saint-Père, le Pape Léon, et d'une manière particulière pour son prochain voyage apostolique en France. Notre Père qui es aux cieux, que ton nom soit sanctifié, que ton règne vienne, que ta volonté soit faite sur la terre comme au ciel.
7: Donne-nous aujourd'hui notre pain de ce jour. Pardonne-nous nos offenses, comme nous pardonnons nos offenses à ceux qui nous ont offensés. Et ne nous laissez pas entrer en tentation, mais n'ayez-vous notre mal.
6: Je vous salue Marie, pleine de grâce, le Seigneur est avec vous. Vous êtes bénie entre toutes les femmes, et Jésus, le fruit de vos entrailles, est béni.
7: Sainte Marie, Mère de Dieu, priez pour nous pauvres pécheurs, maintenant et à l'heure de notre mort. Amen.
6: Je vous salue Marie, pleine de grâce, le Seigneur est avec vous. Vous êtes bénie entre toutes les femmes, et Jésus, le fruit de vos entrailles, est béni. Je vous salue Marie, pleine de grâce, le Seigneur est avec vous. Vous êtes bénie entre toutes les femmes, et Jésus, le fruit de vos entrailles, est béni.
7: Sainte Marie, Mère de Dieu, priez pour nous pauvres pécheurs,

0: Sainte, ô Marie conçue sans péché.
1: Priez pour nous.
0: Premier mystère, lumineux, le baptême du Seigneur. De l'Évangile selon saint Matthieu. En ce jour-là, Jésus vint de Nazareth, ville de Galilée, et fut baptisé par Jean dans le Jourdain. Seigneur Jésus, affermis notre foi et fais que nos familles, nos paroisses et nos communautés de vie soient des lieux où naissent et grandissent toutes les vocations. Notre Père qui es aux cieux, que ton nom soit sanctifié, que ton règne vienne, que ta volonté soit faite sur la terre comme au ciel. Je vous salue Marie, pleine de grâce, le Seigneur est avec vous. Vous êtes bénie entre toutes les femmes et Jésus, le fruit de vos entrailles, est béni.
1: Sainte Marie, Mère de Dieu, priez pour nous pauvres pécheurs, maintenant et à l'heure de notre mort. Amen.
0: Je vous salue Marie, pleine de grâce, le Seigneur est avec vous. Vous êtes bénie entre toutes les femmes, et Jésus, le fruit de vos entrailles, est béni.
1: Sainte Marie, Mère de Dieu, priez pour nous pauvres pécheurs, maintenant et à l'heure de notre mort. Amen.
0: Je vous salue, Marie, pleine de grâce, le Seigneur est avec vous. Vous êtes bénie entre toutes les femmes, et Jésus, le fruit de vos entrailles, est béni.
1: Sainte Marie, Mère de Dieu, priez pour nous pauvres pécheurs, maintenant.
0: Je vous salue Marie, pleine de grâce, le Seigneur est avec vous. Vous êtes bénie entre toutes les femmes et Jésus, le fruit de vos entrailles, est béni.
1: Sainte Marie, Mère de Dieu, priez pour nous pauvres pécheurs, maintenant et à l'heure de notre mort. Amen.
0: Je vous salue Marie, pleine de grâce, le Seigneur est avec vous. Vous êtes bénie entre toutes les femmes et Jésus, le fruit de vos entrailles, est béni. Je vous salue Marie, pleine de grâce, le Seigneur est avec vous. Vous êtes bénie entre toutes les femmes et Jésus, le fruit de vos entrailles, est béni.
1: Sainte Marie, Mère de Dieu, priez pour nous pauvres pécheurs, maintenant et à l'heure de notre mort. Amen.
0: Je vous salue Marie, pleine de grâce, le Seigneur est avec vous. Vous êtes bénie entre toutes les femmes et Jésus, le fruit de vos entrailles, est béni. Je vous salue Marie, pleine de grâce, le Seigneur est avec vous. Vous êtes bénie entre toutes les femmes, et Jésus, le fruit de vos entrailles, est béni.
1: Sainte Marie, Mère de Dieu, priez pour nous pauvres pécheurs, maintenant et à l'heure de notre mort. Amen.
0: Je vous salue Marie, pleine de grâce, le Seigneur est avec vous. Vous êtes bénie entre toutes les femmes, et Jésus, le fruit de vos entrailles, est béni.
1: Sainte Marie, Mère de Dieu, priez pour nous pauvres pécheurs, maintenant et à l'heure de notre mort. Amen.
0: Je vous salue Marie, pleine de grâce, le Seigneur est avec vous. Vous êtes bénie entre toutes les femmes, et Jésus, le fruit de vos entrailles, est béni.
1: Sainte

0: Ô Marie conçue sans péché.
1: Priez pour nous qui avons
0: recours. Deuxième mystère illuminé, les noces de Cana. De l'évangile selon saint Jean. On manqua de vin, la mère de Jésus lui dit, ils n'ont pas de vin. Et au serviteur Marie dit, faites tout ce qu'il vous dira. Avec Marie, prions pour que la vie de tout être humain soit traitée avec dignité. Prions aussi pour tous les couples dont le mariage est en difficulté. Et prions pour la paix au sein des familles humaines. Notre Père qui es aux cieux, que ton nom soit sanctifié, que ton règne vienne, que ta volonté soit faite sur la terre comme au ciel.
1: Pardonne-nous nos offenses, comme nous pardonnons aussi à ceux qui nous ont offensés. Et ne nous laisse pas entrer en tentation, mais délivre-nous du mal.
2: Je vous salue, Marie, pleine de grâce. Le Seigneur est avec vous. Vous êtes bénie entre toutes les femmes, et Jésus, le fruit de vos entrailles, est béni.
1: Sainte Marie, Mère de Dieu, priez pour nous pauvres pécheurs, maintenant.
2: Je vous salue, Marie, pleine de grâce. Le Seigneur est avec vous. Vous êtes bénie entre toutes les femmes, et Jésus, le fruit de vos entrailles, est béni.
1: Sainte Marie, Mère de Dieu, priez pour nous pauvres pécheurs, maintenant et à l'heure de notre mort. Amen.
2: Je vous salue, Marie, pleine de grâce. Le Seigneur est avec vous. Vous êtes bénie entre toutes les femmes, et Jésus, le fruit de vos entrailles, est béni.
1: Sainte Marie, priez pour nous pauvres pécheurs, maintenant et à l'heure de notre mort. Amen.
2: Je vous salue, Marie pleine de grâce. Le Seigneur est avec vous. Vous êtes bénie entre toutes les femmes, et Jésus, le fruit de vos entrailles, est béni.
1: Sainte Marie, Mère de Dieu, priez pour nous pauvres pécheurs, maintenant et à l'heure de notre mort. Amen.
2: Je vous salue, Marie pleine de grâce. Le Seigneur est avec vous. Vous êtes bénie entre toutes les femmes, et Jésus, le fruit de vos entrailles, est béni.
1: Sainte Marie, Mère de Dieu, priez pour nous pauvres pécheurs, maintenant et à l'heure de notre mort. Amen.
2: Je vous salue, Marie pleine de grâce, le Seigneur est avec vous. Vous êtes bénie entre toutes les femmes, et Jésus, le fruit de vos entrailles, est béni.
1: Sainte Marie, Mère de Dieu, priez pour nous pauvres pécheurs, maintenant et à l'heure de notre mort. Amen.
2: Je vous salue, Marie, pleine de grâce. Le Seigneur est avec vous. Vous êtes bénie entre toutes les femmes, et Jésus, le fruit de vos entrailles, est béni.
1: Sainte Marie, Mère de Dieu, priez pour nous pauvres pécheurs, maintenant et à l'heure de notre mort. Amen.
2: Je vous salue, Marie, pleine de grâce. Le Seigneur est avec vous. Vous êtes bénie entre toutes les femmes, et Jésus, le fruit de vos entrailles, est béni.
1: Sainte Marie, Mère de Dieu, priez pour nous pauvres pécheurs, maintenant et à l'heure de notre mort. Amen.
2: Je vous salue, Marie pleine de grâce. Le Seigneur est avec vous. Vous êtes bénie entre toutes les femmes, et Jésus, le fruit de vos entrailles, est béni.
1: Sainte Marie, Mère de Dieu, priez pour nous pauvres pécheurs, maintenant.
2: Je vous salue, Marie, pleine de grâce. Le Seigneur est avec vous. Vous êtes bénie entre toutes les femmes, et Jésus, le fruit de vos entrailles, est béni.
1: Sainte Marie, Mère de Dieu, priez pour nous pauvres.

0: Ô Marie conçue sans péché. Troisième mystère lumineux, l'annonce du royaume. De l'évangile selon saint Marc. Jésus appela ses 12 apôtres, les envoya en mission en leur disant: allez plutôt vers les brebis perdues de la maison d'Israël et proclamez que le royaume des cieux est tout proche. Jésus, bon pasteur, soutient les évêques, les prêtres, les diacres et les personnes consacrées et tous les baptisés dans le Christ, afin qu'ils accomplissent fidèlement leur mission au service de l'Évangile. Notre Père qui es aux cieux, que ton nom soit sanctifié, que ton règne vienne, que ta volonté soit faite sur la terre comme au ciel.
1: Donne-nous aujourd'hui notre pain de ce jour. Pardonne-nous nos offenses, comme nous pardonnons aussi à ceux qui nous ont offensés. Et ne nous laisse pas entrer en tentation, mais délivre-nous du mal.
2: Je vous salue Marie, pleine de grâce. Le Seigneur est avec vous. Vous êtes bénie entre toutes les femmes. Et Jésus, le fruit de vos entrailles, est béni.
3: Sainte Marie, Mère de Dieu, priez pour nous pauvres pécheurs, maintenant et à l'heure de notre mort. Amen.
2: Je vous salue Marie, pleine de grâce. Le Seigneur est avec vous. Vous êtes bénie entre toutes les femmes. Et Jésus, le fruit de vos entrailles, est béni.
3: Sainte Marie, Mère de Dieu, priez pour nous pauvres pécheurs, maintenant et à l'heure de notre mort. Amen.
2: Je vous salue Marie, pleine de grâce. Le Seigneur est avec vous. Vous êtes bénie entre toutes les femmes. Et Jésus, le fruit de vos entrailles, est béni.
3: Sainte Marie, Mère de Dieu, priez pour nous pauvres pécheurs, maintenant et à l'heure de notre mort. Amen.
2: Je vous salue Marie, pleine de grâce. Le Seigneur est avec vous. Vous êtes bénie entre toutes les femmes. Et Jésus, le fruit de vos entrailles, est béni.
3: Sainte Marie, Mère de Dieu, priez pour nous pauvres pécheurs, maintenant et à l'heure de notre mort. Amen.
2: Je vous salue Marie, pleine de grâce. Le Seigneur est avec vous. Vous êtes bénie entre toutes les femmes, et Jésus, le fruit de vos entrailles, est béni.
3: Sainte Marie, Mère de Dieu, priez pour nous pauvres pécheurs,
4: maintenant et à l'heure de notre mort. Amen. Je vous salue Marie, pleine de grâce. Le Seigneur est avec vous. Vous êtes bénie entre toutes les femmes, et Jésus, le fruit de vos entrailles, est béni.
3: Sainte Marie, Mère de Dieu, priez pour nous pauvres pécheurs, maintenant et à l'heure de notre mort. Amen.
4: Je vous salue, Marie, pleine de grâce. Le Seigneur est avec vous. Vous êtes bénie entre toutes les femmes, et Jésus, le fruit de vos entrailles, est béni.
3: Sainte Marie, Mère de Dieu, priez pour nous pauvres pécheurs, maintenant et à l'heure de notre mort. Amen.
4: Je vous salue, Marie, pleine de grâce. Le Seigneur est avec vous. Vous êtes bénie entre toutes les femmes, et Jésus, le fruit de vos entrailles, est béni.
3: Sainte Marie, Mère de Dieu, priez pour nous pauvres pécheurs, maintenant et à l'heure de notre mort. Amen.
4: Je vous salue, Marie, pleine de grâce. Le Seigneur est avec vous. Vous êtes bénie entre toutes les femmes, et Jésus, le fruit de vos entrailles, est béni.
3: Sainte Marie, Mère de Dieu, priez pour nous pauvres pécheurs, maintenant et à l'heure de notre mort. Amen.
4: Je vous salue, Marie, pleine de grâce. Le Seigneur est avec vous. Vous êtes bénie entre toutes les femmes, et Jésus, le fruit de vos entrailles, est béni.
3: Sainte Marie, Mère de Dieu, priez pour nous pauvres pécheurs, maintenant et à l'heure de notre mort.

0: Marie conçue sans péché. Quatrième mystère est lumineux, la transfiguration de la deuxième lettre de Saint Paul aux Corinthiens. Nous tous qui les visages dévoilés reflétons la gloire du Seigneur, nous sommes transfigurés en cette même gloire par le Seigneur qui est Esprit. Avec Marie, prions pour la sanctification de tous les prêtres et pour notre propre conversion. Notre Père qui es aux cieux, que ton nom soit sanctifié, que ton règne vienne, que ta volonté soit faite sur la terre comme au ciel.
1: Je vous salue Marie, pleine de grâce, le Seigneur est avec vous. Vous êtes bénie entre toutes les femmes, et Jésus, le fruit de vos entrailles, est béni.
2: Sainte Marie, Mère de Dieu, priez pour nous pauvres pécheurs, maintenant et à l'heure de notre mort. Amen.
1: Je vous salue Marie, pleine de grâce, le Seigneur est avec vous. Vous êtes bénie entre toutes les femmes, et Jésus, le fruit de vos entrailles, est béni.
2: Sainte Marie, Mère de Dieu, priez pour nous pauvres pécheurs, maintenant et à l'heure de notre mort. Amen.
1: Je vous salue, Marie, pleine de grâce. Le Seigneur est avec vous. Vous êtes bénie entre toutes les femmes, et Jésus, le fruit de vos entrailles, est béni.
2: Sainte Marie, Mère de Dieu, priez pour nous pauvres pécheurs, maintenant et à l'heure de notre mort. Amen.
1: Je vous salue Marie, pleine de grâce, le Seigneur est avec vous. Vous êtes bénie entre toutes les femmes, et Jésus, le fruit de vos entrailles, est béni.
2: Sainte Marie, Mère de Dieu, priez pour nous pauvres pécheurs, maintenant et à l'heure de notre mort. Amen.
1: Je vous salue Marie, pleine de grâce, le Seigneur est avec vous. Vous êtes bénie entre toutes les femmes, et Jésus, le fruit de vos entrailles, est béni.
2: Sainte Marie, Mère de Dieu, priez pour nous pauvres pécheurs, maintenant et à l'heure de notre mort. Amen.
3: Je vous salue Marie, pleine de grâce, le Seigneur est avec vous. Vous êtes bénie entre toutes les femmes, et Jésus, le fruit de vos entrailles, est béni.
2: Sainte Marie, Mère de Dieu, priez pour nous pauvres pécheurs, maintenant et à l'heure de notre mort. Amen.
3: Je vous salue Marie, pleine de grâce, le Seigneur est avec vous. Vous êtes bénie entre toutes les femmes, et Jésus, le fruit de vos entrailles, est béni.
2: Sainte Marie, Mère de Dieu, priez pour nous pauvres pécheurs, maintenant et à l'heure de notre mort. Amen.
3: Je vous salue, Marie, pleine de grâce. Le Seigneur est avec vous. Vous êtes bénie entre toutes les femmes, et Jésus, le fruit de vos entrailles, est béni.
2: Sainte Marie, Mère de Dieu, priez pour nous pauvres pécheurs, maintenant et à l'heure de notre mort. Amen.
3: Je vous salue Marie, pleine de grâce. Le Seigneur est avec vous. Vous êtes bénie entre toutes les femmes, et Jésus, le fruit de vos entrailles, est béni.
2: Sainte Marie, Mère de Dieu, priez pour nous pauvres pécheurs, maintenant et à l'heure de notre mort. Amen.
3: Je vous salue Marie, pleine de grâce. Le Seigneur est avec vous. Vous êtes bénie entre toutes les femmes, et Jésus, le fruit de vos entrailles, est béni.
2: Sainte Marie, Mère de Dieu, priez pour nous pauvres pécheurs, maintenant et à l'heure de notre mort. Amen.

0: et in saeculum saeculorum. Amen.
1: Ô Marie conçue sans péché. Cinquième mystère est lumineux, l'institution de l'Eucharistie. De l'Évangile selon saint Jean. Jésus dit, je suis le pain de vie. Ceci est mon corps livré pour vous. Ceci est mon sang versé pour vous. Faites cela en mémoire de moi. Dans cette dizaine, prions pour tous les prêtres qui traversent des moments de crise dans leur ministère, afin qu'ils trouvent de l'accompagnement nécessaire. Notre Père qui es aux cieux, que ton nom soit sanctifié, que ton règne vienne, que ta volonté soit faite sur la terre comme au ciel.
2: Pardonne-nous nos offenses, comme nous pardonnons aussi à ceux qui nous ont offensés. Et ne nous laisse pas entrer en tentation, mais délivre-nous du mal.
3: Je vous salue, Marie, pleine de grâce. Le Seigneur est avec vous. Vous êtes bénie entre toutes les femmes, et Jésus, le fruit de vos entrailles, est béni.
4: Sainte Marie, Mère de Dieu, priez pour nous, pauvres pécheurs,
2: maintenant et à l'heure de notre mort.
3: Je vous salue, Marie, pleine de grâce. Le Seigneur est avec vous. Vous êtes bénie entre toutes les femmes, et Jésus, le fruit de vos entrailles, est béni.
4: Sainte Marie, Mère de Dieu, priez pour nous,
3: Je vous salue, Marie, pleine de grâce. Le Seigneur est avec vous. Vous êtes bénie entre toutes les femmes, et Jésus, le fruit de vos entrailles, est béni.
4: Sainte Marie, Mère de Dieu, priez pour nous pauvres pécheurs, maintenant et à l'heure de notre mort. Amen.
3: Je vous salue, Marie, pleine de grâce. Le Seigneur est avec vous. Vous êtes bénie entre toutes les femmes, et Jésus, le fruit de vos entrailles, est béni.
4: Sainte Marie, Mère de Dieu, priez pour nous pauvres pécheurs, maintenant et à l'heure de notre mort. Amen.
3: Je vous salue, Marie, pleine de grâce. Le Seigneur est avec vous. Vous êtes bénie entre toutes les femmes, et Jésus, le fruit de vos entrailles, est béni.
4: Sainte Marie, Mère de Dieu, priez pour nous pauvres pécheurs, maintenant et à l'heure de notre mort.
1: Je vous salue, Marie, pleine de grâce. Le Seigneur est avec vous. Vous êtes bénie entre toutes les femmes, et Jésus, le fruit de vos entrailles, est béni.
4: Sainte Marie, Mère de Dieu, priez pour nous pauvres pécheurs, maintenant et à l'heure de notre mort. Amen.
1: Je vous salue, Marie, pleine de grâce. Le Seigneur est avec vous. Vous êtes bénie entre toutes les femmes, et Jésus, le fruit de vos entrailles, est béni.
4: Sainte Marie, Mère de Dieu, priez pour nous pauvres pécheurs, maintenant et à l'heure de notre mort. Amen.
1: Je vous salue, Marie, pleine de grâce. Le Seigneur est avec vous. Vous êtes bénie entre toutes les femmes, et Jésus, le fruit de vos entrailles, est béni.
4: Sainte Marie, Mère de Dieu, priez pour nous pauvres pécheurs, maintenant et à l'heure de notre mort. Amen.
1: Je vous salue, Marie, pleine de grâce. Le Seigneur est avec vous. Vous êtes bénie entre toutes les femmes, et Jésus, le fruit de vos entrailles, est béni.
4: Sainte Marie, Mère de Dieu, priez pour nous pauvres pécheurs, maintenant et à l'heure de notre mort. Amen.
1: Je vous salue, Marie, pleine de grâce. Le Seigneur est avec vous. Vous êtes bénie entre toutes les femmes, et Jésus, le fruit de vos entrailles, est béni.
4: Sainte Marie, Mère de Dieu, priez pour nous pauvres pécheurs, maintenant et à l'heure

0: Ô Marie conçue sans péché,
1: priez pour nous qui avons recours à vous.
2: Tu as voulu, Seigneur, car l'annonce de l'ange, ton Verbe prit chair dans le sein de la Vierge Marie, réponds à nos supplications, puisque nous la croyons vraiment Mère de Dieu, fais que nous trouvions secours dans sa prière auprès de toi, par Jésus-Christ, ton Fils, notre Seigneur, qui vit et règne avec toi dans l'unité du Saint-Esprit, Dieu, pour les siècles des siècles.
1: Amen.
2: Le Seigneur soit avec vous.
1: Et avec votre esprit.
2: Et que Dieu Tout-Puissant vous bénisse, le Père, le Fils et le Saint-Esprit.
1: Amen.
2: Notre-Dame de Lourdes,
1: priez pour nous.
2: Notre-Dame de Lourdes,
1: priez pour nous.
2: Notre-Dame de Lourdes,
1: priez pour nous.
2: Sainte Bernadette,
1: priez pour nous.

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0: Bonjour, chers auditeurs et auditrices de Radio Grand Ciel. Tout au long de cette semaine, nous découvrons des témoins de l'Évangile et nous cheminons avec eux. Pour rendre cette chronique plus vivante, c'est à deux voix que nous l'animons. Merci à Evelyne Bretagne pour sa précieuse contribution. C'est le pape Léon XIV qui a inspiré cette chronique. En effet, au retour de son voyage au Liban en décembre 2025, dans l'avion qu'il ramenait de Beyrouth à Rome, le pape a évoqué la figure d'un religieux français du XVIIe siècle, Laurent de la Résurrection.
1: Peu connu en France, ce mystique a vécu et partagé une spiritualité toute simple de la confiance en Dieu. Il s'exerçait à chaque instant à sentir et à goûter la présence de Dieu à ses côtés dans la moindre de ses tâches.
0: Et le pape d'ajouter ?
1: Avec les écrits de saint Augustin et d'autres livres, c'est l'un des textes qui ont le plus marqué ma vie spirituelle et m'ont guidé sur le chemin de la connaissance et de l'amour du Seigneur.
0: Chers auditeurs, chères auditrices, les écrits et les entretiens de frère Laurent de la Résurrection viennent d'être édités en Italie avec une préface du pape Léon XIV sur laquelle nous nous sommes appuyés pour préparer cette chronique. En France, cet ouvrage est disponible aux éditions du Cerf. Laurent de la Résurrection est né en 1614 dans le duché de Lorraine. Il s'appelle en réalité Nicolas Hermann et ne deviendra frère Laurent de la Résurrection que lorsqu'il deviendra frère Carme. À l'âge de 18 ans, il vit une première expérience spirituelle qui le marquera toute sa vie.
1: C'est l'hiver, les arbres sont nus. Il réalise que les feuilles et les fleurs réapparaîtront au printemps et que ce phénomène ne peut pas être le fait de l'arbre lui-même, mais de Dieu créateur. Il reçut une haute vue de la providence et de la puissance de Dieu qui ne s'est jamais effacée de son âme, écrivait son biographe.
0: Pourtant, c'est dans l'armée qu'il s'engage au service du duc de Lorraine, dont les terres sont occupées par les Français. C'est une sombre époque. La guerre de Trente fait rage. Blessé à 21 ans, il est contraint de quitter l'armée. Décidé à se tourner vers Dieu, il tente la vie d'ermite, mais n'en retire que de la tristesse. Il se rend alors à Paris et s'engage comme laquais au service d'un magistrat. Peu à peu, il songe à entrer au couvent des Carmes, rue de Vaugirard à Paris.
1: À 26 ans, il s'engage comme frère convert, c'est-à-dire qu'il ne sera pas prêtre, et prend le nom de Laurent de la Résurrection. Il sera au service de ses frères, cuisinier, puis savetier, jusqu'à sa mort.
0: Frère Laurent de la Résurrection n'avait rien d'un grand théologien, et pourtant, sa théologie se faisait au milieu des marmites et des semelles à réparer.
1: Il ne faut point, disait-il, se lasser de faire de petites choses pour l'amour de Dieu, qui regarde non la grandeur de l'œuvre, mais l'amour.
0: Dans sa cuisine, Laurent s'était accoutumé à tout y faire pour l'amour de Dieu, en lui demandant à tout instant, à toute occasion, sa grâce.
1: N'importe quelle activité, disait-il, même la plus banale, si elle s'exerce pour Dieu et non pour soi-même, peut ouvrir à la contemplation, à l'horizon, à la vie en Dieu, bref, à la sainteté. Je retourne ma petite omelette pour l'amour de Dieu. Combien de tâches ennuyeuses, longues, cachées, ingrates, peuvent en être transformées, ajoutait-il.
0: Chers auditeurs, écoutons maintenant le pape Léon XIV parler de cet humble religieux carme que des savants et des notables venaient interroger. Il a marqué ses contemporains par sa sainteté toute simple et joyeuse.
1: Ce frère laïc carme du XVIIe siècle, écrit le pape, avec une foi lumineuse, a traversé les événements tumultueux de son époque. Sa spiritualité peut être aussi une source d'inspiration et de réconfort pour notre vie d'homme et de femme du troisième millénaire. Laurent de la Résurrection nous montre qu'aucune circonstance ne peut nous séparer de Dieu, que chacune de nos actions, chacune de nos occupations acquiert une valeur infinie si elles sont vécues en sa présence, continuellement offertes à lui. Toute l'éthique chrétienne peut véritablement se résumer à ce rappel constant de la présence de Dieu. Il est là. S'en remettre à la présence de Dieu, c'est goûter une anticipation du paradis, conclut Léon XIV.
0: Or, le chemin que nous montre frère Laurent est à la fois simple et ardu, poursuit le pape.
1: Simple, car il ne requiert rien de plus qu'un souvenir constant de Dieu, par de petits actes continus de louanges, de prières, de supplications et d'adorations. Dans chaque action et chaque pensée, en ayant Dieu seul comme horizon, source et fin.
0: Ardu, écrit le pape, car il exige un chemin de purification et de conversion de notre être le plus intime, de notre esprit et de nos pensées, bien plus que de nos actions. À travers le chemin que nous propose frère Laurent, à mesure que la présence de Dieu devient peu à peu familière et occupe notre espace intérieur, la joie d'être avec lui grandit. Les grâces et les richesses spirituelles fleurissent. Et même, les tâches quotidiennes deviennent faciles et légères, conclut le pape Léon XIV. Et le pape d'ajouter.
1: L'expérience de l'union avec Dieu, décrite par le frère Laurent, rappelle les expériences des grands mystiques. Il fait alors référence à sainte Thérèse d'Avila. Elle témoigna elle-même de cette familiarité avec le Seigneur en parlant d'un Dieu des casseroles. Dieu des casseroles, expliquait Thérèse d'Avila à ses novices, cela signifie que Dieu s'est fait proche. Il a pris chair de la Vierge Marie. Il veut partager avec nous l'alliance de la proximité.
0: Une référence reprise par le père Frédéric Ozanne dans l'homélie du jour du Seigneur du dimanche 22 mars dernier. Une homélie qui ouvre des pistes pour apprendre à vivre, nous aussi, en présence de Dieu. Écoutons-en un passage.
1: Et si Dieu est avec nous dans notre quotidien, il y a donc une manière originale de cuisiner, puisque d'après sainte Thérèse d'Avila, Dieu est parmi les casseroles. Si Dieu est avec nous dans notre quotidien, il y a donc une manière originale de piloter l'activité d'une grande entreprise, une manière originale de veiller à la sécurité informatique d'un système. Une manière originale de réviser un examen ou un concours. Une manière originale d'attendre derrière une porte de prison. Plus simplement, une manière originale de vaquer à nos activités quotidiennes, à la maison ou au travail. Parce qu'il y a une manière originale de vivre en présence de Dieu. Pas demain, dès maintenant.
0: Alors s'interroge le père Frédéric Ozanne, dont l'homélie citée en référence, comment donc vivre en présence de Dieu.
1: Il poursuit. Peut-être en priant, mais ça ne suffit pas toujours pour être continuellement en présence de Dieu. Peut-être en lisant des écrits spirituels, mais ça ne suffit pas toujours. Peut-être en se mettant au service des autres, mais ça ne suffit pas toujours. En définitive, vivre en présence de Dieu, c'est peut-être simplement n'être jamais rassasié de le désirer.
0: En conclusion, chers auditeurs et auditrices, retenons ce conseil de Laurent de la Résurrection qu'il formule dans le langage du XVIIe siècle. Il faut se servir de toutes les œuvres de son état pour l'amour de Dieu et pour entretenir sa présence en nous. Chers auditeurs, chères auditrices, pour conclure cette chronique où nous avons évoqué la présence de Dieu à nos côtés, écoutons et chantons ce beau cantique « Trouver dans ma vie sa présence ». À demain, chers auditeurs et auditrices de Radio Grand Ciel.

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2: Comme nous parlons cette semaine de l'incrédulité, et donc aussi du doute, et de la place du doute même dans le cheminement spirituel, y compris de la foi chrétienne, voilà maintenant un événement incontournable sur lequel il nous faut méditer, qui est celui de la rencontre manquée entre Thomas, l'apôtre, et Jésus, le ressuscité. Une première rencontre manquée, puis une deuxième, je dirais, réussie. Mais entre-temps, nous avons la description de l'attitude profonde de l'un des douze qui pourtant a cheminé pendant près de 3 années auprès de Jésus, qui a entendu ses paroles, qui a vu ses miracles, ses guérisons. Eh bien, l'intéressé, Thomas, en vient néanmoins à mettre en cause, à douter du témoignage de ses collègues qui, eux, ont vu le Christ ressuscité. Avant de venir à ce texte très précis qui se trouve au chapitre 20 de l'Évangile selon saint Jean, entre parenthèses, il ne se trouve que chez saint Jean, cet épisode, et pas chez les autres, je referme la parenthèse. Il faut nous arrêter juste un petit moment, quelques versets auparavant. Marie-Madeleine, qui s'est rendue au tombeau de grand matin, s'aperçoit que la pierre a été enlevée. Elle court tout de suite trouver Simon-Pierre et Jean. Elle leur dit « On a enlevé le Seigneur de son tombeau, nous ne savons pas où on l'a déposé. » Pierre et Jean partent en courant à leur tour jusqu'au tombeau. Et voilà un petit verset qui est intéressant dans le cadre de ce que nous allons méditer sur Thomas. Jusque-là, les disciples n'avaient pas compris que selon l'Écriture, il fallait que Jésus ressuscite d'entre les morts. Les disciples, dans leur ensemble, et donc aussi Thomas, n'avaient pas compris qu'il fallait que Jésus ressuscite d'entre les morts. Voilà ce qui peut-être atténue la réaction qui nous est souvent présentée comme négative de saint Thomas. Toujours dans ce chapitre 20 de saint Jean, donc Jésus va apparaître aux disciples le soir venu, alors que les portes du lieu où il se trouvait étaient verrouillées par crainte des Juifs. Jésus vint et il était là au milieu d'eux. Il leur dit « La paix soit avec vous ». Après cette parole, il leur montra ses mains et son côté. Ses disciples furent remplis de joie en voyant le Seigneur. Il y a quelque chose d'important ici, c'est que Jésus n'apparaît pas seulement aux disciples, mais il leur montre ses plaies dans ses mains, à son côté. Il est en train de leur prouver qu'il est ressuscité et qu'il est ressuscité dans sa chair, car c'est bien là le problème et la question. Les Juifs croyaient à la résurrection, c'est-à-dire à la survie de quelque chose de l'homme après la mort, y compris les Sadducéens. C'est une erreur lorsqu'on nous dit que les Sadducéens ne croyaient pas à la résurrection. Ils ne croyaient pas à la résurrection de la chair. Mais ils croyaient que quelque chose de l'homme poursuivait sa route après la mort. Donc la question n'est pas tant de savoir si on croit ou pas à la résurrection. La question est de savoir si on croit ou pas à la résurrection de la chair. C'est-à-dire si l'homme va, après avoir traversé la mort, poursuivre avec un corps matériel, qui certes sera peut-être un peu différent, sera transfiguré, illuminé, je ne sais pas quel mot vous dire, mais il ne sera pas simplement une âme flottante, immatérielle, invisible, incolore et inodore. La question, elle est là. Et voilà pourquoi Jésus tient à montrer aux disciples ses plaies dans ses mains et celles de son côté. C'est bien moi dans mon corps, dans ma chair, dans ce corps qui a été cloué sur la croix. Je ne suis pas un fantôme. C'est cela que ça signifie. Je ne suis pas un esprit de mort qui vient vous visiter. Je suis Jésus ressuscité dans la chair. Or, nous dit le verset 24, toujours du chapitre 20 de Saint Jean, l'un des 12, Thomas, appelé Didyme, c'est-à-dire jumeau, n'était pas avec eux quand Jésus était venu. Thomas appelait Didyme le jumeau. Ici, au passage, remarquons que seul Saint Jean nous donne ce détail, à savoir que Thomas s'appelait aussi Didyme, ce qui signifiait jumeau. Pourquoi les autres ne nous donnent pas ce détail? Je me suis personnellement toujours demandé si cela ne nous prouvait pas, peut-être, que Thomas était le jumeau de Saint Jean. Et c'est pour cela que Saint Jean est attaché à cette mention. En tout cas, pas de chance pour Thomas, il n'était pas là avec les autres au soir du dimanche de Pâques. Alors, où était-il passé? Avait-il eu tellement peur qu'il s'est désagrégé du collège des apôtres pour aller se réfugier tout seul dans un coin peut-être plus sûr? Était-il parti faire les courses, ça semble un peu inopportun. Était-il parti rendre visite à quelqu'un? Enfin bref, il a vraiment manqué l'immanquable.

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1: Lorsque Thomas revient et rejoint les autres apôtres, ce qui nous prouve que son absence n'était pas une désertion, une fuite, mais n'était en réalité qu'une absence temporaire dont nous ignorons la cause, mais peu importe. Lorsqu'il revient, bien sûr, les autres partagent leur expérience. « Nous avons vu le Seigneur », disent-ils. Et alors Thomas déclare cette phrase qui va rester célèbre, y compris, j'allais dire, en dehors des milieux chrétiens. « Si je ne vois pas dans ses mains la marque des clous, si je ne mets pas mon doigt dans la marque des clous, si je ne mets pas la main dans son côté, non, je ne croirai pas. » Cette phrase est restée célèbre. L'expression populaire « être comme saint Thomas » signifie « ne croire qu'en ce qu'on a pu vérifier par soi-même ». Et elle vient donc de cette phrase de saint Thomas « je ne crois pas sans avoir vu ». Cette attitude, au fond, lorsqu'elle est sortie de son contexte et qu'elle est généralisée, comme c'est le cas, devient un peu stupide. Est-ce que, fondamentalement, je ne crois qu'en ce que j'ai pu vérifier moi-même? Je crois, par exemple, que le système solaire n'est qu'un des nombreux systèmes qui composent l'espace infini. Je le crois, mais je ne l'ai jamais vérifié par moi-même. Je crois ce que certains spécialistes m'en ont dit. En réalité, dans bien des domaines, je n'ai pas les moyens de vérifier par moi-même un certain nombre de connaissances. Donc, je les prends telles qu'on me les donne, avec confiance, et c'est ainsi que je peux avancer. Si, tous les jours de ma vie, je dois vérifier par moi-même tous les éléments qui me tombent dessus, je n'y arriverai jamais et donc je ne croirai jamais en rien. Cette attitude, lorsqu'elle est systématisée, peut devenir stupide en rien. Cette attitude, lorsqu'elle est systématisée, peut devenir stupide. Par contre,

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Celui qui boira de l'eau que je lui donnerai n'aura plus jamais soif. »

0: Jacob.
1: Les apparitions mariales. Alors aujourd'hui, avec le père Mathias Amiot, bonjour père.
2: Bonjour.
1: Vous êtes prêtre à la paroisse Saint-Clément à Nantes. Nous allons évoquer

0: L'unique apparition de Pontmain le 17 janvier 1871. Alors en effet, la Vierge Marie est apparue dans la soirée du 17 janvier 1871 à Pontmain, dans un tout petit village du département de la Mayenne. C'était 500 habitants à l'époque, c'est aujourd'hui 800 habitants, à l'écart des voies de communication, isolés, sous-développés économiquement et socialement, rattachés au diocèse de Laval, qui lui-même avait été récemment créé en 1840. Alors, je vais commencer par vous demander quel était le contexte de cette apparition.
1: Alors, c'est un contexte assez angoissant et inquiétant, puisque la France est en guerre contre la Prusse, et la France est en train de perdre. Cette guerre est en train de se faire balayer d'est en ouest, et les Prussiens sont aux Mans, on craint qu'ils arrivent à Laval et donc que Pontmain soit pris par cette déferlante. Donc il y a vraiment une angoisse dans les petits villages de France, sans compter que l'hiver est très rigoureux, à tel point que ce soir-là, donc nous sommes le 17 janvier 1871, la cloche de l'horloge de Pontmain s'est bloquée tellement il fait froid, environ moins 17 degrés. Donc pour donner une idée du contexte assez angoissant et un peu négatif.
0: Alors, plus globalement, on était à la fin du Second Empire. C'est cette guerre qui va mettre fin au Second Empire et permettre l'avènement de la Troisième République. Et comme vous l'avez dit, la France est envahie, est profondément envahie, puisque finalement l'envahisseur est au Mans. Il y a eu une bataille meurtrière au Mans et il y a plus beaucoup d'espoir dans la population.
1: En gros, je pense que les Français pensent que tout est fini.
0: Que tout est fini, est perdu.
1: Voilà, exactement.
0: Alors, localement, il y a un contexte particulier à Pontmain.
1: Oui, parce que l'abbé Guérin, donc le curé, s'est quand même employé à faire un très beau travail pastoral. Et c'est vrai qu'aujourd'hui, on étudie sa possible cause de béatification, parce que c'est quand même quelqu'un qui a marqué les lieux et qui a été sans doute un acteur indirect de l'apparition de Pontmain, parce qu'il a peut-être aussi suscité dans ce village un retour à la foi.
0: Ah, certainement, oui.
1: Et il fait partie de tous ces curés, alors certains connus, d'autres peu connus, mais en tout cas une foule de saints prêtres qui ont ranimé quelque chose de la foi après le traumatisme, on peut le dire comme ça, de la Révolution française, où finalement beaucoup de chrétiens ont été scandalisés, bouleversés, dispersés.
0: Ouais. Et c'est là où on voit des effets quand même très durables de la Révolution française. Donc dans le cas de Pontmain, c'est un village qui est très très à l'écart, et l'église était détruite et il n'y avait quasiment plus aucune pratique religieuse. Et ce qui m'a frappé à la lecture, moi, de la vie de l'abbé Guérin, c'est que c'est lui qui a voulu aller dans il voulait aller dans l'endroit le plus pauvre, le plus abandonné. C'est vraiment un choix. Et comme vous dites, il a vraiment, alors, il y est arrivé avec deux armes, je dirais. Moi, ça m'a frappé. C'est sa dévotion mariale. Il va s'en remettre totalement à Marie. Et puis, sa passion pour sa dévotion eucharistique. Et ce sont ces deux armes, en quelque sorte, qu'il va utiliser pour ranimer les braises de la foi qui allait s'éteindre. Il a offert sur ses propres deniers une statue de la Sainte Vierge à toutes les familles. Il a restauré la pratique du chapelet. Il a remis à l'honneur la fête Dieu. Il a réintroduit la récitation du chapelet. Et à une époque où en France on ne respectait plus tellement le dimanche, on ne respectait plus non plus l'abstinence le vendredi, eh bien tout cela à Pontmain existait. Donc il y avait vraiment un tissu religieux, quelque part un lieu où, je dirais, est-ce qu'on pourrait dire cela, les cœurs étaient ouverts, prêts à accueillir quelque chose.
1: Oui, comme si finalement tout ce travail sera un peu récompensé, entre guillemets,
0: ou encouragé, dirons-nous.
1: Ouais, comme si le ciel venait visiter un lieu qui avait été déjà travaillé par la grâce au préalable.
0: Alors, vous le disiez tout à l'heure, au moment où les apparitions vont se produire, c'est un tournant parce que la population, elle est quand même un peu découragée. Les fils sont partis au combat. D'ailleurs, petite précision, il leur avait demandé à tous de se consacrer à la Sainte Vierge avant de partir et avait promis qu'ils reviendraient vivants. Mais en même temps, quand on voit la réalité des choses, les ennemis au Mans, il y a quand même un peu de découragement. Et ce jour-là, les gens n'ont pas voulu réciter le chapelet, comme si non, ils n'y croyaient plus. Et on sait que personnellement, l'abbé Guérin a été prouvé dans sa santé et qu'il y avait une personne qui l'avait soutenu dans tout ce travail de re-christianisation, c'était une certaine Madame Morin-Dutertre, et cette personne âgée, elle est décédée. Donc il est lui-même aussi dans un moment très difficile. Et c'est à ce moment-là que les apparitions vont se produire. Alors, comment les choses se sont-elles produites ce soir du 17 janvier dans un froid glacial, hein, comme vous l'avez dit ?
1: Eh bien, tout a commencé par deux jeunes enfants qui rendaient service à leurs parents, parce qu'à l'époque, on travaillait après l'école pour aider dans les différents travaux agricoles ou tâches qu'il fallait accomplir. Et donc, Eugène et Joseph Barbedette vont piler des ajoncs, donc ils vont finalement casser les parties pointues de cette plante pour en faire de la nourriture pour les chevaux ou les vaches. C'était la nourriture du bétail dans cette région pendant l'hiver. Et pendant un petit moment, il va y avoir un des deux frères qui va faire un petit tour dehors comme ça. Et là, il va être captivé par un spectacle. Il va finalement voir une belle dame. Je vois une grande dame qui a une robe bleue, des étoiles dorées sur sa robe, des chaussons bleus avec des boucles d'or. Et le père, lui, ne voit rien.
0: En fait, c'est une vision qu'il a sur le mur de la grange en face, c'est ça ?
1: Voilà, en fait, il voit finalement la Vierge Marie qui apparaît au-dessus de d'une maison en face.
0: En face, oui.
1: Et les seuls quatre enfants au total vont voir et les adultes ne voient rien.
0: Oui, c'est ça.
1: Et tout le ressort de l'apparition, c'est les enfants vont voir des choses qui vont communiquer aux parents et on va décrypter un message qui va s'afficher en plein dans le ciel.
0: Oui, alors on va revenir un petit peu dans le détail. Donc, ce sont deux jeunes dont le frère était justement parti à la guerre, qui sont enfants de cœur. Des enfants très pieux, hein. Et comme vous le dites, d'entrée de jeu, ils décrivent la vision. Alors, il y a les parents qui, eux, se sont précipités pour voir, ne voient rien. Une voisine qui est là aussi, qui ne voit rien. Mais moi, j'ai quand même remarqué que la mère de famille, elle a quand même d'instinct, elle dit qu'il faut réciter des « Je vous salue Marie ». Et puis ensuite, elle les invite à venir dîner, on leur dit aller voir, mais non, ça continue. Donc là, il y a un peu d'agacement chez les adultes qui se disent, mais enfin comment, nous on ne voit rien, eux ils voient. Et la mère de famille, elle propose une solution, c'est d'aller chercher les religieuses. Parce que l'abbé Guérin avait fait en sorte aussi qu'il y ait une école à Pontmain et que l'enseignement soit dispensé par des religieuses. Donc la mère de famille dit, elles sont bien meilleures que vous, des religieuses, si vous voyez quelque chose, elles verront sûrement. Donc on va chercher les religieuses en question, deux, hein, notamment Sœur Vitaline. Et qu'est-ce qui se passe là ? C'est la déception ?
1: La déception, c'est qu'on pensait que les sœurs allaient voir, donc on fait appel à l'autorité qui est censée donc avoir un contact avec le divin, c'est une conception
0: oui.
1: Un petit peu païenne quelque part, et puis en fait, non, bah justement, elles ne voient pas, et seuls les enfants sont gratifiés de la vision, et donc c'est les enfants qui vont décrire ce qu'ils voient, et ça va peut-être surprendre un petit peu les adultes qui, eux, ne voient rien, et donc doivent se laisser guider par des enfants, un retour à l'esprit d'enfance, pour citer l'évangile,
0: ben oui,
1: redevenir
0: exactement.
1: Comme un enfant.
0: Ouais. Mais c'est pas évident du premier coup. Hein.
1: Ah non.
0: Et d'ailleurs, vous avez dit tout à l'heure qu'il y avait quatre enfants qui avaient vu, parce qu'effectivement, les religieuses ont été chercher deux autres petites filles.
1: Tout à fait. Françoise Richer et Jeanne-Marie Lebossé.
0: Lebossé, et qui, elles, d'entrée de jeu, disent aussi qu'elles voient...
1: Elles voient une belle dame.
0: Alors, je reviens sur l'apparence de la Vierge de Pontmain. C'est pas une apparence courante.
1: Oui, cette apparence n'est pas très courante, mais après tout, la Vierge Marie a une garde-robe assez incroyable.
0: Ouais.
1: Et chaque apparition a sa personnalité, notamment dans l'aspect.
0: Oui.
1: Que la Vierge prend le plus souvent, en fait, c'est des tuniques locales pour que les autochtones comprennent immédiatement que la personne fait partie de la culture.
0: Oui.
1: Donc là, on pourrait faire des approfondissements sur toutes ce que la Vierge Marie a pris comme apparence en termes de vêtements. Là, pour le coup, c'est quelque chose d'un peu céleste. Avec une robe bleue et beaucoup d'étoiles.
0: Oui, c'est ça.
1: Et
0: le bleu, c'est la couleur du ciel, les étoiles
1: c'est
0: de dorées.
1: C'est ça, et puis c'est aussi beaucoup de motifs qui vont changer au cours de l'apparition. Donc une apparition qui est dynamique.
0: Oui, oui. Et les enfants sont unanimes pour décrire la beauté et insistent beaucoup sur cette notion. Hein.
1: Oui, c'est ce que dit Eugène. « Si vous me laissiez libre, dit Eugène, je resterai là toujours. » Donc il y a vraiment une...
0: Oui, ils sont comme captivés, hein, c'est ça. Oui. Alors, la soirée s'avance, malgré le froid, il y a des gens qui affluent. Hein. Alors, les parents sont partagés, parce qu'ils se disent « Mais qu'est-ce que ça va faire du scandale ?» Enfin, il y a un mélange, il y a des convaincus, il y a des incrédules, et finalement, il y a... l'arrivée de Monsieur le curé qui va en quelque sorte remettre, si je puis dire, les pendules à l'heure. Parce que lui, d'entrée de jeu, va imposer le silence et la récitation du chapelet. Est-ce qu'on peut en déduire que lui ne doute pas un instant de la réalité de l'apparition ?
1: Je pense que le curé prend les choses en main, il fait confiance, et puis il a cette parole, « S'il n'y a que les enfants à voir, c'est qu'ils en sont plus dignes que nous. »
0: Oui.
1: Donc il a un peu cette parole d'autorité, et surtout il va conduire la prière, il va se comporter en pasteur, et là il va vraiment accompagner toute la paroisse finalement dans l'accueil, la réception de cette visitation un peu totalement improbable, imprévue, et pourtant le fruit de l'apparition sera porté parce que le prêtre est venu et a un peu remis de l'ordre, on va dire, dans cette assemblée qui était un peu divisée, questionnée.
0: Oui, déjà qui se divisait, il lui remet. Et puis la récitation du chapelet va remettre finalement, comme les gens dans une certaine paix, une certaine confiance et dans une certaine unité quelque part.
1: Et
0: on va voir les effets parce qu'aussitôt, l'apparition va changer.
1: Exact. Dès que le chapelet est pris, l'apparition grandit, double de taille environ, et les étoiles se multiplient sur sa robe. Elle est donc toute dorée, comme cela est vu. Et en fait, on improvise un peu une soirée mariale, parce qu'on n'avait rien prévu évidemment, et que le curé était pris sans doute à l'improviste, mais tous ces chants, ces chants en l'honneur de la Vierge Marie, toutes ces prières vont finalement manifester une église, une paroisse en prière, une église finalement qui célèbre un peu le mystère de la Vierge Marie. Et là, l'apparition va continuer à dévoiler donc le message qu'elle avait prévu de donner, donc le message sur la fidélité et la persévérance à la prière.
0: Oui, alors en effet, il n'y a pas de parole dans l'apparition de Pontmain, hein, mais au cours de la récitation du chapelet, et puis ensuite, lorsque une des religieuses va entonner le Magnificat, va commencer à apparaître dans le ciel un écriteau sur lequel vont s'inscrire en doré des lettres que les enfants épellent au fur et à mesure, et le premier mot qui s'inscrit, c'est une conjonction de coordination qui va rester un moment tout seul. C'est la conjonction « mais ».
1: C'est ça. Donc, ça peut surprendre les adultes de se demander…
0: D'ailleurs, ça surprend la religieuse qui dit « mais non, mais une phrase ne commence jamais par une conjonction de coordination ».
1: Tout à fait. En fait, c'est un peu la surprise de voir des enfants qui vont dire des choses qu'ils voient, et les adultes voudraient presque précadrer le message.
0: Oui.
1: Et justement, la beauté de cette apparition, c'est que les enfants vont vraiment dire non, c'est vraiment ce que nous voyons. Et le message, à la fin, est accueilli parce qu'il est cohérent et qu'il correspondait bien à la situation de détresse de ce petit village qui menaçait d'être pris par la déferlante prussienne.
0: Alors, je rappelle aux auditeurs qu'ils suivent l'émission du Puy de Jacob et que nous évoquons aujourd'hui les apparitions mariales à Pontmain. Alors, en effet, petit à petit, la phrase va se compléter. Je vous laisse la citer.
1: « Mais priez mes enfants, Dieu vous exaucera en peu de temps. » Et à la fin, « Mon fils se laisse toucher. »
0: Oui, alors, c'est assez étonnant de voir, effectivement, comme vous dites, c'est là vraiment un encouragement à la persévérance dans la prière. Ça vient au fond valider la démarche dans laquelle l'abbé Guérin a inscrit sa paroisse. Et alors qu'ils sont en pleine prière, arrive un habitant du village qui apporte une très mauvaise nouvelle. Les Prussiens ont encore progressé. Ils sont à quelques kilomètres de Laval. Et curieusement, la nouvelle ne provoque aucun désarroi.
1: C'est ça, c'est ce qui est dit. Donc c'est un certain Joseph Babin. Vous n'avez qu'à prier, les Prussiens sont à Laval. Mais le groupe de prière, lui, ne branche pas. Il serait à l'entrée du village, dit une femme, que nous n'aurions pas peur.
0: Oui, donc, c'est incroyable.
1: Ça paraît étonnant parce que c'est ce qu'on pourrait identifier au don spirituel de la parésia, c'est-à-dire une confiance surnaturelle qui a dû animer les martyrs. C'est devant une épreuve, le chrétien peut être visité par cette grâce et à la fin ne pas craindre ce qui va lui arriver.
0: Et du coup, la personne en question se met à son tour, se joint aux priants. Donc il continue à enchaîner les prières mariales les unes après les autres et l'apparence continue à se modifier.
1: Tout à fait. Donc l'apparition est dynamique en écho aux différentes prières qui lui sont adressées et le message continue à se préciser.
0: Oui.
1: Même si le froid est tellement intense qu'on doit se réfugier dans la grange parce qu'il faut avoir se protéger un petit peu du froid. Donc 60 personnes environ s'abritent dans cette grange en continuant à regarder, en tout cas pour les enfants, ce qui se passe dans le ciel.
0: Et il y a eu cette phrase, mon fils se laisse toucher.
1: Avec, justement, une sœur qui disait « ça n'a pas de sens, regardez donc bien, il y a sans doute, mon fils se lasse ».
0: Oui, au départ.
1: En fait, non, il se laisse, et c'est pas qu'il se lasse, c'est qu'il se laisse toucher.
0: Oui,
1: vous voyez qu'on avait un certain précadrage sur la théologie d'un dieu un peu vengeur.
0: Oui.
1: Alors qu'en fait, non, bah, il...
0: Au contraire.
1: Il ne se lasse pas, il se
0: c'est
1: laisse.
0: C'est une révélation de miséricorde.
1: Exactement,
0: oui,
1: on peut le
0: oui.
1: dire comme ça.
0: Oui. Mais c'est intéressant de voir, comme vous le dites, comme les adultes anticipent, et anticipent avec pessimisme, en quelque sorte,
1: Exactement.
0: Si je puis dire. Hein. Et à chaque fois, les enfants disent ce que eux voient. C'est vraiment, effectivement, une leçon de confiance donnée par les enfants aux adultes dans cette apparition de Pompin.
1: En quelque sorte, sans compter que les enfants sont aussi l'avenir.
0: Oui.
1: Donc si les parents transmettent un message de désespoir à leurs enfants, bah, tout est fini. Alors
0: oui.
1: que là, c'est l'inverse. C'est quasiment des enfants qui vont donner une espérance aux parents.
0: Oui.
1: Donc c'est beau dans ce sens-là. C'est
0: oui.
1: encore plus
0: Et
1: beau.
0: Ça reprend les phrases de l'Évangile. Si vous ne redevenez pas pareil à des petits-enfants, vous ne rentrerez
1: Bah
0: pas
1: oui,
0: dans le royaume de Dieu.
1: c'est
0: C'est vraiment
1: impossible.
0: une illustration. Alors, avant de disparaître, la Vierge a changé d'apparence et ça s'est un petit peu modifié.
1: Effectivement, le visage de la Vierge est dynamique pendant ses apparitions et puis vers la fin, elle va retomber dans la tristesse et elle va tenir un crucifix rouge avec Jésus-Christ marqué dessus.
0: En lettres rouges aussi.
1: Tout à fait. Et le curé va vraiment inviter à continuer à la prière jusqu'à ce que, à un moment donné, ben, l'apparition va, tout va disparaître.
0: Oui, c'est-à-dire d'abord l'inscription, et puis
1: Exact.
0: après l'apparition va être recouvert d'un voile blanc progressivement.
1: C'est ça. Et à la fin, les enfants, non, monsieur le curé, tout a disparu, c'est tout fini. Donc
0: Oui.
1: les enfants vont donner un peu le signal de la fin. Mais ce qui est très beau, c'est que l'assemblée de prières qui s'est un peu improvisée parce que rien n'était prévu, est touchée. Nous connaissons les enfants, disent-ils, ils ne sont pas capables d'inventer quoi que ce soit comme cela. Donc c'est-à-dire qu'il y a presque déjà une pré-reconnaissance,
0: Oui, immédiate, si je puis dire.
1: parce que on connaît bien ces enfants, ils ne peuvent pas inventer ça.
0: Oui.
1: Et il y a eu un fruit qui a été porté, donc les gens sentent qu'il y a quelque chose qui a touché tout le monde et qui n'est pas de l'ordre de l'invention. De ces moments, le ciel est vraiment descendu à Pontmain ce soir-là.
0: Et que certainement l'Assemblée est dans un état de paix et de confiance restaurée. L'état d'esprit n'est plus le même à la fin de la soirée qu'il l'était au début.
1: Au début, c'était l'angoisse,
0: Le
1: des
0: découragement.
1: enfants du village étaient partis,
0: Oui.
1: une mauvaise nouvelle était tombée. On s'attendait à ce
0: Le
1: que
0: pire.
1: le village tombe le lendemain, peut-être, hein, en
0: Ouais.
1: tout cas dans les heures qui suivent. Et là, on a reçu un message du ciel, on a prié avec des enfants, et donc on est relancé dans une espérance que l'histoire peut être inversée dans le bon sens, quoi.
0: Et la prière ne tarde pas à être exaucée à Pontmain. Ça a été extrêmement rapide, les effets.
1: Tout à fait, le lendemain de l'apparition, les derniers coups de canon sont entendus, à seulement 2 km de Laval. Et tous les jeunes du village partis faire la guerre vont rentrer les uns après les autres, sains et saufs.
0: Oui, donc c'est vraiment là, effectivement, un encouragement formidable qui est donné à la prière, et notamment à la prière du rosaire.
1: Absolument. Ce que fera la Vierge Marie comme demande, notamment à Fatima,
0: Oui.
1: pour le contexte de la Première Guerre mondiale.
0: Alors si on résume un peu le caractère un peu, je dirais, original de Pontmain, c'est d'abord qu'il n'y a eu qu'une seule apparition, donc dans
1: Exact.
0: une soirée. Il y a eu plusieurs voyants, pas de parole du tout. Des inscriptions, c'est relativement rare. Enfin, je sais pas, il y a peut-être d'autres
1: Je crois
0: exemples.
1: que c'est une des rares,
0: Une
1: oui.
0: des rares, hein, oui. Un message d'espérance.
1: Aussi.
0: Et puis l'accent mis sur la prière des enfants.
1: Oui, les enfants sont vraiment en première ligne. Alors, ils sont entourés aussi du village, mais c'est vraiment eux qui ont été touchés en premier. Et c'est à partir d'eux que l'assemblée de prière se constitue
0: Oui.
1: et peut découvrir, pas ce qu'on prie avec eux. Eux, ils voient et donc on avance ensemble avec eux.
0: Mais l'accent au travers d'eux est mis sur la confiance qui est nécessaire, au fond, pour que le miracle se produise.
1: Oui, comme dit Thérèse, c'est la confiance qui, et seulement la confiance qui permet les miracles.
0: Ouais. Et là, on en a une illustration.
1: Absolument.
0: Alors, comment je veux dire, la reconnaissance. Et puis alors, il faut ajouter aussi que tous les garçons partis au combat sont revenus
1: Tout à fait,
0: vivants
1: absolument.
0: aussi.
1: Ça, c'est
0: Hein.
1: une grâce qui était
0: Ah ouais.
1: improbable dans un
0: Ouais.
1: contexte d'une guerre quand même assez ouverte et
0: Oui,
1: violente.
0: ouais.
1: Parce que la France a beaucoup perdu dans
0: Dans
1: cette
0: cette
1: guerre.
0: guerre-là,
1: C'était très,
0: ouais,
1: très violent.
0: exactement. Ouais. Puis ça a été ensuite suivi par l'insurrection de la Commune, donc ça a été
1: Aussi,
0: une
1: oui.
0: période très, c'était une des périodes très difficiles. Hein. Alors, la reconnaissance a été rapide, hein, c'est presque un record de rapidité, parce que, comme vous le disiez, dès le soir même, presque, il y avait la conviction que c'était bien réel, qu'il n'y avait pas de doute sur la réalité de cette apparition.
1: Tout à fait. Donc, assez rapidement, On va effectivement recenser les témoignages pour vérifier qu'ils coïncident bien. C'est toujours quelque chose qui est dans le domaine de la prudence. C'est tout à fait normal de le faire. Et à partir de là, des recensions vont être faites. Et finalement, l'événement est considéré par les participants comme une restitution fidèle des événements. Et donc, à quelques petites corrections près, il y a un abbé qui s'était empressé de faire effectivement cette recension. Et donc, il a publié une brochure, l'événement de Pontmain, avec l'imprimatur du diocèse de Laval. Donc, nous sommes seulement 2 semaines après la vérification donc de ce premier document. Et l'évêque de Laval, donc Monseigneur Casimir Vicard, va juste effectivement lancer la commission, on va dire, d'enquête officielle. Et comme effectivement l'apparition est unique, qu'il n'y a qu'un seul message et que tous les habitants sont unanimes,
0: Oui.
1: et que le témoignage des 4 enfants est
0: Concorde?
1: cohérent,
0: Oui.
1: et que l'apparition a un message qui est en pleine cohérence avec
0: Les écritures, la tradition, c'est ce qu'on vérifie aussi toujours.
1: absolument. Et donc c'est assez rapide, puisqu'en l'espace d'un an et quelques jours, donc sommes le 2 février 1872, l'apparition est reconnue.
0: Oui. Alors, il y a eu un phénomène un petit peu étrange, c'est que l'une des filles, Marie-Jeanne Le Bossé, s'est rétractée
1: Oui.
0: bien des années après. Alors, il faut dire quand même que les voyants, les deux garçons, Barbedette, sont devenus tous les deux prêtres.
1: Exact.
0: La jeune fille est devenue religieuse, une des deux jeunes filles, l'autre. Donc, ils sont restés dans un axe très.
1: Exactement, ils ont été touchés par
0: Oui,
1: l'apparition,
0: filles.
1: mais effectivement, comme vous le soulignez, l'une des 4 voyants donc est entrée au couvent, donc elle a embrassé la vie religieuse. Elle a témoigné donc à l'âge de 9 ans ce qu'elle a vu. Mais 40 ans plus tard, à l'âge de
0: Oui.
1: 49 ans, en confession devant l'évêque de Laval, elle déclare n'avoir vu que les étoiles dans le ciel et non pas les détails de l'apparition. Ce qui peut paraître étonnant puisque, d'après le travail des historiens qui ont croisé toutes les sources, cette rétractation est assez étonnante. Mais d'après René Laurentin, donc spécialiste des
0: Oui,
1: apparitions mariales reconnues, lui, il estime avec Albert Durand que Jeanne-Marie Le Bossé aurait pu être victime, entre guillemets, de l'illusion d'avoir menti.
0: d'un scrupule en quelque
1: C'est
0: sorte.
1: ça, d'un doute qui arrive plutôt dans la deuxième partie de la vie et qui fait qu'elle s'estimait peut-être indigne ou
0: Oui.
1: qu'elle n'avait pas vu. Alors on peut penser qu'il y a une part de combat spirituel non négligeable
0: Oui.
1: et que peut-être qu'elle a bien vu, qu'elle a bien témoigné, mais qu'il y a un scrupule qui l'a dévoré et qui l'aurait poussé jusqu'à dire qu'elle n'avait rien vu.
0: Oui, c'est ça. Oui. Alors, il y a deux. En fait, il y a de grandes grâces dans ce lieu de Pontmain, hein, on peut le dire. C'est un message qui invite, comme vous l'avez dit déjà, à l'espérance en soi.
1: Absolument. Et nous sommes dans le jubilé d'espérance, donc c'est
0: Oui, vraiment,
1: vraiment
0: tout
1: très
0: à fait.
1: actuel.
0: Oui. Une invitation aussi, dans le contexte où nous sommes, je pense, à ne pas hésiter à prier et à prier le rosaire pour la paix.
1: Tout à fait.
0: Parce qu'on est dans un contexte aussi qui est bien agité, hein. Et je trouve à se rappeler cette nécessité de persévérer dans la prière. Mon fils se laissera toucher, la prière est exaucée. À ne pas douter, en fait, à être renforcé dans la confiance. Je pense aussi que là. Enfin, moi, je l'ai ressenti comme tel en relisant ça. C'est un encouragement parce que on n'est pas tenté au-delà de ses forces. Ils étaient prêts à désespérer, c'était trop. Et là vient, je dirais, le réconfort.
1: C'est ça, au moment où tout allait basculer,
0: Oui.
1: que 4 enfants sont attirés par un phénomène, voilà, que une vision, une apparition, et à partir d'eux, on va se constituer une assemblée de prières,
0: Oui.
1: comme si le village faisait corps avec eux, et à partir de là, l'espérance peut renaître peu à peu.
0: Oui. Et en fait, du coup, c'est aussi un encouragement à faire prier les enfants. Hein.
1: À faire prier les enfants, il y a aussi à faire paroisse.
0: À faire paroisse
1: Quelque
0: aussi,
1: part, parce que pour moi, c'est une apparition aussi paroissiale, c'est pas une
0: oui,
1: apparition un peu.
0: paroissiale, oui.
1: Et donc, elle a aussi cette grâce de rappeler que la paroisse est un lieu qui rassemble tout le monde, finalement.
0: Oui. Et puis, ça montre aussi la puissance de Marie sur le cœur de Jésus.
1: Aussi, la puissance d'intercession, Marie
0: Tessio,
1: médiatrice.
0: mère attentive aux souffrances des hommes,
1: Comme à Cana,
0: comme à
1: finalement. Il
0: Cana,
1: manque quelque chose et elle
0: oui.
1: présente
0: Ils
1: ce
0: sont dans
1: manque
0: l'ennui, ils sont dans le désespoir, ils sont
1: dans le
0: dans
1: manque.
0: l'angoisse. Et c'est aussi, et on aura l'occasion d'en reparler avec Pellevoisin, mais Marie témoigne de la sollicitude du ciel pour je dirais, les plus délaissés, ce village de Pontmain abandonné, isolé, Voilà, ça montre que c'est toujours cette attention aux plus faibles et aux plus humbles, car l'abbé Michel Guérin était un homme d'une humilité extraordinaire.
1: Oui, on pourrait presque reprendre la catégorie chère au défunt pape François des périphéries. Alors,
0: oui.
1: Toute proportion gardée, pour moi, n'était pas forcément une périphérie, mais quand même, c'était un, par rapport à des grandes villes, par rapport à des lieux plus aisés, ben, pour moi, c'est aussi tout cette petite France, on va dire, des périphéries, des bordures, des petits villages, et ben, c'est quand même aussi Dieu s'intéresse.
0: Ah, c'est, ah, oui.
1: À travers, pour moi, Dieu s'intéresse à toutes ces petites paroisses, tous ces petits
0: Dieu
1: villages.
0: Dieu a un faible pour les faibles.
1: Ou pour ceux qui sont pas forcément gâtés par la vie.
0: Par la vie, oui.
1: Il est avec eux, quoi qu'il arrive.
0: Oui. Et on terminera en rappelant que l'abbé Guérin n'a pas vu l'apparition, ou du moins on n'en a pas témoigné. Il y a cru tout de suite. Hein. Il est mort très peu de temps après. Et vous l'avez dit au début, il y a un procès en vue de sa canonisation qui a été introduit, je crois, en 2013.
1: Oui, parce qu'effectivement, il est mort en odeur de sainteté, et puis il fait partie de tous ces prêtres qui ont voulu que le christianisme ne s'éteigne pas.
0: Oui.
1: Et donc, à sa mesure, et il a fait un très beau travail, il a essayé de ranimer les braises. Et donc, on peut penser, l'Église rendra son jugement, mais on peut penser qu'il y a des germes de sainteté dans ce qu'il a vécu, et que peut-être que cette visite du ciel n'est pas étrangère aussi à la sainteté de ceux qui habitaient. Parce que souvent, c'est ce que la Vierge avait dit, je crois, à l'île Bouchard, que quand elle apparaît, c'est parce qu'il y a eu de saintes personnes qui, reconnues ou pas par l'Église, peu importe, mais souvent la Vierge apparaît à un endroit qui a été en fait...
0: Ensemencé quelque part, voilà, ou il y a un terrain qui a été préparé.
1: Comme si la sainteté même cachée attirait quelque part le ciel, même des siècles après.
0: Alors on va terminer sur ces paroles. Vous avez suivi l'émission au Puy de Jacob sur les apparitions mariales de Pontmain. 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
1: Vous écoutez émission Histoire et Mémoire de la région drouaise. Pierre Foissonnet de la Société des Amis du Musée de Dreux et aux manettes la belle Émilie. Je vais donc vous parler du roi Henri IV à Dreux. Il y a quelque temps, la Fondation Saint-Louis m'avait demandé une conférence ayant pour thème Henri IV autour de Dreux. Dans un premier temps, je me suis demandé que puis-je dire en dehors des deux sièges de Dreux de 1590 et 1593, Dreux restant catholique et ne voulant pas d'un roi protestant. Et puis je me suis aperçu qu'entre Henri IV et Dreux, c'était pratiquement une affaire de famille. Et voilà cela ensemble en quatre parties. Commençons par le comté de Dreux. En effet, plusieurs comtes de Dreux faisaient partie de la famille d'Albret, ancêtre par sa mère du roi Henri IV, Jeanne d'Albret, reine de Navarre. Première partie, la famille d'Albret. Charles Ier d'Albret, connétable de France pendant la guerre de Cent Ans, reçut en 1408 par le roi Charles V le comté de Dreux en engagement, c'est-à-dire pour ses bons offices de connétable de France. Malheureusement, il fut tué à la funeste bataille d'Azincourt. Puis ses héritiers, en ligne directe, se transmirent le comté de Dreux pendant 148 ans. Les rois laissèrent faire, occupés à régler les conflits de la guerre de Cent Ans, par peu d'intérêt pour ce petit comté de Dreux, mais aussi et surtout en raison du rôle important qu'avait alors la famille d'Albret pour le royaume. Le fils du comte Alain d'Albret, Jean d'Albret, était devenu par son mariage en 1484 roi de Navarre, ancêtre direct d'Henri IV. Les comtes de Dreux de la famille d'Albret ont beaucoup contribué à la vie de Dreux. Agrandissement, entretien du château, creusement du canal de la Blaise à l'heure et surtout réparation de l'église et construction du beffroi. En 1756, le roi Henri II fit retourner le comté de Dreux à la couronne par un arrêt du Parlement de Paris. Le roi n'eut pas le temps de trouver un nouveau comte de Dreux. En effet, le 30 juin 1559, lors d'un tournoi à Paris pour célébrer le mariage de sa fille Élisabeth avec Philippe II d'Espagne, Gabriel de Montmorency, capitaine de sa garde écossaise, le blessa d'un éclat de lance dans l'œil. Malgré les soins d'Ambroise Paré, il mourut le 10 juillet 1559. Et ce fut les débuts des guerres de religion. La mort accidentelle à 40 ans du roi Henri II eut des conséquences désastreuses pour le royaume de France. La femme du roi Henri II, la reine Catherine de Médicis, se retrouva veuve à 40 ans avec 4 fils en position de succéder à leur père. 3 d'entre eux seront rois. Le premier, François II, mourut après 16 mois de règne. Son frère Charles IX, âgé de 10 ans, accéda au trône de France en 1560. Sa mère, la reine Catherine de Médicis, devint régente du royaume de France. Les périodes de régence ont toujours été des périodes difficiles, de lutte d'intérêts et de pouvoir autour d'un roi enfant, représenté par sa mère, souvent d'origine étrangère et impopulaire. Charles IX hérita d'un royaume qui se divisait entre catholiques et protestants. L'année 1561 marqua l'apogée du protestantisme en France, avec près de 2 millions de protestants et près de 700 églises réformées. On estime qu'à ce moment, près du dixième de la population du royaume était huguenote. Dans la région drouaise, les protestants, comme dans le reste du royaume, étaient de plus en plus nombreux. Le curé de Mézières célébrait un culte protestant depuis 1559 en répandant les idées de Calvin. Le pasteur Jean Gravel, dont le père fut maire de Dreux, fonda l'église réformée de Dreux en 1562. Les cultes étaient célébrés dans les granges et les villages alentours. Après le massacre de Vassy par les troupes du duc de Guise, le 1er mars 1562, les protestants prirent les armes avec à leur tête le prince de Condé. L'armée protestante, n'ayant pu assiéger Paris, voulut prendre Chartres, mais fut obligée de remonter sur le Havre où se trouvait le renfort anglais. L'armée royale catholique la poursuivait depuis Paris. Les deux armées se rencontrèrent au sud-est de la ville de Dreux, entre Nuisement et Marville, le 19 décembre 1562. Ce fut la première bataille rangée de la première des 8 guerres de religion. La victoire finalement revint à l'armée royale catholique, qui captura le prince de Condé, chef de l'armée rebelle huguenote. À cette époque, Henri III de Navarre, futur Henri IV, avait 9 ans. Lui et sa mère Jeanne d'Albret, reine de Navarre, et surtout foncièrement protestants, s'étaient réfugiés à La Rochelle. Catherine de Médicis, veuve du roi Henri II, reçut le comté de Dreux en Douaire, héritière pour le compte de ses fils mineurs. Elle fut comtesse douairière de Dreux pendant 10 ans, de 1559 à 1569. Une plaque apposée sur l'ancienne chapelle de l'Hôtel-Dieu rappelle le rôle de comtesse de Dreux de Catherine de Médicis. C'est elle qui fit commencer la reconstruction de l'Hôtel-Dieu, détruit par un incendie et écroulé de vétusté. Catherine de Médicis offrit le comté de Dreux en apanage à son quatrième fils, François d'Alençon, duc d'Anjou. Il fut pendant 15 ans un piètre comte de Dreux, à la tête du parti des mécontents, hostile à son frère le roi Henri III. Il fut de tous les complots et changé sans arrêt de camp, les habitants de Dreux tremblés de devoir en payer les conséquences. Une des trois filles de Catherine de Médicis devint la reine Margot, la première épouse d'Henri III, roi de Navarre, futur Henri IV, qui devenait ainsi le gendre de la comtesse de Dreux. La reine Catherine de Médicis retrouve ainsi les liens du futur Henri IV avec Dreux. Le mariage le 18 août 1572 entre une catholique et un protestant fut imposé par Catherine de Médicis pour apaiser les tensions entre les deux religions. Mais quelques jours après ce mariage, ce fut le massacre de la Saint-Barthélemy.

Les trois fils d'Henri II et de Catherine de Médicis, les rois François II, Charles IX et Henri III, moururent sans descendance. Ce qui permit au protestant Henri III de Navarre, futur Henri IV, de devenir héritier direct de la couronne de France. La dynastie des Valois s'éteignait. Le choix d'un nouveau roi d'une nouvelle dynastie s'imposa. Avant de mourir, suite aux blessures infligées par son assassin, le moine Jacques Clément, le 2 août 1589, le roi Henri III reconnut formellement son beau-frère et cousin, le roi de Navarre, comme son successeur légitime. Et pourtant, le marquis d'Eau de Maillebois et comte de Dreux, nommé par le roi Henri III, avait dit à Henri de Navarre, devenant le roi de France en 1589, « Sire, vous ne deviendrez roi de France qu'en devenant catholique. » Il a fallu 3 ans d'une guerre douloureuse pour abjurer la religion réformée. La perspective d'un roi huguenot favorisa un renouveau du radicalisme catholique, seconde ligue, et finit par déclencher la 8e et dernière guerre de religion. Mais les 3/4 des Français, avec les catholiques de la Ligue, refusèrent de reconnaître Henri III de Navarre comme légitime successeur d'Henri III de France, comme les Drouais qui ne voulaient pas d'un roi protestant. Le roi Henri III de Navarre devenait le roi Henri IV de France, une nouvelle dynastie royale commençait, celle des Bourbons. Pour Henri IV commença la longue reconquête du royaume, elle durera près de 10 ans, ce sera la dernière des 8 guerres civiles dites de religion. Premier siège de Dreux par Henri IV. Henri IV combattait la Ligue en Normandie, car c'est par là que lui arrivait d'Angleterre en tant que roi protestant les armes et l'argent nécessaires pour payer la solde de ses troupes. Début 1590, la Normandie lui est soumise, mais son véritable but était la conquête de Paris, capitale et citadelle de ses ennemis. Or, la ville de Dreux, toute acquise à la Ligue, lui barrait la route de Paris. Les habitants de Dreux soutenaient la Ligue car ils ne voulaient pas d'un roi huguenot. Plusieurs Drouais, fidèles au nouveau roi, comme Jean Métezeau, ancien conseiller d'Henri III et qui deviendra conseiller d'Henri IV, furent emprisonnés ou bannis de la ville. Le 28 février 1590, les troupes du roi encerclèrent Dreux. Les Drouais résistèrent vaillamment malgré les dégâts provoqués par l'artillerie assaillante. Henri IV, au bout de 12 jours de siège, quitta précipitamment Dreux. Une armée importante de la Ligue, commandée par le duc de Mayenne, venant de Mantes, se dirigeait vers Dreux. Ne voulant pas être pris en cisaille entre la forteresse drouaise et l'armée ennemie, Henri IV s'avança à l'encontre de l'armée de la Ligue. Il livra et gagna, le 14 mars 1590, la célèbre bataille d'Ivry, août, ralliez-vous à mon panache blanc. Il dit aussi, concernant le siège raté de Dreux, « Mes compagnons, il faut effacer la honte de lever un siège par le gain d'une bataille victorieuse. » Malgré cette victoire, la guerre continuait et Dreux redoutait le retour d'Henri IV devant ses murs. Deuxième siège d'Henri IV. Après le premier siège de Dreux, en février 1590, les Drouais, toujours hostiles au roi protestant, redoutaient son retour. Depuis le Moyen-Âge, les murs de fortification de la ville étaient entourés de douves sèches, c'est-à-dire de fossés profonds sans eau. En cas de siège, ces fossés étaient remplis d'eau au moyen d'une bonde qui détournait le cours du ruisseau de la commune. Mais, or, par ce détournement, le bras navigable de la Blaise vers l'heure se retrouvait à sec. Afin de permettre la mise en eau des douves de façon permanente, sans assécher le bras navigable, les Drouais creusèrent en 2 mois de travail intense un canal de dérivation de la Blaise. Ce bras de l'écluse, encore visible, débute au pont Jean Yot, près du stade, pour arriver place de la Bonde dans les douves autour de la vieille ville. Ce bras canalisé divisa en 2 le cours de la Blaise. L'ancienne Blaise au bras des Blairats vit son débit d'eau diminuer de moitié aux grandes dames des jardiniers. Des travaux de fortification furent aussi entrepris. Des boulevards en terre furent construits aux 3 portes
Chartraine, Parisy et d'Orisson, le mot boulevard désignant un ouvrage de protection avancée construit en madrier et en terre ajoutée devant les fortifications d'une ville et destiné à porter de l'artillerie. Ce que craignaient les Drouais arriva. Henri IV se présenta à nouveau devant Dreux avec son armée le 7 juin 1593, car la ville était toujours favorable à la Ligue et lui empêchait de passer librement de la Normandie à la Beauce. Dreux subit un second siège de l'armée royale. Ce fut le sixième et dernier siège de son histoire. Malgré les renforts en hommes envoyés par le duc de Mayenne à Dreux et l'eau remplissant les douves, la ville fut vite envahie. Une troupe d'irréductibles ligueurs se réfugia dans la tour grise de la forteresse. Elle en fut vite délogée. Sur les conseils de Sully, la tour fut minée et détruite. La ville se rendit au bout d'un mois de siège. Henri IV, vainqueur, pardonna à Drouais leur résistance, sauf à six mutins qui l'avaient insulté. Ils furent pendus à l'endroit de l'actuelle rue des Soupirs. Il fit démanteler le château, ne laissant que la partie basse des tours, une faible partie de ce qui fut une imposante forteresse du XIIe siècle. Ainsi finit aussi l'importance politique de Dreux, la ville n'ayant plus le rôle stratégique de verrou entre la Normandie et Paris.

Je soupçonne Henri IV d'être revenu de Vendreux uniquement pour se venger et terminer le siège commencé 3 ans auparavant. À peine 15 jours après son départ de Dreux, Henri IV abjura solennellement le protestantisme. Paris vaut bien une messe. Sacré roi de France à Chartres le 27 février 1594, Henri IV entra dans Paris le 22 mars. Plusieurs régions résistèrent encore au nouveau roi. La longue et dramatique période de 30 ans des guerres de religion ne se terminera que le 13 avril 1590 par la signature de l'édit de Nantes. À la mort en 1594 du marquis d'Eau, comte de Dreux, Henri IV réunit à nouveau le comté de Dreux à la couronne. Pendant quelque temps, puis il le donna en engagement à l'un de ses cousins, Charles Bourbon, comte de Soissons. Cette famille de Bourbon, dans ses différentes branches, tint le comté de Dreux jusqu'à la Révolution. Mais Dreux a la mémoire courte. Les 2 sièges de Dreux par Henri IV ont détruit des quartiers entiers, en particulier le Bourg-Clos, fait de nombreux morts et conduit au démantèlement de la superbe forteresse médiévale. Et pourtant, un boulevard Douai porte le nom d'Henri IV, alors que le comte Robert Ier ou les comtes de la famille d'Albret, auxquels Dreux doit tant, n'ont pas de rue. Paradoxe, en 1990, la ville de Dreux a fêté le 400e anniversaire de cette catastrophe en grande pompe, avec spectacle, défilé et feux d'artifice. Le bon roi Henri ne fut-il pas aussi bon avec notre ville? Le 6e et dernier siège de Dreux dans l'histoire, de 1593 par Henri IV, sonna la fin de l'importance stratégique et historique de la forteresse de Dreux. Place convoitée, garante de la frontière anglo-normande et verrou sur la route d'ouest vers Paris pendant plus de 500 ans. Dreux, après ce siège et le couronnement du roi Henri IV de France, redevint une ville comme les autres. Son histoire continuera cependant à être le miroir de l'histoire de France, mais ne sera plus convoitée en tant que position importante à conquérir. La ville de Dreux connaîtra plus de 2 siècles de paix sans souffrir des guerres et d'occupations d'armées étrangères. La forteresse construite au XIIe et XIIIe siècle par les comtes Robert et arasée par Henri IV et par son fils Louis XIII et Richelieu n'avait plus d'utilité militaire. Les fortifications autour de la ville n'ayant plus raison d'être s'écroulèrent lentement dans les douves et les obstruèrent. Les comtes de Dreux, de la branche capétienne puis de la famille d'Albret, s'étaient fortement investis dans la vie quotidienne des Dreux. Leurs successeurs des XVIIe et XVIIIe siècles viendront rarement à Dreux. La maison des comtes dans l'enceinte du château, faute d'occupation et d'entretien, tomba lentement en ruine. Mais ces comtes Bourbon étaient les successeurs directs d'Henri IV. Le dernier des comtes de Dreux, connu sous le nom de duc de Penthièvre, avait comme nom de naissance Louis-Jean-Marie de Bourbon. Son petit-fils, le roi des Français, Louis-Philippe de la branche cadette des Bourbons, maison d'Orléans. 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

0: C'était Histoire et mémoire, une émission proposée par la Société des Amis du Musée de Dreux. La Société des Amis du Musée de Dreux a pour but de promouvoir le musée, d'enrichir ses collections, ainsi que la préservation du patrimoine. Des conférences ont lieu régulièrement.
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0: 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Bonjour à tous nos auditeurs, au micro Elisabeth Couget. Cette émission que nous proposons nous ramène à une année plus ou moins lointaine, qui nous permet de remémorer les événements les plus significatifs d'une année donnée de notre passé, ou comme cette fois-ci, ceux d'une année qui s'est déroulée il y a plus d'un siècle déjà. Bien sûr, je ne pars pas toute seule dans ce voyage. Christine Lafotte m'accompagne comme d'habitude. Bonjour Christine et bienvenue en l'an 1914.
1: Bonjour Elisabeth. Tu as choisi cette fois-ci une année pas très gaie. Mais peut-être que tout n'était pas si triste que ça, du moins durant la première moitié de cette année-là.
0: Exactement. Alors retournons d'abord juste à la fin de les derniers jours de l'année précédente, de 1913, qui va nous entraîner dans cette année 1914. Cette année 1913 s'est terminée par un super exploit de Roland Garros.
1: Il a gagné un grand tournoi de tennis?
0: Non, je ne sais même pas s'il joue au tennis ou non. Par contre, il a traversé la Méditerranée à bord de son avion de type Morane-Saulnier et a franchi les 730 km qui séparaient Saint-Raphaël de Bizerte en Tunisie en 7 h 53. Avec cet exploit, Roland Garros a écrit une des plus belles pages de l'aviation. Et il est arrivé sur une belle plage, bien sûr.
1: Et peut-être à cause de cet exploit. Mais en tout cas, les voyages commencent à prendre de l'essor au début de cette année-là. Surtout grâce à André Michelin, le précurseur du grand tourisme. Les voitures sont de plus en plus confortables. Et grâce au guide de la route, guide Michelin, élaboré donc par Michelin, ces voyages deviennent agréables et très intéressants. Même hors des frontières de l'Hexagone. En Angleterre, en Allemagne, en Italie, en Hollande, en Belgique et aussi en Afrique du Nord.
0: Absolument, bien sûr. Michelin est surtout célèbre pour ses pneus. C'est à ce moment-là qu'il est né le légendaire bonhomme Michelin, que l'on appelle tout de suite le Bibendum. Mais il n'y a pas que le tourisme qui rend joyeux les Français à cette époque-là. La musique a toujours son importance en ce début de l'année 1914. Wagner triomphe dans toute l'Europe et à Paris aussi, bien sûr. Tout le monde écoute le Parsifal et obtient un succès phénoménal. Alors écoutons-en quelques notes, nous aussi, comme les Parisiens qui assistaient à la retransmission à l'Opéra Garnier.

0: Tandis que les spectateurs retrouvent l'hiver glacial en sortant de l'opéra, au Japon, une éruption volcanique provoque des dégâts considérables et est suivie d'un tremblement de terre. Un bon nombre d'habitations disparaissent sous des torrents de lave et les Japonais, une fois de plus, car ça leur arrive quand même assez souvent, doivent supporter un très lourd bilan de cette catastrophe naturelle.
1: Il fait très froid cet hiver-là. Les Parisiens grelottent et la Seine charrie des morceaux de glace. Mais en Grande-Bretagne, les suffragettes n'ont pas froid et manifestent courageusement, malgré le mauvais temps, pour obtenir le droit de vote des femmes. Les suffragettes se radicalisent, elles sont de plus en plus violentes et certaines d'entre elles se retrouvent emprisonnées, quelquefois même durant 6 mois. C'est beaucoup.
0: Ce mois de mars 1914 attriste les Provençaux. Le grand poète Frédéric Mistral vient de mourir à 84 ans. Et c'est ce mois de mars aussi qu'ouvre ses portes l'école pratique de police à Paris, tandis que la course aux armements prend des proportions de plus en plus importantes, surtout en Angleterre, ce qui inquiète d'ailleurs sérieusement sa population.
1: Alors, est-ce une inquiétude prémonitoire ? Surtout que les Allemands en font autant, tout comme l'Autriche-Hongrie, la Russie aussi, bien sûr. Mais les Français ont d'autres chats à fouetter, enfin pour le moment. C'est le scandale provoqué par la femme du ministre des Finances, Madame Caillot, qui vient de tuer d'un coup de pistolet Gaston Calmette, qui les inquiète le plus. Calmette était le rédacteur en chef du Figaro, et c'est ce qui occupe finalement l'esprit de tous les Français. Par cet acte, Madame Caillot veut laver l'honneur de son mari, sali par un article de Gaston Calmette.
0: Pendant ce temps-là, Roland Garros continue à remporter des rallyes aériens. Cette fois-ci, c'est le rallye de Monaco, qui est une course internationale. Alors, on est tout de même étonnés, entre 6 aviateurs allemands et 21 Français, quelques mois avant la guerre.
1: Eh oui, mais ce n'était pas prévu encore non. Dans leur tête.
0: Roland Garros prend la tête lors de la 13e étape et remporte la victoire. Ce mois d'avril 1914, la famille d'une future romancière célèbre la naissance d'une petite fille. C'est Marguerite Duras. Et sa famille n'imagine pas du tout que ce bébé qui vient de voir le jour sera membre de l'Académie française.
1: Et enrichira la littérature française, si bien. Ce mois-ci, Paris fait un accueil chaleureux et très cordial au roi George V et à la reine Mary. Plus de 200 000 personnes se pressaient sur les Champs-Élysées pour voir passer le cortège royal. Raymond Poincaré, le président, venait les accueillir. Et c'est ainsi que démarrait ce voyage royal dans la République française. Le cortège entouré d'un régiment de cuirassiers accompagnait en premier lieu le couple royal au Quai d'Orsay, qui sera leur résidence durant leur séjour dans la capitale pour ce voyage très royal qu'apprécient les Français, oubliant un peu la situation politique.
0: Malgré la course aux armements, et non seulement en Europe, mais partout dans le monde.
1: Absolument. Je pense, en tout cas, car je suppose que ces États belliqueux ont tout fait pour que cette guerre éclate. Et on peut même se demander que sans l'attentat à Sarajevo, qu'auront-ils inventé pour que la guerre arrive quand même ?
0: Attendons un peu, Elisabeth, on n'y est pas encore. Ce mois de mai 1914 était un bien joli mois de mai, lumineux. L'usine Panhard et Levasseur vient de présenter au Salon de l'Automobile International un modèle exceptionnel, la 20 chevaux Sport. Le public s'enthousiasme de tant de raffinement que cette voiture leur proposait, car la 20 chevaux Sport était belle, luxueuse, silencieuse, robuste et aussi d'une sécurité irréprochable.
1: Alors que demander de plus ? Effectivement, on comprend son succès, mais il n'y avait pas que le salon d'automobile dont on parlait ce mois de mai de cette année-là. La culture bouillonnait aussi. 2 mois avant la guerre, on venait de présenter la première et en première fois le Coq d'Or, un opéra de Rimsky-Korsakov à Paris, dansé par les ballets russes de Diaghilev et costumé par la grande Goncharova. Donc vraiment tout ce qui se faisait le mieux à cette époque-là. Et tout ça d'après une histoire inventée par Alexandre Pouchkine.
0: Sans s'inquiéter des États qui s'arment, la culture voyage aussi. Et c'est pour vous dire à quel point, parce que les organisateurs n'avaient pas peur d'expédier en Allemagne un bon nombre de toiles pour une grande exposition consacrée à la peinture française à Dresde, où l'on admirait surtout les peintures impressionnistes avec une préférence pour les œuvres de Monet, Sisley ou Pissarro. Donc 2 mois avant la guerre, on envoie les grands tableaux impressionnistes en Allemagne.
1: Ils ont un peu oublié 1870, j'ai l'impression.
0: Alors les Français avaient-ils la même préférence que les Allemands?
1: Pour la peinture, pas exactement. Parce qu'à Paris, on parle surtout des peintres plus modernes à ce moment-là, à ce printemps 1914. On parle de Kokoschka ou de Matisse. Vous savez, Oscar Kokoschka, c'est un Autrichien, et Henri Matisse, le maître du fauvisme, peintre français. Ces peintures, très loin de l'impressionnisme, déconcertent les gens, mais enthousiasment quand même. Et ils découvrent avec plaisir, finalement, cette nouvelle tendance, jusque-là totalement inédite. La musique avait aussi sa place dans ces derniers mois, avant que le bruit sinistre et dissonant des explosifs ne prenne la relève. Hélas.
0: Et justement, quelques notes de tango maintenant. Cette musique si moderne à l'époque, venue depuis peu de l'Argentine, que les Français ont adoptée immédiatement.

0: Ces notes de tango étaient peut-être les ultimes moments de plaisir que les Français ressentaient en ce début d'été 1914. Car le 28 juin, à Sarajevo, tout a changé. Pour le monde entier, on ne dansait plus vraiment. Mais voyons un peu ce qui a précédé cet événement tragique. En 1908, la double monarchie austro-hongroise, avec François-Joseph sur son trône, a intégré la Bosnie à l'Empire, rendant ainsi cet État dépendant et soumis à leur administration. Ce qu'il faut savoir encore, que la Bosnie-Herzégovine, durant 8 siècles, était occupée par les Turcs. Et en début du XXe siècle, la Turquie s'est complètement affaiblie. Et après un arrangement entre l'Autriche et la Turquie, l'Autriche a pris la possession de cette partie des Balkans. Mais l'archiduc François Ferdinand n'était pas vraiment de l'avis du vieil empereur. Il avait l'intention d'accorder l'autonomie au peuple slave faisant partie de la monarchie. Mais les Serbes veulent créer la Grande Serbie, et qui veut englober la Bosnie, la Croatie et le Monténégro, et chassant ainsi l'Autriche des Balkans. Voilà la situation de ce 28 juin 1914, à l'arrivée à Sarajevo de l'archiduc François Ferdinand et de son épouse.
1: On voit mieux ce qui a provoqué cet attentat, qui est tout compte fait à l'origine de la Première Guerre mondiale, qui a causé des millions de morts et a transformé presque intégralement l'Europe en un nouveau continent. La guerre n'a pas encore éclaté, mais l'armée française, en prévision, a totalement changé d'uniforme.
0: Oui, et ils avaient raison, hein. Les combattants français portaient encore un uniforme très saillant et très élégant, mais surtout beaucoup trop coloré.
1: Le pantalon rouge Garance, c'est ça?
0: Absolument, rouge et bleu, ce qui mettait ces soldats en danger sur les champs de bataille. Donc, un changement vers une tenue plus sobre était vraiment essentiel. Entre-temps, François-Joseph, pas en accord avec la Serbie, leur adresse un ultimatum, et qui était vraiment totalement inacceptable pour ce peuple. En juillet, l'assassinat de Jean Jaurès à Montmartre par un étudiant de 24 ans va bouleverser ses adeptes complètement.
1: Et pourquoi cet étudiant avait-il tué Jaurès?
0: Je n'aimais pas Jaurès, c'était un ennemi de la patrie. Je voulais faire justice à cet antipatriote, expliquait-il son geste. Les médecins psychiatres n'arrivaient pas à comprendre ses propos et se demandaient s'il était fou ou déséquilibré, tout simplement.
1: En tout cas, l'émotion était vive en France, au point que l'acquittement de Madame Caillaux en ce mois de juillet, alors que l'Europe est au bord de la guerre, passe presque inaperçu. Le jury a considéré qu'elle n'a pas commis d'homicide volontaire sur la personne de Gaston Calmette. Et sa libération exaspère l'opinion.
0: Oui, elle avait l'habitude de se promener avec un pistolet, visiblement. C'était une habitude. Mais la guerre paraît de plus en plus proche, car après l'assassinat à Sarajevo, l'équilibre de l'Europe est totalement détruit et le continent est devenu une véritable poudrière. Le 28 juillet, l'Autriche-Hongrie déclare la guerre à la Serbie. Le 29 juillet, la Russie mobilise. Et le 31 juillet, l'Allemagne lance un ultimatum à la France et à la Russie. Le 1er août, c'est la mobilisation générale en France et les pays déclarent la guerre les uns aux autres. Et c'est la guerre en Europe.
1: Les uns aux autres. Et bientôt, la guerre dépassera les frontières de l'Europe car le Japon déclare la guerre aux Allemands. Le bilan des batailles à la fin du mois d'août n'est pas très encourageant pour la France. L'Allemagne envahit la Belgique et la France subira la même chose. L'avancée de l'armée allemande est si rapide que Paris semble réellement en danger dès le début septembre. Mais finalement, cela n'ira pas si vite, car les Allemands seront stoppés sur la Marne, la bataille de la Marne,
0: eh oui.
1: Tout comme la menace imminente qui pesait sur Paris, qui va s'alléger.
0: Voilà. Dans l'Est de l'Europe, la guerre est devenue aussi réelle que dans l'Ouest de l'Europe. Tous les pays sont concernés. Les Belges résistent, les Turcs attaquent les ports de Russie. Les Allemands et les Autrichiens avancent en Pologne jusqu'au Vistule, mais l'offensive russe contraint les Allemands à reculer quand même. Et pendant ce temps-là, la justice fait son travail et à Sarajevo, le procès des meurtriers s'ouvre à la fin du mois d'octobre. Le jugement sera assez rapide, il y a eu quand même 5 condamnations à mort, mais Gavrilo Princip, l'auteur principal des coups de feu de l'attentat, n'ayant pas encore 21 ans au moment du drame, sera condamné à la perpétuité et passera la guerre à l'abri en prison.
1: Ce qui n'est pas le cas de tout le monde.
0: Et non, et non.
1: Personne ne pense à ce moment-là que la guerre déclarée si rapidement en cet été 1914 allait durer 4 longues années. On en parlera peut-être dans une prochaine émission, mais vous en savez sûrement déjà beaucoup sur la Première Guerre mondiale. Cette année-là, 1914, il y a eu quelques naissances en Europe dont les nouveau-nés deviendront des célébrités, comme Louis de Funès, l'immense comédien qui a fait rire le monde entier.
0: Et oui, absolument. Après Marguerite Duras, dont on a parlé au début de notre émission, il y a un autre bébé né aussi en 1914, c'était Léon Zitron, qui est né en Russie, à qui nous devons finalement les très grandes heures de la télévision française. Et encore, un célèbre bébé qui est venu au monde en Norvège. Il s'agissait de Thor Heyerdahl, un anthropologue. Vous savez, celui qui a construit un radeau avec des roseaux de papyrus sur le lac Titicaca et voulait traverser l'océan Pacifique et prouver par cette exposition que le peuplement de la Polynésie aurait pu se faire à partir de l'Amérique du Sud, en utilisant ce genre de radeau. Il les trouvait physiquement qui se ressemblaient avec les Indiens. Thor Heyerdahl a nommé son radeau Kon-Tiki. En langue inca, Kon veut dire dieu de la pluie et du vent, tandis que Tiki est une forme de dieu Viracocha, ce même mot en polynésien est la représentation divine des ancêtres. Donc, il y a des choses qui se rappellent, n'est-ce pas?
1: Oui, et cela prouve que l'idée de Thor Heyerdahl, quant aux relations entre les populations polynésiennes et sud-américaines, n'est pas impossible à imaginer. Combien de temps, en fait, a duré la traversée du Pacifique sur le Kon-Tiki? Et quand cela a-t-il eu lieu?
0: Alors, le voyage pour parcourir les 8000 kilomètres a duré 101 jours, du 28 avril 47 au 7 août. Thor Heyerdahl a écrit un livre, d'ailleurs, raconté leur voyage sur le radeau de cette expédition qui a eu un succès mondial. Le titre de ce livre est l'expédition du Kon-Tiki. Tous les petits garçons et des savants ont lu ça avec immense plaisir.
1: Merci, Elisabeth, d'avoir relaté cette histoire, car il faut bien dire que la Première Guerre mondiale a sombré de plus en plus cette fin d'année 1914. En décembre, il y a tout de même l'habituelle remise des prix Nobel, et on trouvait parmi les lauréats Max von Laue, prix Nobel de physique, qui a découvert les interférences des rayons X, découvertes que l'on doit à Marie Curie, bien sûr.
0: Absolument. N'oublions pas, le prix Nobel de la médecine est revenu à Robert Baragné, un otorino-hongrois, pour récompenser ses travaux sur la pathologie du conduit interne de l'oreille. Et bien sûr, en raison de la guerre, le prix Nobel de la paix n'a pas été attribué cette année-là dans
1: Comment
0: les salons.
1: Comment est-ce possible?
0: Et non, dans ces salons dorés d'Oslo.
1: Et surtout, n'oublions pas en particulier de nous souvenir parmi les héros anonymes qui sont morts au champ d'honneur et dès les premiers mois de la guerre, en septembre 1914, n'oublions pas de citer Charles Péguy, si cher aux Chartrains, Alain Fournier, l'auteur d'une des œuvres les plus délicates, Le Grand Mône. Ah, c'est oui. toute une génération, en fait, qui a été fauchée par la guerre.
0: Absolument, et il y en aura encore beaucoup plus après, les peintres et tout, plus tard, bien sûr. C'est hélas sur ces notes tristes que nous disons au revoir à cette année 1914 et vous remercions de nous avoir suivis sur les ondes de Radio Grand Ciel grâce au soutien technique de notre ami Simon Martin que nous remercions et promis, la prochaine fois, nous nous souviendrons d'une année beaucoup plus gaie. N'est-ce pas, Christine?
1: C'est à toi de choisir cette année-là. Pourquoi pas 1918, l'année de la victoire, non?
0: Absolument. Pourquoi pas?
1: Merci. À bientôt sur Radio Grand Ciel.
0: À bientôt. Au

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0: Bonjour chers auditeurs, voici votre émission Les conseils du FC que choisir Eure-et-Loire, réalisée par Ruben Da Silva, au micro Pierre-Alain Bénard, qui reçoit Jean-Paul Mallet, président de l'association UFC que choisir Eure-et-Loire. Bonjour Jean-Paul Mallet.
1: Bonjour.
0: Votre chronique aujourd'hui est consacrée aux locations saisonnières. Location saisonnière, c'est la location d'une maison, d'un appartement pour une durée maximale non renouvelable de 90 jours. On entend derrière ce terme les vacances, le rêve peut-être, mais entre l'annonce et la réalité, il y a parfois un petit décalage. Jean-Paul Mallet, vous avez certainement des exemples de gens de décalage à l'UFC que choisir.
1: Oui, et puis il n'y a pas besoin de beaucoup chercher pour en trouver, hélas. Alors il y a des grands classiques, le thème de la piscine c'est un grand classique, hein. Elle est parfois pas encore en service, ou alors elle est froide parce qu'elle est pas encore en période de chauffe. C'est la mauvaise surprise d'arriver. Il y a la fameuse vue mer. Des fois, il faut se tordre un peu le cou pour voir la mer, qui est peut-être un peu loin, ou par la fenêtre de la salle de bain. Il y a le logement qui est déjà occupé quand on arrive. Ça, c'est quand même beaucoup plus préoccupant. Il y a les frais de ménage qui peuvent être très chers. Il y a le réveil rural, c'est bien. Le gîte à la campagne, il peut être très calme, mais il peut être aussi à côté d'un poulailler. Et là, vous pouvez être réveillé très tôt pendant les mois d'été. Et puis, il y a l'arnaque à la fausse annonce, hein, le logement qui n'existe pas. Vous arrivez sur place, il n'y a pas de propriétaire, il n'y a pas de bâtiment, il n'y a rien. Donc, les locations de vacances, c'est un petit peu, si vous voulez, comme les photos sur les réseaux sociaux, hein. Il y a parfois un petit écart entre la promesse et la réalité, et ça vous fait un grand choc quand vous arrivez sur place.
0: Surtout dans ce contexte.
1: C'est ça.
0: Mais il y a vraiment beaucoup de litiges en matière de location saisonnière. C'est vraiment fréquent.
1: Oui, puis elles sont en augmentation. Hein. En 2024, il y a eu une augmentation par rapport à l'année précédente de près de 50% du nombre de litiges sur les locations saisonnières. Hein. Et vous pouvez avoir des pertes importantes financièrement. La perte moyenne est estimée à 2 700 €. C'est pas quand même une petite somme, quoi. On dénombre environ 20% des annonces de locations saisonnières qui comportent par exemple des frais cachés, ce qui génère de nombreux litiges, puisque à la fin, il faut payer des choses qui n'était pas prévu au départ, sinon votre restitution de dépôt de garantie ne se fait pas, quoi. Donc, c'est des données qui font réfléchir quand même.
0: Le dépôt de garantie, ça représente quoi ?
1: Alors, ça dépend des montants par rapport à la location. Ça dépend des politiques que veulent faire chacun des bailleurs.
0: Dites-nous, quelles sont les règles les plus importantes que doivent adopter les vacanciers pour éviter ces fameuses surprises, mauvaises surprises ?
1: Oui. La première règle de base, c'est ne jamais réserver trop vite. Faut pas se précipiter. Faut chercher en plusieurs étapes, y revenir. Et puis, quand on cherche sur Internet, ce qui est le cas quand même assez fréquent maintenant, faut pas se faire piéger par ce qu'on appelle les dark patterns, les pratiques sombres, hein, de ces sites, où on vous dit, par exemple, il reste un logement de disponible, où il y a 32 personnes qui sont en train de consulter la même annonce que vous. Donc tout de suite, ça vous met dans un état un peu de panique, hein, et de presse, et vous allez réserver plus vite que prévu. Non, il faut savoir résister à ces mauvaises approches commerciales où on va forcer un petit peu la main du client. Et il faut prendre le temps de vérifier plusieurs choses par rapport au logement et notamment son environnement. Les photos, les descriptions, les équipements. Et puis, il faut apprendre à lire entre les lignes. Ça, c'est quelque chose d'important, parce qu'il y a une espèce de langage très spécifique, mais qui ne vous dit pas tout au départ. Par exemple, si on vous dit charmant, studio, cosy, oui, alors cosy, ça veut dire quoi ? Cosy, c'est petit, mais ça peut être aussi très petit, et ça peut être tellement petit que vous avez la tête à côté du micro-ondes pendant une partie du séjour, par exemple. Hein. Autre exemple, c'est l'authentique maison de campagne. C'est très bien, ah, formidable, on s'en réjouit d'avance, mais ça peut vouloir dire aussi pas de Wi-Fi, pas de réception qualité pour votre mobile, et puis le coq qui est là, qui lui est très matineux, hein. À 5h, il est déjà réveillé. Donc, bien faire attention à la description et aux mots qui sont utilisés dans cette description de l'annonce. La deuxième règle qui est très importante, c'est de vérifier le contrat. On n'y va jamais suffisamment dans la vérification et la lecture de ce contrat. Donc, qu'est-ce qu'on doit y trouver ? Ben, des choses de base qui sont essentielles, hein, le prix total, bien sûr, de la location, la durée du séjour, c'est important, les éléments qui sont relatifs au dépôt de garantie, on en parlait tout à l'heure, les conditions d'annulation, si vous avez un problème, par exemple, de santé, etc., qu'est-ce qui se passe, et les charges éventuelles. Alors là, attention, parce que, on donne un exemple, vous louez une maison 800 euros la semaine, et à la fin de la semaine, le propriétaire qui arrive, il vous réclame 120 euros pour le ménage, il vous réclame un supplément pour l'électricité, un supplément pour la location des draps, alors qu'au départ, rien n'avait été écrit ni fixé. Donc, ce qui fait que votre séjour, il va vous coûter un petit peu plus cher que ce que vous aviez prévu, quoi. Donc, attention au contrat et attention, s'il y a des choses qui ne sont pas précisées, faites-le préciser au propriétaire avant de signer.
0: Alors, pourtant, il y a les plateformes maintenant. Est-ce qu'il n'y a pas moins de problèmes avec ce système de réservation?
1: Alors, les plateformes, c'est effectivement, ça donne un cadre qui est sécurisé, ça apporte des services. Mais ça ne veut pas dire qu'il n'y a pas de litige. Hein. L'an passé, les plateformes ont dû supprimer 2500 annonces en France pour notamment des logements qui étaient soit inadaptés, soit inexistants, et ça grâce au signalement qu'ont pu faire les utilisateurs. Mais ça veut dire qu'ils ont déjà été confrontés au problème pour pouvoir les signaler. Donc, ça veut pas dire, plateforme ne veut pas dire absence de problème. Donc, il faut aussi être vigilant vis-à-vis de ces plateformes, et notamment redoubler de vigilance quand c'est une plateforme du style Le Bon Coin, et sur laquelle le propriétaire, le loueur va vous solliciter pour un paiement par virement direct. C'est-à-dire que quand vous êtes sur Airbnb, Airbnb, etc., toutes les opérations vont se passer sur la plateforme. Et à partir du moment où on vous demande de quitter la plateforme pour faire des virements au profit d'un tel ou un tel, c'est là où quand même la vigilance doit s'exercer. Il ne faut pas prêter le flanc à ces pratiques-là parce que vous n'aurez pas de recours derrière. Vous ne savez plus à qui vous avez affaire.
0: Donc, pas de virement direct?
1: Pas de virement, non. Tout passer par le site lui-même, le site spécialisé qui effectue la location. Alors évidemment, si c'est une location de particulier hors d'une plateforme, là évidemment, à un moment donné, vous allez bien être obligé de faire un virement. Mais prenez des précautions, faites une recherche pour savoir à qui vous avez affaire.
0: La nature des litiges, justement, dans ce type de location, sur quoi porte-t-il?
1: Alors les sujets peuvent être nombreux. La non-conformité du logement, comme dans les locations classiques, hein, c'est quelque chose qui revient. Par exemple, vous ne pouvez pas coucher autant de personnes que prévu. La literie est plus que fatiguée. L'environnement du logement est très dégradé, ce qui est embêtant pour des vacances quand même. Le nettoyage n'a pas été fait. Les surfaces du logement sont inexactes. Le logement est beaucoup plus petit que ce que vous avez laissé penser, notamment avec les photos, on va y revenir tout à l'heure. L'installation électrique peut être non conforme. Donc ça, c'est des exemples. L'autre sujet, c'est le logement qui est inexistant. On l'évoquait tout à l'heure, vous arrivez à l'adresse indiquée, ben, il n'y a pas d'appartement, il n'y a pas de propriétaire, il n'y a parfois même pas du tout de bâtiment. Et en fait, là, vous êtes victime de l'arnaque à la fausse annonce. Eh bien, ma foi, là, il ne vous reste plus que le dépôt de plainte. Alors, si vous êtes en France, ça va encore aller pour les démarches. Si vous êtes à l'étranger, ça va être plus compliqué. Si vous êtes en dehors de l'Union européenne, ça sera encore plus compliqué. Mais vos vacances, elles sont bien entamées, mais aussi mal engagées à ce moment-là. Autre sujet, c'est le dépôt de garantie qui n'est pas restitué et les arguments qu'on vous avance pour garder une partie de ce dépôt de garantie. Ah, on vous dit, il y a une trace sur un coussin, il y a un verre qui est manquant, il y a une rayure sur la table, etc. Donc ça veut dire que à l'état des lieux d'entrée, quand vous allez arriver dans le logement, il va falloir faire le tour du propriétaire de manière très précise, très détaillée, prendre des photos, une petite vidéo, et bien relever tout ce qui ne va pas de manière à ce qu'on ne vous le mette pas à votre débit quand vous allez quitter le logement et qu'on ne vous retienne pas une partie de votre dépôt de garantie.
0: Les bons réflexes, finalement?
1: Les bons réflexes, parfois, c'est assez simple. Quand vous êtes sur un site où il y a des avis, vous allez aller lire les avis, parce que c'est utile ce que les gens ont pu écrire. Vous allez faire attention quand vous allez trouver des mentions du style « séjour mitigé », « quelques surprises », « communication compliquée », etc. Là, il vaut mieux passer son chemin. Ça veut dire qu'il y a quelque chose qui ne va pas. Donc, pensez à ça. Faut faire attention à ce que les autres utilisateurs ont déjà écrit et bien aller regarder les derniers avis et les comparer avec les avis plus anciens pour voir s'il y a eu une évolution dans l'appréciation du logement et donc peut-être constater une différence de gestion du logement.
0: Oui, parce que la fiabilité des avis laisse à désirer.
1: Bien sûr. Il y a toujours cette question-là qui se pose.
0: Alors, quand on a des problèmes, malgré tout, on peut communiquer avec les propriétaires.
1: Alors, bien entendu, c'est même indispensable. Mais là, encore une fois, si vous êtes sur une plateforme, continuez à communiquer avec le loueur sur la plateforme. Ne sortez pas de la plateforme. Parce que sur la plateforme, vous avez un avantage, c'est que normalement, tous les échanges sont enregistrés. Donc, on peut refaire derrière l'historique des échanges qu'il y a eu entre le propriétaire et son locataire. Et ça, c'est utile.
0: Ah, c'est important ce que vous dites. Alors, le contact direct est plus rapide. Donc, on passe par la plateforme parce qu'il y a une trace, il y a une traçabilité.
1: C'est ça.
0: Donc, une sécurité.
1: C'est ça. Sinon, c'est parole contre parole. Hein. Et en plus, verba volant, scriba manent. Donc, tout ce qui n'a pas été écrit, ça disparaît. Quoi, hein. Vous n'aurez plus après que votre bonne parole à objecter s'il y a une difficulté. Quoi, hein. Donc, dialoguer aussi sur la plateforme, c'est aussi limiter la possibilité d'avoir affaire à un escroc avec un logement qui n'existe pas. Ça ne veut pas dire que ça l'exclut totalement, mais ça limite quand même grandement le risque.
0: On revient à l'état des lieux d'entrée donc, que vous avez commencé à évoquer. Est-ce qu'il est vraiment indispensable ?
1: Et oui, et alors je sais bien, on est en vacances, on n'a pas envie de s'embêter avec des paperasses et tout ça. Mais oui, il est indispensable parce que ça va être votre juge de paix quand, à la fin du séjour, on va vous dire « mais dites donc, ça c'est cassé, ça c'est abîmé, ça c'est manquant ». Ah mais non, mais attendez, regardez, au départ, on l'avait mis dans l'état des lieux ou regardez les photos que j'ai prises. Il y avait déjà beaucoup de fourmis dans le logement, c'est pas moi qui ai amené toutes ces fourmis, d'accord ? Ou dans la literie, il n'y avait pas les draps prévus, vous voyez bien, on l'avait inscrit à l'état des lieux d'entrée. Donc, prenez votre temps pour faire cet état des lieux, même si c'est les vacances, passez-y une heure. Vous allez perdre une heure, mais après, vous allez gagner votre tranquillité.
0: Certes, mais alors, qu'est-ce que l'on fait en cas de problème ?
1: Cas de problème, toujours la même chose, hein. D'abord, contacter le propriétaire via la plateforme, quand il y a une plateforme. Prévenir également la plateforme de la difficulté que vous avez. Conserver toutes les preuves, hein, les photos, les SMS, les factures s'il y a eu des problématiques de facture, de fourniture, de quelque chose. Parce que dans un litige, celui qui va gagner devant le juge ou en conciliation, c'est celui qui a les preuves. Celui qui n'a rien en main, hélas, il n'aura pas beaucoup d'éléments pour appuyer sa démonstration.
0: Si l'on veut résumer, Monsieur Mallet, quelles sont les arnaques les plus fréquentes ?
1: L'arnaque à la fausse annonce, c'est la plus classique. Hein, on vous publie une belle photo avec un appartement ou une villa qu'on a pu copier sur Internet. Vous payez un acompte et puis le jour de l'arrivée, ça n'existe pas. Ça, c'est le premier cas. Le deuxième cas, c'est l'arnaque au paiement hors plateforme. À un moment, ça bascule. L'escroc qui est malin, qui est organisé, il va vous faire basculer en dehors de la plateforme pour pouvoir vous escroquer, vous faire récupérer l'argent que vous allez virer et derrière, il n'y aura plus de traces et on ne sait plus qui est qui. Et puis, l'autre arnaque aussi qui est redoutable, c'est celle de l'annulation de dernière minute. C'est-à-dire, vous êtes au mois de février, mars, vous pensez avoir loué quelque chose, vous avez payé et puis, quelques semaines, quelques jours même parfois avant l'arrivée, vous avez un message d'annulation. Pourquoi ? Parce que votre loueur, il a trouvé un autre locataire à un prix supérieur. Et là c'est très ennuyeux, parce que effectivement, quand vous arrivez en plein mois d'août dans une région touristique, c'est assez difficile, et puis vous avez déjà versé une partie de la somme.
0: Il me vient une question à l'esprit. Le bail peut-il interdire la présence d'un animal dans le logement ?
1: Oui, alors ça va être à chaque propriétaire. Les propriétaires peuvent effectivement interdire. Après, il y a aussi affaire de dialogue et aussi affaire de circonstances. Est-ce quel est le type d'animal que vous amenez ? Il y a aussi, les propriétaires peuvent faire preuve de compréhension quand on leur explique aussi les choses correctement.
0: Alors, nous en venons à la conclusion, Jean-Paul Mallet. Quelle conclusion tirer de tout cela, de ces questions concernant les locations saisonnières ?
1: Les locations de vacances, c'est formidable parce que ça permet de se dépayser. On a souvent plus d'espace que si on loue une chambre d'hôtel. On peut prendre l'apéro sur une terrasse incroyable avec un environnement formidable. Mais parfois, entre la location de rêve et la location catastrophique, il n'y a qu'un filtre Instagram de différence. Donc, soyons prudents, notamment vis-à-vis de toutes les photos qu'on nous met dans les annonces. Qu'est-ce qu'elles montrent ? Qu'est-ce qu'elles ne montrent pas ? La déco, c'est très bien. Le tape à l'œil, c'est très bien. Mais il y a d'autres choses plus essentielles pour passer un séjour correctement. Donc, il faut bien analyser tout ça avec vigilance.
0: Merci Jean-Paul Mallet, président du FC Que Choisir Eure-et-Loir, qui nous a parlé aujourd'hui des locations saisonnières. À bientôt, chers auditeurs, sur Radio Grand Ciel. Thank you.
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Bonjour à toutes et à tous, heureux de vous retrouver pour cette nouvelle édition de La Bonne Chanson. J'espère que vous allez bien. Si ce n'est pas le cas, si eh bien vous éprouvez quelques difficultés dans votre vie, si vous êtes tout simplement triste, eh bien je ferai en sorte que cette émission n'ajoute pas à votre mal-être. Défi assez facile à relever, je le concède, puisqu'aujourd'hui encore nous avons rendez-vous avec quatre braves garçons, les Beatles, John Lennon, Paul McCartney, George Harrison et Ringo Starr. Je vais essayer de n'être pas trop bavard pour que vous ayez le temps de savourer les perles que je vous réserve. Nous sommes en 1967, les Beatles sortent un nouvel album, Sgt. Pepper's Lonely Hearts Club Band. 60 ans plus tard, tout le monde ou presque tient cet album pour un chef-d'œuvre, l'un des 500 plus grands albums de tous les temps. C'est le magazine Rolling Stone qui le proclame, et le grand public doit être de cet avis, puisque 32 millions de copies de Sgt. Pepper ont été écoulées depuis 1967. Les Beatles, pour enregistrer l'album, ont pris leur temps, 129 jours. Eh bien, ma foi, leurs efforts ont été récompensés. Nous écoutons à présent Strawberry Fields Forever et Lucy in the Sky with Diamonds, extrait de Sgt. Pepper's Lonely Hearts Club Band.

Lucy in the Sky with Diamonds et Strawberry Fields Forever, une chanson que j'aime vraiment beaucoup, écrite par John Lennon. Alors, c'est assez mystérieux comme titre, hein. Strawberry Fields Forever, champ de fraises pour toujours. Eh ben, il se trouve que Strawberry Fields était le nom d'un orphelinat, près duquel John Lennon jouait enfant. Il a réinterprété ce thème, pour évoquer une vision introspective de l'existence qu'il nourrissait à ce moment-là. Et puis la musique, elle, la musique est assez planante. Il faut dire que l'album a été écrit quand même un peu sous LSD, ce qui fait d'ailleurs de Strawberry Fields Forever l'un des morceaux précurseurs du rock psychédélique. 1967 est décidément une excellente année pour les Beatles, une année prolifique, puisque 4 mois après la sortie de Sgt. Pepper's, un autre disque sort à son tour, Magical Mystery, puisque 4 mois après la sortie de Sgt. Pepper's, un autre disque sort à son tour, Magical Mystery Tour, et le

en fera l'aveu à McCartney quelques années plus tard. Je vous propose d'écouter, on va dire, le seul morceau peut-être de l'album passé à la postérité, I Am The Walrus. Bonne fin de semaine à toutes et à tous et à très bientôt pour une nouvelle édition de La Bonne Chanson. On sera encore en compagnie des Beatles.

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0: Bonjour Michel Kreutzer.
1: Bonjour.
0: Nous allons aborder ce deuxième opus de notre série sur l'éthologie et je voulais aujourd'hui que vous nous parliez

0: Parlez un tout petit peu de votre propre trajet, c'est-à-dire ce qui vous amène à l'éthologie, étant entendu que c'est quand même pas une discipline qui a été connue très tôt. C'est-à-dire qu'on entend beaucoup parler d'éthologie peut-être à partir de l'étude des grands singes, etc. Donc on est plutôt du côté déjà des années fin des années 70, début des années 80, et là on commence à entendre parler de l'étude des comportements animaux, de la protection des espèces, enfin de tous ces sujets-là qui font que ça devient relativement populaire. Mais avant ça, pas du tout. C'était quelque chose d'assez rare même, au moment où vous avez choisi d'aller vers ça.
1: Moi, je n'arrive pas à l'éthologie directement. De formation, je suis biologiste et plutôt physiologiste, psychophysiologiste, neurophysiologiste. J'ai fait mes études à Jussieu, à la fac de sciences à Paris, qui est devenue après l'université Pierre et Marie Curie, et fait un DEA de neurophysiologie, les processus de la somesthésie, la sensibilité somatique, et puis également la motricité pyramidale, extrapyramidale.
0: Donc en particulier le système nerveux central, des choses comme ça.
1: Et à l'époque, on a découvert depuis peu les systèmes réticulaires, c'est-à-dire les systèmes qui permettent la régulation de la vigilance, veille, sommeil, sommeil normal, sommeil paradoxal, durant lequel on situe les rêves. Donc voilà, cette régulation de la vigilance m'intéresse beaucoup. Je fais premières études et premières expérimentations à l'Institut Marais à Paris, un laboratoire de neurophysiologie dont le directeur était Alfred Fessard, qui était professeur au Collège de France.
0: Alors, donc là, vous vous intéressez à l'homme essentiellement.
1: Oui, mais à l'époque, on travaille sur des chats. On expérimente sur des chats. Processus de veille et de sommeil. Et je rencontre Alfred Fessard et il me demande quelles sont mes motivations, ce qui m'a amené à vouloir faire de la neurophysiologie. Et il m'explique que il faudrait que je fasse beaucoup plus de mathématiques, car l'avenir est à la modélisation mathématique des fonctionnements cérébrales. Ça, c'est en 1970. Et là, je lui fais part de mon intérêt pour la psychologie. Je lui dis que j'ai beaucoup de lectures et que je m'intéresse aussi aux rêves, et que je m'intéresse au contenu des rêves, je m'intéresse à la subjectivité, et que je suis intéressé aussi par la psychanalyse, et notamment les premiers travaux de Freud, où il essaie de voir un peu quelle relation il y avait entre la psyché et le fonctionnement nerveux. Et là, il est très étonné parce que...
0: C'est moins mathématisable, en tout cas.
1: Il est très étonné parce que c'est tout à fait à l'opposé de ses convictions, comme la plupart des neurophysiologistes de l'époque, ou des psychophysiologistes, ils sont élèves de Pierron, totalement rationalistes, mais moi aussi, j'ai été rationaliste.
0: Et organiciste aussi, souvent.
1: Oui, oui, absolument. Mmh. Et c'est d'ailleurs le travail qui se poursuivra avec les études de la cognition aujourd'hui, où on a cherché à mettre dans le système nerveux et à implémenter, comme on dit, à essayer de construire des machines qui pensent.
0: Voilà. Oui, ça ressemble un petit peu à la recherche de la localisation de l'âme dans le cerveau.
1: On est tout à fait dans cette perspective. Et alors, je me dis que d'avoir parlé dans le laboratoire de laboratoire de neurosciences, qui était un des sommets comme laboratoire en neurophysiologie en France à l'époque, de psychologie, je me suis peut-être un peu grillé. Puis je vais me griller complètement lorsque je vais me rendre compte que c'est très difficile pour moi de travailler sur les chats. Parce que le chat est un animal domestique, avec des chiens ça aurait été la même chose. C'est un animal domestique et j'ai l'impression qu'il y a un contrat de confiance entre l'animal et moi qui a été rompu. C'est pas pour ça, pas domestiquer les chats pour un jour les mettre sur une table d'opération, mettre des électrodes et puis leur faire des opérations et puis éventuellement l'animal ensuite, son cerveau, on le prélève et on le coupe en tranches pour voir. Je comprends bien l'utilité de ces recherches, d'un autre côté ça me pose un problème dans la relation avec les animaux. Ouais. Alors je décide d'arrêter, de ne pas poursuivre, et à l'époque, ça c'est en 1970, à l'université de Nanterre a fait une mauvaise expérience en psychologie avec les étudiants qui allaient suivre leurs études de biologie et de neurophysiologie à Jussieu. Et le directeur, Didier Anzieux, du département de psychologie, décide que on va arrêter ça, et il va fonder à Nanterre son propre département de psychophysiologie. Et il désire avoir près de lui, non pas des neurophysiologistes, il désire avoir près de lui des éthologues, parce que les éthologues étudient quelque chose qui est de l'ordre des théories. Ils ont une grille de lecture du comportement animal qui est celle de Lorenz et des objectivistes, et il y a une grande part qui est faite dans cette théorie à la pulsion. Et ça, ça plaît beaucoup au psychanalyste qui est Didier Anzieux.
0: Forcément, mais c'est tout à fait contre-intuitif aujourd'hui d'imaginer cette association entre psychanalyse et éthologie, enfin aujourd'hui et puis sans doute hier à cette époque-là également. Peut-être que c'est le point initial, mais en tout cas la psychanalyse souvent s'intéresse de très très près à l'animal au fond. Parfois pour s'en distinguer, parfois pour distinguer l'approche animale de l'approche humaine, mais en tout cas c'est une grande constante et il y a une vraie possibilité d'association sans doute aussi en passant par une science un petit peu, une discipline un tout petit peu différente, mais qui réunit probablement les deux champs, qui est l'anthropologie. L'anthropologie qui n'est pas quelque chose qui fonctionne de manière naturelle avec justement la psychophysiologie, la biologie, etc. Mais qui par contre peut totalement réunir sans doute l'intérêt pour le comportement animal en tout cas, et l'intérêt pour le comportement humain. Oui. Qui sont très liés.
1: Là, c'est un vaste champ, Olivier, que vous ouvrez. Parce que entre l'éthologie et la psychologie, la psychanalyse, c'est attraction-répulsion. Oui. C'est-à-dire, Lorenz n'était pas du tout intéressé par la psychanalyse, non, alors que toute sa théorie de l'instinct et des pulsions, avec l'animal qui le comportement appétitif et consommatoire, l'animal qui vise un objet et qui, en consommant cet objet, va avoir des satisfactions, on a quelque chose qui est de l'ordre de la relation d'objet que connaissent bien les psychanalystes.
0: Absolument.
1: Et qui se ressemblaient beaucoup. Donc j'ai parfois été étonné de cette distance qui existait, alors que pour moi il y avait des liens qui devaient être approfondis. C'était aussi l'idée qu'avait Didier Anzieux lorsqu'il a appelé des éthologues à Nanterre, et j'ai fait partie de ce lot d'éthologues qui sont arrivés au début des années 70 pour enseigner la psychophysiologie, le comportement animal, la psychologie animale et humaine, la psychologie comparée aux étudiants de psychologie à l'université de Nanterre. Donc ça, c'est une des raisons. Ce qui m'a beaucoup plu, c'était que j'allais, avec l'éthologie, pouvoir enseigner en sciences humaines et sociales et en psychologie. Et ce qui m'a amené dans mes recherches à rompre avec la neurophysiologie, à me diriger vers les études éthologiques, c'était également autre chose. C'est que lorsque je suis arrivé dans ce laboratoire à Nanterre, qu'avait créé Chauvin après l'appel de Didier Anzieux, on pouvait étudier la communication acoustique. Et la communication acoustique, oui, pour une fois, c'était quelque chose, je veux dire, de sec. C'est-à-dire que on n'était plus dans de la physiologie où on injectait des substances, on regardait l'organisme, etc. On était dans quelque chose que l'on pouvait enregistrer avec un magnétophone. On pouvait le travailler physiquement, enregistrer des chants, les transformer, les diffuser aux oiseaux et voir comment ils réagissaient. Et les animaux n'étaient pas en laboratoire, ils étaient en nature. On allait les voir là où ils vivaient, et on regardait leur comportement tel qu'ils l'élaboraient pour pouvoir vivre et survivre, se reproduire, avoir des petits en nature. C'est ça qui me plaisait beaucoup, c'est-à-dire cette distance par rapport à l'animal. On n'était plus dans sa proximité et on allait entrer dans son intimité à travers son système de communication. Voilà ce qui m'a conduit à l'époque vers l'éthologie. C'est peut-être plus la communication acoustique que les oiseaux eux-mêmes qui m'ont intéressé. Mais il y avait derrière en même temps cette grande question, on en a déjà parlé, on y reviendra, c'est est-ce que ce chant, c'est de la musique ou est-ce que c'est du langage?
0: Qu'on a déjà effleuré lors de la précédente émission et qu'on explorera plus tard. Mais vous voyez, dans ce que vous dites, cette position éthique là qui vous a guidé, qui vous a fait quitter le laboratoire avec cette rupture du contrat de confiance entre l'animal et vous, vous a conduit à une démarche presque d'ethnologue des animaux, puisque vous les étudiez dans leur site. Alors, il y a des grands exemples, il y a eu des films autour de des grands singes, des choses bien connues comme ça, qui se distinguent beaucoup, beaucoup, par exemple, d'autres travaux comme ceux qui ont conduit à l'étude comparer de la psychologie humaine et des rats de laboratoire, par exemple. On est sur deux champs extrêmement différents. Donc, voilà, vous avez choisi vraiment votre camp du côté de d'une observation, on va dire, respectueuse. Quelque chose comme ça, c'est ça la position éthique, hein, quelque chose comme ça.
1: Oui, alors ouais. Tout à fait, parce que c'est exactement ça, c'est ça à voir avec l'ethnologie, disons ce que les ethnologues appellent l'observation participante.
0: Exactement. Voilà. Alors, qui tient compte de la subjectivité, pour le compte, qui ne contrôle pas tous les facteurs comme on essaie de le faire en laboratoire, voilà, qui n'artificialise pas. En
1: avoir
0: quelque sorte.
1: Ce regard éloigné.
0: Oui, c'est voilà. Ça.
1: Être dedans en étant dehors en c'est même ça. Temps. Participer tout en regardant de quelle manière on regarde et comment on est vu en même temps.
0: Voilà. Oui. Voilà. C'est un choix éthique et c'est un choix épistémologique aussi. C'est-à-dire un choix de position du scientifique par rapport à son objet d'étude. C'est-à-dire que on rejoint un petit peu le même débat que lors de la précédente émission, plutôt lorsqu'on parlait de la boîte noire et de la subjectivité. C'est-à-dire que là, vous laissez toute la subjectivité dans son environnement. Vous ne cherchez pas à contrôler des facteurs, à réduire la réalité dans un laboratoire. Vous prenez la réalité dans son ensemble. C'est quand même un choix tout à fait philosophique.
1: Oui, mais je serais bien prétentieux de dire que j'avais tout ça en tête lorsque j'ai commencé. Hein. Voilà, quand même. C'est-à-dire que les raisons étaient plus terre à terre, c'est-à-dire que je pouvais étudier des animaux en nature, avoir quelque chose qui était de l'ordre de la communication acoustique. C'est-à-dire, j'avais le pressentiment que ça me plaisait bien, ce travail-là. Voilà. Mmh. Et c'est petit à petit, ensuite, que j'ai pu savoir ça me plaisait bien, à quoi ça correspondait et quel discours je pouvais construire autour de cela.
0: Vous êtes trop modeste. Je fais une petite parenthèse encore, juste avant une pause musicale qui fera toute sa place aux animaux à nouveau. Mais, par exemple, puisqu'on parle d'animaux et de contrats de confiance, hein, entre certains animaux et l'homme, qu'est-ce qu'on peut penser, par exemple, d'un chat ou d'un chien aujourd'hui? Est-ce que c'est réellement encore un animal au sens classique, en tout cas pas sauvage, et est-ce qu'on peut considérer que, par exemple, un chien tient compte aussi d'une forme de comportement quasi humanoïde, c'est-à-dire qu'un chien se comporte vraiment pas comme un animal sauvage, par exemple. Un chat, c'est moins sûr, mais un chien.
1: Alors, lorsque j'ai débuté en éthologie, d'une certaine manière, je m'interdisais. C'est-à-dire qu'il y avait une attraction quand même. Quand on s'interdit, c'est-à-dire qu'on sent qu'on pourrait y aller, mais on se défend d'y aller. D'étudier des animaux domestiques. Parce que la position des objectivistes, de Lorenz, que je suivais à l'époque, c'était pour comprendre le comportement de l'animal, il faut l'étudier là où il vit, c'est-à-dire en nature. Voilà. Et pas le sortir de la nature, contrairement à ce que font ces écoles américaines qui prennent des rats, des pigeons, qui les mettent dans des boîtes d'apprentissage, et on regarde quelle manière l'animal va répondre à des stimuli et des réponses, il va discriminer, il va au contraire généraliser, etc. Bon, pour tout ça, il fallait s'éloigner de cette psychologie animale-là et étudier l'animal en nature. Donc les animaux domestiques, c'est des êtres qu'on a sortis de la nature, on les a amenés dans l'espace domestique des humains, et là, dans cet espace domestique, eh bien, on a perverti leur comportement, c'était ce que pensait Lorenz. Mais Lorenz se disait aussi des humains. Lorenz se disait aussi des humains. Les humains se sont auto-domestiqués. Ils se sont sortis de la nature. Alors, juste un mot. On sait tout ce qui a pu être reproché à Lorenz, sans doute fort justement, sur des positions qu'il a prises à une période de sa vie où il était, il était favorable à l'eugénisme. Pour expliquer sa position favorable à l'eugénisme, il faut se situer dans cette perspective. C'est-à-dire, on a sorti des animaux de la nature. Mais sortir des animaux de la nature, quand on se sort de la nature, on se sort de la sélection naturelle. Mmh. Et se sortir de la sélection naturelle, c'est quelque chose qui laisse apparaître, à l'écran d'époque 19e, début du 20e, tout ce qu'on appelle les tares génétiques. Et pour éviter cela, il faut réinstaller une sélection qui n'est plus la sélection naturelle, qui est une sélection que font les humains, qui est une sélection artificielle, qui est l'eugénisme. Lorenz reviendra sur ces positions-là après. Mais bon, il a tenu cela comme cela, il a tenu ses propos. Alors, l'animal domestique, c'est un animal qu'on s'est sorti de la nature. Quand on sort un animal de la nature, est-ce que, comme vous le disiez, c'est toujours le même animal ou est-ce que c'est un autre? Alors, à mon avis, il est devenu un autre. Pas totalement, mais quand même, en partie, il est contraint. Et bon,
0: bah, entre les chihuahuas et le loup, il y a une vraie distance. Hein.
1: Ah, ça, ça c'est sûr. Et je vais raconter, parce que bon, on parle des animaux domestiques, bon, nos expériences de vie sont irrépressibles, elles aussi. Lorsque j'ai eu ma chienne Golden, elle vivait à la campagne, voilà, avec mon épouse et mes enfants. Elle vivait en liberté dans le jardin. Et puis, à un moment donné, on est venu vivre quelque temps à Paris. Et là, à Paris, il fallait la tenir en laisse et faire le tour du pâté de maison. Et quand elle a vu les endroits où elle devait aller faire ses besoins, elle m'a regardé ces endroits, elle avait les têtes, la tête qui est baissée, etc. J'ai compris que je la mettais dans un milieu de vie qui était effroyable pour elle. Et quand je voyais tous ces chiens qui, le matin, faisaient le petit tour, et le soir, le petit tour, je me disais que, finalement, là aussi, le contrat avec les animaux, d'une certaine manière, avait été rompu. Quand je vois aujourd'hui ces chiens qui sont dans des chenils, qui ont, disons, leur désir qui a été anéanti. Il n'y a plus de désir de vivre. Bon. Donc, là, on se retrouve avec des animaux que l'on a mis dans un système de contraintes tel que on leur a fait perdre un certain goût d'existence. Et cet anéantissement de leur désir d'existence, c'est quelque chose effectivement sur lequel nous devons parfois réfléchir. Alors heureusement, il y a beaucoup d'animaux qui sont pas dans ces conditions et qui vivent heureux avec leur humain,
0: ouais,
1: leur propriétaire.
0: On peut espérer en tout cas.
1: Oui.
0: On peut l'espérer.
1: Voilà. Voilà. Et avec de temps en temps des quiproquos. Mais ils vivent dans un univers aussi où il y a... qui nous permet de voir quelle est leur subjectivité, parce que quand ma chienne allait me regarder sa laisse, je voyais bien que ce à quoi elle pensait, c'était la promenade. Donc,
0: ben oui.
1: Et c'est elle qui m'y emmenait. Donc, effectivement, on pouvait se dire qu'à ce moment-là, dans sa tête, il se passait quelque chose qui était de l'ordre d'un désir d'aller se promener. Et c'est comme ça, petit à petit, que je me suis intéressé aussi au désir des animaux, ce que l'éthologie n'étudie pas, parce que le terme de désir n'existe pas en éthologie.
0: On va écouter ce morceau de musique.
1: Voilà. 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

0: Après cette pause musicale, il faudrait qu'on aborde quand même la démarche, parce qu'on a parlé de l'éthologie, on a fait des parenthèses, on a exploré les animaux, tout un tas de champs comme ça. Mais il y a une pratique concrète de l'éthologue. Donc vous le laissiez entendre, vous avez choisi plutôt la nature. Mais le laboratoire, vous êtes au coin du bois, si je peux dire.
1: Absolument, parce que en nature... Lorsque j'étudie le chant des oiseaux, ça consiste à enregistrer leurs chants et puis leur rediffuser, modifier les chants et regarder s'ils les reconnaissent ou pas. Alors, ça, généralement, ça se passe au printemps et dans la plupart des espèces d'oiseaux chanteurs de nos régions, il y a 8000 espèces d'oiseaux, 4000 sont considérées comme des oiseaux chanteurs, le merle, le rouge-gorge, le pinson, voilà, le troglodyte. Ce sont ces oiseaux-là que j'étudiais. Et lorsqu'au printemps, ils s'établissent dans des espaces et ils chantent pour signaler à leurs voisins qu'ils occupent cet espace et qu'ils le défendront. Généralement, ils le défendent essentiellement contre les individus de leur propre espèce, parce que c'est avec eux qu'ils sont en concurrence. On est en concurrence avec les individus qui veulent la même chose que vous au même moment. Donc, ils ont les mêmes désirs de vie et d'existence. Donc, lorsqu'on diffuse un troglodyte, un chant de troglodyte, je parle du troglodyte parce que c'est une espèce que j'ai étudiée, ou un pinson, un chant de pinson, ils réagissent. Et il suffit de diffuser un chant par haut-parleur pour qu'il réagisse, il s'approche du haut-parleur, même s'il ne voit pas ce qu'on génère. On leur diffuse le chant d'une autre espèce, généralement ça leur fait ni chaud ni froid, ils ne bougent pas.
0: Voilà. Donc pourquoi, en fait, vous perturbez la situation naturelle.
1: Alors, je perturbe la situation naturelle, c'est bien quelque chose qui m'a posé problème à un moment donné, parce que un jour sont venus des marchands qui désiraient construire des appareils pour que les promeneurs du dimanche puissent diffuser aux oiseaux des chants en nature de façon à ce que les animaux ils puissent les voir. Voire mieux, ils s'approchent. Aujourd'hui, il y a la même chose avec ceux qui organisent des voyages en mer pour des touristes qui voudraient voir des baleines. On vient voir aujourd'hui des acousticiens leur disant « Mais qu'est-ce que c'est qui permet d'attirer les baleines de façon à ce que nos touristes puissent les voir ?» Voilà. Donc, avec nos collègues, on s'est dit « Mais si alors, tous les dimanches, partout, les gens vont perturber les oiseaux durant leur période de reproduction, ça va quand même poser des problèmes. » Et on s'est dit « Mais pourquoi nous, on serait autorisés et pas eux. Voilà. Nous, alors, on serait on appartiendrait à cette espèce qui serait le groupe, les savants, qui ont des droits que les autres personnes n'auraient pas. Donc, ça, c'était déjà une question éthique que l'on se posait. Il y avait des questions autres qui étaient théoriques, c'est-à-dire en nature, quand on diffuse à des pinsons, des chants de pinsons, il n'y a que les mâles qui viennent. Les femelles ne viennent pas. Mais les mâles, on sait qu'ils chantent et que c'est aussi ces chants qui permettent aux femelles de les repérer et qui attirent les femelles. Quelles sont les caractéristiques acoustiques des chants qui permettent aux femelles de préférer un mâle plutôt qu'un autre? Et est-ce que ces caractéristiques acoustiques...
0: Un beau parleur, quoi.
1: Oui, le ramage. Oui, qu'est-ce que ce ramage? Et est-ce que ces caractéristiques seraient les mêmes que celles qui intéressent les mâles? Il n'y a pas de raison au départ que ce soit les mêmes caractéristiques, parce que un mâle, son problème, c'est d'être connu par tous les autres individus de son espèce. Voilà. De façon à pouvoir, parce qu'il est en compétition avec eux pour l'espace. Tandis qu'une femelle, son choix, elle, est plus spécialisé, c'est choisir un individu parmi d'autres. Il est discriminant. Alors que le rôle d'un mâle, il est plutôt de nature à avoir des processus généraux. Mais pour ça, comment faire? Or, on savait depuis peu, dans les années 80, début des années 90, quand j'avais déjà étudié le chant des mâles en nature, on savait qu'il suffisait de capturer des femelles en nature, de leur mettre un petit implant de stradiol, et quand elles sont au laboratoire, sous l'effet de cet implant de stradiol, si on leur diffuse des chants, elles prennent des postures de copulation en entendant les chants de certains mâles de leur espèce, certains chants plutôt que d'autres, elles s'en fournissent plus, etc. Donc il y avait un moyen de connaître les préférences des femelles. Donc je me suis retrouvé, moi qui voulais travailler uniquement en nature, à un moment donné à me dire, mais les femelles, je voudrais bien savoir aussi ce qui les intéresse. Et donc à capturer des femelles, les emmener au laboratoire, mettre un plan de stradiol pour voir comment elles allaient réagir. Alors j'ai pas fait ce travail longtemps parce que ça ne me plaisait pas trop de capturer ces femelles en nature. J'ai donc décidé de travailler sur une espèce d'oiseau chanteur, mais domestique, qui étaient les canaris. Eux, ils étaient domestiqués, ils avaient l'habitude de vivre en cage, on n'était pas en train de capturer un animal en nature. Donc pendant 20 ans, j'ai étudié des animaux nature, et puis après, pendant 20 ans, j'ai étudié des oiseaux capturés au laboratoire. Et là, j'ai contrevenu d'une certaine manière aux idéaux que je m'étais fixés. Et à un moment donné, j'ai eu une chance inouïe, c'est d'être allergique à à des protéines qu'il y a sur les plumes des oiseaux. Et alors, j'ai dû abandonner ce type de recherche et j'ai pu, à ce moment-là, m'intéresser à ça, ou m'ouvrir à cette perspective, c'est-à-dire qu'est-ce que les animaux nous apprennent des humains et est-ce que les inférences que l'on fait sont pertinentes ou pas.
0: C'est tout à fait amusant, cette allergie presque opportune, finalement, hein, comme si votre corps vous racontait, allez, là, il faut aller, bon, c'est peut-être une interprétation abusive, une inférence irrépressible chez moi que de vous dire peut-être que votre allergie a un sens finalement.
1: Alors, elle avait un sens, mais elle avait déjà eu un sens pour que j'abandonne en nature parce que j'étais devenu allergique, c'est la petite histoire, j'étais devenu allergique au pollen. Et alors, ça m'était de plus en plus difficile de travailler en nature. Ouais, comment un terrain allergique doit s'adapter. Et on croit que ce sont des choix toujours scientifiques et on s'aperçoit que c'est mon corps qui me dirige vers certains thèmes de recherche plutôt que d'autres.
0: C'est quand même très amusant, très très intéressant aussi, finalement, en termes d'études du comportement humain, cette fois. D'études du comportement du scientifique humain.
1: Oui.
0: Parce que ce que vous nous dites, alors peut-être qu'on peut faire cette parenthèse-là aussi, parce qu'au fond, quand on écoute un scientifique, on écoute toujours sa démonstration, ses concepts, la manière dont son action est guidée par sa pensée, mais en réalité ce que vous nous dites là, c'est que c'est pas forcément ça. Est-ce que c'est quand même pas un petit peu l'éthologue qui parle de lui-même là comme d'un objet d'observation pas forcément on va dire guidé par l'intellect seulement.
1: Oui, les choix d'objets de recherche, lorsque j'ai questionné mes collègues, que ce soit dans le domaine de l'éthologie, que ce soit dans le domaine des sciences humaines et sociales, ne sont pas le fruit du hasard. Voilà, on s'aperçoit que entre l'individu et le sujet qu'il étudie, il y a une relation qui n'est pas forcément évidente à l'individu lui-même, mais qui peut quand même être perçue par celui qui est extérieur.
0: Oui, mais c'est ce que vous dites est quelque chose d'assez peu visible dans votre discipline, sans doute. Mais par exemple, on voit assez facilement chez les historiens la manière dont leur objet d'étude historique est souvent un objet d'étude familiale, par exemple, ou qu'il y a une proximité très intime. Alors, ça pose la question de l'objectivité scientifique. Ça suppose une grande rigueur quand même pour contrôler ses intérêts comme ça, particuliers, intimes, personnels, dans la recherche scientifique. Mais c'est intéressant de considérer ça comme aussi une motivation encore plus forte, sans doute.
1: Ah, il serait sans doute très intéressant d'allonger sur le divan un certain nombre de scientifiques pour connaître leur motivation profonde qui les a guidés. Alors, évidemment, j'étais aux premières loges pour ces questions sur la relation entre un individu et son sujet d'étude, puisque le directeur du département de psychologie à Nanterre, qui m'avait recruté avec Chauvin, était Didier Anzieux.
0: Bien sûr. Didier Anzieux, grand psychanalyste.
1: Didier Anzieux qui, lorsque j'avais été recruté, m'avait dit, Kreutzer, vous étudiez les oiseaux. Je pensais que vous étudiez les serpents. Alors, parce qu'il me dit.
0: Étonnant.
1: Oui, vous étudiez ça. Je dis oui, mais pourquoi? Il me dit parce que il y a le serpent à sonate. Alors évidemment, il faisait allusion à cette œuvre qu'on appelle la sonate à Kreutzer, qui est à la fois un quatuor de Beethoven et en même temps un ouvrage de Tolstoï. Qui est une sombre histoire d'adultère.
0: Bon, formidable. C'est une explication formidable qu'il vous a donnée là, mais bon, qui pèse de tout son poids quand même.
1: Oui, surtout qu'on a découvert que chez les oiseaux qui vivaient en couple monogame, et on imaginait que la monogamie était leur principe d'organisation, on s'est aperçu que cette monogamie était parfois une monogamie sociale, mais pas toujours une monogamie sexuelle. Voilà, ça a été une grande découverte dans les années 80, lorsqu'on s'est aperçu que non seulement les mâles allaient copuler avec des femelles voisines, mais que les femelles qui vivent avec un mâle en couple allaient également copuler avec les mâles voisins et que dans leur nid, on trouvait des œufs qui avaient été fécondés, etc. Mais, paraît-il, chez certaines espèces, ça dépasse pas les 30%, ce qui est déjà considérable. mais ces 30%, il paraît que c'est quelque chose que l'on peut retrouver, je vous raconterai ça aussi également un jour, parfois dans certains groupes humains.
0: C'est formidable, c'est très très visionnaire. On va s'arrêter là pour cette émission, pour cette conclusion très très drôle et très éclairante en même temps. Merci beaucoup Michel Kreutzer.
1: Merci à vous.

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tango. Où sont-ils donc ? Demande l'élégie. C'est disparu comme s'il y avait une région où le passé pourrait être le présent, l'encore et le toujours. Où est donc, je répète, cette engeance qui fonda dans de poudreuses ruelles, de terre ou bien dans des quartiers perdus, la secte du courage et du couteau ? Où sont-ils donc ces hommes qui passèrent en laissant un chapitre à l'épopée, une fable au temps et qui sans haine, sans lucre et sans passion se tailladèrent ? Je cherche leur légende, une dernière presse qui, telle une imprécise rose, garde toujours ses valeureux truands, des Corrales et des Balvanera. En quelle obscure rue, en quel désert, de l'autre monde habitera l'ombre, dure de qui était une ombre obscure, où rana ce couteau de Palermo. Et si cette Ibera fatale que l'assistent les saints qui sur un pont tout près des quais tua Nato son frère qui plus que lui avait tué pour l'égaler au poing. Une mythologie de poignards bien lentement s'estompe dans l'oubli, une chanson de gestes s'est perdue dans de sordides rapports policiers. Une autre braise, une rose de feu, de la cendre les garde tout entier. Ils sont là, les cuchilleros, altiers, sous le poids de leur dague silencieuse. Bien que la dague hostile ou l'autre dague, le temps dans la fange les ait perdus, bien au-delà du temps et de la mort, dans le tango, ils vivent aujourd'hui. Ils sont dans la musique, sur les cordes de la guitare obstinée, laborieuse, qui dans la milonga fortunée trame la fête et l'innocence du courage. La jaune roue de chevaux, de lions tourne au creux du manège, j'entends l'écho de ce tango d'Arolas, de Greco, que jadis l'ont dansé sur les trottoirs. Instant isolé qui émerge aujourd'hui, sans avant, sans après, contre l'oubli, et qui est la faveur de ce qu'on a perdu, perdu et puis récupéré. Dans les accords passent d'antiques choses, l'autre patio et la treille entrevue. Derrière ces murs soupçonneux, le sud cache un poignard et puis une guitare. Ce tourbillon, le tango, ce démon, provoque l'agitation des années. L'homme fait de poussière et de temps dur, bien moins que l'impudique mélodie, qui n'est que temps. Le tango crée un trouble, passé irréel en quelque sorte vrai, l'impossible souvenir d'être mort au combat au coin d'une rue de banlieue.

0: Moi, par exemple, j'ai du sang portugais, du sang espagnol, du sang anglais, mais en même temps, je ne me sens ni portugais, ni espagnol, ni anglais. Je sens, sans pouvoir trop le définir, que je suis argentin.
1: Présenter Georges Luis Borges n'est pas une mince affaire. Une façon de ne pas se perdre à travers son œuvre labyrinthique aux multiples effets de miroir, d'écho, serait peut-être de se laisser guider par son anthologie personnelle que l'on trouve chez Gallimard. Ainsi l'on passera de nouvelles policières comme La mort et la boussole, oniriques comme Le Sud, violentes où se mêlent dans une allégresse courageuse chevaux et drames d'honneur, à des poèmes, des essais et tout un corpus de textes bizarres mariant poésie et érudition. L'univers de Borges n'est pas tout à fait celui du rêve, mais pas tout à fait non plus celui de la raison. On ne sera pas beaucoup plus avancé quand on aura dit qu'il s'étend sur une zone frontière où rêve, philosophie, poésie et science se mêlent. S'il y a une géopoétique chez Borges, j'entends par là une sorte d'universalisme intellectuel, Borges est avant tout argentin. Mais comment peut-on être argentin? Naturellement, la même question se pose, qu'on soit chinois, écossais ou italien. La réponse dépend de l'endroit d'où provient la question. Ainsi, être argentin, pour moi, est un parfait mystère, et pour un argentin, une évidence. C'est donc à partir de cette impossibilité, pour moi, d'être argentin, que commence notre émission. Une émission imaginée comme un déplacement vers une réalité incontournable de l'Argentine, le tango. Et notre guide sera Georges-Louis Borges.

De la part de Borges, on ne pouvait guère s'attendre à une biographie rationnelle et méthodique du poète Evaristo Carico. D'ailleurs, ce qui l'intéresse dans le destin de ce poète mort précocement et dont l'œuvre est loin d'atteindre des sommets, est moins ses poèmes que ce qu'il représente. C'est-à-dire le visage populaire de l'Argentine, une Argentine rêvée, liée à la propre enfance de Borges. L'Argentine des milongas et du tango qui fleurit au début du XXe siècle dans les faubourgs de Buenos Aires. Précisément dans le quartier de Palermo, chanté par Evaristo Carico. Plantons dès à présent le décor qui vit naître ce tango, ce quartier de Palermo, d'abord à ses origines, puis dans la première décennie du XXe siècle. Extrait d'Evaristo Carico de Jorge Luis Borges.

Dans la première esquisse de Palermo, nous voyons la ferme décente et l'abattoir grossier. Ajoutons-y la nuit venue quelques barques hollandaises de contrebande qui accostaient dans la rive basse sur les roseaux ployés. Faire revivre cette préhistoire presque figée conduirait à recomposer une interminable chronique de processus infinitésimaux, les étapes de l'extension séculaire et désordonnée de Buenos Aires sur Palermo, qui n'était alors que quelques terrains vagues, marécageux, tournant le dos à la patrie. Le mieux serait, suivant le procédé cinématographique, de proposer un enchaînement d'images discontinues, un attelage de mules vigneronnes, les plus farouches avec leurs têtes bandées, une eau calme et longue où surnagent quelques feuilles de saule, une vertigineuse âme en peine, jugée sur des échasses, passant à gué les ruisseaux tortueux, la rase campagne où il n'y a rien à faire, les traces du piétinement obstiné d'un troupeau en route vers les enclos du nord, un cavalier, se profilant sur l'aube, qui descend de son cheval fourbu et l'achève en lui tranchant la vaste encolure. Dans l'air, une fumée qui monte, indifférente. Du côté des nombreuses grandes cours de la rue Servino, ou vers les champs de roseaux et les ravins du Maldonado, zone abandonnée avec ses hangars de zinc, autrement appelée salon, où ondoyait le tango à 10 centimes le morceau et la partenaire, des empoignades avaient encore lieu entre gens du faubourg et un visage d'homme, en resté marqué à vie, où un mauvais garçon était avec dédain à l'aube, trouvé mort d'un coup de couteau dans le ventre. Mais en général, Palermo se conduisait convenablement et menait sa petite vie décente, misérable, comme toute autre communauté italiano-créole. La jubilation astrologique du centenaire était maintenant aussi passée que les kilomètres d'étamine bleue de ses drapeaux, que ses barriques de vin pour les toasts, ses feux d'artifice, ses illuminations municipales dans le ciel rouillé de la place de Mai, et son fanal prédestiné, la comète de Halley, ange d'air et de feu, en l'honneur de qui les orgues de barbarie jouèrent le tango indépendance. Déjà la gymnastique est intéressée plus que la mort. Les gamins délaissaient l'art de la parade pour s'intéresser au football, rebaptisé par paresse locale le FOBA. Palermo se hâtait vers la sottise, les sinistres constructions art nouveau poussaient comme des fleurs forcées jusque dans les faubourgs. Les bruits n'étaient plus les mêmes. Maintenant, la sonnerie du cinématographe, avec déjà son bon avers américain de courage à dos de cheval et son revers européen érotico-sentimental, se mêlait au retentissement fatigué des charrettes et au sifflet du rémouleur. À l'exception de quelques passages, toutes les rues étaient pavées. La densité de la population avait doublé, le recensement qui indiquait en 1904 un total de 80 000 âmes pour les circonscriptions de Las Heras et de Palermo, de San Benito, devait en indiquer près de 180 000 en 1914. Le tramway mécanique grinçait au morne carrefour. En ce qui concerne la musique, ce n'était pas non plus le tango qu'on entendait habituellement dans les faubourgs. On ne l'entendait que dans les bordels. C'est la milonga qui est véritablement représentative. Sa version courante est une salutation sans fin, une cérémonieuse gestation de cajolerie, de remplissage, soulignée par le battement grave de la guitare. Parfois, elle raconte sans hâte des crimes de sang, des duels qui prennent leur temps, des morts faisant suite à de bavardes provocations pleines de bravoure. Parfois, elle se plaît à évoquer le thème du destin. Les airs et les arguments sont variables. Ce qui ne change pas, en revanche, c'est l'intonation du chanteur, aiguë comme une voix de châtrée, traînante, avec des sursauts d'impatience, jamais criarde, à mi-chemin entre la conversation et le chant. Le tango est dans le temps, dans ses affronts et ses contrariétés. Le harcèlement apparent de la milonga relève déjà de l'éternité.

Il est peu de dire que Borges ne s'intéresse que modérément à l'œuvre d'Evaristo Carrego. Dès le chapitre 6, le texte prend la tangente, évoquant tout un ensemble d'éléments propres à l'univers du tango. Le cavalier nostalgique de la Pampa, les charrettes qui traversent le quartier Palermo, le jeu de cartes nommé Truco, le poignard. Puis, Borges se lance dans l'histoire du tango. Extrait. Nombreux sont ceux qui ont souligné le caractère sexuel du tango, mais peu ont remarqué son caractère violent. Il est vrai que ces deux aspects sont les modes ou manifestations d'un même mobile, comme le mot « homme » dans toutes les langues que je connais veut dire à la fois « force sexuelle » et « force belliqueuse », et comme le mot « virtus », qui en latin veut dire « courage », vient de « vir » qui signifie « mal ». Un Afghan déclare pareillement dans une des pages de Kim « À 15 ans, j'avais tué un homme et engendré un homme. When I was 15, I had shot my man and begot my man. » Comme si ces deux actes, au fond, n'en étaient qu'un. Il ne suffit pas de parler de tango bagarreur. Je dirais pour ma part que le tango et les milongas expriment directement quelque chose que les poètes ont souvent cherché à dire avec des mots. La conviction que le combat peut être une fête. Dans la célèbre histoire des Goths, composée par Jordanès au VIe siècle, nous lisons qu'Attila, avant sa défaite de Châlon, harangua ses troupes en leur disant que la chance leur avait réservé les joies de cette bataille. Certaminis uius gaudia. On parle dans l'Iliade d'Achéens pour qui il était plus doux de combattre que de retourner vers leur chère terre natale au creux de leur navire. Et l'on dit que Paris, fils de Priam, courut d'un pied léger au combat, tel le cheval à la frémissante crinière qui cherche les juments. La musique, c'est la volonté, la passion. Le tango primitif, en tant que musique, nous transmet la plupart du temps cette allégresse belliqueuse, dont, en des temps reculés, les rhapsodes grecs et germains tentèrent de donner une expression verbale. Certains compositeurs actuels veulent retrouver ce ton valeureux et élaborent, parfois avec bonheur, des milongas du quartier de la batterie ou de l'alto, mais leur œuvre, dont les paroles et la musique reflètent un archaïsme besogneux, sont de nostalgiques exercices sur ce qui fut, des sanglots sur ce qui a été perdu, essentiellement tristes, bien que l'air en soit gai. Elles sont aux farouches et naïves milongas qui composent le recueil de Rossi, ce que Don Segundo Sombra est au Martin Fierro ou à Paolino Lucero. On lit dans un dialogue d'Oscar Wilde que la musique nous révèle un passé personnel que nous ignorions jusqu'alors et qu'elle nous pousse à déplorer des malheurs qui ne nous sont jamais arrivés et des fautes que nous n'avons jamais commises. J'avoue quant à moi que je n'entends jamais El Marne ou Don Juan sans me rappeler avec précision un passé apocryphe, à la fois stoïque et orgiaque, dans lequel j'ai provoqué le combat et lutté pour aboutir à la fin silencieusement à un sombre duel au couteau. Telle est peut-être la mission du tango, donner aux Argentins la certitude d'avoir été valeureux, d'avoir satisfait une fois pour toutes aux exigences du courage et de l'honneur.

Je me souviens d'avoir, vers 1926, accusé les Italiens, et plus précisément les Génois du quartier de la Boca, de la dégénérescence du tango. Dans ce mythe ou fiction d'un tango créole malmené par les gringos, je vois un net symptôme aujourd'hui de certaines hérésies nationalistes qui ont dévasté le monde par la suite, à l'instigation des gringos naturellement. Ce n'est pas le bandoneon que j'ai traité un jour de couard, ni les compositeurs appliqués d'un faubourg maritime qui ont fait que le tango soit ce qu'il est, mais la République argentine tout entière. D'ailleurs, les vieux créoles qui engendrèrent le tango s'appelaient Bevilacqua, Greco ou Bassi. À mon dénigrement du tango de l'époque actuelle, on objectera peut-être que le passage de la bravoure, de la forfanterie à la tristesse n'est pas nécessairement un mal et que c'est sans doute un indice de maturité. Mon contradicteur imaginaire peut très bien ajouter que l'innocent et valeureux Aska Zubi est au plaintif Hernandez ce que le premier tango est au dernier et que personne, sauf peut-être Georges-Louis Borges, ne s'est risqué à déduire de cette diminution de bonheur que Martin Fierro est inférieur à Paulino Lucero. La réponse est aisée. La différence n'est pas seulement d'ordre hédoniste, elle est d'ordre moral. Dans le tango quotidien de Buenos Aires, dans le tango des soirées familiales et des salons de thé respectables, il y a une canaillerie triviale, un goût d'infamie que n'avaient même pas soupçonné les tangos du couteau et du lupanar. Musicalement, le tango n'est sans doute pas important. Sa seule importance est celle que nous lui donnons. Cette réflexion est juste, mais sans doute peut-on l'appliquer à toute chose, à notre propre mort par exemple, ou à la femme qui nous dédaigne. Le tango peut être discuté, et nous en discutons, mais comme tout ce qui est authentique, il renferme un secret. Les dictionnaires de musique en donnent une brève et suffisante définition que nous approuvons tous. Cette définition est élémentaire et n'annonce pas de difficultés. Mais le compositeur français ou espagnol qui, se fiant à elle, trame correctement un tango, découvre non sans stupeur qu'il a commis quelque chose que nos oreilles ne reconnaissent pas, que notre mémoire n'accueille pas et que notre corps repousse. On dirait qu'il est impossible de faire un tango sans les crépuscules et les nuits de Buenos Aires et que pour nous autres Argentins, nous attend au ciel l'idée platonique du tango, sa forme universelle, cette forme que l'abattoir ou l'épi de maïs s'efforce d'épeler. Et que ce genre fortuné a, si modeste soit-elle, sa place dans l'univers.

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1: Ainsi s'achève notre émission dédiée à Borges et au tango. Vous avez pu entendre un poème de Jorge Luis Borges, extrait de son anthologie personnelle Le Tango, puis différents extraits de son livre Evaristo Carriego. Des tangos et des milongas, il y en avait tout au long de cette émission, avec dans l'ordre d'apparition à l'écran la guitariste Mirta Alvarez, le chanteur Edmundo Rivero, le duo Osvaldo Montes et Aníbal Arias, le guitariste Roberto Ossel, l'illustre Carlos Gardel, la guitariste Rafaela Smith, Alberto Echagü et l'orchestre de Juan D'Arienzo, et enfin, pour nous quitter, le chanteur Enrique Santos Discépolo dans Gambalache. A très bientôt sur Radio Grand Ciel.
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1: Il était une fois l'opérette. Michel B. sur Radio Grand Ciel.

Bienvenue aux auditeurs et auditrices. L'œuvre d'aujourd'hui s'intitule « Paris ou le bon juge ». Elle fut créée en 1906. Avec cette opérette, nous allons faire la connaissance de Claude Terrasse, né en 1867 à L'Arbrelle dans le Rhône. Il suit des études au Conservatoire de Lyon pour y parfaire sa formation de cornettiste qui le conduit à jouer dans l'orchestre du Grand Théâtre. Il découvre l'harmonie avec Louis Guigny et l'orgue auprès de Paul Tria, l'organiste de la primatiale. Poussé par ses maîtres, il intègre ensuite l'école Niedermayer à Paris. Il est à la fois professeur de piano et d'harmonie depuis l'année passée à Arcachon. Il y instaure une saison de concerts de musique de chambre qui prendra de plus en plus d'importance. Après 6 années arcachonnaises, le musicien est nommé titulaire de l'orgue de chœur de l'église de la Trinité à Paris en août 1896. À peine installé, il se fait connaître en écrivant la musique de scène du Burois d'Alfred Jarry, qui connaît une création houleuse les 9 et 10 décembre 1896. Fréquentant l'avant-garde littéraire et picturale de son temps, il établit, dans l'atelier attenant à son appartement,

le théâtre des Pantins, un théâtre de marionnettes pour lequel des écrivains et des peintres de tout premier plan se dépensent sans compter. Durant quelques mois, Terrasse, Jarry, Franc Noin, Hérold et les peintres Nabis font de cette petite salle le lieu de sociabilité important des familiers du Mercure de France et de la Revue Blanche. Ils collaborent avec plusieurs auteurs dont Georges Courteline, Tristan Bernard, et son succès le plus important sera « Les travaux d'Hercule », livret de Robert de Flers et Gaston Armand de Cavaillé. L'opérette d'aujourd'hui se réclame du rare format en deux actes qui exige de ses créateurs une forme de concentration particulière du propos. La parenté du compositeur avec Jacques Offenbach a été maintes fois soulignée, non sans exactitude. Terrasse est, dans sa génération, le seul musicien à avoir cherché à illustrer le registre de la parodie bouffe au moment où André Messager représente l'esthétique Belle Époque et où Louis Gane maintient le flambeau d'une opérette sentimentale dans la lignée de la tradition du petit opéra comique qui avait valu leur plus grand succès à Charles Lecoq, Louis Varnet ou Edmond Audran. Toutes de vieilles connaissances pour nous. L'argument. Paris ou le bon juge renvoie évidemment à la belle Hélène, mais la référence s'arrête là. L'allusion au jugement du prince troyen, qui n'est ici qu'un berger de troisième classe, pour reprendre l'expression d'Eurydice dans Orphée aux Enfers, fort laid de surcroît. Si Offenbach s'est toujours montré soucieux d'ennoblir ses maîtresses-femmes, ici, Claude Terrasse prend le contre-pied de cette donne initiale. Sa Vénus ne va pas rentrer en catimini d'un petit voyage à Cythère. Elle affiche, comme en plein soleil, ses désirs et son côté charnel. Le ressort comique ne vient plus du détournement du contexte mythologique, mais du fait que le détournement affiché est, avec un vocabulaire musical constamment en décalage, relatif au modèle même de l'opéra bouffe parodique. Le final du premier acte est un galop chanté par trois déesses, mais ici, ce ne sont plus des femmes de condition s'amusant presque incognito, mais ces déesses n'en sont plus. Elles n'en possèdent que le costume, ce qui n'est pas qu'un signe des temps, mais la volonté d'agir sur son modèle. Comme je n'ai pu trouver de synopsis relatant le déroulement de l'histoire, j'ai laissé les deux présentateurs de l'émission d'où a été tiré le CD vous donner l'explication de texte avant chaque chant. Acte 1. Texte 1, les récitants.

Paris ou le bon juge. Musique de Claude Terrasse sur un livret de Deflers et Caillavet. Avec Christiane Arbel de l'Opéra, Freda Betti, Monique Quintin, Nicole Broissin, Joseph Perron, Jacques Lucioni et Jacqueline Claire. Orchestre sous la direction de Édouard Bervilly.

0: Après avoir raillé la royauté et l'académie, nos spirituels auteurs s'en prennent aujourd'hui à l'Olympe et à la mythologie.
1: Mais cette fois, en musique.
0: Ce qui, nous le savons, adoucit toute chose.
1: Surtout lorsqu'il s'agit d'une musique aussi fraîche, aussi pimpante...
0: Aussi olympienne...
1: Que celle de Claude Terrasse.
0: Au demeurant, une bleuette.
1: Charmante.
0: Mais de laquelle se dégage néanmoins une certaine philosophie.
1: Philosophie de l'amour. L'action se passe...
0: Dans une prairie, à flanc de coteau, sur le mont Ida.
1: En effet, je vois deux jeunes gens.
0: Le berger Paris et la bergère Glycère.
1: Ils ont l'air de s'ennuyer ferme.
0: Et pourtant, ils s'aiment.
1: D'amour.
0: Sans doute, mais en toute chasteté. Ils s'aiment sans les divertissements de l'amour. Vous me comprenez?
1: Fort bien, n'insistez pas, vous alourdiriez une pièce légère.
0: Légère? Oh, combien!
1: Ainsi donc, Glycère s'ennuie auprès du beau Paris.
0: Eh oui, car la beauté de Paris n'est qu'un mythe, une légende dont les auteurs font bon marché.
1: Quoi? Paris, l'amant d'Hélène, n'était pas beau?
0: C'est du moins l'un des arguments de l'opérette.
1: Donc, Paris et Glycère en ont assez de se regarder dans le blanc des yeux.
0: Près d'eux vit un satyre, Sylvain.
1: Je vois. Sylvain est le trouble fête qui saura distraire la vertueuse Glycère.
0: Mais pas du tout. Sylvain est un chaste auquel il manque justement la vocation de satyre, ainsi qu'il nous l'explique.
2: Nous sommes dans une prairie et faisons connaissance avec le satyre Sylvain qui nous raconte « Je suis timide ».

0: présentation des trois déesses.
1: Vous voyez que Paris n'a rien à craindre de ce bonnet.
2: Mais les déesses...
1: Les déesses, vous les connaissez?
2: Juno.
1: Minerve.
2: Et Vénus.
1: Les élégantes de l'Olympe, sur le conseil d'Esculape, vont se distraire dans les stations climatiques.
2: C'est pourquoi les nôtres ont choisi le mont Ida.
1: Pour faire une cure d'air.
2: Et de sagesse.
1: C'est du moins ce qu'annonce le journal local, le Moniteur des Bergers.
2: Pour recevoir dignement les célestes voyageuses, Paris, Sylvain et Glycère s'empressent d'aller faire un brin de toilette au ruisseau voisin.
0: Écoutons ensuite Glycère, qui rêve de falbala et d'habits et de bijoux magnifiques. Si l'on écoute bien, il y a en réminiscence l'air de la vie parisienne, je veux m'en fourrer jusque-là, avant qu'il ne vienne quelqu'un.

0: les récitants.
1: Tandis qu'ils s'en vont procéder à leurs ablutions,
2: apparaissent les trois déesses.
0: L'air suivant est chanté par les trois déesses, Vénus, Junon et Minerve. Nous sommes trois déesses.

0: Les récitants nous expliquent.
1: À la vérité, nos trois grâces, lasses des amours divines,
2: veulent goûter aux amours humaines.
1: Ah, Jupiter ne leur a-t-il pas donné l'exemple en s'amourachant tour à tour de Léda, d'Alcmène et d'Io?
2: Vous allez dire des horreurs.
1: Pas du tout, c'est de l'histoire.
2: Les voilà bien déçus. Pas d'homme à l'horizon.
1: C'est pourquoi Juno et Minerve vont fouiller les forêts, les monts et les veaux.
2: Laissant Vénus toute seule.
1: Pas pour longtemps, car voici qu'apparaît Sylvain.
2: Le satyre sans vocation.
1: Vénus tente vainement de le séduire.
0: Malgré ses bonnes résolutions, Sylvain va-t-il se laisser séduire par Vénus ? Viens donc, joli garçon.

0: imbécile.
1: Et Sylvain s'enfuit.
2: Pour tomber sur Junon.
1: Puis sur Minerve.
2: Il fuit chaque fois l'aventure.
1: Paris, par contre, s'offre aux trois déesses.
2: Mais celle-ci le trouve trop laid.
1: Aussi, désireux d'être débarrassé de leurs importunes visiteuses,
2: Paris,
1: Glycère
2: et Sylvain invoquent-ils la discorde.
3: Et c'est la fin de l'acte 1 avec l'air de la discorde.

0: Acte 2. Les récitants.
1: Que vont-ils faire de cette pomme ? La croquer ?
2: Oh, soyons sérieux.
1: En effet. Glycère a une idée.
2: Une idée de femme qui connaît bien les femmes.
1: Pan, dans notre verger. Elle écrit sur la pomme « À la plus belle ».
2: Et le tour est joué.
1: Avouez que c'est ingénieux. Chacune des déesses s'imaginera que la pomme est pour elle.
2: Vanité, tout n'est que vanité.
1: Elles se disputeront et partiront pour l'Olympe demander à Jupiter de les départager.
2: Oh oui, mais le maître de l'Olympe n'est pas non plus un enfant de cœur. Il laissera à Paris la responsabilité de fixer son choix.
1: Et de déchaîner la guerre de Troie.
2: Ceci est une autre histoire.
1: Certes. Glycère a des préoccupations plus tendres. Elle demande à Vénus de lui donner un conseil pour être heureuse avec Paris.
0: Où nous retrouvons Vénus et Glycère ? S'aimer, se chérir, s'adorer ?

0: Ces conseils iront à l'encontre des désirs de la solliciteuse.
1: Ce coquin de Paris, homme sans vertu, promet la pomme tour à tour à Junon et à Minerve.
0: Et ces nobles dames tombent l'une après l'autre dans ses bras. Enfin, c'est le moins que l'on puisse dire.
1: Vénus, pourtant, sauve l'honneur de notre sexe. Elle se refuse.
0: Pour mieux se faire désirer, la fine mouche.
2: Vénus et Paris se retrouvent, mais Vénus ne s'en laisse pas compter. Non, non, berger, tu ne mourras pas.

Bonjour à toutes, bonjour à tous et soyez les bienvenus sur les ondes de Radio Grand Ciel. L'Or des Curieux est une émission écrite et présentée par Robert Giroux. La prise de son sera assurée par Simon Martin. Aujourd'hui, un thème un peu particulier puisque non musical de prime abord. Toutefois, comme toute chose de l'existence peut se rapporter à la musique par une voix ou l'autre, musique il y aura bel et bien. C'est de voix dont il sera question aujourd'hui.

0: Dans l'histoire de ma relation à la musique se croisent et se télescopent quantité d'éléments, de faits et données les plus divers. S'y trouve la radio, avec ses musiques génériques, ses indicatifs, les chansons, la découverte et la recherche des nouveautés. Aussi les musiques du bout du monde et cette association tôt faite du sonore et du musical au développement de la curiosité. S'y trouvait aussi la télévision, chaque fois qu'elle nous faisait découvrir des pans entiers de musique. Mon entière et éternelle reconnaissance à l'endroit de Bernard Gavotti, dont l'œuvre tant télévisuelle qu'écrite m'aura tant aidé à comprendre en musique et à y progresser. La musique était plutôt rare à la télé, mais parfois, veillée le soir, vous faisait croiser le très regretté Claude Kahn, Samson François ou encore Arthur Rubinstein. Aux heures tardives, on parle mieux de musique et on l'écoute mieux. Il y eut aussi, dans mon apprentissage, quelques musiciens de chair et de sang, comme M. Touly, qui venait jouer de son banjo à chaque fête d'école, kermesse ou fête votive, qu'on appelle en Rhône-Alpes des « vogues ». Le grand orchestre de la radio de Sfax, qui était venu jouer dans ma ville, avec deux harpes égyptiennes et des rangées de violons comme je n'en avais jamais entendu. Ou encore Bill Coleman, le trompettiste préféré de Louis Armstrong, et qui était venu dans ma petite ville avec un pianiste et son bugle nous chanter et jouer ce spiritual que j'aimais tant et que je continue d'aimer. Tout un imaginaire, donc, fait souvent d'être réel ou d'image, rester vive, mais surtout d'une empreinte sonore constamment enchantée. La mémoire musicale est généralement une sorte de bric-à-brac, hétéroclite et bariolée, une salle du trésor perpétuellement étonnante. Et au milieu de tout cela, au centre névralgique de ma formation musicale, un patrimoine sonore totalement dépourvu de musique. Je veux parler de l'univers de celles et ceux que l'on appelait alors les diseurs, qui ne parlaient pas, qui ne comptaient pas, ne racontaient pas, mais disaient. Ils n'étaient pas des acteurs, du moins pas dans cet exercice précis. Pas des conteurs, pas des gens qui parlaient, mais faisaient profession de dire. Si je distingue ainsi l'art de dire de celui de conter, de raconter ou de jouer à la comédie, de discourir ou de simplement parler, cela tient au corps de leur sacerdoce qui était la poésie ou toute autre forme d'écriture, y compris la prose, dont la portée et la teneur pouvaient s'en tenir proches. Ainsi avais-je constitué une petite discothèque privée de ces diseurs, Serge Reggiani, Daniel Gélin, Jean-Marc Tenberg, Pierre Brasseur, Pierre Vanek, Laurent Terzieff. Tous venaient apporter leur pierre à un édifice sonore que j'appelais « mes disques qui parlent ». Et j'avais depuis très longtemps formé le projet, dès que j'ai commencé cette émission, de leur consacrer une heure en jour. Car je dois au nuancier de la voix parlée, à son spectre et à ses inflexions, je lui dois d'avoir pu quelque peu lever le voile sur les mystères de l'interprétation, de la formation de la phrase et de son articulation en musique. Un certain nombre de choses, en apparence détachées de la musique, nous aident souvent à réaliser et à prendre la bonne voie pour passer un palier, un cap en musique. Un exemple, la voix de Pierre Brasseur, père de Claude et grand-père d'Alexandre, m'a beaucoup aidé à comprendre comment travailler et faire vivre l'univers des graves, comment le phraser et l'articuler distinctement. Brasseur était une contrebasse, s'essayant au violoncelle quelquefois. Alors si le cœur vous en dit, faisons un tour dans cet univers en marge d'autres, dans ce palais au miroir reflétant à l'infini une image dont on ne peut discerner avec justesse son origine, de la voix humaine, comme d'un miroir éclaté, portant dans chacun de ses éclats le détail infime de notre chant profond, l'or des curieux, les disques qui parlent.
1: mon extrême sensibilité aux voix, les voix trop légères, pépiantes, inhabitées, les voix lentes, graves, laissant affleurer tout un arrière-pays, les voix fraîches, franches, limpides, les voix mal posées, discordantes, pleines de fêlures, les voix précieuses, affêtées, grimacières, les voix nouées, avares, qui ne délivrent au souffle les mots qu'avec parcimonie, les voix trop graves, pierreuses, monolithiques, les voix exténuées, exsangues, écrasées par la fatigue de vivre, les voix souples, fluides, enchanteresses, et qui n'ont nul besoin d'entonner le chant des sirènes pour vous tirer au fond des gouffres, les voix éraillées et rauques des chanteurs de flamenco, les voix de tête au perché, auxquelles il manque précisément d'être enraciné dans un corps, les voix sèches, agressives, qui vous jettent et vous roulent dans des ronces et des épines, la voix noire, lasse, bouleversante d'une chanteuse de blues psalmodiant son désespoir, et en laquelle chatoie la drogue, les nuits blanches, la longue souffrance de sa race, une formidable passion de la vie, les voix puissantes et emphatiques, imbues d'elles-mêmes et théâtrales, les voix onctueuses, anxieuses de plaire, et qui ne suscitent que défiance, les voix meurtries, à peine audibles, mais riches d'expérience, disant beaucoup avec peu de mots, les voix dominatrices métalliques, qui crachent les mots par salve comme autant de projectiles, les voix tâtonnantes, ombreuses, qui vous font voyager en vous-même, les voix humiliées, rongées par une souffrance qui n'aura pas de fin, les voix chaudes, pulpeuses, pétries d'entrailles et de sexe, et qui vous brassent le sang, la voix qui implore, commande, chantonne, prie, s'esclaffe, jure, gémit, insulte, enlace, tonne, éructe la haine, susurre la confidence, la murmurante voix de la mère qui continue d'apaiser cet enfant qui vit en moi. Tant et tant de voix, et à chaque voix nouvelle, ce besoin de remonter là où elle prend source, de déchiffrer ce qu'elle nous livre de l'être qui nous parle.
0: Comme chacune et chacun d'entre nous, je suppose, j'ai eu et aimé des disques contenant des histoires d'enfants. Davy Crockett, porté par la voix de cuivre de François Perrier. Les disques de Gérard Philippe. Bref, tout l'attirail du parfait Marmot fin des années 50, début 60. Période surplombée par l'étrange silhouette du général de Gaulle. Sorte de cathédrale baroque coiffée d'une éternelle casquette sur laquelle étaient dessinées des étoiles. Du moins était-ce ainsi que mes yeux d'enfant le voyaient. Une créature poétique, un arbre géant, la tour du Campanile. Ainsi, considérais-je d'un œil égal, comédien et musicien, et bien que cela ne soit plus du tout le cas aujourd'hui, je l'avoue, je pense que les deux sacerdoces, celui de musique et celui du diseur, pour drastiquement opposer qu'ils soient l'un de l'autre, font famille, modulent et articulent d'une seule et même note, que relieraient entre elles, par exemple, ce vers d'Henrik Ibsen, tiré de l'un de ses poèmes de jeunesse et dont je m'étais fait une devise, et sur la corde vibrante erre l'âme divine. Pour autant, cet art de dire, de faire musique de sa voix et d'un texte existe encore et toujours, bel et bien. Bien sûr, il faut savoir sonder les recoins, s'aventurer dans l'obscurité, entre les plis serrés, savoir tendre l'oreille, laisser flâner son esprit, écouter et entendre, par exemple, Charles Julliet nous dire quelques-uns de ses poèmes. Charles Julliet.
1: Ma hâte à te rejoindre et te recevoir, te faire don de ce qui m'est advenu, à retrouver le miroir que me tendent ton regard et tes mots. Et toi, tu es aussi la rue, la foule, la ville, ses places et ses avenues, ses boulevards, ses cafés où nous devisons, ces heures trop brèves où l'échange efface le monde, nous mêle l'un à l'autre, fait grandir la vie. Savoir donner, savoir recevoir, être délivré de la peur, découvrir enfin l'accord, la confiance, l'abandon. Et lorsque je rentre, tout frémissant de ce que j'ai reçu, cette joie grave et qui pourtant exulte et murmure dans un cri, loué, oh oui, loué soit cette vie pour sa munificence. Cette douleur incessante qui brûle les entrailles de ces 800 millions d'hommes, de femmes et d'enfants qui endurent les affres de la faim et survivent comme ils peuvent dans tant de villes et de contrées sur les cinq continents. Lèvres crevassées, regards éteints, corps décharnés, les forces qui manquent s'épuisent, parfois la mort et l'autre faim, celle qui n'ose s'avouer, ne trouve pas à s'assouvir, non moins lancinante, non moins acharnée, à ronger que la première, celle qui tire l'être hors du quotidien, lui fait rejeter la défroque dont on veut l'affubler, celle qui le condamne au chemin de solitude, le voue à l'errance, à la recherche inlassable de l'oasis, de la paix de l'oasis, de l'eau ensoleillée de la source. Au fond de la fosse, blotti derrière ses murailles, il cherchait la réponse, temps noir, inoccupé. Dévoré d'impatience, il ne savait que faire, où aller, quoi penser. Un temps noir, définitivement arrêté. Dévoré d'impatience, dévoré par la soif. Un désert le séparait du lieu où il lui faudrait creuser pour faire jaillir la source. Il vivait affaissé, pétrifié par l'ennui, n'avait que le courage de ne pas fuir. Parfois, il parlait à cet enfant noué en lui dans sa détresse. Pour lui, pour l'apaiser, il se postait à l'angle des rues et mendiait un peu d'amour. Du temps s'était pourtant écoulé, et sans quitter sa cellule, il n'avait cessé de cheminer. Un jour, il a repoussé les livres, déchiré l'humus, ouvert la nasse de ce qui fut verrouillé à l'origine. Sans qu'il le sût, libre de son fardeau, il avait appris à marcher seul. On s'était saisi de lui avant que ses yeux s'ouvrent et on l'avait contraint à se soumettre. Éprouvantes furent ces années où il avait plié la nuque, puis il avait refusé, avait dit non à la route préparée devant lui. Alors avait commencé un temps de perdition. Interdit de joie de vivre, il avait connu le bourbier du dégoût, de l'épuisement, et la mort s'était emparée de lui. Mais jour après jour, il avait livré son combat, gagné quelques mètres. Un certain jour, il avait cessé de ramper, appris à marcher sur un sol ferme. Il était fort d'avoir noué amitié avec ce qui compte. Un jour, ma barque s'est détachée, s'est éloignée du port, et sans que je m'en sois rendu compte, poussé par le vent, j'ai dérivé, longuement dérivé. À me découvrir seul, loin de mes semblables, j'étais dévoré d'angoisse. Mon unique désir était de revenir parmi eux, là où était ma place. D'autant que mon embarcation prenait l'eau. Ou bien était-ce moi qui déjà me fissurais, me délabrais. Je n'avais plus la force de ramer, de diriger ma barque. N'allais-je pas bientôt sombrer ? Je ne me sentais pas de taille à affronter les tempêtes que j'aurais à essuyer. Je me rebellais, voulais retrouver la quiétude de ma vie d'avant. Mais il ne m'était pas possible de maîtriser ma dérive et j'ai dû m'abandonner. À plusieurs reprises, ma frêle embarcation a chaviré. Tout ce qu'elle contenait, livres, savoirs, possessions diverses, tout est passé par le fond. Je ne pouvais intervenir, ne pouvais que me laisser emporter par cette navigation aveugle. Je suis parfois resté encalminé, mais le plus souvent, j'ai été pris dans d'âpres bourrasques. Un jour, mon esquif s'est disloqué, et force m'a été de lâcher prise, de consentir à disparaître. Alors des courants m'ont poussé, porté, puis déposé sur une plage. Une lumière d'aurore inondait l'oasis où j'allais maintenant vivre.
0: Une voix disant un texte, quel qu'il soit, est une voix sortie de notre intimité. Car lorsque nous lisons, cela n'est jamais de façon totalement muette. De l'extérieur, évidemment, l'expérience est muette. Mais nous donnons, par inconscient, une tournure, une courbe et un écho à ce que nous lisons. Il y a donc une présence bel et bien sonore, quelque part en nous, qui aide à notre conscience du texte et œuvre à notre compréhension et ingestion de celui-ci. Un exemple. Je me trouvais à Lyon un jour, il y a pas mal de temps cela, pour assister à la première projection d'un long métrage tiré des aventures d'Astérix. Je sais, c'est un peu curieux, mais j'avais 2 heures à perdre en attendant un train et l'esprit plutôt à la légèreté. Le film se passe, le film se termine, je sors de la salle. Devant moi, un bambin et sa mère. Le gamin est furieux et il marmonne entre ses dents. Sa mère lui demande « Mais qu'est-ce que tu as? Je t'emmène au cinéma et tu fais la tête. Qu'est-ce qu'il y a? Ça t'a pas plu ?» Et le gamin lui répond « Ah non, alors ça m'a pas plu. C'était nul, nul. C'était pas Astérix et Obélix, de toute façon, ça n'était pas les vrais. » Et la mère lui demande « Ah, et pourquoi ça, je te prie ?» Et le gamin lui envoie texto ceci « Il n'avait pas la même voix que dans le livre. » Ceci prouve une chose, écouter une voix, nous transmettant le fruit de l'imagination, de l'art ou de la pensée, est un penchant naturel, un besoin évident. Avec Pierre Brasseur, je vous parlais de contrebasse, de violoncelle. Je vous propose à présent d'écouter un violon et un violoncelle mêlant leurs timbres. Il s'agit de Charles Julliet et de Nicole Garcia. Et il y a dans leur échange vif accru dans cet aimant duel à fleur émouchetée, se cherchant dans l'espace, il y a quelque chose de la sonate pour violon et violoncelle de Maurice Ravel, où les deux instruments s'approchent, puis se fuient, et finissent presque insensiblement par échanger leur rôle et leur timbre. Alors, Nicole Garcia, Charles Julliet et Maurice Ravel. La musique nous révélera ici que ces deux voix supposées dissonner n'en font en fait qu'une seule et même.
2: Toi, tu voudrais pouvoir atteindre le but sans avoir à faire le premier pas. Quand se présente une circonstance où tu dois déterminer si tu cèdes à telle de tes avidités ou te soumets à ce que je dis, tu estimes chaque fois qu'elle ne peut être cette occasion exceptionnelle que tu attends pour commencer à durablement m'obéir. Et ainsi, de jour en jour, tu repousses de te mettre en chemin. Comprends que dans ce domaine, toute circonstance est bonne, qui permet d'avancer ne serait-ce que d'un pas.
1: Si tu n'étais pas si souvent à m'humilier, nul doute que je serais mieux disposé à ton égard.
2: Tout ce qui peut te rappeler tes limites, te confronter à ta médiocrité, tu le refuses, tu le fuis.
1: Pourquoi cette hargne quand tu me parles ?
2: Tu nommes hargne mon légitime désir de dénoncer ce qui en toi me heurte ou me déçoit. Et même si quelque amertume vient à se glisser de temps à autre dans ma voix, pourquoi en prendre ombrage ? Toi aussi tu me prives de ce qui pourrait m'apaiser.
1: Ainsi, chacun fait payer à l'autre les déceptions et les blessures qu'il lui doit.
2: Non, tu te trompes. Je ne joue pas à ce jeu. Il me faut encore te faire observer ceci. Tout ce que tu penses se trouve vicié par ta confusion, par l'ignorance où tu es des déterminismes qui te conditionnent. Sans moi, qui te soustrais à ta particularité, tu es incapable d'avoir une perception juste de ce que tu es.
1: Toujours à me décocher des paroles blessantes, à me juger, à me soupeser, pour finir par conclure que tu désespères de moi.
2: Ce que tu penses de toi, tu le penses en fonction d'éléments déformés par la saisie que tu en as. Rien de ce que tu dis n'est fondé. À chaque instant, enfoui dans ta subjectivité, tu te montres partiel, partial, ne peux que te répéter ce que te dictent tes intérêts et tes avidités. Tant que tu n'auras pas une vision exacte et globale de toi-même, je ne pourrai m'arrêter à ce que tu dis.
1: Tu ne m'apprends rien. Je souffre de mon manque de clarté. Je souffre de ne pas me connaître.
2: Mais alors coopère avec moi. Libère-toi de tes entraves. Tranche cette longe trop courte qui t'oblige à tourner en rond autour de ce piqué planté en toi par ton pesant égocentrisme.
1: Me libérer. Je ne supporte pas ces mots. Personne n'est libre, à aucun moment. Depuis le fond des temps, jamais n'a existé un seul homme capable d'effectuer un seul choix.
2: Je le sais. Mais si je ne peux t'octroyer maintenant ce que tu aurais désiré recevoir en partage, du moins ai-je la possibilité de provoquer en toi une mutation qui te vaudrait une vie plus vaste, plus dense, enfin offerte à la lumière.
1: Peut-être, mais pour susciter cette mutation, je crains que tu n'aies à me mutiler. Et ce sont précisément ces mutilations que je refuse.
2: Que tu es stupide! Ces désirs qui bouillonnent en toi, je n'ai nulle intention de les étouffer. Je veux seulement leur imprimer une autre orientation. Les conduire à t'accorder une joie moins éphémère et d'une autre nature que celle que te procurent les pauvres plaisirs que tu recherches. Une joie qui ne te quitterait plus, qui te ferait différent, qui te soustrairait à la dégradation du temps.
1: Tes élucubrations n'ont même pas le pouvoir de me faire rêver.
2: Songe à ce qui t'assaille, à ton réveil, ta fatigue, ton marasme, ton angoisse, à affronter ce jour qui commence. Au lieu de cet étau qui te serre la gorge, imagine que chaque matin te saisisse un puissant enthousiasme, une très réelle ferveur.
1: Alors donne-moi des ordres clairs et précis, que je sache à quoi m'en tenir.
2: De tels ordres, je te les donne, mais ils ne te parviennent pas. À peine les ai-je lancés que tu en altères le sens, que tu l'adaptes à ce que tu as préalablement décidé. Et c'est parce que tu interprètes et falsifies ce que je dis que je dois constamment te rappeler à l'ordre, entretenir avec toi ce débat qui m'exaspère et m'épuise.
1: Je le sais. Tu m'as assez souvent reproché ma mauvaise foi.
2: Non, je n'ai jamais employé ces mots qui seraient inexacts. C'est simplement ton sang trop épais qui t'aveugle.
1: La solitude, la peur de vivre, la pensée de la mort, les menaces qui pèsent sur le monde, tout cela me cause un tel effroi. Je préfère laisser s'épaissir mon sang et demander l'oubli à la terre et à la femme.
2: Si vitale est la joie à laquelle je peux nous hisser, que les joies que tu glanes perdront toute saveur.
1: Parfois, je suis sur le point de te dire oui, mais au dernier moment, j'en suis empêché.
2: Mais pourquoi redouter ce qui ne peut que te consolider, t'établir dans la force et la paix? Rêve à ce que devient un homme quand il tranche en lui les racines de la peur, quand il parvient à se dégager de la confusion, à s'affranchir de la souffrance.
1: Dans ce marché que tu me proposes, je vois ce que je vais perdre, mais j'ignore ce que je vais gagner.
2: Cette seule idée que tu passerais un marché avec moi montre que tu ne saisis rien de ce qui est en jeu. Et comme je débusque chacune de tes arrière-pensées, je sais aussi que tu espères accéder un jour à la joie sans avoir à te défaire de ce qui t'en interdit le chemin.
1: Elle m'est insupportable. Cette manière que tu as de lire en moi à livre ouvert.
2: Je n'ai d'autre désir que de t'aider.
1: Qui es-tu?
2: Ne va pas te figurer que je suis fille de telle ou telle croyance. Non! Je suis l'instance par laquelle s'énonce la loi qui gouverne la vie. Et je suis aussi cette faim qu'on ne peut rassasier, cette soif qui te râpe la gorge et que seule étanche l'eau d'une certaine source.
1: Âpre est ma vie parmi ces pierres, âpre et stérile.
2: Quelle fonction sera la tienne au sein de cette humanité dont, que tu le veuilles ou non, tu fais partie intégrante? Tu te répands en anathèmes sur l'incompréhension, l'intolérance, l'avidité, la haine, la barbarie. Mais toi, dans quel camp vas-tu te ranger? Seras-tu de ceux qui vont ajouter à la confusion, l'injustice, la violence? Ou au contraire, vas-tu t'employer dans la mesure de tes moyens à combattre ces fléaux?
1: Que peut un homme face à tous ces drames sur lesquels il n'a aucune prise?
2: Encore ton déplorable besoin pour te décider, de te convaincre que ton intervention devrait avoir des conséquences planétaires. Mais d'un homme aussi divisé que toi, aussi perdu et fluctuant, comment pourrait-il naître quelque action d'envergure? Non, accepte seulement que j'entretienne en toi la juste flamme, et sache que, sans que tu le veuilles, sans que tu aies à t'en soucier, elle répandra autour de toi sa bienfaisante lumière. Sache que, sans que tu le veuilles, sans que tu aies à t'en soucier, elle répandra autour de toi sa bienfaisante lumière.
1: Marcher

0: par-dessus la voix.
1: Ce n'est pas moi qui refuse. C'est ce qui m'enchaîne et sur quoi je ne peux rien, qui m'interdit d'accepter.
0: Quel sens peut avoir la vie quand on trahit sa plus haute exigence?
1: À quoi bon me ressasser tout cela? Je ne le sais que trop. Je suis si las, si découragé. Et ce à quoi tu me convies demande une fraîcheur, une confiance et une force que je n'ai plus. Comment pourrais-je te jurer obéissance?
0: Une seule fois, dans une vie, renoncer à l'esprit de jouissance, de conquête, de domination. Renoncer à vouloir être quelqu'un, à vouloir jouer un rôle, se tailler une place. Une seule fois, boire à la source de l'intarissable, une seule fois. Alors les pierres éclatent, se désagrègent, deviennent une terre meuble et féconde, prête au labour. Alors tombe une tiède pluie de printemps qui pénètre chacune de ces mottes.
1: Ce que tu dis achève de me désemparer.
0: Ne crains pas. Laisse-moi te guider. Abandonne-toi.
1: La peur me ravage. Je suis défait. Et tu voudrais que je descende encore plus bas?
0: Oui. Accepte de descendre. Et tu découvriras que la vie peut être une permanente ascension.

0: L'écriture et la publication des mémoires est une figure obligée de la littérature, mais aussi de la vie publique en général. Grands industriels, sportifs, artistes de cinéma ou de variété, toutes et tous veulent nous emmener respirer l'odeur des marronniers qui flottaient dans la cour de récréation de leur école maternelle, nous inviter dans leur cuisine et que nous nous remémorions avec eux ces jours bénis où ils ne nous infligeaient pas encore leur insupportable célébrité. Bûcher des vanités, n'exagérons rien. Camping-gaz du petit orgueil suffira. Rendre grâce à De Vos, des proches ou Dutron d'avoir tenté d'accrocher un sourire attendri ou moqueur à tout cela. Les entretiens de Robert Mallet avec Paul Léoto se sont tenus par chance pour nous autour d'un micro. Cela nous ramène vers des rives lointaines, un temps où l'expression publique de la parole ne passait pas par le narcissisme et le besoin de dominer, de s'imposer. L'important était d'aider la parole, quelle qu'elle soit, d'écouter, de laisser la parole se faire et se dérouler, ne pas l'interrompre et attendre, par exemple, la fin d'une phrase, ne pas chercher à piéger celui ou celle qui parle. La cohérence et l'intelligibilité sont à ce prix et cela vaut toujours. Laisser sereinement une parole se faire, arriver à destination sans embûche, ça n'est pas un moyen terme et ne nous promet certainement pas des propos sans saveur ou sans aspérité. Un exemple peut-être, justement avec ces entretiens Mallet-Léoto, qui ont été publiés par la collection sonore de l'INA. Léoto nous ramène au temps des premières publications de ses poèmes, encore très marquées entre autres par Charles Baudelaire. Comme vous l'entendrez, Léoto parle dru, cru, ça dégoise sec. On a l'impression que parfois le micro tremble de trouille d'avance à l'idée d'entendre ce que Paul Léoto va lui envoyer sur la coucourde. Alors oubliez le langage télévisuel et même radiophonique d'aujourd'hui. Fut un temps où le littérateur n'aspirait pas à devenir un notable et s'attachait encore au vrai dans la parole et dans la description de son monde intérieur et de sa vie. Une petite secousse de Paul Léoto ne saurait faire de mal à qui que ce soit.
1: Et je voudrais vous demander à propos des vers que vous écriviez, si vous les montriez à vos amis.
2: Jamais. Je n'ai jamais rien montré à personne.
1: Mais vous n'éprouviez absolument pas le besoin...
2: Oh, pas du tout.
1: ...de recevoir une approbation.
2: Non.
1: Et pourtant, le fait que vous ayez eu le désir de les faire publier...
2: Ah ben, n'est-ce pas, il a suffi, j'ai tenté de les remercier, ils ont été publiés.
1: Oui, mais quand vous les avez... Quand vous avez eu le désir de les... De les voir publier, c'était un désir d'approbation, déjà du directeur du Mercure, et ensuite des lecteurs éventuels.
2: Non, mais non, mais non.
1: Mais alors, à quel mobile obéissiez-vous ?
2: Ben, de publier, de commencer.
1: De commencer quoi ? De commencer.
2: Moi,
1: une carrière littéraire, vous dites toujours que vous n'avez pas voulu.
2: De commencer à un endroit où publier.
1: Oui, mais si vous publiez, c'est tout de même pour être lu. Si vous êtes lu, vous cherchez une approbation.
2: Non.
1: Je crois que vous avez oublié à ce moment-là, vous avez eu ambition littéraire.
2: Non, je n'ai jamais eu d'ambition littéraire. La preuve, c'est que je regrette beaucoup le temps où je faisais mes chroniques et dont personne ne parlait. Je préfère beaucoup ce temps-là à aujourd'hui.
1: Non, je crois que vous avez oublié. Comme vous dites souvent, j'oublie ce que je n'ai pas aimé. Je crois que vous n'aimez pas penser que vous avez pu avoir une ambition littéraire.
2: Non, je retrouve très bien mon état d'esprit quand j'ai été voir Valette, j'ai oublié d'aller les vers. Et ça. Voilà. Et de même, quand Valette m'a dit, écrivez donc en prose. Bon, alors j'ai écrit en prose.
1: Et justement, nous arrivons à vos textes de prose.
2: Là, oui, et bien, c'est pas justement... encore des âneries.
1: Non, vous exagérez. Mais enfin, les quatre poèmes que vous avez publiés dans le Mercure ont-ils été les seuls ?
2: J'en ai publié quatre. J'en ai publié que deux.
1: C'est tout ce que vous avez jamais publié comme poème.
2: Oui.
1: Sauf, assez récemment, les épitaphes rédigées.
2: Oui, ça, c'est pas des poèmes.
1: Oui, c'est sur le ton satirique. Je voudrais vous demander ce que vous avez fait des centaines, on pourrait dire des milliers de vers que vous avez écrits, si vous en écriviez à la cadence de 100 à 150 par jour.
2: Tout ça est disparu dans les fouillis quand...
1: Vous les avez brûlés?
2: Quand je me suis engagé, le père Léoto est venu, il a pris les meubles qu'il y avait là-dedans, il a payé le loyer arriéré, tout ça. Je suis parti, les mains dans mes poches.
1: Oui. Alors vous avez cessé de publier des vers, mais vous avez... conservez cependant encore un certain temps l'esprit lyrique dont vous aviez fait preuve dans vos vers. Et faut-il pas voir la marque de cet esprit dans les essais publié par le Mercure de France, des essais en prose, et qui s'intitule « Essais de sentimentalisme ».
2: Non, j'étais très impressionné par Renan.
1: En tout cas, pas dans ses essais de sentimentalisme.
2: Si, si.
1: Bon, le style en est terriblement mièvre, et il n'a rien de, du style de Renan, ni dans l'esprit.
2: Il a un côté rêverie.
1: Ah oui, un côté rêverie. Mais je m'excuse, je sais que je vais encore vous mécontenter en parlant de ces textes que vous avez écrits à l'âge de 23 ans et qui vous paraissent dénués de tout intérêt. Mais je vous le répète, ils sont des témoignages. Ils montrent le point de départ et le chemin parcouru. Et ils sont l'exacte expression de ce que vous détestez le plus. Et peut-être que si vous n'aviez pas détesté tellement ce que vous avez écrit, plus tard, vous n'auriez pas écrit comme vous l'avez fait. Je veux simplement lire deux ou trois phrases qui résument votre pensée. Je suis aujourd'hui comblé d'indifférence. Souvent, il me semble que même le sourire de la vie m'est un plaisir perdu. Ici, on retrouve un peu d'esprit romantique. Et vous terminez un des plus longs fragments de cet essai de sentimentalisme par cette phrase. Et fuyant cette pestilence de marais que dégage toute société, contemplant, consolé de tant de contingences, la monotone agitation des hommes, simplement, on s'abandonne au silence de sourire.
2: Et tout ça est profondément inerte.
1: Cet essai qui date de 1897 se rapproche, c'est assez curieux, non seulement par les dates mais par l'esprit, de Palude d'André Gide qui a été écrit en 1895. Et il y a même cette allusion à la pestilence de Marais qui est très proche de certaines phrases de Palude.
2: Ah, je n'ai jamais lu ça.
1: Et à ce moment-là, vous ne connaissiez pas André Gide et vous n'aviez pas lu Palude. Pure coïncidence qui prouve l'influence d'une époque sur deux esprits pourtant extrêmement différents, sinon opposés.
2: Je sais qu'à cette époque-là, est-ce que les nourritures terrestres s'est paru?
1: Non, pas encore.
2: Ah, oui. Moi, je n'ai jamais pu lire les nourritures terrestres.
1: Vous n'avez pas pu les lire, pour quelle raison? Vous avez essayé, puisque...
2: Non, le livre est venu au Mercure, n'est-ce
1: oui.
2: pas?
1: Bon,
2: je regarde ça, non, non.
1: Que reprochiez-vous à ce livre?
2: Je ne comprenais pas. Je trouvais ça. Non, non.
1: Vous trouviez que c'était de la rhétorique?
2: Oui, oui, oui.
1: Vous étiez une des nombreuses personnes pourtant averties qui, à l'époque, n'ont pas admis l'importance des nourritures terrestres, car depuis, tout de même, il a fallu admettre que c'était un des livres pivots.
2: Ah.
0: Un comédien, du moins ce qu'il m'en semble, c'est d'abord une voix. Et ces voix-là sont des trésors. Parce qu'elles ont en elles la possibilité de consacrer un texte, de l'élever, et ce faisant, de l'inscrire dans les mémoires. Ce ne sont pas d'ici des mots en l'air, mais une réalité sonnante et résonnante. Lorsque j'ai besoin de reprendre contact avec le chant, alors j'écoute dans un premier temps d'abord la voix vierge de tout décorum, la voix seule, nue, portant la parole. Le passé est riche, bien entendu, de ces voix, si timbré, nous rendant un poème aidé en cela par l'expérience et le passif de toute une vie. Mais le présent est tout aussi riche, et nous devrions plus et mieux nous en convaincre. Ne manquons-nous pas aujourd'hui tout simplement de CD de poésie enregistrées par exemple par les Harditi, Weber, Huster, Villermoz, Mouglaïs, Dominique Blanc, Anne Consigny, et même chez les plus jeunes? Le disque a aussi mission d'être une consigne des voix. Je crois même que c'est là l'une de ses vocations premières. Alors pour le plaisir, écoutons quelques grandes voix de théâtre nous ouvrir ces mondes entre deux qui ne sont ni tout à fait l'indispensable et insurpassable silence et solitude du mot sur la page, ni la conscience du lecteur. Il est cet entre-deux de nature sonore et presque physique qui conjugue l'éclat du théâtre et le mystère de la musique. Nous commençons avec François Martouret et Pierre Vanneck.
3: De Pierre Verdi, Le flot berceur. Les rafles d'or sur le ravin des vagues. Quand les feuillets de la mer se replient page par page, au bruit du vent et des portées des voiles, on commence à s'habituer à tous ces airs, à la couleur de l'eau, au mouvement des planches, au goût amer. Le phare a glissé ses ciseaux dans les draps de soleil, et les bateaux s'en vont sur la mare, le cabestan défait tourne et enroule le port que ronge un peu la nuit. On chante, le sable est balayé, les lumières du fond de la colline ou bien du casino, la voix de l'âne. Au couchant, le soleil s'arrête comme un nid en feu dans les peupliers, et la voiture grince au détour du chemin qui finit sous la haie. Le marais sec déteint, les plantes sont plus rares, et le train souligne la montagne en l'allongeant. On suit de l'œil le pays neuf, la terre propre, les pierres mieux polies par l'ombre du matin, puis les nuages sèches. Près des rayons tordus, d'autres astres se dressent, montent de l'eau des rochers écumeux qui soufflent, et tout change de place. La cabane est venue au levant, la pointe au cap levé derrière les ombrelles, on ne voit que le jour, les maisons disparaissent, les arbres s'évaporent. Derrière le remblai, le claquement des mains. On entend tous les bruits, mais les yeux sont éteints. Le feu grille l'atmosphère et la peau de la terre craque. Le cheval décharné traverse le tunnel et la montagne siffle la queue perdue au bord des cils humides de la mer. Sous les pattes de cet animal de terre mouvante, l'eau circule, luisante et tiède. Pendant que les plantes se dressent dans les replis des roches, que les lames s'enflamment et que le vent qui sort des tuyaux des machines, des cheminées d'usines, des soutes des navires, plus noirs, plus lourds, soulève la poussière qui va se figer dans les endroits humides, en pyramides, en cercles mosaïques ou en simulacres de chaînes montagneuses irréelles en cendres de cigares. Puis la fraîcheur revient avec le soir qui cache l'incendie. Les voyageurs se promènent en noir sur la jetée, sous le reflet luisant qui entoure leur tête, sur les pierres brûlées qui retiennent la peau. Elles font partie de l'eau, elles continuent le corps, et les poissons battent le feu de leurs nageoires à travers le sillage où bouillonne l'acier. Les étoiles prennent des formes de méduses, de poissons aveugles, de matières grasses. Et un homme, un seul, demeure au bout du port. Il tient sa tête détachée entre ses mains et rit plus fort, tandis que la mer aux sanglots de sa gorge se calme et se balance. Ô grand phare, Pierre Reverdy.
4: De Jean de la Ville de Miremont, l'horizon chimérique. Quel caprice insensé de tes désirs nomades, mon cœur, oh toi mon cœur qui devrais être là, te fait encore ouvrir la voile au vent des rades où ton plus fol amour naguère appareilla. Tu sais bien qu'au lointain des mers aventureuses il n'est point de pays qui vaille ton essor, et que l'horizon morne où la vague se creuse n'a d'autres pèlerins que les oiseaux du nord. Tu ne trouverais plus à la fin de ta course l'île vierge à laquelle aspirent tes ennuis. Des pirates en ont empoisonné les sources, incendié les bois et dévoré les fruits. Voyageurs, voyageurs, abandonne aux orages ceux qui n'ont pas connu l'amertume des eaux. Sache borner ton rêve à suivre du rivage l'éphémère sillon que tracent les vaisseaux. Vaisseau, nous vous aurons aimé en pure perte. Le dernier de vous tous est parti sur la mer. Le couchant emporta tant de voiles ouvertes que ce port et mon cœur sont à jamais déserts. La mer vous a rendu à votre destinée au-delà du rivage où s'arrêtent nos pas. Nous ne pouvions garder vos âmes enchaînées, il vous faut des lointains que je ne connais pas. Je suis de ceux dont les désirs sont sur la terre. Le souffle qui vous grise emplit mon cœur d'effroi. Mais votre appel au fond des soirs me désespère, car j'ai de grands départs inassouvis en moi. Vaisseau des ports, steamer à l'ancre, j'ai compris le cri plaintif de vos sirènes dans les rades. Sur votre proue et dans mes yeux, il est écrit que l'ennui restera notre vieux camarade. Vous le porterez loin sous de plus beaux soleils, et vous le bercerez de l'équateur au pôle. Il sera près de moi, toujours. Dès mon réveil, je sentirai peser sa main sur mon épaule. Assis à votre bord, éternel passager, il se réfléchira sur les mers transparentes, dans le déroulement d'une fumée errante, parmi les pavillons et les oiseaux légers, l'ennui, seul confident de nos âmes parentes. Jean de la ville de Miremont.
0: Il était de tradition au music-hall des premiers jours que l'on fasse des monologues, monologues écrits ou parfois improvisés, partiellement ou en totalité. C'était là une occasion de saisir de plus près qui était l'artiste en face de nous, sur la scène. Ces monologues étaient parfois très directs. On ne cherchait pas à poser au poète, mais davantage à parfaire le lien avec son public, à le rendre ce lien plus vivant, à contrer l'effet intimidant de l'estrade, de cette scène qui ne servait qu'à voir cet olébrius d'artiste, d'où que l'on se trouve. La scène, tout comme les lumières et plus tard les micros, n'étaient que des commodités, de simples outils. L'essentiel était ailleurs, et ce qui faisait le théâtre, c'était le rideau rouge, les dorures, les lampadaires, le plafond, le hall, l'escalier, la cohue des frappes, des fracs et des robes, des chapeaux, et tout ce qui est le plus insaisissable, ces rumeurs, ces chuchotis, ces rires étouffés de couloirs. Le théâtre est pour moitié une assemblée de réalités tangibles et pour l'autre une assemblée de créatures de pur esprit, de fantômes presque, un monde qui est aussi un en deçà du monde. Monologue donc, je vous ai déjà fait écouter un monologue du père de Jean Gabin qui était artiste du music-hall, monologue plutôt salé si je me souviens bien, dans lequel il racontait comment, voyageant dans un wagon de troisième classe plein à ras-bord, l'affaire s'était finie en catastrophe. Arrivé à la dernière minute, il pensait assouvir un besoin naturel et pressant à bord du train. Mais à cause de la foule à bord, il ne put jamais atteindre les toilettes. Et arrivé en gare, trop tard, l'affaire était faite et il s'était, comme on dit, fait dessus. Et tout cela avec l'art et la faconde de Gabin père. Ça n'était que pure et franche drôlerie, sans l'ombre d'une vulgarité. Alors j'aimerais pour aujourd'hui vous offrir à écouter quelques monologues du chanteur Montéus, chansonnier humaniste qui débuta sa carrière en 1905 pour la finir en 1936. Ce que nous allons écouter a donc plus d'un siècle d'âge. Aussi le son ne sera pas aussi ostensiblement clair et pur que celui auquel nous sommes habitués. Surtout pour ce qui sera du premier monologue qui date de 1905. Il sera donc recommandé de tendre l'oreille. Montéus était un artiste protestataire, une voix du peuple, voix simple, crue, drue, sans artifice. C'était un être entier, direct, un absolutiste. C'était l'une des voix du Front populaire. L'amertume viendra assombrir ses derniers instants, mais de lui il faut garder cette pureté qu'ont les révoltes viscérales et non encore corrompues d'idéologie. Il se voulait humaniste d'abord, alors écoutons-le. Voici Montéus. Au revoir.
5: 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Fini le régime des pantins. 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Nous voilà enfin en République. 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

0: Dans la carrière, chemin tracé par nos aïeux, la nation forte sera heureuse, car Léon Blum et son berger, la route est libre et lumineuse, puisque le décor va changer. 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Mais est-ce que le décor va changer? Et les gars du Front populaire sont venus en rang serré, le dire à ceux qui sont sous terre, au pied du mur des fédérés.
1: Le pain d'une tango, actualité comique, faire monter une enregistrée par lui-même. Au prénom de le monde de tous les cardinaux qui voulaient empêcher de danser le tango, le Saint-Père leur a dit qu'importe la ritournelle, quand les chrétiens s'amusent, la danse est toujours belle. Cela, je de vos yeux, c'est une danse de faux, la vérité, les yeux vous aident des jaloux. À voir vos jolis couples très amoureusement, se serrer de très près, mais cela est charmant. Vous dites c'est le rose, monsieur le cardinal. Il se trouve le bonheur, je ne vois jamais de mal. Cela est excitant, c'est une danse hystérique. C'est l'enfer qui envoie cette musique diabolique. Vous êtes des jaloux, messieurs, je leur redis. Le véritable amour nous vient du paradis. Vous dites que les femmes en prennent parfois des crises, que c'est un vrai scandale, on dirait qu'elles se grisent, on les voit se pâmer poussant de petits cris, c'est qu'elles s'envoleront au Seigneur Jésus-Christ. Vous dites qu'elles trébuchent, qu'elles tombent en zigzig, que cette danse provoque des passions, des intrigues, cardinal, tu te trompes, le trouble de leurs yeux, c'est la foi qui s'échappe et monte vers les cieux. Est-ce que Dieu n'a pas dit s'aimer les uns les autres? Les danseurs dans l'amour jouent le rôle d'apôtre. Vous voulez que j'empêche les jeunes gens amoureux de s'étreindre en public? Au contraire, je le veux. S'aimer en se cachant, c'est de la gourmandise. S'aimer devant tout le monde, voilà de la franchise. C'est le régal des yeux. Les yeux parlent pour le cœur parle pour l'essence pour le moteur. La musique attirant le mâle vers la femelle, mais c'est le battant de ma cloche appelant mes fidèles. Si cette musique, messieurs, trouble les cœurs et les cerveaux, sur les orgues désormais on jouera le tango. Il serait ridicule d'interdire cette danse, mais intelligemment faisons-lui concurrence. Et je veux qu'ici même, ici au Vatican, on danse le tango, je me fous des cantons. On dansera ce soir même à la lueur des cierges, tout le monde le veut, le pseudo, la concierge. L'église ne veut plus être un endroit de torture, portez-moi le goupillon dont je bâche la mesure. On ouvrira ce soir les portes des couvents, Vierge Marie, pardonne au nom de ton amant. Saint-Pierre de Montauban, le tambour masticote, et sous ma soutane blanche, je sens l'âme d'une cocotte. Saint-Antoine, viens vers nous, toi qui suis folichon, viens danser le tambour, viens avec ton cochon, pour rappeler les hommes qui sont bien de ta race, que chaque en trompette vous perd de corps de chasse. Ici pour eux, Saint-Histoire vécu par monter, sans fixer par lui-même. Dans une pauvre et triste mansarde du fond des notes de vieille barbe, trois pauvres petits, les larmes tout plein des yeux, appellent la pitié du soi-disant bon Dieu. Sinistrement, le vent souffle à travers la porte. Il a sur le gravat leur pauvre mère morte, morte vaincue par le terrible destin, laissant sans un seul sou trois petits orphelins. L'aînée, une fillette de 12 ans à peine, tâche de calmer leur souffrance et leur peine, car le père, un ivrogne insupportable, reste le trois quarts du temps dehors. Et quand par hasard il revient comme il est sourd, il leur donne non des caresses, mais des coups. Disons la grande, maintenant qu'est-ce qu'on va faire? Soyez tranquille, c'est moi qui serai votre mère, seulement comme pour nous le père est trop méchant, Nous allons partir, marcher à travers temps. Nous irons par les chemins et par les routes. Au monde, nous demanderons du pain, une croûte. Et puis la nuit, pour tâcher de dormir, au fond d'un trou, nous irons nous blottir. Et le lendemain, après une prière, laissant leur mère en sa demeure dernière, la grande prenant les petits par la main, partit tout droit là-bas sur le chemin. Pendant de longues heures, ainsi ils marchèrent. Puis la nuit vint, alors ils s'arrêtèrent. Et là, assis sur le bord du chemin, à la grande, ils disaient, maman, je meurs, j'y crois. Et c'est là le premier pas de leur dur calvaire. Oh, comme je hais le monstre qui est leur père. Cet ivrogne, cette brute, sans cœur ni raison, qu'on l'arrête comme fou ou qu'on le jette en prison. Et toi, société, ces petits t'appartiennent. Que veux-tu donc qu'ils fassent, que veux-tu qu'ils deviennent? La fille, plus tard, une prostituée, c'est certain. Des garçons, des voleurs, peut-être des assassins. De grâce, pitié, pitié pour ces pauvres petits anges qui sont déjà martyrs en sortant de leur lande. Allez, courez, courez à leur secours. Faites que pour eux, il y ait de meilleurs jours. Société, don du cœur, sois donc plus humaine. Car contre toi, plus tard, il t'aurait de la haine. Et puis en les sauvant, tu sauves la société. Assurer leur bien-être, c'est ta sécurité. Car en les laissant seuls au sortir du berceau, nous sommes tous responsables qu'ils grimpent à l'échafaud. Ouvrier, ouvrier, mon camarade, en buvant trop, tu détruis ton foyer, tu te dégrades. Tu te relègues toi-même au camp des vauriens et n'as plus aucun droit au titre d'homme et de citoyen.
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0: Site légendaire sur Radio Grand Ciel. Bonjour à tous nos auditeurs. Au micro, Elisabeth Couget.
1: Et Christine Afota.
0: Qui m'accompagne dans ce voyage virtuel de découverte d'un lieu exceptionnel et légendaire. Bonjour Christine.
1: Bonjour Elisabeth. Et n'oublions pas Christophe qui assure la parfaite retransmission de notre émission. Alors, Elisabeth, que visitons-nous aujourd'hui? Quel est ce site?
0: Eh bien, c'est le Machu Picchu, au Pérou. L'as-tu visité, Christine?
1: Non, sauf dans mes rêves. Et toi?
0: Oui, j'ai eu cette chance. En fait, j'ai vécu en Bolivie il y a très longtemps. Et si je vous dis que c'était en 1976, donc c'était quand même il y a longtemps, mon âge de Mathusalem est apparu tout de suite. Et à ce moment-là, le projet était de visiter le Machu Picchu, sauf que pour des impératifs de travail, on a dû changer nos projets. Et voilà, il y a 10 ans, quand mon mari a pris sa retraite, on a dit maintenant la première chose qu'on va faire, c'est d'aller visiter le Machu Picchu. Donc, c'était vraiment un moment inoubliable.
1: Donc, tu l'as vu de tes yeux.
0: Oui, et je l'ai vu sous le soleil. Et sous le soleil, il était encore plus merveilleux que lorsque nous l'avons aperçu. Il était lumineux et étonnant.
1: Alors, ça se trouve où exactement le Machu Picchu?
0: Alors, comme je disais, il est au Pérou, sur le chemin des Incas dans les Andes.
1: Rien que ça, ça fait déjà rêver.
0: Ouais, c'est vrai.
1: Et donc, en altitude, mais où exactement?
0: Mais il se situe au-dessus d'une rivière qui s'appelle le Urubamba et du village Aguas Calientes.
1: Ce qui veut dire eau chaude.
0: Oui, exactement. Mais aujourd'hui, on l'appelle tout simplement Machu Picchu Pueblo.
1: Pour quelle raison?
0: Eh bien, parce que c'est depuis ce village... qui se trouve déjà à 2000 mètres d'altitude, que les visiteurs entament la montée vers le sommet où le Machu Picchu les attend. C'est ici, entre de hautes montagnes couvertes par la forêt, au confluent de 3 vallées encaissées du rio Urubamba et d'un torrent qu'aboutit le train légendaire du Machu Picchu venant de l'ancienne capitale des Incas, Cusco.
1: C'est un train qui est réservé aux touristes, je pense.
0: Non, pas tout à fait. On peut dire oui et non. C'est-à-dire qu'il y a des trains qui sont vraiment réservés pour les touristes et d'autres qui peuvent faire les deux. Mais ces trains donc et cette voie de chemin de fer n'apportent pas uniquement les visiteurs, mais il y a les marchandises qui arrivent aussi. Et il est vrai qu'il n'y a pas beaucoup d'autres moyens de transport pour arriver dans ce lieu plus que reculé, où le soir, une fois les trains partis, les marchandises déchargées, l'atmosphère particulière du bout du monde devient vraiment palpable.
1: Pour monter au Machu Picchu, il faut absolument passer par Aguas Calientes.
0: Ah oui, absolument. Le train arrive donc de Cusco en 5 à 6 heures. Il est vrai aussi qu'il y a le bus. Mais en bus, la route est bien, bien plus longue et dure peut-être 2 à 3 fois plus de temps.
1: Et pourquoi s'appelle-t-il cet endroit Aguas Calientes? Je devine, remarque.
0: Tu devines, bien sûr, puisque tu as bien, très bien traduit son nom. Mais c'est parce qu'il y a des sources d'eau chaude qui s'y trouvent en grand nombre.
1: Et on s'y baigne, je suppose.
0: Oui, bien sûr. Alors, il y a des bassins qui sont pas très très jolis, pas très modernes, mais que demander qu'un bon bain dans une source d'eau chaude après avoir crapahuté si on aime randonner au Machu Picchu. Ces bassins sont d'ailleurs très fréquentés en fin de journée, une fois les touristes redescendus du village légendaire, et quoique la couleur et l'odeur de l'eau peuvent nous surprendre. Mais c'est normal, c'est une eau sulfureuse de 35 degrés quand même.
1: Le bain viendra après, mais d'abord allons découvrir ce fameux Machu Picchu. Et qui se trouve à quelle altitude finalement?
0: Eh bien c'est moins haut que l'on ne croit, parce que le Machu Picchu est uniquement à 2700 mètres d'altitude, 1000 mètres plus bas que la ville de Cusco. Qu'un jour, j'espère, nous visiterons, au moins par notre émission capitale, Qu'est-ce que tu en penses, Christine ?
1: Très bonne idée, si on n'a pas trop le mal d'altitude.
0: Oui, c'est vrai, parce que 3700 mètres, ça commence à être un peu difficile.
1: Oui, c'est beaucoup plus haut que Mexico, par exemple.
0: Donc, je pense que ça serait une bonne idée. Et je crois que, quoique l'Empire des Incas a été détruit par les Espagnols il y a presque un demi-millénaire, son ancienne capitale, on a gardé des traces indélébiles. Et elle est magnifique, où chaque coin de rue nous rappelle l'histoire des Incas, l'arrivée des Espagnols, la vie et la mort des derniers empereurs Incas, comme Atahualpa, par exemple.
1: Atahualpa Yupanqui. Et au fait, Elisabeth, qu'appelle-t-on le chemin des Incas ?
0: Eh bien, c'est ce chemin qui, entre 2500 et 4000 mètres d'altitude, il y a 6 à 700 ans, les Incas ont construit. Et donc, ce chemin traverse tout l'empire, et qui va relier les endroits habités par eux. Donc, c'était fait il y a très longtemps, voilà. Alors, en se promenant et en faisant le randonnée sur ces chemins, pour les courageux, on y découvre tout au long du chemin une très grande variété de vestiges de cette époque qui sont introuvables ailleurs. Mais on n'y accède qu'à pied. Donc, il faut une bonne condition physique. Et c'est plus que nécessaire pour l'emprunter. Alors, avant de prendre le chemin des Incas, peut-être, écoutons un peu de musique péruvienne. Et après la pause musicale, nous n'aurons certainement plus de secrets au sujet de cet endroit magique, ce site légendaire.

0: Aujourd'hui, sur Radio Grand Ciel, nous découvrons le Machu Picchu, la plus célèbre de toutes les cités incas, souvent appelée d'ailleurs la ville perdue des Incas. C'est sans conteste une des 7 nouvelles merveilles du monde et le site précolombien le plus spectaculaire d'Amérique du Sud, posé dans son écrin de verdure entouré de montagnes. Un lieu tutoyant les dieux et les nuages et qui n'a rien perdu de son mystère.
1: Comme c'est beau, tutoyant les dieux et les nuages.
0: Je suis pas un vrai poète, n'est-ce pas?
1: Ah oui, mais ça me fait un peu penser à Tikal pour les Mayas du Guatemala.
0: Oui, probablement. En tout cas, tous les deux appartiennent à la famille des grandes cités oubliées ou perdues aujourd'hui.
1: Et quelle était la raison de l'existence de cette cité étonnante?
0: Eh bien, voilà une bonne question, puisqu'on ne le sait pas exactement. Alors, en fait, il y a plusieurs théories. Fut-il une capitale religieuse, une résidence d'un empereur, ou un lieu de culte consacré au soleil, ou bien le dernier refuge des Vierges du Soleil? Ou était-ce la dernière capitale des Incas? Une forteresse?
1: Ou le temple des Incas de Tintin? Non, je plaisante.
0: Peut-être.
1: Et les archéologues, qu'en pensent-ils?
0: Eh bien, en fait, ils ne sont sûrs que d'une chose, c'est que le Machu Picchu n'était pas une forteresse destinée à prévenir une invasion des tribus amazoniennes.
1: Et alors, qu'est-ce qui s'est passé lors de l'arrivée des Espagnols?
0: Eh bien, il semblerait qu'ils ont entendu parler, les Espagnols donc ont entendu parler de cette cité, mais n'y sont pas montés. Et le connaissant, je comprends mieux. Ils n'ont même pas deviné son importance du coup.
1: Oui, j'ai vraiment beaucoup de mal à imaginer ces Espagnols, vêtus de leur énorme armure, et tentant de passer par le chemin des Incas pour atteindre le Machu Picchu, en essayant de se frayer un passage à travers la jungle.
0: Et oui, et c'est peut-être bien pour cela que le Machu Picchu est devenu cette cité perdue, oubliée de tous, surtout au bout de 3 siècles d'abandon total.
1: Et donc, les conquistadors n'y sont jamais allés?
0: Ben non, ils n'y sont jamais allés. Les Espagnols qui vivaient au Pérou n'y ont jamais mis les pieds, donc c'est assez étonnant. Mais en fait, plusieurs chroniqueurs espagnols avaient mentionné une ville mystérieuse du nom de Vilcabamba, dans le jungle, au nord de Cusco, mais sans la détailler. Ensuite, au XIXe siècle, des explorateurs ont confirmé l'existence d'un site dans le jungle, surplombant le rio Urubamba, mais sans jamais l'avoir vu personnellement.
1: Mais alors, qui a découvert le Machu Picchu et quand?
0: C'était Hiram Bingham, un étudiant de l'université de Yale, en 1911.
1: Ah oui, seulement?
0: Oui, il n'y a pas si longtemps que ça.
1: Alors, et que faisait-il au Pérou? Il était
0: Il préparait une étude sur le libérateur Simon Bolivar, en entreprenant une expédition sur ses traces financée par la Société nationale de géographie.
1: Et comment a-t-il découvert le Machu Picchu?
0: Eh bien, il a d'abord suivi la gorge du rio Urubamba, en interrogeant tout simplement au fur et à mesure les villageois au sujet de cette fameuse Vilcabamba, pour que ce nom-là, c'est le nom qu'on lui avait donné.
1: Vilcabamba, Urubamba,
0: oui,
1: ça se ressemble quand même. Et alors, qu'a appris notre Hiram Bingham? Et de qui?
0: Eh bien, c'était un jeune Péruvien qui s'appelait Melchor Arteaga, qui auparavant avait déjà découvert les ruines incas au fil de ses promenades. Et c'est lui qui mena Bingham à travers une jungle inextricable jusqu'à cet endroit qui, aujourd'hui encore, près d'un siècle après sa découverte, reste totalement énigmatique.
1: Mais est-ce qu'on sait de quand date cette ville?
0: Eh bien, sa construction a débuté vers 1440. Son style confirme tout à fait cela. Et on pense que les habitants du Machu Picchu, appelés ville dans les nuages, et quitter la ville dès l'arrivée des Espagnols.
1: Et pour quelle raison exactement?
0: Alors, voilà une autre question qui est bonne. C'est à cause d'une épidémie, peut-être, ou bien à cause des tribus sauvages venus de la forêt vierge et qui attaquèrent le Machu Picchu, ou encore, et pas dernièrement, avant l'arrivée des Espagnols, le Machu Picchu était un centre religieux et astronomique. Alors la ville abritait environ 15 000 personnes qui vivaient dans 200 appartements et qui pouvaient accueillir de nombreux pèlerins. Alors on ne sait pas pourquoi ils sont partis.
1: Et aujourd'hui alors ?
0: Eh bien le Machu Picchu attire beaucoup de touristes, je dirais même beaucoup trop. En 2011 d'ailleurs, Pérou a célébré le centenaire de sa découverte et qu'après une nouvelle pause musicale, nous découvrirons en votre compagnie. Alors écoutons en attendant une version moins connue du célèbre El Condor Pasa, musique qui a conquis le monde entier et qui a été chantée de différentes façons.

0: 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Dans la dernière partie de notre émission Cite légendaire, nous arrivons à la porte de la cité perdue et oubliée. Autour du Machu Picchu, tant de légendes circulaient et continuaient à faire rêver le monde, qui en attire autant jour après jour.
1: Et le Pérou est très loin de chez nous, mais une fois en plus là-bas, l'accès n'est pas simple et pas facile du tout. Et pourtant, tant de personnes y vont.
0: Et oui, beaucoup trop malheureusement. Et c'est pour cela d'ailleurs que depuis 2011, le nombre de visites journalières a été limité à 2500. Car il est devenu évident que le grand succès touristique de ce lieu le menace de dégradation. L'UNESCO a écrit le site au patrimoine de l'humanité pourtant dès 1983, mais ce trop grand intérêt que les gens lui portent a fait déjà les dégâts considérables.
1: Ces mots Machu Picchu, est-ce que ça signifie quelque chose vraiment ?
0: Oui, en fait, cela veut dire la vieille montagne.
1: D'accord.
0: Au-dessus du Machu Picchu se dresse une montagne assez haute, c'est comme une cône, un peu ça rappelle un peu le, comment ça s'appelle au Pérou, tu sais, le pain de sucre. Ça ressemble un peu à ça, c'est tout pointu.
1: À Rio,
0: comme
1: voilà.
0: Ça. Ouais. Et cette montagne donc, comme le pain de sucre, ça rappelle un peu ça, je te dis, elle s'appelle le Huayna Picchu, ou la jeune montagne. La météo y est souvent imprévisible, il faut tout prévoir, pluie, soleil, et de bonnes chaussures de marche. J'ai eu de la chance, quand nous y sommes allés, il a fait beau pendant le jour et demi que j'ai passé là-haut.
1: Et tu as grimpé jusqu'en haut ?
0: Oui, non, en bus.
1: Oh !
0: Depuis Aguas Calientes, non, j'en étais, non pas à ce point-là, mais je ne suis pas allée pour faire de la randonnée, c'était pour visiter l'Amérique du Sud, c'était pas assez, j'avais pas assez de temps alors. Donc depuis l'entrée du site, il y a un chemin qui part à travers les cultures en terrasse et monte jusqu'au chemin des Incas. Quelquefois d'ailleurs, les nuages montent aussi depuis Aguas Calientes, flirtant avec les sommets, cachant le Rio Urubamba totalement, qui serpente dans l'étroite vallée à 800 mètres plus bas.
1: Ah, ça doit être magnifique.
0: Ouais,
1: et vrai. En prenant le chemin des Incas, où arrive-t-on ?
0: Eh bien, au bout de 45 minutes, on arrive ce qu'on appelle à la porte du soleil, ou Inti Punku. Et c'est d'ici que le panorama devient inoubliable. D'ailleurs, c'est ce qu'on voit souvent sur les images sur Internet. Et cette vision sur l'ensemble du site avec le Huayna Picchu en arrière-plan est absolument incroyable.
1: Et la visite du Machu Picchu, ça prend beaucoup de temps ?
0: Eh bien, d'abord, la vision que cet endroit nous procure change selon le moment de la journée. Les couleurs ne sont jamais les mêmes. Que nous visitions Machu Picchu le matin, à midi ou au moment du soleil couchant. Et si vous êtes chanceux et vous trouvez une chambre dans l'unique hôtel du Machu Picchu même, vous pourriez admirer ce site légendaire, les trois moments les plus beaux de la journée. Donc matin, midi
1: et soir.
0: Et soir, voilà, c'est ça.
1: Et alors cet unique hôtel, c'est un grand hôtel ?
0: Ah non, le site est protégé, heureusement. Et en fait, il n'y a que 20 chambres. C'est pour ça que je me dis, si on a de la chance, la solution, c'est de le réserver très, très, très en avance. Voilà. Donc, en tout cas, il faut y penser quand on a prévu un voyage comme ça. Et sinon, il y a quand même toujours la solution des hôtels d'Aguas Calientes, hein, puisque les bus redescendent. Et quant à la durée de la visite, eh bien, ça prend plusieurs heures. Et mieux vaut y aller avec un guide. C'est plus sûr parce que on peut s'y perdre, sans oublier qu'en s'y perdant, on n'a pas d'explication et on va passer à côté des bâtiments dont nous ne remarquerons peut-être même pas l'intérêt. Hein.
1: Alors raconte-nous un peu ce que nous pouvons y voir.
0: Eh bien, des terrasses cultivées que les Incas enrichissaient avec du guano récolté sur la côte. On y trouve aussi un système d'irrigation très ingénieux, des bassins artificiels de toutes formes. Et donc ces bassins sont tous différents et qui recueillent l'eau des petites cascades. Hiram Bingham, donc celui qui a découvert le site, imaginait que l'abandon du Machu Picchu était peut-être dû au tarissement de la source. Parce qu'actuellement, il y a un peu d'eau qui coule, mais bon, c'est vrai que c'est pas énorme. Et donc il y avait plus d'eau pour alimenter les fontaines. Alors c'est encore une supposition peut-être, sans fondement, je ne sais pas. On peut peut-être ajouter aux autres. Donc ça rajoute encore de tout
1: mystère.
0: Ce qu'on ne sait pas. Voilà, oui. Mystère du lieu, exactement.
1: Et les bâtiments sont toujours intacts ?
0: Plus ou moins. Certains sont en parfait état, comme par exemple le temple du soleil. Donc
1: ça, c'était très important pour les Incas, le soleil.
0: Ah oui, tout à fait. Donc, effectivement, ou bien celui-là est en état, vraiment, on voit très bien, on s'y croit. Hein. Par contre, ce que l'on appelle le palais de la princesse a perdu son deuxième étage, tandis que la maison du gardien des fontaines n'a en tout pour tout que trois murs. Et il n'y a pas de couverture, il n'y a pas de toit. Les toits ne sont pas restés. D'une certaine façon, ça me rappelait un petit peu les images de Pompéi. Des maisons, des murs, si tu veux, voilà. C'est un peu ça, hein.
1: Oui, donc il reste intact, mais il n'y a
0: intact,
1: pas de ville.
0: Intact, mais il n'y a pas de, ville, bien sûr.
1: Oui.
0: Parce que ça, je vous dis, c'était bien abandonné. Et donc, j'imagine, ça serait intéressant de savoir comment c'était à la découverte en 1911. Est-ce que la végétation l'a envahi complètement? On imagine, ça,
1: comme
0: on est quand même
1: temples...
0: au milieu de jungle.
1: Oui.
0: Voilà.
1: Encore.
0: Donc, voilà. Donc, on a encore les linteaux des portes d'entrée du palais royal qui sont énormes. Ils pèsent jusqu'à 3 tonnes.
1: Ah oui, c'est dire l'énormité des bâtiments.
0: Voilà, exactement. C'est pour ça que c'est important qu'on ait un guide, parce que le guide, il nous dit à chaque fois, voilà, tel endroit. Et on le regarde déjà autrement.
1: Avec d'autres yeux.
0: Bien sûr, on peut le découvrir seul aussi, mais c'est quand même, c'est pas. Je pense que c'est dommage si on est allé jusque-là. Il vaut mieux avoir un guide qui explique ça bien comme il faut. Voilà. En tout cas, la visite de ce site, qu'entoure tant de légendes, vous laissera une impression de plénitude. Et après, une fois redescendu à Aguascalientes, eh bien, on aura beaucoup de regrets d'avoir laissé ce lieu magique derrière soi, probablement définitivement.
1: Oui, car c'est tellement loin et coûteux comme voyage.
0: Exactement. Et après, on dira qu'il y avait une vie avant et après avoir vu le Machu Picchu.
1: Alors nous, on est dans la vie d'avant.
0: Et après, on dira qu'il y avait une vie avant et après avoir vu le Machu Picchu.
1: Alors nous, on est dans la vie d'avant, bien sûr.

0: Et le courage et la curiosité d'aller jusqu'au bout, voilà.
1: Et nous vous donnons rendez-vous pour une prochaine émission Cite légendaire sur Radio Grand Ciel.
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0: Bonjour, chers auditeurs. Marie-France Guimard-Roche est très heureuse de vous retrouver pour un Bienvenue chez le Roi très particulier, mais ne le sont-ils pas tous, évidemment. Je reçois aujourd'hui dans les studios du Rocas de Radio Grand Ciel, Madame Laurence de la Vessière, qui a le très grand bonheur de posséder le château de La Gadelière. Bonjour, Madame.
1: Bonjour.
0: Bonjour, Laurence.
1: ravie de vous rencontrer.
0: Et donc, je reçois aussi dans ce studio ce matin Gisèle Andragnan, qui est la moitié du duo Andragnan.
2: Voilà, je me présente souvent comme étant une moitié de duo, une moitié du duo.
0: Et en fait, comme c'est un duo à quatre mains,
2: oui.
0: Heureusement que vous avez deux mains déjà pour vous.
2: Nous sommes deux pianistes sur le même piano. Souvent, les gens nous disent « Ah oui, c'est deux pianos !» Oui, oui, oui, nous jouons à deux pianos, mais aussi, le plus souvent, très souvent, deux pianistes sur le même piano.
0: Alors, et d'ailleurs, qu'est-ce qui est le plus difficile, en fait ?
2: C'est très différent. C'est complètement, je dirais, c'est presque opposé. C'est antinomique, c'est-à-dire que deux pianos, sincèrement, c'est un grand bonheur pour nous de jouer à deux pianos parce que chacune a le piano tout entier
0: et
2: pour elle seule.
0: Et vous vous faites face?
2: Nous le faisons très souvent aussi, selon les répertoires, les programmes, le lieu d'accueil, s'il y a deux pianos, s'il y en a un seul, voilà.
0: Mais les deux pianos se font face, en fait, ils s'imbriquent un petit peu,
2: les deux pianos
0: à queue.
2: C'est très spectaculaire, c'est-à-dire que les deux pianos sont imbriqués effectivement l'un dans l'autre, et donc les deux claviers sont opposés. Et les partitions, enfin les œuvres sont écrites de telle façon que on a l'impression que chacun se renvoie la balle.

0: C'est presque une partie de tennis, en fait. C'est un match de tennis.
1: C'est formidable.
0: C'est très spectaculaire. Et le répertoire n'est pas du tout le même que celui pour piano à quatre mains. C'est-à-dire que souvent, les plus grands compositeurs ont écrit pour les deux formations, aussi bien des gens comme Debussy, Ravel, Brahms, Mozart, etc. Mais d'autres n'ont écrit, par exemple, que pour piano à quatre mains. Schubert, par exemple. Schubert, il n'y a que du piano à quatre mains. Ou musique de chambre, évidemment, piano seul, etc. Mais il n'a pas du tout écrit pour deux pianos. Par contre, beaucoup d'autres compositeurs ont écrit pour... Et il y a beaucoup de transcriptions aussi qui sont à la fois soit pour deux pianos, soit pour piano à quatre mains, faites par les compositeurs eux-mêmes. Donc, piano à quatre mains, au contraire, c'est très différent parce que chacune n'a que la moitié du clavier, soit le bas,
1: oui.
0: Soit l'aigu.
1: Vous ne vous croisez pas parfois
0: si, ça nous arrive.
1: C'est très spectaculaire.
0: Ça nous arrive, je veux dire, ça arrive au compositeur. Le compositeur a conçu l'œuvre de façon que les mains, par moment, se croisent.
1: Oui.
0: En plus de cela, il y a des chevauchements. C'est-à-dire que dans le travail de préparation, nous sommes obligés très très souvent de dire « Bon, ben, toi tu joues en haut, la main gauche en haut, moi en bas, parce que sinon ça ne marche pas. »
1: Et je vous ai vu, entendu, surtout, grâce à Madame de la Vessière, au château de la Gadelière, pour un concert dont j'ai retenu surtout Brahms, parce que j'aime énormément Brahms. D'ailleurs, vous avez sorti un CD juste consacré à Brahms, avec la sonate en fa majeur, fa mineur, et des valses qui sont vraiment délicieuses.
0: Oui, qui sont
1: et délicieux. Madame de la Vessière, comment avez-vous commencé? D'abord, comment les avez-vous connues?
2: Alors, en fait, c'est gentiment Gisèle qui est venue à un concert à la Gadelière et une année et qui m'a dit, est-ce que je pourrais jouer chez vous? J'ai dit oui, bien sûr, évidemment. Et en fait, tout a commencé tout simplement par quelqu'un qui s'appelle Claire Roch, qui habite à Verneuil-sur-Arve, donc à côté de chez moi, et qui m'a dit, ça m'intéresserait de venir jouer chez vous. Vous avez une église. J'ai dit oui, malheureusement, l'église est en travaux pour l'instant, donc je peux pas vous l'ouvrir. Mais on a commencé comme ça. Elle a donné gentiment un petit concert, piano et violon, devant l'église. Et puis l'année suivante, l'église n'était plus en travaux. Nous avons pu ouvrir. Et elle a redonné un concert avec cette fois-ci Christophe Janin, qui était au violoncelle. Et depuis, ça fait boule de neige, c'est-à-dire que d'abord ceux qui sont fidèles reviennent, Claire Roch, Christophe Janin.
1: Je les comprends.
2: Voilà, et puis le duo Andragnan qui était venu l'année dernière, qui revient. Et curieusement, quand j'ai la chance d'assister à des concerts à droite à gauche, je demande toujours aux interprètes, alors comment organisez-vous vos concerts? Et il se trouve que cette année, il y en a un qui me dit, en fonction de nos invitations. J'ai dit, écoutez, c'est amusant parce que moi je propose mon église pour organiser des concerts à la Gadelière. Mais c'est dans un endroit complètement perdu que vous ne connaissez sûrement pas, à côté de Verneuil-sur-Arve. Ah bon, me répond la personne, moi j'habite à Boissy-le-Perche. Voilà. Et tout ça, nous étions à Bruxelles à ce moment-là. Donc la chose était un peu drôle. Et puis cette année, il y a aussi alors un concert qui va être sûrement magnifique, qui est organisé par une personne qui est dans l'heure aussi. Naturellement, j'ai oublié exactement comment ce qu'elle fait, mais elle m'a téléphoné en me disant, est-ce que par hasard on pourrait donner un concert chez vous? J'ai dit oui, bien sûr. Et il se trouve que ce sont quatre violoncelles allemands. Qui est une formation qui est, paraît-il, remarquable et qui est très connue en Allemagne et qui donc vient donner une série de concerts autour de Verneuil, dont le 11 août à la Gadelière.
1: La musique n'a pas de frontières.
2: Voilà, exactement.
1: C'est merveilleux. Ni de langage, d'ailleurs, sauf
2: celui
1: des notes. C'est ça qui
2: tout
1: est formidable.
2: Fait. Tout à fait, voilà.
1: Quel est le... Donc, ce quatuor s'appelle...
2: Alors, le quatuor s'appelle Cello Nation.
1: Vous me le redites parce que je...
2: Cello Nation.
1: Cello Nation, d'accord.
2: Voilà.
1: Très bien. Ça doit être absolument magnifique. Alors donc, ça c'est au mois d'août.
2: Ça c'est le 11 août. En fait, les concerts commencent le 5 juillet par justement Christophe Janin qui vient avec une amie pianiste et qui donne un concert qui va s'appeler L'âme populaire. Bon, avec des œuvres assez variées. Il commence par Bach et il termine par Manuel de Falla. Vous voyez, donc c'est un programme assez éclectique.
1: On va même danser le flamenco, si je comprends bien.
2: Je sais pas.
1: Sous les frondaisons de la Gadelière.
2: Voilà. Et il y aura des concerts jusqu'au 22 août. Et c'est le duo Andragnan qui termine par cet hommage à Philidor, encore une fois.
1: Notre Philidor, que nos auditeurs connaissent maintenant, parce que je fais beaucoup d'émissions sur ce thème. Évidemment, à Dreux, nous sommes extrêmement attachés à ce personnage très, très extraordinaire. Il a beaucoup de talent. Et en particulier, Gisèle, vous m'avez fait découvrir sa musique.
0: Oui, je l'ai
1: découvert. Pour moi, il jouait seulement aux échecs, mais en plus, il composait, ce monsieur.
0: En plus, les musiciens le connaissent essentiellement pour sa musique, qui est très, très basse. En fait, c'est le créateur, en quelque sorte, de l'opéra comique en France.
1: Non seulement le créateur de l'opéra comique, mais aussi d'une méthode d'échecs qui est célèbre.
0: Il était aussi génial dans les deux domaines. C'est fabuleux.
1: Quel homme! Et comment êtes-vous arrivé, vous, dans cette jolie petite église de la Gadelière, tout à côté du château? Et comment avez-vous trouvé Madame de la Vessière?
0: Eh bien, comme le disait Laurence, en fait, j'étais allée à un concert, je crois que c'était l'année qui précédait, il y a 2 ans. En fait, comment est-ce que j'ai eu connaissance de ce concert? Je n'avais jamais entendu parler du château, rien du tout, ni des concerts qui s'y passaient.
1: Une merveille méconnue, Laurence.
0: Et
1: dommage.
0: Avec Chantal, nous rentrions de tout un week-end de concerts dans la Creuse. Et donc, nous passions par Verneuil-sur-Avre.
1: Et où fait-on des festivals, en fait, dans la Creuse?
0: C'est un lieu magnifique.
1: Oui.
0: C'est une personne qui ne possède pas un château, mais une sorte de gentilhommière. Donc, à la limite du Limousin et de l'Auvergne.
1: Oui.
0: Le lieu, c'est A1. A-H-U-N. C'est une sorte de grand hôtel particulier en plein milieu du village et dans un lieu, c'est pas très loin en fait du pays de Georges Sand. Ça jouxte le Berry, le Limousin et l'Auvergne. Juste un peu après, c'est le Mont d'Or, donc le début de l'Auvergne.
1: Oui, alors ma chère Laurence, vous disiez que la Gadelière était un peu perdue. Mais là, ça doit être encore autre chose.
0: Parce que la propriétaire, par exemple, je me souviens, nous avions fait le concert le samedi soir. Il y avait eu un autre concert le vendredi soir. Et le dimanche, donc, nous étions allés un petit peu faire un petit tour dans le village. Et puis, au retour de cette petite promenade, nous avons dit à la propriétaire, tous les commerces étaient fermés. Elle nous a répondu, mais vous rendez compte, un dimanche matin dans la Creuse?
1: Et alors donc, en rentrant de la Creuse, vous avez découvert Madame de la Vessière.
0: Donc, nous sommes arrêtés à Verneuil-sur-Avre, où Chantal a récupéré sa voiture parce qu'elle habite la région parisienne. Et moi, je repartais chez moi, pas très loin de Verneuil. Et donc, comme j'étais fatiguée de la route, j'avais conduit, j'ai fait un petit tour dans Verneuil. C'était donc le dimanche en fin d'après-midi, il n'y a personne dans les rues.
1: Là, c'était comme dans la Creuse.
0: Ouais.
1: Exactement pareil. Dreux est pareil.
0: Ouais. Un dimanche après-midi, c'est mortel. J'avoue que... Moi qui habitais Paris avant, c'était dur au début.
1: Ça change.
0: Et donc, j'ai fait un petit tour. Et sur la vitrine d'une boutique d'antiquaires dans la rue qui descend, je vois un petit flyer comme ça affiché sur la vitre. C'était le festival, je crois que c'était ou c'était le uniquement le flyer du concert concerné, je ne sais plus. J'ai dit,
1: la photo du château.
0: Non. Je ne sais pas. Non, j'avoue que je
1: me souviens... Parce qu'ensuite, même si on a l'adresse, il faut trouver. Je peux vous dire, madame, que la dernière fois, j'ai mis beaucoup de temps.
0: Ah ben,
1: je suis allée jusqu'à Verneuil.
0: Moi, j'ai été guidée par une personne qui vous connaissait, en
1: fait.
0: Ah,
1: voilà.
0: Qui m'a conduit gentiment, parce que sinon, je partais de l'autre... On m'avait dit, ben oui, il y a un château de l'autre côté. Je m'étais perdue, je vois une sorte de ferme abandonnée. Je dis, et voilà.
1: Et donc, vous vous êtes dit, nous allons jouer dans cet endroit.
0: Je suis très curieuse de nature. Donc, voilà, j'aime l'inconnu, j'aime la nouveauté. Et donc, j'ai noté ça dans un coin de ma mémoire. Et quelques mois après, je me suis dit, l'été arrive. Et puis, j'étais tombée là sur un article de journal... dans Le Réveil, je crois.
1: Le Réveil, ouais.
0: Voilà, ça m'a réveillé les esprits. Et je me suis dit, ça serait bien que j'aille faire un petit tour. Et j'ai vu qu'il y avait un concert intéressant de musique de chambre. Il faisait beau, en plus, il faisait très très chaud, je me souviens. Je crois que c'était
1: Il fait toujours beau sur le château de la Gadelière, le soleil brille.
0: Voilà, et puis là, je suis arrivée, j'ai découvert ce lieu, mais vraiment...
1: C'est magnifique.
0: Ça ressemblait en fait à un château de cartes, parce que ma grand-mère tirait les cartes. Et je me souviens, quand nous étions petites filles, donc quelquefois l'après-midi, après les baignades à Marseille, donc elle tirait les cartes comme ça.
1: Il y a un château sur ce...
0: Non, elle faisait des châteaux de cartes.
1: Elle faisait des châteaux de cartes,
0: je me souviens, et avec le dos des cartes de couleur orange, comme des tuiles. Et elle faisait... Et comme ça, une sorte de forteresse rectangulaire avec la toiture presque horizontale. Ça m'a rappelé un petit peu tout ça. Et elle nous présidait plein de choses. Je me souviens, elle disait à Chantal, oui, tu feras un mariage, tu feras des voyages.
1: Tu joueras du piano dans la jolie petite église de ce château.
0: Voilà.
1: Et vous, madame Laurence, comment avez-vous commencé à vous dire que vous alliez faire des concerts dans cette jolie petite église?
2: Tout simplement par l'arrivée de Claire Roque et de Christophe Jeannin.
1: C'est eux. Avant, vous n'aviez jamais eu l'idée d'utiliser cet endroit.
2: Non, on l'avait déjà utilisé pour donner une pièce de théâtre. Bon, alors c'est pas vrai tout, effectivement les concerts, parce que il fut un temps où il y avait le festival le printemps musical du Perche. Et ils avaient demandé, comme c'était organisé par le fils du maire de Rueil-la-Gadelière à ce moment-là, ils avaient demandé s'ils pouvaient donner un concert dans l'église. J'avais dit oui, bien sûr. Ça se passait dans les années 1988-89 à peu près.
1: Yeah.
2: Et on avait dit oui, bien sûr. Première année, ça s'est très bien passé, très joli concert. Et la seconde fois, ils avaient organisé le programme. J'aurais dit, j'aimerais bien avoir de la musique ancienne, parce que j'ai quand même une église qui date pas du Moyen-Âge, mais enfin de l'époque romane, et j'aimerais bien avoir de la musique ancienne dans ce lieu. Et il me dit, madame, non, j'ai fait le programme, et en particulier, il y aura un très beau morceau de Shostakovich.
1: Bon.
2: Je dis, bon, très bien, ça me paraît pas très adapté, mais enfin, on va faire avec. Et à ce moment-là, j'avais deux labradors. J'avais deux labradors qui avaient une niche juste dans le dos de l'église. Bon, bien sûr, je range les labradors dans leur niche en leur disant « tenez-vous tranquille ». Le concert commence et au moment du Shostakovich, ils ont hurlé à la mort. Alors moi, j'ai éclaté de rire.
1: Ils ne sont pas comme moi, ils n'aiment pas sa valse.
2: Mais le concert n'a plus jamais eu lieu chez moi. Le festival n'a plus jamais eu lieu chez moi.
1: Voilà. C'est très amusant.
2: Bon, ça, c'est la petite anecdote pour faire rire. Mais voilà, donc ça, c'était les concerts. Et après ça, c'est grâce à Claire Roque et Christophe Jeannin que nous avons eu l'idée de continuer, qui m'ont confirmé que l'église, même si elle est en très mauvais état, comme vous verrez sur les flyers et comme vous verrez, j'espère, en vrai, en venant au concert, elle a quand même apparemment une très bonne sonorité Et donc, les musiciens sont contents de jouer ici.
0: Je crois que quand vous dites qu'elle est en mauvais état, ce n'est pas ce que je pense. Je la trouve, au contraire, très épurée, justement.
1: Vous avez fait des travaux, madame, vous disiez.
2: En fait, on a refait, si les travaux étaient modestes à ce moment-là, nous avons préservé la porte de cette église qui date du XVIe. La porte de l'église date du XVIe et nous l'avons refaite. Enfin, nous l'avons consolidée à l'identique, en respectant le travail de pli à la serviette qui avait été effectué à l'époque et qui a été fait par une entreprise formidable qui s'appelle les Ateliers de la Chapelle.
1: Voilà. Et c'est une église donc de style roman.
2: Alors c'est une église de style roman qui a été restaurée par des habitants de la Gadolière au XVIe siècle, c'est-à-dire on a fait une étude de dendrochronologie, donc étude du bois, de l'âge du bois, qui a permis de dater les restaurations de cette église entre 1515 et 1523, très exactement. Et donc ça a été restauré par les Lecennes, qui habitaient la Gadolière, et ce sont les seuls propriétaires qui ont jamais habité une tour, c'est-à-dire le donjon de la Gadolière. Qui est toujours debout, absolument. Parce que la Gadolière était simplement une petite place forte de village pour protéger le village de la Gadolière. C'est pour ça que nous avons une église, parce que nous sommes un village. Voilà.
1: Mais l'église est très proche de votre château.
2: Nous étions un tout petit village. C'était un tout petit village, mais qui avait quand même, apparemment, à la fin du 18e, quand même 250 habitants.
1: Pas mal.
2: Un recensement. Alors, les gens qui viennent visiter, parce que je suis ouverte à la visite tout l'été, les gens qui viennent visiter disent, attendez, un village dans cet espace tout petit. Et je leur explique que la seule maison du village qui a été conservée, parce qu'après ça, ça a été modifié, ça a été transformé en grande ferme sur les ruines de l'ancien village, la seule maison qui a été conservée, qui possède deux énormes fours à pain, est une maison, quand ils la regardent, ils la trouvent toute petite, mais elle a quatre portes. Et à cette époque-là, quatre portes voulait dire quatre familles. Et donc, dans un espace dans lequel maintenant habitent une ou deux personnes, vous aviez quatre familles qui habitaient là. Voilà. Et donc, le village était quand même important et la place forte servait de refuge aux habitants du village et au stationnement d'une garnison.
1: Et c'est une demeure qui vous est familiale.
2: J'ai passé toutes mes vacances de petite fille là.
1: C'était donc à vos grands-parents?
2: Non, c'était à la sœur de mon grand-père. Qui n'avait pas, cet oncle et cette tante n'avaient pas d'enfant, et comme j'étais la petite fille aînée, eh bien effectivement, la petite nièce aînée, pardon, ça nous est revenu. Voilà.
1: Depuis très longtemps, vous habitez complètement cette demeure?
2: Alors, donc j'y ai passé toutes mes vacances, donc ça fait 75 ans.
1: Et 75 ans que vous êtes chez vous dans un endroit merveilleux.
2: Enfin, que je ne suis pas chez moi, Non, vous savez, tous ces monuments historiques, il s'agit de les transmettre. Donc, je ne suis que de passage.
1: C'est la difficulté, d'ailleurs, la plupart du temps.
2: Je ne suis que de passage, mais j'essaie de transmettre ce drôle d'endroit le mieux possible en faisant des travaux de restauration extrêmement nécessaires parce que les années 1900 ont été assez catastrophiques.
1: Voilà. Gisèle, que ressentez-vous quand vous rentrez dans cette église?
0: Je dirais la paix. La paix, le recueillement, la paix, l'inspiration peut-être aussi.
1: Et c'est une question que je pose assez souvent d'ailleurs à mes invités. J'ai quelquefois l'impression que quand on rentre dans ce lieu qui est très ancien, évidemment séculaire, on ressent un peu tout ce qui a été célébré et prié dans cet endroit.
0: Bien sûr.
1: On dirait que les âmes laissent une trace sur les murs. Madame, est-ce que c'est
2: c'est ce que ressentent beaucoup de gens qui passent là. Ils me disent que c'est effectivement un lieu qui a une âme, absolument. Et alors, ce qu'il faut savoir, c'est qu'en fait, curieusement, cette église a été très abîmée à partir de 1900, enfin, à partir de la fin du 19e et de 1930, parce que quand j'étais petite fille, on garait sa voiture à l'intérieur. Or, j'ai découvert, il y a 6 ans, en allant aux archives diocésaines à Chartres, que l'église n'a jamais été déconsacrée. Donc, nous disons, grâce à l'abbé Mucherie, qui est le curé de notre paroisse de Châteauneuf et Brezolles, nous disons une messe chaque année, et elle aura lieu cette année, le 4 juillet, pour la Saint-Martin d'été, parce que l'église est dédiée à Saint-Martin.
1: Vous parliez de l'abbé Monnier, c'était lui qui était curé de Châteauneuf avant...
2: Oui, absolument. Et maintenant, c'est l'abbé Mucherie.
1: Et Olivier Monnier est reparti sur les traces de...
2: De Proust.
1: Oui. Il y est combré, mais je pense que peut-être il aimerait beaucoup revenir dans...
2: Mais il revient chaque fois qu'il peut, mais malheureusement, ouais. Quand il y a une messe le samedi soir, lui aussi dit la messe, malheureusement. Ouais. Donc, il revient chaque fois qu'il peut, mais c'est vrai qu'il nous a beaucoup aidés, en tout cas.
1: C'est un prêtre exceptionnel,
2: ouais.
1: Que j'ai la chance de bien connaître.
2: Ouais.
1: Gisèle, pensez-vous retrouver bientôt donc cet espace extraordinaire qu'est la petite église du château de la Gadelière ?
0: Oui, je m'en réjouis et c'est un moment auquel je pense, je dirais, quotidiennement, puisque
1: donc nous sommes... Donc vous attendez ce moment, vous attendez ce moment avec impatience.
0: En préparation de tous ces programmes que nous devons donner, et donc voilà, c'est quelque chose qui nous porte.
1: Racontez un peu à nos auditeurs ce programme. Alors, vous parliez de Brahms.
0: Oui, il y a deux programmes. En fait.
1: Ça va être romantique, non ? Tel que je vous connais.
0: je vais commencer par le romantique, peut-être, je dirais, quand même, qui n'est que à 33% de l'importance.
1: À vous doser la romance.
0: Parce qu'en fait, c'est Laurence qui a tenu absolument à ce qu'il y ait deux concerts consacrés à Philidor et au baroque, et un concert consacré à différents, par conséquent, à la musique romantique, que nous avons intitulé donc Évocation slave. Évocation slave,
1: oui.
0: Au pluriel. Alors, je commencerai par le slave, donc, par conséquent, qui a lieu le samedi 18 juillet. Donc, il y aura du Brahms avec... Non.
1: Mon préféré.
0: Non. Ça, c'est effectivement ce que vous chantez, Marie-France. C'est un extrait de la troisième symphonie qui est magnifique.
1: Pour moi, c'est ce film Aimez-vous Brahms,
0: voilà,
1: avec Yves Montand, Ingrid Bergman et
0: film.
1: Anthony Perkins.
0: Oui.
1: Pour moi, inoubliable.
0: C'est
1: un beau film
0: que j'ai dû revoir deux ou trois fois.
1: Et vous savez, ce film m'a fait beaucoup. Pour la musique de Brahms.
0: Bien sûr, auprès du grand public, quand on leur dit « Ah, aimez-vous Brahms ?» Oui, bien sûr, oui, ben, comment que j'aime. Et non, là, nous donnerons des œuvres donc, de caractère slave, c'est-à-dire à savoir les danses hongroises.
1: Ah, oui.
0: Qui sont nos... je crois que c'est la première œuvre de piano à quatre mains que nous avons jouée de notre vie et qui a fondé, en fait, l'existence de notre duo de piano. Il y aura également une autre œuvre de Brahms qui s'appelle « Souvenir de Russie », « Souvenir au pluriel ». C'est absolument magnifique. Alors là, il y a de tout. Il y a la musique tzigane de l'époque de Brahms, en fait... D'ailleurs, dans les danses hongroises.
1: Redonnez-moi quelques notes, Gisèle.
0: Alors, une danse hongroise, par exemple. Et après, c'est le cymbalum dans l'aigu. Voilà, et c'est magnifique. Une autre qui fait. Alors là, les mains se croisent.
1: Oui.
0: Parce que c'est comme le cymbalum et le violon qui pleure par-dessus. Enfin, c'est absolument magnifique.
1: Le violon pleure avec Brahms, mais que c'est romantique. Oh là là,
0: comme vous dites. Et puis il y a les danses slaves de Dvorak. Dvorak, oui. Le grand compositeur tchèque, essentiellement de la Bohème, de la province de la Bohème. Il y aura la Moldau de Smetana, ouais. Donc hommage à la Tchécoslovaquie. Il y aura des extraits de Scheherazade de Rimsky-Korsakov, c'est-à-dire une évocation de conte des Mille et une nuits. Et il y aura du Rachmaninov, la polka de Rachmaninov, c'est-à-dire grand compositeur russe, et également des danses polonaises de Bortkiewicz, compositeur à la limite de l'Ukraine et de la Pologne, et que Chantal a tenu absolument enregistré pour piano seul. À l'époque, c'était peu connu. Maintenant, on joue beaucoup plus de Bortkiewicz. C'est un auteur absolument magnifique à faire pleurer. Et donc, nous donnons ces danses polonaises que nous avons jouées à plusieurs reprises à la fois au Centre culturel ukrainien à Paris et à la Bibliothèque polonaise de Paris également, qui donne des programmes absolument fabuleux de ces pays-là, de leur pays.
1: Laurence de la Vessière, vous êtes très heureuse d'accueillir ces concerts. Et est-ce que vous imagineriez maintenant votre domaine sans?
2: Non, absolument. Non, je suis très, très heureuse que surtout chacun revienne et finalement, bon, l'occasion se présentant de proposer à d'autres formations de venir. Et en particulier, donc, j'ai retrouvé les personnes qui viennent cette année. En fait, c'est une formation qui s'appelle l'Heure, enfin, c'est une organisation dans l'Heure qui s'appelle l'Heure Tranquille. Les Amis l'heure du Jardin.
1: Tranquille.
2: Les Amis du Jardin et l'Heure Tranquille. Et donc, c'est Sophie Engel qui a proposé de venir donner un concert cette année. Sophie Engelmarie, qui a proposé cette formation qui s'appelle Telonation, qui est en séjour chez eux pendant 4-5 jours. Voilà.
1: Madame de la Vessière, je vous remercie infiniment d'être venue dans notre studio. On va se retrouver, Gisèle,
0: d'accord,
1: dans cet endroit absolument fabuleux qui est le château de la Gadelière. Philippe Maillard enregistrait cette émission pour vous, chers auditeurs, et la réalisera dans les studios du Rocas de Radio Grand Ciel. Laurence de la Vessière, au revoir.
2: Merci beaucoup de nous avoir reçus.
1: Gisèle Andragnan, merci beaucoup d'être revenue.
0: Merci, Marie-France.
1: Et à bientôt.

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0: Bonjour, chers auditeurs et auditrices de Radio Grand Ciel. Tout au long de cette semaine, nous découvrons des témoins de l'Évangile et nous cheminons avec eux. Pour rendre cette chronique plus vivante, c'est à deux voix que nous l'animons. Merci à Evelyne Bretagne pour sa précieuse contribution. C'est le pape Léon XIV qui a inspiré cette chronique. En effet, au retour de son voyage au Liban en décembre 2025, dans l'avion qu'il ramenait de Beyrouth à Rome, le pape a évoqué la figure d'un religieux français du XVIIe siècle, Laurent de la Résurrection.
1: Peu connu en France, ce mystique a vécu et partagé une spiritualité toute simple de la confiance en Dieu. Il s'exerçait à chaque instant à sentir et à goûter la présence de Dieu à ses côtés dans la moindre de ses tâches.
0: Et le pape d'ajouter ?
1: Avec les écrits de saint Augustin et d'autres livres, c'est l'un des textes qui ont le plus marqué ma vie spirituelle et m'ont guidé sur le chemin de la connaissance et de l'amour du Seigneur.
0: Chers auditeurs, chères auditrices, les écrits et les entretiens de frère Laurent de la Résurrection viennent d'être édités en Italie avec une préface du pape Léon XIV sur laquelle nous nous sommes appuyés pour préparer cette chronique. En France, cet ouvrage est disponible aux éditions du Cerf. Laurent de la Résurrection est né en 1614 dans le duché de Lorraine. Il s'appelle en réalité Nicolas Hermann et ne deviendra frère Laurent de la Résurrection que lorsqu'il deviendra frère Carme. À l'âge de 18 ans, il vit une première expérience spirituelle qui le marquera toute sa vie.
1: C'est l'hiver, les arbres sont nus, il réalise que les feuilles et les fleurs réapparaîtront au printemps et que ce phénomène ne peut pas être le fait de l'arbre lui-même, mais de Dieu créateur. Il reçut une haute vue de la providence et de la puissance de Dieu qui ne s'est jamais effacée de son âme, écrivait son biographe.
0: Pourtant, c'est dans l'armée qu'il s'engage au service du duc de Lorraine, dont les terres sont occupées par les Français. C'est une sombre époque. La guerre de 30 fait rage. Blessé à 21 ans, il est contraint de quitter l'armée. Décidé à se tourner vers Dieu, il tente la vie d'ermite, mais n'en retire que de la tristesse. Il se rend alors à Paris et s'engage comme laquais au service d'un magistrat. Peu à peu, il songe à entrer au couvent des Carmes, rue de Vaugirard à Paris.
1: À 26 ans, il s'engage comme frère convert, c'est-à-dire qu'il ne sera pas prêtre, et prend le nom de Laurent de la Résurrection. Il sera au service de ses frères, cuisinier, puis savetier, jusqu'à sa mort.
0: Frère Laurent de la Résurrection n'avait rien d'un grand théologien, et pourtant sa théologie se faisait au milieu des marmites et des semelles à réparer.
1: Il ne faut point, disait-il, se lasser de faire de petites choses pour l'amour de Dieu, qui regarde non la grandeur de l'œuvre, mais l'amour.
0: Dans sa cuisine, Laurent s'était accoutumé à tout y faire pour l'amour de Dieu, en lui demandant à tout instant, à toute occasion, sa grâce.
1: N'importe quelle activité, disait-il, même la plus banale, si elle s'exerce pour Dieu et non pour soi-même, peut ouvrir à la contemplation, à l'oraison, à la vie en Dieu, bref, à la sainteté. Je retourne ma petite omelette pour l'amour de Dieu. Combien de tâches ennuyeuses, longues, cachées, ingrates, peuvent en être transformées, ajoutait-il.
0: Chers auditeurs, écoutons maintenant le pape Léon XIV parler de cet humble religieux carme que des savants et des notables venaient interroger. Il a marqué ses contemporains par sa sainteté toute simple et joyeuse.
1: Ce frère laïc carme du XVIIe siècle, écrit le pape, avec une foi lumineuse, a traversé les événements tumultueux de son époque. Sa spiritualité peut être aussi une source d'inspiration et de réconfort pour notre vie d'homme et de femme du troisième millénaire. Laurent de la Résurrection nous montre qu'aucune circonstance ne peut nous séparer de Dieu, que chacune de nos actions, chacune de nos occupations acquiert une valeur infinie si elles sont vécues en sa présence, continuellement offertes à lui. Toute l'éthique chrétienne peut véritablement se résumer à ce rappel constant de la présence de Dieu. Il est là. S'en remettre à la présence de Dieu, c'est goûter une anticipation du paradis, conclut Léon XIV.
0: Or, le chemin que nous montre frère Laurent est à la fois simple et ardu, poursuit le pape.
1: Simple, car il ne requiert rien de plus qu'un souvenir constant de Dieu, par de petits actes continus de louanges, de prières, de supplications et d'adorations, dans chaque action et chaque pensée, en ayant Dieu seul comme horizon, source et fin.
0: Ardu, écrit le pape, car il existe un chemin de purification et de conversion de notre être le plus intime, de notre esprit et de nos pensées, bien plus que de nos actions. À travers le chemin que nous propose frère Laurent, à mesure que la présence de Dieu devient peu à peu familière et occupe notre espace intérieur, la joie d'être avec lui grandit. Les grâces et les richesses spirituelles fleurissent. Et même, les tâches quotidiennes deviennent faciles et légères, conclut le pape Léon XIV. Et le pape d'ajouter.
1: L'expérience de l'union avec Dieu, décrite par le frère Laurent, rappelle les expériences des grands mystiques. Il fait alors référence à sainte Thérèse d'Avila. Elle témoigna elle-même de cette familiarité avec le Seigneur en parlant d'un Dieu des casseroles. Dieu des casseroles, expliquait Thérèse d'Avila à ses novices, cela signifie que Dieu s'est fait proche. Il a pris chair de la Vierge Marie. Il veut partager avec nous l'alliance de la proximité.
0: Une référence reprise par le père Frédéric Hosanne dans l'homélie du jour du Seigneur du dimanche 22 mars dernier. Une homélie qui ouvre des pistes pour apprendre à vivre, nous aussi, en présence de Dieu. Écoutons-en un passage.
1: Et si Dieu est avec nous dans notre quotidien, il y a donc une manière originale de cuisiner, puisque d'après sainte Thérèse d'Avila, Dieu est parmi les casseroles. Si Dieu est avec nous dans notre quotidien, il y a donc une manière originale de piloter l'activité d'une grande entreprise. Une manière originale de veiller à la sécurité informatique d'un système. Une manière originale de réviser un examen ou un concours. Une manière originale d'attendre derrière une porte de prison. Plus simplement, une manière originale de vaquer à nos activités quotidiennes, à la maison ou au travail. Parce qu'il y a une manière originale de vivre en présence de Dieu. Pas demain, dès maintenant.
0: Alors s'interroge le père Frédéric Hosanne, dans l'homélie citée en référence, comment donc vivre en présence de Dieu.
1: Il poursuit. Peut-être en priant, mais ça ne suffit pas toujours pour être continuellement en présence de Dieu. Peut-être en lisant des écrits spirituels, mais ça ne suffit pas toujours. Peut-être en se mettant au service des autres, mais ça ne suffit pas toujours. En définitive, vivre en présence de Dieu, c'est peut-être simplement n'être jamais rassasié de le désirer.
0: En conclusion, chers auditeurs et auditrices, retenons ce conseil de Laurent de la Résurrection qu'il formule dans le langage du XVIIe siècle. Il faut se servir de toutes les œuvres de son état pour l'amour de Dieu et pour entretenir sa présence en nous. Chers auditeurs, chers auditrices, pour conclure cette chronique où nous avons évoqué la présence de Dieu à nos côtés, écoutons et chantons ce beau cantique « Trouver dans ma vie sa présence ». À demain, chers auditeurs et auditrices, de Radio Grand Ciel.

0: Bonjour, Raymond Richard au micro. Eh bien, avec Isabelle Conant, nous nous retrouvons pour l'émission Les mots de la foi. Dans cette émission Les mots de la foi, eh bien, nous lisons l'évangile selon saint Matthieu, puisque à partir du mois de novembre, nous entrons dans la nouvelle année liturgique, l'année A, et la lecture que propose l'Église pour cette année liturgique, c'est saint Matthieu. Dans notre dernière émission, nous avons parlé de l'auteur de l'évangile, de Matthieu.
1: Et donc Matthieu, en fait, dans cet évangile, il écrit pour les judéo-chrétiens, c'est-à-dire les juifs qui sont devenus chrétiens. Et donc, il y a un enjeu religieux dans son texte, hein, c'est d'annoncer le Messie, le messianisme chrétien, et prouver en fait que ce qui a été annoncé dans l'Ancien Testament va se réaliser. Toutes les promesses qui ont été faites au peuple juif au cours de son histoire.
0: Sont réalisées par le Messie qui est Jésus-Christ. Matthieu est attaché à la fois au judaïsme, mais à Jésus-Christ, qui est, comme on est dans le monde juif, effectivement, dans l'entourage de Jésus, ce sont des juifs qui suivent Jésus. Et puis, lorsque Jésus est mort et que ce groupe se poursuit, on est toujours chez ces juifs qui sont fidèles à la synagogue, mais pour qui, en même temps, il n'y a aucun doute, le Messie est Jésus. Donc se pose la question dans le milieu juif et dans ce milieu de Palestine, mais aussi ensuite dans ce milieu de l'Empire romain, est-ce que pour devenir chrétien, il faut passer par le judaïsme ?
1: Cette question, je crois qu'elle a été tranchée au Concile de Jérusalem en 70.
0: Oui, parce que c'est une question qui était posée dans les synagogues lorsque des juifs entendaient que le Messie était Jésus-Christ. Alors qu'à côté des synagogues où c'était évident que le Messie était Jésus-Christ, demeuraient des synagogues pour lesquelles, notamment avec d'autres juifs, sadducéens ou pharisiens, qui entendaient qu'on attendait un Messie qui viendrait restaurer Israël et qui mettrait les Romains dehors. Donc, voilà. Et se pose aussi la question des païens.
1: Oui, est-ce que les païens doivent passer par le judaïsme pour devenir chrétiens, ou est-ce qu'ils peuvent être baptisés et rentrer dans la chrétienté ?
0: Et devenir chrétien directement. Et c'est là que Paul prêche pour une certaine souplesse, mais que la règle, c'est plutôt que quand on est païen, lorsqu'on n'est pas juif, eh bien, on devient chrétien directement sans passer par le judaïsme. Question tranchée, comme tu l'as dit tout à l'heure, au Concile de Jérusalem. Et Matthieu s'adresse à des juifs qui ont choisi le Christ comme Messie, c'est-à-dire qui suivent le Christ, pour qui le Messie, c'est le Christ. Et il s'attache à montrer qu'il n'y a pas de contradiction avec l'Ancien Testament, avec le judaïsme qui les a bercés, puisque justement, Jésus accomplit les Écritures.
1: Voilà, donc effectivement, il annonce Jésus, c'est le nouveau Moïse qui va donner la loi nouvelle, mais il n'annule pas la loi ancienne. Il reste fidèle à l'Ancien Testament.
0: Non seulement il n'annule pas la loi ancienne, mais en plus, il, pour Matthieu, dit il l'accomplit. Voilà.

0: Et il embraye, un peu en fidélité à cette conception, son évangile commence par justement l'ascendance de Jésus, qui est fils d'Abraham.
1: Oui, il insiste vraiment sur l'enracinement juif de Jésus.
0: Voilà. D'où la généalogie. Alors la généalogie, c'est un certain nombre de fois, et il le dit lui-même, dans le texte, le total des générations est donc d'Abraham à David, 14 générations. Donc 3 fois 14 générations. De David à l'exil, 14 générations. Et de la déportation de Babylone au Christ, 14 générations. C'est-à-dire 42 générations. Voilà, c'est tout à fait symbolique, mais il met l'accent sur un certain nombre de personnages.
1: Donc, on commence par Abraham. Abraham engendra Isaac. Isaac engendra Jacob. Jacob engendra Judas et ses frères. Judas engendra Phares et Zara de Tamar.
0: Et alors, c'est ça qui est intéressant. De Tamar, c'est-à-dire que dans cette généalogie, Tamar est la première femme qui est évoquée. Alors ensuite, on va sauter, on va aller jusqu'à Salomon. Salomon engendre Boaz, et puis
1: Boaz engendre Jobed.
0: Jobed, et on arrive Jessé, et Jessé qui engendre David. Et ce qui explique d'ailleurs que dans beaucoup d'églises, on a des arbres généalogiques de Jésus, et on appelle ça des arbres de Jessé, justement. Et puis on peut faire encore Jessé engendre David.
1: Et David engendre Salomon, de la femme d'Uri.
0: Alors là, voilà encore très intéressant, parce que dans sa généalogie, Matthieu fait intervenir ici la femme d'Uri, que l'on connaît par ailleurs, puisque c'est l'histoire de Bethsabée. Et dans la généalogie de Jésus, tout le monde n'est pas selon la droite ligne que l'on pourrait imaginer. Ça, c'est intéressant. Et puis après, on peut continuer. Il y a encore, jusqu'à la déportation à Babylone. Josias, et ce fut la déportation à Babylone. Après la déportation à Babylone, et là, on va entendre toute une série qui va aller jusqu'à Joseph.
1: Et ouais, donc on arrive à Matan qui engendra Jacob, et Jacob engendra Joseph, l'époux de Marie, de laquelle naquit Jésus, que l'on appelle Christ.
0: Dans cette généalogie, eh bien, on insiste sur Joseph, alors que, eh bien, l'Évangile nous apprend que Jésus est le Fils de Dieu et que Joseph est celui qui accueille Marie et accueille Jésus.
1: Pour rappeler peut-être l'oracle du prophète Isaïe qui annonce la descendance en fait avec
0: Oui.
1: Joseph, qui dit en fait en chapitre 7 d'Isaïe, voici que la Vierge concevra et enfantera un fils et l'appellera du nom d'Emmanuel. Donc là, on a voilà, à nouveau l'accomplissement en fait de l'oracle d'Isaïe dans le Nouveau Testament.
0: Et l'insistance que met Matthieu pour faire de Joseph un personnage tout à fait important. Joseph assume la paternité légale de Jésus et le songe, l'ange qui annonce la naissance de Jésus, eh bien, il n'apparaît pas ici dans à Marie, c'est l'ange du Seigneur qui apparu en songe et lui dit: Joseph, fils de David, ne crains pas de prendre chez toi Marie, ta femme. Car ce qui est engendré en elle vient de l'Esprit Saint. Elle enfantera un fils et tu l'appelleras du nom de Jésus. C'est lui qui sauvera son peuple de ses péchés.

0: Mais on retrouve souvent les songes hein, dans Matthieu, plus que dans les autres évangiles.
1: Voilà, l'ange du Seigneur est très présent, et ça, c'est aussi une particularité de Matthieu.
0: Voilà, c'était aussi une façon de croire à cette époque-là.
1: Jésus naît, il est nommé, et puis arrive la visite des mages.
0: Donc, ce qui est important, c'est qu'en fait, d'emblée, en fait, Matthieu, il pose tout de suite la question de l'universalité, la venue de Jésus.
1: Parce que des mages.
0: Parce que les mages, ils viennent d'Orient.
1: Ces mages, ils viennent d'Orient et ils s'adressent à celui qui est le responsable de la Palestine à cette époque, à Hérode.
0: Où est le roi des Juifs qui vient de naître ? Nous avons vu en effet son astre à son lever et sommes venus lui rendre hommage. L'ayant appris, le roi Hérode s'émut et tout Jérusalem avec lui. Il assembla tous les grands prêtres avec les scribes du peuple et il s'enquérait auprès d'eux du lieu où devait naître le Christ.
1: Et

0: empiéter sur son pouvoir. Et sa réaction, allez-vous renseigner exactement sur l'enfant et quand vous l'aurez trouvé, appelez-moi que j'aille moi aussi lui rendre hommage. On voit les mages qui repartent et on voit Hérode pas content du tout. Et pour l'instant, il entretient la duplicité en disant que moi j'aille aussi lui rendre hommage. Alors, regardons un peu ce que font les mages.
1: Hérode craint en fait pour ses, de la part de ses, de l'annonce par les mages de cette, de ce Messie, parce que pour eux enfin le Messie, il leur offre des présents qu'on offre aussi à des rois, en offrant la myrrhe, l'encens
0: Et l'or.
1: et l'or.
0: L'or qu'on
1: Voilà.
0: offre au roi. Donc là, se rendent auprès de Marie et de l'enfant, se prosternent et lui rendent hommage. Alors ça, c'est très intéressant parce que on a des gens de l'extérieur dont on ne nous dit pas qu'ils sont juifs, même vraisemblablement ils ne le sont pas, et puis qui reconnaissent en Jésus le Messie d'une certaine manière. En tout cas, on lui offre l'or, l'encens et la myrrhe. Et puis, ils ne retournent pas chez Hérode. Ils rentrent chez eux par un autre chemin. La réaction d'Hérode, elle est violente.
1: Oui, il demande à ce que tous les enfants nés à cette époque-là soient massacrés.
0: Voilà. Alors, Hérode et Matthieu nous expliquent par l'intermédiaire d'un songe à Joseph, Hérode va rechercher l'enfant pour le faire périr. Donc Joseph est prié de le mettre à l'abri. Joseph se lève de nuit, prend avec lui l'enfant et sa mère et se retira en Égypte. Et il y resta jusqu'à la mort d'Hérode pour que s'accomplît cet oracle prophétique du Seigneur. D'Égypte, j'ai appelé mon fils.
1: Oui, en fait, de ce massacre, on n'a pas de traces écrites. Parce qu'en fait, si ça avait été un massacre de...
0: C'est-à-dire, si ça avait été un massacre systématique et aussi important, vraisemblablement, on aurait des traces historiques. Mais ça veut dire que Hérode était quand même un personnage peu sympathique qui avait fait assassiner tellement de gens de sa propre famille que c'est tout à fait plausible. Et en tout cas, là, Matthieu montre la violence d'Hérode et sa méchanceté. Et nous dit-il, à propos de l'ordre d'Hérode de massacrer tous les enfants de moins de 2 ans, que c'est un accomplissement du prophète Jérémie.
1: Et qui dit: une voix dans Rama s'est fait entendre, pleurs et longues plaintes, c'est Rachel pleurant ses enfants, et elle ne veut pas qu'on la console, car ils ne sont plus.
0: Chers auditeurs, eh bien nous nous arrêtons là parce que le temps s'écoule. Bonne semaine à tous et à bientôt sur les ondes de Radio Ranciel.

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1: Bonjour à tous.
2: Nous sommes très heureux de démarrer, Maud, une très longue série qui nous tient beaucoup à cœur sur devenir un couple missionnaire.
1: Voilà, l'enjeu du couple est non seulement de vivre la communion conjugale, mais aussi d'en rayonner et d'être missionnaire, comme nous y invite le pape François.
2: Alors, cette première émission est une émission introductive à toute cette série, et nous allons aborder en fait trois grandes étapes. Et Maud prendra le soin tout à l'heure d'introduire la première grande étape, mais j'essaye de vous dresser un peu le tableau général de cette très longue série. Donc nous allons avoir trois grandes parties. Les fondamentaux du couple missionnaire, dans lequel on va aborder vraiment les fondamentaux de la mission, de la personne, du couple, les fondamentaux de l'évangélisation, de la sexualité, et pourquoi l'appel du couple est si important aujourd'hui. Voilà, ça c'est la première série, grande partie sur les fondamentaux du couple missionnaire. La deuxième partie, c'est sanctifier son mariage en vue de la mission. La mission n'est que l'expression, la fructification d'un travail spirituel à l'intérieur même du couple. Et donc, on abordera dans cette deuxième grande partie la question de la vocation au mariage, donc de répondre à l'appel de Dieu. Et puis, que toute la vie en fait de mariage, c'est vivre notre une seule chair, comme l'a souligné Jésus en reprenant la Genèse, et c'est une seule chair de l'âme, donc ça va rejoindre toute la prière, une seule chair du cœur, tout l'aspect relationnel, de l'amitié, de la pardon, de la communication, etc. Et puis, une seule chair, bien sûr, du corps, au niveau de la sexualité, bien sûr, mais aussi au niveau de la tendresse, de l'affectivité. Voilà, donc ça sera une deuxième partie assez longue, quasiment une vingtaine d'émissions autour de cette deuxième partie. Et puis une troisième partie, répondre en couple à l'appel du Christ à la mission. Et donc là, nous aborderons plusieurs points. Fonder une famille sur le Christ et évangéliser nos enfants. Approfondir l'appel missionnaire du couple. Et puis accueillir aussi le magistère le plus récent de l'Église sur le mariage et la mission, et notamment la complémentarité entre la vocation au mariage et la vocation au célibat et au sacerdoce. Et nous finirons par l'enjeu historique sur l'appel missionnaire. Vous voyez, un long parcours qui nous attend, et nous sommes très heureux de l'entamer avec vous et de reprendre ainsi, Maud, quasiment 20 ans de travail, de topo, de formation, d'intervention sur cette question du couple missionnaire, et qu'on a essayé ces derniers temps de consolider, de hiérarchiser, d'arbitrer, de trouver un peu un fil conducteur général à toutes ces interventions.
1: Voilà, alors pour commencer, nous allons évoquer déjà un couple qui est une figure dans les Actes des Apôtres. Il s'agit de Priscille et Aquila, premier couple missionnaire dont il est fait mention dans les Actes, et qui sont invités justement à s'occuper d'un certain Apollos. Apollos qui annonçait la parole avec c'était un très bon orateur, il était très à l'aise, mais il ne connaissait que le baptême de Jean-Baptiste et non pas celui qui est donné au nom de Jésus et vécu dans l'Esprit-Saint. C'est-à-dire le baptême qui libère du péché et qui donne la vie. Et donc, Priscille et Aquila, après l'avoir entendu, est-il dit dans les Actes au chapitre 18, ils le prirent à part et lui exposèrent le chemin plus en détail. Et alors, à la suite de cette formation, si on peut dire, Apollos aida beaucoup de ceux qui avaient cru par grâce de Dieu et discuté avec les Juifs, et il prouvait par les Écritures que Jésus est le Messie. Et il y a donc eu un changement, je dirais, dans la proclamation d'Apollos, après ce temps de formation avec Priscille et Aquila, qui ont donc pris le temps de lui apprendre ce qu'on appelle le chemin.
2: Alors, qu'est-ce que Priscille et Aquila ont pu lui dire en parlant de ce mystérieux chemin, comme il est dit dans les Actes des Apôtres ? On ne sait pas. Les actes ne sont pas précis. Mais par contre, on peut identifier quel est ce chemin, non pas au travers de ce qu'on sait, de ce qui a été donné dans ce contenu, mais au travers du changement d'Apollos. Apollos a en effet modifié sa prédication sur un point. Il prêche que Jésus est le Messie. Et cette prédication aide beaucoup de croyants, est-il dit dans les actes. Donc ça veut dire qu'il prêche que Jésus est le Sauveur. Donc nous pouvons supposer légitimement que ce chemin proposé par Apollos se rapporte peu ou prou au fameux kérigme, à l'annonce que Jésus vient sauver l'humanité, à l'annonce messianique du Christ, et les œuvres de vie si transformantes qui en découlent. C'est-à-dire qu'effectivement, il y a des œuvres de guérison, de libération, qui sont associées à l'annonce que Jésus est le Sauveur, comme ces œuvres, en fait, attestent et sont la preuve de cette réalité, cette vérité du kérigme. Et comme nous allons le voir en détail, le kérigme est le pivot de la mission pour le pape François. Et c'est toute la trame, le cœur de son exhortation, je dirais programme de son pontificat, Evangelii Gaudium. Il n'y a rien de plus solide, de plus vrai et de plus fondamental que le kérigme, Jésus t'a sauvé. Il doit être au centre de la première annonce de l'évangélisation. Donc, a priori, vous qui écoutez, vous êtes des couples chrétiens, engagés, pratiquants, sans doute bien catéchisés, certains sont formés sur l'écriture ou la théologie, mais peut-être que certains ne savent pas pourquoi ce kérigme est appelé à devenir le cœur de l'annonce missionnaire, seul ou en couple. Voilà, durant cette série, en fait, émission ou podcast, nous allons vous parler du détail de ce chemin du kérigme et du kérigme appliqué au couple. Tout ce qu'il peut transformer de si important dans la vie des personnes.
1: Voilà, alors pour commencer notre parcours, nous allons évidemment aborder la question d'être d'abord une personne missionnaire avant d'être un couple missionnaire, d'être un homme et une femme missionnaire. Et donc nous allons avoir trois étapes pour commencer ce travail sur comment est-ce que nous pouvons être appelés à faire des disciples. Et donc la première question qu'on aimerait se poser avec vous, c'est d'abord pourquoi évangéliser ? Donc quel est le commandement de Jésus et la finalité de l'évangélisation ? À quoi cela sert ? Quel est notre objectif ? Quelle est notre intention ? Et ensuite, le deuxième point, ce sera de voir pourquoi nous évangélisons, c'est parce que toute personne est en attente de la révélation, et donc que l'évangélisation est une forme de réponse qui libère, console les blessures et donne la vraie joie à chacun. Non seulement c'est une réponse, mais c'est la réponse qui correspond à l'attente vraiment profonde de chaque cœur humain. Enfin, nous allons voir comment est-ce que l'évangélisation est appelée à rejoindre tout homme, quel qu'il soit, comme l'affirme régulièrement le pape François et qu'il le redit. Et enfin, déminer quelques non-sens et contresens par rapport à l'évangélisation pour qu'on soit bien d'accord sur l'utilisation de ce terme.
2: La deuxième question clé, Maud, qu'on aimerait se poser avec nos auditeurs, est pourquoi l'annonce kérigmatique est le cœur nucléaire de l'évangélisation. Donc, finalement, qu'est-ce que le kérigme? Et à ce moment-là, nous prendrons par cette grande étape, cette clé, la compréhension du kérigme à partir d'un petit cube. C'est pas facile au niveau de la radio et de l'audio, mais qui s'appelle le kéricube. Certains peut-être connaissent et qui effectivement on peut annoncer le kérigme à partir de cette image et de cette clé. Et donc on essaiera de comprendre en quoi le kérigme et la catéchèse s'articulent, mais le kérigme doit précéder la catéchèse. Et donc, pourquoi en cela, c'est vraiment l'épicentre du renouveau missionnaire dans l'Église, et pourquoi c'est vraiment la clé pour une Église, je dirais, en développement, en croissance. Et peut-être qu'on abordera cette question dans la mise en pratique de l'annonce du kérigme dans une relation interpersonnelle.
1: Voilà, troisième question que nous pourrons nous poser avec vous, et quelle est la vie spirituelle du missionnaire pour vivre la mission d'évangéliser en vérité. C'est-à-dire que pour être porté par un désir missionnaire, un désir d'évangélisation, ça veut dire déjà que notre cœur est touché et qu'il est bouleversé, transformé par ce désir de transmettre la parole de Dieu. Donc ça veut dire que plus nous recevons la grâce du salut, plus nous recevons, je dirais, la présence de l'Esprit Saint en nous, plus nous avons envie de le transmettre et de le donner aux autres et de faire que cet évangile se répande dans la grâce de chacun. Donc, le premier point que nous verrons ensemble, c'est le rôle et la mission centrale de l'Esprit Saint dans la vie du missionnaire. L'Esprit Saint qui, pour beaucoup, est peut-être un petit peu, peu concret. On a l'impression que c'est une sorte d'esprit vague. Mais l'Esprit Saint est une personne de la Trinité. L'Esprit Saint est l'auteur de la mission, l'auteur, je dirais, du zèle missionnaire aussi qui va nous habiter. Donc, nous allons apprendre à nous appuyer sur l'Esprit Saint, à le découvrir, à vivre une intimité plus grande avec lui pour faire nourrir notre zèle missionnaire et notre désir de transmettre la bonne nouvelle. Et donc, va dépendre évidemment de cette expérience première, ce qu'on appelle le zèle pour les âmes, qui est une ancienne expression, mais qui est toujours aussi valable, et qui s'appuie sur la compassion que nous avons pour la détresse des uns et des autres qui ne connaissent pas encore le Christ, pour leur isolement, leur recherche insatiable d'amour qui n'est pas comblée. Leur désir aussi de clarifier la foi et le besoin impérieux de transmettre cette foi, comme Saint Paul d'ailleurs, qui disait l'évangile me presse à annoncer, je ne peux pas rester comme ça, il y a quelque chose qui s'impose à moi.
2: Voilà, donc dans cette grande partie des fondamentaux du couple missionnaire, vous comprenez que Maud, vient de nous présenter un peu les fondamentaux d'abord de l'évangélisation au niveau de la personne. Et donc on va rentrer après dans une dizaine d'étapes, donc des missions, sur le cœur du sujet, sur les fondamentaux du couple missionnaire, avec trois parties, le kérigme appliqué au couple et ses enjeux missionnaires, un point absolument essentiel, évangéliser la sexualité, c'est un autoroute pour la mission, et puis tout l'enjeu, je dirais, des couples missionnaires, car Dieu appelle, comme jamais dans l'histoire de l'Église, les couples à la mission. Et donc, cette étape, d'abord, sur le kérigme conjugal, voilà, c'est très important. Donc, le kérigme, donc, on vient de l'évoquer, c'est que Dieu sauve, Dieu libère, mais si jamais il vient sauver, libérer, consoler, etc., c'est bien qu'on est dans un contexte vraiment très délicat. Et donc, nous prendrons le soin de mieux comprendre en quoi notre siècle, notre monde, aujourd'hui, est malade d'amour et a besoin véritablement d'un salut. Voilà, si jamais il n'était pas malade, si jamais il n'avait pas de problème, si jamais il n'avait pas une profonde maladie d'amour, eh ben, il n'aurait pas besoin que Jésus vienne le sauver et vienne le guérir. Donc, nous allons essayer d'ausculter davantage toute la question, de la maladie d'amour de notre monde, particulièrement dans le domaine, effectivement, conjugal, sexuel, etc. Et donc, nous verrons, nous ausculterons un peu cette situation. Et là, c'est là où nous allons aborder, un des fondamentaux de tout ce parcours, c'est le kérigme conjugal et comment vraiment Jésus vient sauver et vient permettre au couple de réaliser le dessein de Dieu que Dieu a confié à tout couple depuis la création, mais de par le péché originel. Chaque couple s'en est éloigné, pas forcément volontairement, puisqu'on est héritier de ce péché originel, mais chaque couple aspire à vivre le dessein éternel de Dieu au sein de son couple, mais du fait du péché, il a énormément de mal à le vivre, et c'est là où c'est l'annonce fondamentale, du salut du Christ appliqué au couple, et qui est évoqué dans Matthieu 19, commenté très largement par Jean-Paul II, puis après Benoît XVI et le pape François, c'est que Jésus, en Matthieu 19, verset 11 ou 12, je crois, illustre que devant l'incrédulité des apôtres, il disait « mais vaut mieux pas se marier parce que c'est irréalisable le dessein éternel de Dieu dans le mariage ». Et effectivement, Jésus les conforte en leur disant « vous avez raison, sauf si jamais vous en recevez le don, et le don, c'est justement le don du Christ, le don du salut ». Et c'est là où nous allons revisiter, Maud, le sacrement de mariage, où le sacrement de mariage est bien plus qu'une bénédiction chrétienne sur l'amour humain, mais c'est vraiment le don du Christ au couple, le don du salut. Et c'est cette analogie que faisait Jean-Paul II entre le baptême est à la personne, ce que le sacrement de mariage est au couple, c'est-à-dire le don du salut.
1: Voilà, donc nous allons commencer ce parcours par reprendre les grands fondamentaux de la mission et nous vous donnons rendez-vous à la prochaine émission.
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4: Comme nous parlons cette semaine de l'incrédulité, et donc aussi du doute, et de la place du doute même dans le cheminement spirituel, y compris de la foi chrétienne, voilà maintenant un événement incontournable sur lequel il nous faut méditer, qui est celui de la rencontre manquée entre Thomas, l'apôtre, et Jésus, le ressuscité. Une première rencontre manquée, puis une deuxième, je dirais, réussie. Mais entre-temps, nous avons la description de l'attitude profonde de l'un des douze qui pourtant a cheminé pendant près de 3 années auprès de Jésus, qui a entendu ses paroles, qui a vu ses miracles, ses guérisons. Eh bien, l'intéressé, Thomas, en vient néanmoins à mettre en cause, à douter du témoignage de ses collègues qui, eux, ont vu le Christ ressuscité. Avant de venir à ce texte très précis qui se trouve au chapitre 20 de l'Évangile selon saint Jean, entre parenthèses, il ne se trouve que chez saint Jean, cet épisode, et pas chez les autres, je referme la parenthèse, il faut nous arrêter juste un petit moment, quelques versets auparavant. Marie-Madeleine, qui s'est rendue au tombeau de grand matin, s'aperçoit que la pierre a été enlevée. Elle court tout de suite trouver Simon-Pierre et Jean. Elle leur dit « On a enlevé le Seigneur de son tombeau, nous ne savons pas où on l'a déposé. » Pierre et Jean partent en courant à leur tour jusqu'au tombeau. Et voilà un petit verset qui est intéressant dans le cadre de ce que nous allons méditer sur Thomas. Jusque-là, les disciples n'avaient pas compris que selon l'Écriture, il fallait que Jésus ressuscite d'entre les morts. Les disciples, dans leur ensemble, et donc aussi Thomas, n'avaient pas compris que il fallait que Jésus ressuscite d'entre les morts. Voilà ce qui peut-être atténue la réaction qui nous est souvent présentée comme négative de saint Thomas. Toujours dans ce chapitre 20 de saint Jean, donc Jésus va apparaître aux disciples le soir venu, alors que les portes du lieu où ils se trouvaient étaient verrouillées par crainte des Juifs. Jésus vint et il était là au milieu d'eux. Il leur dit « La paix soit avec vous ». Après cette parole, il leur montra ses mains et son côté. Ses disciples furent remplis de joie en voyant le Seigneur. Il y a quelque chose d'important ici, c'est que Jésus n'apparaît pas seulement aux disciples, mais il leur montre ses plaies dans ses mains, à son côté. Il est en train de leur prouver qu'il est ressuscité et qu'il est ressuscité dans sa chair, car c'est bien là le problème et la question. Les Juifs croyaient à la résurrection, c'est-à-dire à la survie de quelque chose de l'homme après la mort, y compris les Sadducéens. C'est une erreur lorsqu'on nous dit que les Sadducéens ne croyaient pas à la résurrection. Ils ne croyaient pas à la résurrection de la chair. Mais ils croyaient que quelque chose de l'homme poursuivait sa route après la mort. Donc la question n'est pas tant de savoir si on croit ou pas à la résurrection. La question est de savoir si on croit ou pas à la résurrection de la chair. C'est-à-dire si l'homme va, après avoir traversé la mort, poursuivre avec un corps matériel qui certes sera peut-être un peu différent, sera transfiguré, illuminé, je ne sais pas quel mot vous dire, mais il ne sera pas simplement une âme flottante, immatérielle, invisible, incolore et inodore. La question, elle est là. Et voilà pourquoi Jésus tient à montrer aux disciples ses plaies dans ses mains et celles de son côté. C'est bien moi dans mon corps, dans ma chair, dans ce corps qui a été cloué sur la croix. Je ne suis pas un fantôme. C'est cela que ça signifie. Je ne suis pas un esprit de mort qui vient vous visiter. Je suis Jésus ressuscité dans la chair. Or, nous dit le verset 24, toujours du chapitre 20 de Saint Jean, l'un des 12, Thomas, appelé Didyme, c'est-à-dire jumeau, n'était pas avec eux quand Jésus était venu. Thomas appelait Didyme le jumeau. Ici, au passage, remarquons que seul Saint Jean nous donne ce détail, à savoir que Thomas s'appelait aussi Didyme, ce qui signifiait jumeau. Pourquoi les autres ne nous donnent pas ce détail? Je me suis personnellement toujours demandé si cela ne nous prouvait pas, peut-être, que Thomas était le jumeau de Saint Jean. Et c'est pour cela que Saint Jean est attaché à cette mention. En tout cas, pas de chance pour Thomas, il n'était pas là avec les autres au soir du dimanche de Pâques. Alors, où était-il passé? Avait-il eu tellement peur qu'il s'est désagrégé du collège des apôtres pour aller se réfugier tout seul dans un coin peut-être plus sûr? Était-il parti faire les courses, ça semble un peu inopportun. Était-il parti rendre visite à quelqu'un? Enfin bref, il a vraiment manqué l'immanquable.

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1: Lorsque Thomas revient et rejoint les autres apôtres, ce qui nous prouve que son absence n'était pas une désertion, une fuite, mais n'était en réalité qu'une absence temporaire dont nous ignorons la cause, mais peu importe. Lorsqu'il revient, bien sûr, les autres partagent leur expérience. « Nous avons vu le Seigneur », disent-ils. Et alors Thomas déclare cette phrase qui va rester célèbre, y compris, j'allais dire, en dehors des milieux chrétiens. « Si je ne vois pas dans ses mains la marque des clous, si je ne mets pas mon doigt dans la marque des clous, si je ne mets pas la main dans son côté, non, je ne croirai pas. » Cette phrase est restée célèbre. L'expression populaire « être comme saint Thomas » signifie « ne croire qu'en ce qu'on a pu vérifier par soi-même ». Et elle vient donc de cette phrase de saint Thomas « je ne crois pas sans avoir vu ». Cette attitude, au fond, lorsqu'elle est sortie de son contexte et qu'elle est généralisée comme c'est le cas, devient un peu stupide. Est-ce que, fondamentalement, je ne crois qu'en ce que j'ai pu vérifier moi-même? Je crois, par exemple, que le système solaire n'est qu'un des nombreux systèmes qui composent l'espace infini. Je le crois, mais je ne l'ai jamais vérifié par moi-même. Je crois ce que certains spécialistes m'en ont dit. En réalité, dans bien des domaines, je n'ai pas les moyens de vérifier par moi-même un certain nombre de connaissances. Donc, je les prends telles qu'on me les donne, avec confiance, et c'est ainsi que je peux avancer. Si, tous les jours de ma vie, je dois vérifier par moi-même tous les éléments qui me tombent dessus, je n'y arriverai jamais et donc je ne croirai jamais en rien. Cette attitude, lorsqu'elle est systématisée, peut devenir stupide. Par contre, dans le cas précis de l'événement qui nous intéresse, elle n'est pas stupide comme nous allons le voir.
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3: L'heure mariale, voici l'homélie d'aujourd'hui, enregistrée ce matin à la grotte de Lourdes.
4: Le Seigneur soit avec vous.
5: Et avec votre esprit.
4: Évangile de Jésus-Christ selon saint Matthieu.
5: Gloire à toi, Seigneur.
4: En ce temps-là, Jésus disait à ses apôtres, « Sur votre route, proclamez que le royaume des cieux est tout proche. Guérissez les malades, ressuscitez les morts, purifiez les lépreux, expulsez les démons. Vous avez reçu gratuitement, donnez gratuitement. Ne vous procurez ni or, ni argent, ni monnaie de cuivre à mettre dans vos ceintures, ni sac pour la route, ni tunique de rechange, ni sandales, ni bâton. L'ouvrier, en effet, mérite sa nourriture. Dans chaque ville ou village où vous entrerez, informez-vous pour savoir qui est digne de vous accueillir et restez là jusqu'à votre départ. En entrant dans la maison, saluez ceux qui l'habitent. Si cette maison en est digne, que votre paix vienne sur elle. Si elle n'en est pas digne, que votre paix retourne vers vous. Si l'on ne vous accueille pas et si l'on n'écoute pas vos paroles, sortez de cette maison ou de cette ville et secouez la poussière de vos pieds. Amen, je vous le dis, au jour du jugement, le pays de Sodome et de Gomorrhe sera traité moins sévèrement que cette ville. Acclamons la parole de Dieu.
6: Louange à toi, Seigneur Jésus. Chers frères et sœurs des diocèses d'Amiens, de Soissons et de Beauvais, nous voici donc réunis pour cette célébration près de la grotte. Je voudrais saluer d'une manière particulière les malades qui ont été déplacés à l'ombre de l'autre côté du Gave. Mais ils sont là avec nous et nous sommes avec eux pour recevoir cette parole que le Seigneur nous donne aujourd'hui. Nous la recevons en prolongement de celle que nous avons reçue depuis le début de notre pèlerinage, puisque Beauvais est arrivé en dernier, Amiens et Soissons, vous êtes déjà arrivés depuis dimanche soir ou lundi matin, lundi. Vous avez quelques pas d'avance sur nous, mais le Seigneur nous rassemble ce matin. Il nous rassemble dans le prolongement aussi de cette belle messe internationale que nous avons eue hier. Et il est beau de vivre chaque événement qui nous est proposé pour lui-même. Mais il est bon aussi de pouvoir comme établir une forme de dynamique ou de fil rouge qui nous accompagne. Bien évidemment, le fil rouge, c'est le Seigneur et c'est Notre-Dame. Mais c'est aussi cette parole qui nous est chaque jour proposée. Et un peu comme pour nous rejoindre chacune et chacun, là où il en est, tel qu'il est, avec ses joies, ses projets, ses espérances, ses fatigues, ses lassitudes, ses découragements, peut-être même dans certains lieux de nos cœurs, de nos vies, des désespérances. Alors, à chaque fois, nous pouvons représenter à Notre-Dame tout ce qui peut nous habiter, afin que rien ne soit perdu, que la croix du Seigneur ne soit pas réduite à néant, comme dit l'apôtre Paul, par le fait même que nous oserions garder pour nous quelque chose que le Seigneur voudrait bien accueillir. Même ce qui nous semble le plus insignifiant, ou ce qui peut susciter en nous le plus de honte, en quelque sorte, et que nous voudrions laisser de côté dans les placards ou dans ces lieux invisibles que seuls les habitants du lieu peuvent ouvrir. Non, le Seigneur est bien de celles et ceux, de ceux qui acceptent tout ce qu'on veut lui offrir parce que sa croix est venue pour transfigurer, transformer, ressusciter toutes choses en nous et nous donner de plus en plus part à la mort-résurrection du Seigneur. Et Marie nous est donnée comme exemple. Elle nous demande de prier et de nous convertir pour cela. Alors, dans le premier texte que nous avons entendu, eh bien, il y a ce prolongement de ce qui nous a été dit hier. Vous vous rappelez que Monseigneur No nous a parlé de cette attitude de Marie qui était, ces deux attitudes de Marie qui étaient d'une part la disponibilité, d'autre part la fidélité. Et nous pouvons entendre la fidélité, comme il l'a fait, comme une confiance que nous pouvons faire en Dieu, comme Marie l'a fait. Alors, aujourd'hui, nous avons ce passage du prophète Osée. C'est très étrange parce que là où le prophète Osée apparaît, il commence par envoyer une volée de bois vert, c'est le moins qu'on puisse dire, à ceux à qui il s'adresse, et en mettant sur leurs yeux leur infidélité. Leur infidélité. Et ça nous est rappelé ici, à travers plusieurs expressions du passage de l'Écriture que nous avons entendu. Mais, cette parole ne se termine pas là-dessus. Elle se dit au contraire, je suis Dieu et non pas homme, et donc moi je n'agis pas comme les êtres humains. Et là où les êtres humains pourraient être lassés de faire le bien et pourraient être choisir la vengeance ou l'indifférence ou le bannissement, l'éloignement, le cœur de Dieu reste ouvert. Les jambes de Dieu, si l'on peut dire ça, l'amour de Dieu reste encore vivant pour rejoindre le cœur infidèle, même là où il est. Parce qu'il est Dieu et non pas homme. C'est donc pour nous une invitation à demeurer ou à faire confiance encore et toujours. Non pas parce que notre sensibilité nous y porte, mais parce que le Seigneur nous y invite. Veux-tu encore me faire confiance ? Veux-tu encore me faire confiance ? Et si au fond de nous, il y a un petit oui qui surgit, alors surtout, n'en ralentissons pas, n'en avortons pas en quelque sorte l'émergence, mais laissons, Seigneur, comme je suis, me voici, je veux encore te faire confiance. Toi, tu sais trouver encore des chemins là où moi je ne sais plus en trouver, là où moi même je suis découragé de moi-même, des autres, de la vie et d'autres choses encore. Et puis, il y a ce passage de l'Écriture que nous avons entendu, là encore, il se situe dans le prolongement de ce que nous avons entendu jusque-là. Sur votre route, proclamez que le royaume de Dieu est tout proche. Et alors aussitôt après, guérissez les malades, etc. Et je suis sûr que dans un certain nombre de nos cœurs, certains ont dit, on ne voit pas trop ça ici. Encore qu'on en voit ici des signes. Mais on trouve que d'une certaine manière, le Seigneur n'en fait pas assez. Il ne guérit pas assez les malades. Il ne ressuscite pas les morts au sens où nous voudrions. Ça défraye la chronique au point que ce soit en première de tous les journaux télévisés, de tous les réseaux sociaux, etc. Non, il ne le fait pas. Purifier les lépreux, on va dire heureusement qu'il y a la médecine. Et puis expulser les démons. Pour avoir rencontré le service diocésain dernièrement, je vois bien combien ils ont, entre guillemets, du travail et combien il faut prier, persévérer, mais discerner, parce que le démon est à l'œuvre. Et on voudrait que le Seigneur réagisse plus rapidement. Mais c'est oublier une chose, c'est que nous devons comprendre cette parole qui nous est dite « Le royaume des cieux est tout proche » avec d'autres qui nous disent que le royaume de Dieu, il s'approche avec nous-mêmes. Car le royaume de Dieu, ce n'est pas pour demain, c'est pour maintenant. Et nous sommes, nous, chacune et chacun, porteurs de ce royaume, puisque dans notre baptême, nous avons été plongés dans le mystère du Christ, mort et ressuscité. C'est-à-dire que le ressuscité est présent et à l'œuvre en nos vies pour l'être à travers nos vies. Et désormais, ce que nous devons, avec Marie, souhaiter à chaque instant de nos vies, c'est accueillir le Seigneur et le laisser grandir en nous. Même lorsque le Seigneur nous surprend, comme c'est le cas à Cana, ils n'ont plus de vin et le Seigneur répond. Alors, je sais bien que les traductions sont plus subtiles que ce que nous en disons ou nous en pensons. Mais, femme, que me veux-tu ? C'est presque, on entend ça presque comme mais c'est, femme, qu'est-ce que tu viens de déranger ? Et en réalité, non. D'abord, Marie a l'audace de s'adresser à son fils. un peu comme pour hâter l'expression, la manifestation de sa seigneurie, de ce pourquoi il est venu. Et puis, Jésus n'envoie pas promener sa mère, si j'ose dire. Il l'accueille, et comme pour l'associer plus étroitement à l'œuvre pour laquelle il est venu, il dit « Remplissez les cuves ». C'est-à-dire que Marie est là, tout unie à son fils Jésus, et elle nous invite à l'être pour que, en nous, le royaume des cieux continue à grandir. Et que, à travers nous, le royaume des cieux grandisse encore. Par notre accueil, par notre témoignage, par notre attention les uns aux autres. Ici, les choses sont peut-être un peu plus faciles, malgré la chaleur. Mais aussi, là où nous sommes, dans nos vies, dans nos quotidiens, dans nos habitudes. Vous vous rappelez, hier, il nous a été dit la disponibilité de Marie, la disponibilité à laquelle le Seigneur nous invite. Il nous faut vraiment être très attentifs à nos habitudes. Il y a de bonnes habitudes, bien évidemment, heureusement. Mais il y a aussi des habitudes qui jouent comme des carapaces, comme des protections, et qui construisent en quelque sorte comme des maisons où le Seigneur a plus de difficultés à venir, ou dont il a plus de difficultés à sortir. Que nos vies ne soient pas des maisons qui enferment le Seigneur, mais qu'elles soient des lieux où il vienne se reposer, mais où il vienne aussi reprendre des forces pour partir. Et il le fera avec nous. Nous pouvons ainsi demander à Notre-Dame ce matin, dans la confiance renouvelée que nous voulons faire dans le Seigneur au Seigneur, de venir nous aider à accueillir Jésus, de nous aider à accueillir la Trinité, pour être ces signes du royaume des cieux qui est à l'œuvre. Ces porteurs du royaume des cieux, c'est-à-dire de Jésus, partout où là où nous sommes. Vierge Marie, nous t'offrons encore ici nos vies. Poursuis cette œuvre que tu peux accomplir toi-même en sachant d'auprès de Dieu ce qui peut encore mieux nous aider à être unis pour que, avec toi, nous soyons davantage unis à Jésus et serviteurs de son royaume. Amen.
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9: Reine des Vierges. Lorsque l'Église invoque la très sainte Vierge Marie sous le beau titre de Reine des Vierges, ce n'est pas seulement un hommage à la pureté exceptionnelle de Marie. Elle nous révèle, par là, quelque chose de très précieux sur son cœur, sur sa mission et sur l'appel que Dieu adresse à chacune de nos âmes. Comprenons d'abord ce que l'Église entend par virginité. Ce n'est pas seulement une réalité corporelle. Elle est avant tout une disposition de l'âme. Elle exprime un cœur totalement donné à Dieu, un amour qui ne veut rien préférer au Seigneur, une fidélité qui cherche avant tout à lui appartenir. La virginité consacrée est donc le signe visible d'une réalité intérieure. Dieu seul suffit. Or, parmi toutes les créatures, personne n'a vécu cette vérité avec autant de perfection que Notre-Dame. Avant même l'Annonciation, son cœur appartenait déjà entièrement à Dieu. La foi a toujours contemplé en elle la Vierge très pure, la Vierge très fidèle, entièrement consacrée au Seigneur. Lorsque l'ange Gabriel lui annonce qu'elle sera la mère du Sauveur, Marie répond « Comment cela se fera-t-il, puisque je ne connais point d'homme ?» Cette parole révèle la beauté de son âme. Elle n'est pas troublée par la grandeur de la mission proposée. Ce qui la préoccupe d'abord, c'est de demeurer fidèle à Dieu. Elle veut que tout se réalise selon la volonté divine. Elle ne cherche ni sa gloire, ni son intérêt, ni son accomplissement personnel. Son unique désir est que Dieu soit glorifié. Voilà la véritable virginité. C'est un cœur libre, un cœur unifié, un cœur qui appartient à Dieu sans partage. Et c'est pour cela que Marie est appelée reine des vierges. Elle est la plus pure des créatures parce qu'elle est celle qui a le plus parfaitement aimé. Nous avons parfois une vision trop étroite de la pureté. Nous la réduisons souvent à une lutte contre certains péchés ou à une discipline morale. Bien sûr, ces dimensions sont importantes, mais la pureté chrétienne est beaucoup plus grande. Être pur, c'est avoir un cœur simple, c'est aimer Dieu d'un amour sans mélange, c'est chercher sa volonté avant toute chose, c'est vivre dans la vérité. La pureté, dans ce cadre, n'est pas d'abord une absence, elle est une présence. Elle n'est pas seulement le refus du mal, elle est l'accueil de Dieu. Or Marie est toute remplie de Dieu. Son âme est comme un cristal limpide à travers lequel passe la lumière divine sans rencontrer d'obstacles. Elle ne garde rien pour elle, elle renvoie tout à son Créateur. C'est pourquoi les saints ont tant aimé contempler sa virginité. Ils y voyaient le reflet le plus parfait de la sainteté de Dieu. Il existe aussi une autre raison pour laquelle Marie est appelée reine des vierges. Une reine n'est pas seulement celle qui possède une excellence supérieure. Elle est aussi celle qui guide, qui protège et qui gouverne. Marie est la reine de toutes les âmes qui cherchent à vivre dans la pureté. Elle veille sur les vierges consacrées qui ont quitté le monde pour appartenir au Christ seul. Elle veille sur les religieux et les religieuses qui ont fait vœu de chasteté. Elle veille sur les prêtres appelés à une consécration particulière. Elle veille aussi sur les jeunes qui luttent pour préserver leur innocence, sur les époux qui vivent la pureté propre à leur état de vie. Car la chasteté concerne tous les chrétiens. Elle prend des formes différentes selon les vocations, mais elle a toujours la même racine, aimée selon le plan de Dieu. Marie comprend tous ces combats. Elle connaît la fragilité humaine, elle connaît les séductions du monde, elle connaît les blessures du cœur. Et comme une mère très tendre, elle vient soutenir ceux qui veulent rester fidèles. Combien d'âmes ont retrouvé la paix grâce à sa protection? Combien de jeunes ont été préservés du péché par la récitation fidèle du chapelet? Combien de vocations ont été fortifiées par la confiance en la Vierge Marie? Depuis des siècles, l'expérience des saints est unanime. Celui qui se confie sincèrement à Marie trouve en elle une aide puissante pour garder la pureté du cœur. Mais cette royauté de Marie touche encore à un mystère plus profond. Dans l'Évangile, la virginité de Marie est intimement liée à sa maternité. Aux yeux du monde, ces deux réalités semblent incompatibles. Et pourtant, en elle, elles s'unissent harmonieusement. Marie demeure vierge tout en devenant mère. Pourquoi ? Parce que Dieu veut nous enseigner une vérité spirituelle fondamentale. Une âme qui appartient entièrement à Dieu devient extraordinairement féconde. Le monde pense souvent que l'on se réalise en possédant, en accumulant, en recherchant sans cesse de nouvelles expériences. L'Évangile enseigne le contraire. Plus une âme se donne à Dieu, plus elle devient capable de porter du fruit. Marie est la preuve vivante de cette vérité. Parce qu'elle s'est donnée totalement au Seigneur, elle est devenue la mère du Sauveur. Parce qu'elle n'a rien retenu pour elle-même, Dieu lui a confié la plus haute mission jamais donnée à une créature. Voilà pourquoi la virginité chrétienne n'est jamais stérile, elle est toujours féconde. Elle engendre des saints, elle engendre des conversions, elle engendre des œuvres de charité, elle engendre des vocations, elle engendre la vie de la grâce dans les âmes. Marie règne sur cette fécondité spirituelle comme une reine bienveillante. Aujourd'hui, plus que jamais, le monde a besoin de redécouvrir cette beauté. Nous vivons dans une civilisation qui parle beaucoup du corps, mais qui oublie souvent l'âme. On exalte le désir, mais on comprend mal le don. On cherche le plaisir immédiat, mais on peine à saisir la grandeur de l'amour véritable. Face à cette confusion, Marie apparaît comme une lumière, non pas une lumière qui éblouit, qui condamne, mais une lumière qui éclaire, qui rappelle que le cœur humain a été créé pour quelque chose de plus grand que les satisfactions passagères. Nous sommes faits pour Dieu, pour l'aimer, pour le voir. Toute pureté authentique trouve là sa source et son accomplissement. Lorsque nous regardons Marie, nous découvrons ce que devient une créature qui laisse Dieu agir librement en elle. Nous découvrons la beauté originelle voulue par le Créateur. Nous découvrons la paix d'un cœur unifié. Nous découvrons la joie d'une âme qui ne vit plus pour elle-même. C'est pourquoi le titre de Reine des Vierges ne concerne pas seulement quelques âmes privilégiées, mais il concerne chacun de nous. Car chaque chrétien est appelé à une certaine virginité spirituelle. Chaque chrétien est appelé à conserver son cœur pour Dieu. Chaque chrétien est appelé à refuser les idoles qui cherchent à prendre la place du Seigneur. Chaque chrétien est appelé à aimer d'un cœur libre. Marie nous précède sur ce chemin. Elle nous montre que la sainteté est possible. Elle nous montre que la fidélité est possible. Elle nous montre que la pureté est possible avec la grâce de Dieu. Alors tournons-nous vers elle avec confiance. Demandons-lui de purifier notre regard, notre intelligence, notre mémoire et notre cœur. Demandons-lui de nous apprendre à aimer Dieu par-dessus tout. Demandons-lui de protéger nos familles, nos jeunes, nos vocations et toutes les âmes consacrées. Demandons-lui surtout de faire grandir en nous ce désir du ciel qui rend toutes les choses de la terre relatives. Et lorsque les combats deviendront difficiles, lorsque les tentations sembleront fortes, lorsque le monde cherchera à nous détourner de Dieu, souvenons-nous que nous avons une reine toute pure, toute belle, toute maternelle, une reine qui n'abandonnera jamais ses enfants. Vierge Marie, reine des vierges, priez pour nous.
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1: Sainte Bernadette, je vous confie ma santé et celle de tous mes frères et sœurs et de toute ma famille. Merci. Merci Notre-Dame de Lourdes. Merci Sainte Bernadette.
2: Notre-Dame de Lourdes, je te confie Charlie, une grande amie de mon fils Valentin, qui a de gros problèmes de santé, a dû être hospitalisée pour qu'elle puisse aller mieux. Puis son problème de pancréas et son problème aussi psychiatrique.
3: Bonjour Vierge Marie, je viens te confier Claudette et sa famille. Je t'en supplie, guéris-les, protège-les, rends-les sereins. Je te les confie. Merci.
4: Frères et sœurs, soyez les bienvenus à Lourdes, dans cette grotte de Massabielle où la Vierge Marie, l'Immaculée Conception, est apparue à Bernadette. D'un seul cœur, avec tous ceux et celles qui nous rejoignaient au moyen de la télévision ou de la radio, nous méditons ensemble le mystère lumineux du rosaire. Prions aux intentions que nous portons dans nos cœurs, celles qui nous sont confiées, et aux intentions de tout le pèlerin reçu aujourd'hui. À la fin de ce chapelet, la bénédiction nous sera donnée par Monseigneur Benoît et qui bénira aussi tous les objets de piété. Au nom du Père et du Fils et du Saint-Esprit, amen. Je crois en Dieu, le Père Tout-Puissant, Créateur du ciel et de la terre, et en Jésus-Christ, son Fils unique, notre Seigneur, qui a été conçu du Saint-Esprit, est né de la Vierge Marie, a souffert sous Ponce Pilate, a été crucifié, est mort et a été enseveli, est descendu aux enfers. Le troisième jour est ressuscité des morts, est monté aux cieux, est assis à la droite de Dieu, le Père Tout-Puissant, d'où il viendra juger les vivants et les morts. Je crois en l'Esprit Saint, à la Sainte Église catholique, à la communion des saints, à la rémission des péchés, à la résurrection de la chair, à la vie éternelle. Amen. Prions aux intentions de notre Saint-Père, le Pape Léon, et d'une manière particulière pour son prochain voyage apostolique en France. Notre Père qui es aux cieux, que ton nom soit sanctifié, que ton règne vienne, que ta volonté soit faite sur la terre comme au ciel. Je vous salue Marie, pleine de grâce, le Seigneur est avec vous. Vous êtes bénie entre toutes les femmes et Jésus, le fruit de vos entrailles, est béni.
5: Sainte Marie, Mère de Dieu, priez pour nous pauvres pécheurs, maintenant et à l'heure de notre mort. Amen.
4: Je vous salue Marie, pleine de grâce, le Seigneur est avec vous. Vous êtes bénie entre toutes les femmes et Jésus, le fruit de vos entrailles, est béni.
5: Sainte Marie, Mère de Dieu, priez pour nos pauvres pécheurs, maintenant et à l'heure de notre mort. Amen.
4: Je vous salue Marie, pleine de grâce, le Seigneur est avec vous. Vous êtes bénie entre toutes les femmes, et Jésus, le fruit de vos entrailles, est béni.
5: Sainte Marie, Mère de Dieu, priez pour nos pauvres pécheurs,

0: sans péché.
1: Priez pour nous, car on
0: premier mystère, illuminer le baptême du Seigneur. De l'évangile selon saint Matthieu. En ce jour-là, Jésus vint de Nazareth, ville de Galilée, et fut baptisé par Jean dans le Jourdain. Seigneur Jésus, affermis notre foi et fais que nos familles, nos paroisses et nos communautés de vie soient des lieux où naissent et grandissent toutes les vocations. Notre Père qui es aux cieux, que ton nom soit sanctifié, que ton règne vienne, que ta volonté soit faite sur la terre comme au ciel.
1: Donne-nous aujourd'hui notre pain de ce jour. Pardonne-nous de nos offenses, comme nous pardonnons aussi à ceux qui nous ont offensés. Et ne nous laisse pas entrer en tentation, mais délivre-nous du mal.
0: Je vous salue, Marie, pleine de grâce, le Seigneur est avec vous. Vous êtes bénie entre toutes les femmes, et Jésus, le fruit de vos entrailles, est béni.
1: Sainte Marie, Mère de Dieu, priez pour nous pauvres pécheurs, maintenant et à l'heure de notre mort. Amen.
0: Je vous salue, Marie, pleine de grâce, le Seigneur est avec vous. Vous êtes bénie entre toutes les femmes, et Jésus, le fruit de vos entrailles, est béni.
1: Sainte Marie, Mère de Dieu,
0: je vous salue, Marie, pleine de grâce, le Seigneur est avec vous. Vous êtes bénie entre toutes les femmes, et Jésus, le fruit de vos entrailles, est béni.
1: Sainte Marie, Mère de Dieu, priez pour nous pauvres pécheurs, maintenant et à l'heure de notre mort. Amen.
0: Je vous salue, Marie, pleine de grâce, le Seigneur est avec vous. Vous êtes bénie entre toutes les femmes, et Jésus, le fruit de vos entrailles, est béni.
1: Sainte Marie, Mère de Dieu, priez pour nous pauvres pécheurs, maintenant et à l'heure de notre mort. Amen.
0: Je vous salue, Marie, pleine de grâce, le Seigneur est avec vous. Vous êtes bénie entre toutes les femmes, et Jésus, le fruit de vos entrailles, est béni.
1: Sainte Marie, Mère de Dieu, priez pour nous pauvres pécheurs, maintenant et à l'heure de notre mort.
0: Je vous salue, Marie, pleine de grâce, le Seigneur est avec vous. Vous êtes bénie entre toutes les femmes, et Jésus, le fruit de vos entrailles, est béni.
1: Sainte Marie, Mère de Dieu, priez pour nous pauvres pécheurs, maintenant et à l'heure de notre mort. Amen.
0: Je vous salue, Marie, pleine de grâce, le Seigneur est avec vous. Vous êtes bénie entre toutes les femmes, et Jésus, le fruit de vos entrailles, est béni.
1: Sainte Marie, Mère de Dieu, priez pour nous pauvres pécheurs, maintenant et à l'heure de notre mort. Amen.
0: Je vous salue, Marie, pleine de grâce. Le Seigneur est avec vous. Vous êtes bénie entre toutes les femmes, et Jésus, le fruit de vos entrailles, est béni.
1: Sainte Marie, Mère de Dieu, priez pour nous pauvres pécheurs, maintenant et à l'heure de notre mort.
0: Je vous salue, Marie, pleine de grâce. Le Seigneur est avec vous. Vous êtes bénie entre toutes les femmes, et Jésus, le fruit de vos entrailles, est béni.
1: Sainte Marie, Mère de Dieu, priez pour nous pauvres pécheurs, maintenant et à l'heure de notre mort. Amen.
0: Je vous salue, Marie, pleine de grâce. Le Seigneur est avec vous. Vous êtes bénie entre toutes les femmes, et Jésus, le fruit de vos entrailles, est béni.
1: Sainte

0: Ô Marie conçue sans péché. Deuxième mystère, illuminer les noces de Cana. De l'évangile selon saint Jean. On manqua de vin, la mère de Jésus lui dit, ils n'ont pas de vin. Et au serviteur Marie dit, faites tout ce qu'il vous dira. Avec Marie, prions pour que la vie de tout être humain soit traitée avec dignité. Prions aussi pour tous les couples dont le mariage est en difficulté et prions pour la paix au sein des familles humaines. Notre Père qui es aux cieux, que ton nom soit sanctifié, que ton règne vienne, que ta volonté soit faite sur la terre comme au ciel.
1: Donne-nous aujourd'hui notre pain de ce jour. Pardonne-nous nos offenses, comme nous pardonnons aussi à ceux qui nous ont offensés. Et ne nous laisse pas entrer en tentation, mais délivre-nous.
2: Je vous salue, Marie, pleine de grâce. Le Seigneur est avec vous. Vous êtes bénie entre toutes les femmes. Et Jésus, le fruit de vos entrailles, est béni.
3: Sainte Marie, Mère de Dieu, priez pour nous pauvres pécheurs, maintenant et à l'heure de notre mort. Amen.
2: Je vous salue, Marie, pleine de grâce. Le Seigneur est avec vous. Vous êtes bénie entre toutes les femmes, et Jésus, le fruit de vos entrailles, est béni.
3: Sainte Marie, Mère de Dieu, priez pour nous pauvres pécheurs, maintenant et à l'heure de notre mort.
2: Je vous salue, Marie, pleine de grâce. Le Seigneur est avec vous. Vous êtes bénie entre toutes les femmes, et Jésus, le fruit de vos entrailles, est béni.
3: Sainte Marie, Mère de Dieu, priez pour nous pauvres pécheurs, maintenant et à l'heure de notre mort. Amen.
2: Je vous salue, Marie, pleine de grâce. Le Seigneur est avec vous. Vous êtes bénie entre toutes les femmes, et Jésus, le fruit de vos entrailles, est béni.
3: Sainte Marie, Mère de Dieu, priez pour nous pauvres pécheurs, maintenant et à l'heure de notre mort. Amen.
2: Je vous salue, Marie, pleine de grâce. Le Seigneur est avec vous. Vous êtes bénie entre toutes les femmes, et Jésus, le fruit de vos entrailles, est béni.
3: Sainte Marie, Mère de Dieu, priez pour nous pauvres pécheurs, maintenant et à l'heure de notre mort.
2: Je vous salue, Marie, pleine de grâce. Le Seigneur est avec vous. Vous êtes bénie entre toutes les femmes. Et Jésus, le fruit de vos entrailles, est béni.
3: Sainte Marie, Mère de Dieu, priez pour nous pauvres pécheurs, maintenant et à l'heure de notre mort. Amen.
2: Je vous salue, Marie, pleine de grâce. Le Seigneur est avec vous. Vous êtes bénie entre toutes les femmes. Et Jésus, le fruit de vos entrailles, est béni.
3: Sainte Marie, Mère de Dieu, priez pour nous pauvres pécheurs, maintenant et à l'heure de notre mort. Amen.
2: Je vous salue, Marie, pleine de grâce. Le Seigneur est avec vous. Vous êtes bénie entre toutes les femmes, et Jésus, le fruit de vos entrailles, est béni.
3: Sainte Marie, Mère de Dieu, priez pour nous pauvres pécheurs, maintenant et à l'heure de notre mort. Amen.
2: Je vous salue, Marie, pleine de grâce. Le Seigneur est avec vous. Vous êtes bénie entre toutes les femmes. Et Jésus, le fruit de vos entrailles, est béni.
3: Sainte Marie, Mère de Dieu, priez pour nous pauvres pécheurs, maintenant et à l'heure de notre mort. Amen.
2: Je vous salue, Marie, pleine de grâce. Le Seigneur est avec vous. Vous êtes bénie entre toutes les femmes. Et Jésus, le fruit de vos entrailles, est béni.
3: Sainte Marie, Mère de Dieu, priez pour nous.

0: Ô Marie conçue sans péché. Troisième mystère est lumineux, l'annonce du royaume. De l'évangile selon saint Marc. Jésus appela ses 12 apôtres, les envoya en mission en leur disant: allez plutôt vers les brebis perdues de la maison d'Israël et proclamez que le royaume des cieux est tout proche. Jésus, bon pasteur, soutient les évêques, les prêtres, les diacres et les personnes consacrées et tous les baptisés dans le Christ, afin qu'ils accomplissent fidèlement leur mission au service de l'Évangile. Notre Père qui es aux cieux, que ton nom soit sanctifié, que ton règne vienne, que ta volonté soit faite sur la terre comme au ciel.
1: Donne-nous aujourd'hui notre pain de ce jour. Pardonne-nous nos offenses, comme nous pardonnons aussi à ceux qui nous ont offensés. Et ne nous laisse pas entrer en tentation, mais délivre-nous du mal.
2: Je vous salue Marie, pleine de grâce. Le Seigneur est avec vous. Vous êtes bénie entre toutes les femmes. Et Jésus, le fruit de vos entrailles, est béni.
3: Sainte Marie, Mère de Dieu, priez pour nous pauvres pécheurs, maintenant et à l'heure de notre mort. Amen.
2: Je vous salue Marie, pleine de grâce. Le Seigneur est avec vous. Vous êtes bénie entre toutes les femmes. Et Jésus, le fruit de vos entrailles, est béni.
3: Sainte Marie, Mère de Dieu, priez pour nous pauvres pécheurs, maintenant et à l'heure de notre mort. Amen.
2: Je vous salue Marie, pleine de grâce. Le Seigneur est avec vous. Vous êtes bénie entre toutes les femmes. Et Jésus, le fruit de vos entrailles, est béni.
3: Sainte Marie, Mère de Dieu, priez pour nous pauvres pécheurs, maintenant et à l'heure de notre mort. Amen.
2: Je vous salue Marie, pleine de grâce. Le Seigneur est avec vous. Vous êtes bénie entre toutes les femmes. Et Jésus, le fruit de vos entrailles, est béni.
3: Sainte Marie, Mère de Dieu, priez pour nous pauvres pécheurs, maintenant et à l'heure de notre mort. Amen.
2: Je vous salue, Marie, pleine de grâce. Le Seigneur est avec vous. Vous êtes bénie entre toutes les femmes. Et Jésus, le fruit de vos entrailles, est béni.
3: Sainte Marie, Mère de Dieu, priez pour nous pauvres pécheurs,
4: maintenant et à l'heure de notre mort. Amen. Je vous salue, Marie, pleine de grâce. Le Seigneur est avec vous. Vous êtes bénie entre toutes les femmes, et Jésus, le fruit de vos entrailles, est béni.
3: Sainte Marie, Mère de Dieu, priez pour nous pauvres pécheurs, maintenant et à l'heure de notre mort. Amen.
4: Je vous salue, Marie, pleine de grâce. Le Seigneur est avec vous. Vous êtes bénie entre toutes les femmes, et Jésus, le fruit de vos entrailles, est béni.
3: Sainte Marie, Mère de Dieu, priez pour nous pauvres pécheurs, maintenant et à l'heure de notre mort. Amen.
4: Je vous salue, Marie, pleine de grâce. Le Seigneur est avec vous. Vous êtes bénie entre toutes les femmes, et Jésus, le fruit de vos entrailles, est béni.
3: Sainte Marie, Mère de Dieu, priez pour nous pauvres pécheurs, maintenant et à l'heure de notre mort.
4: Je vous salue, Marie, pleine de grâce. Le Seigneur est avec vous. Vous êtes bénie entre toutes les femmes, et Jésus, le fruit de vos entrailles, est béni.
3: Sainte Marie, Mère de Dieu, priez pour nous pauvres pécheurs, maintenant et à l'heure de notre mort. Amen.
4: Je vous salue, Marie, pleine de grâce. Le Seigneur est avec vous. Vous êtes bénie entre toutes les femmes, et Jésus, le fruit de vos entrailles, est béni.
3: Sainte Marie, Mère de Dieu, priez pour nous pauvres pécheurs, maintenant et à l'heure de notre mort.

0: Ô Marie conçue sans péché,
1: priez pour nous qui avons recours à vous.
0: Quatrième mystère et lumineux, la transfiguration. De la deuxième lettre de Saint Paul aux Corinthiens. Nous tous qui les visages dévoilés reflétons la gloire du Seigneur, nous sommes transfigurés en cette même gloire par le Seigneur qui est Esprit. Avec Marie, prions pour la sanctification de tous les prêtres et pour notre propre conversion. Notre Père qui es aux cieux, que ton nom soit sanctifié, que ton règne vienne, que ta volonté soit faite sur la terre comme au ciel.
2: Je vous salue, Marie, pleine de grâce. Le Seigneur est avec vous. Vous êtes bénie entre toutes les femmes, et Jésus, le fruit de vos entrailles, est béni.
3: Sainte Marie, Mère de Dieu, priez pour nous pauvres pécheurs, maintenant et à l'heure de notre mort. Amen.
2: Je vous salue, Marie, pleine de grâce. Le Seigneur est avec vous. Vous êtes bénie entre toutes les femmes, et Jésus, le fruit de vos entrailles, est béni.
3: Sainte Marie, Mère de Dieu, priez pour nous pauvres pécheurs, maintenant et à l'heure de notre mort. Amen.
2: Je vous salue, Marie, pleine de grâce. Le Seigneur est avec vous. Vous êtes bénie entre toutes les femmes, et Jésus, le fruit de vos entrailles, est béni.
3: Sainte Marie, Mère de Dieu, priez pour nous pauvres pécheurs, maintenant et à l'heure de notre mort. Amen.
2: Je vous salue, Marie, pleine de grâce. Le Seigneur est avec vous. Vous êtes bénie entre toutes les femmes, et Jésus, le fruit de vos entrailles, est béni.
3: Sainte Marie, Mère de Dieu, priez pour nous pauvres pécheurs, maintenant et à l'heure de notre mort. Amen.
2: Je vous salue, Marie, pleine de grâce. Le Seigneur est avec vous. Vous êtes bénie entre toutes les femmes, et Jésus, le fruit de vos entrailles, est béni.
3: Sainte Marie, Mère de Dieu, priez pour nous pauvres pécheurs, maintenant et à l'heure de notre mort. Amen.
4: Je vous salue, Marie, pleine de grâce. Le Seigneur est avec vous. Vous êtes bénie entre toutes les femmes, et Jésus, le fruit de vos entrailles, est béni.
3: Sainte Marie, Mère de Dieu, priez pour nous pauvres pécheurs, maintenant et à l'heure de notre mort. Amen.
4: Je vous salue, Marie, pleine de grâce. Le Seigneur est avec vous. Vous êtes bénie entre toutes les femmes, et Jésus, le fruit de vos entrailles, est béni.
3: Sainte Marie, Mère de Dieu, priez pour nous pauvres pécheurs, maintenant.
4: Je vous salue, Marie, pleine de grâce. Le Seigneur est avec vous. Vous êtes bénie entre toutes les femmes, et Jésus, le fruit de vos entrailles, est béni.
3: Sainte Marie, Mère de Dieu, priez pour nous pauvres pécheurs, maintenant et à l'heure de notre mort. Amen.
4: Je vous salue, Marie, pleine de grâce. Le Seigneur est avec vous. Vous êtes bénie entre toutes les femmes, et Jésus, le fruit de vos entrailles, est béni.
3: Sainte Marie, Mère de Dieu, priez pour nous pauvres pécheurs, maintenant et à l'heure de notre mort. Amen.
4: Je vous salue, Marie, pleine de grâce. Le Seigneur est avec vous. Vous êtes bénie entre toutes les femmes, et Jésus, le fruit de vos entrailles, est béni.
3: Sainte Marie, Mère de Dieu, priez pour nous pauvres pécheurs, maintenant et à l'heure de notre mort. Amen.

0: et in saeculum saeculorum. Amen.
1: Ô Marie conçue sans péché. Cinquième mystère lumineux, l'institution de l'Eucharistie. De l'Évangile selon saint Jean. Jésus dit, je suis le pain de vie. Ceci est mon corps livré pour vous. Ceci est mon sang versé pour vous. Faites cela en mémoire de moi. Dans cette dizaine, prions pour tous les prêtres qui traversent des moments de crise dans leur ministère, afin qu'ils trouvent de l'accompagnement nécessaire. Notre Père qui es aux cieux, que ton nom soit sanctifié, que ton règne vienne, que ta volonté soit faite sur la terre comme au ciel.
2: Donne-nous aujourd'hui notre pain de ce jour. Pardonne-nous
3: nos offenses, comme nous pardonnons aussi à ceux qui nous ont offensés. Et ne nous laisse pas entrer en tentation, mais délivre-nous du mal.
4: Je vous salue, Marie, pleine de grâce. Le Seigneur est avec vous. Vous êtes bénie entre toutes les femmes, et Jésus, le fruit de vos entrailles, est béni.
2: Sainte Marie, Mère de Dieu, priez pour nous, pauvres pécheurs,
3: maintenant et à l'heure de notre mort.
2: Amen.
4: Je vous salue, Marie, pleine de grâce. Le Seigneur est avec vous. Vous êtes bénie entre toutes les femmes, et Jésus, le fruit de vos entrailles, est béni.
2: Sainte Marie, Mère de Dieu, priez pour nous, pauvres pécheurs, maintenant et à l'heure de notre mort. Amen.
4: Je vous salue, Marie, pleine de grâce. Le Seigneur est avec vous. Vous êtes bénie entre toutes les femmes, et Jésus, le fruit de vos entrailles, est béni.
2: Sainte Marie, Mère de Dieu, priez pour nous, pauvres pécheurs, maintenant et à l'heure de notre mort. Amen.
4: Je vous salue, Marie, pleine de grâce. Le Seigneur est avec vous. Vous êtes bénie entre toutes les femmes, et Jésus, le fruit de vos entrailles, est béni.
2: Sainte Marie, Mère de Dieu, priez pour nous, pauvres pécheurs, maintenant et à l'heure de notre mort. Amen.
4: Je vous salue, Marie, pleine de grâce. Le Seigneur est avec vous. Vous êtes bénie entre toutes les femmes, et Jésus, le fruit de vos entrailles, est béni.
2: Sainte Marie, Mère de Dieu, priez pour nous pauvres pécheurs, maintenant et à l'heure de notre mort. Amen.
1: Je vous salue, Marie, pleine de grâce, le Seigneur est avec vous. Vous êtes bénie entre toutes les femmes, et Jésus, le fruit de vos entrailles, est béni.
2: Sainte Marie, Mère de Dieu, priez pour nous pauvres pécheurs,
1: je vous salue, Marie, pleine de grâce, le Seigneur est avec vous. Vous êtes bénie entre toutes les femmes, et Jésus, le fruit de vos entrailles, est béni.
2: Sainte Marie, Mère de Dieu, priez pour nous pauvres pécheurs, maintenant et à l'heure de notre mort. Amen.
1: Je vous salue, Marie, pleine de grâce, le Seigneur est avec vous. Vous êtes bénie entre toutes les femmes, et Jésus, le fruit de vos entrailles, est béni.
2: Sainte Marie, Mère de Dieu, priez pour nous pauvres pécheurs, maintenant et à l'heure de notre mort. Amen.
1: Je vous salue, Marie, pleine de grâce, le Seigneur est avec vous. Vous êtes bénie entre toutes les femmes, et Jésus, le fruit de vos entrailles, est béni.
2: Sainte Marie, Mère de Dieu, priez pour nous pauvres pécheurs,
1: je vous salue, Marie, pleine de grâce, le Seigneur est avec vous. Vous êtes bénie entre toutes les femmes, et Jésus, le fruit de vos entrailles, est béni.
2: Sainte Marie, Mère de Dieu, priez pour nous pauvres pécheurs, maintenant et à l'heure de notre mort. Amen.

0: Ô Marie conçue sans péché,
1: priez pour nous qui avons recours à vous.
2: Tu as voulu, Seigneur, car l'annonce de l'ange, ton Verbe prit chair dans le sein de la Vierge Marie, réponds à nos supplications, puisque nous la croyons vraiment Mère de Dieu, fais que nous trouvions secours dans sa prière auprès de toi, par Jésus-Christ, ton Fils, notre Seigneur, qui vit et règne avec toi dans l'unité du Saint-Esprit, Dieu pour les siècles des siècles.
1: Amen.
2: Le Seigneur soit avec vous.
1: Et avec votre esprit.
2: Et que Dieu Tout-Puissant vous bénisse, le Père, le Fils et le Saint-Esprit.
1: Amen.
2: Notre-Dame de Lourdes,
1: priez pour nous.
2: Notre-Dame de Lourdes,
1: priez pour nous.
2: Notre-Dame de Lourdes,
1: priez pour nous.
2: Sainte Bernadette,
1: priez pour nous.

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1: Mon Seigneur et mon Dieu, enlève de moi tout ce qui m'éloigne de toi. Mon Seigneur et mon Dieu, donne-moi tout ce qui me rapproche de toi. Mon Seigneur et mon Dieu, détache-moi de moi-même pour me donner tout à toi. Amen. Saint Nicolas de Flux. Si vous ne trouvez pas une prière qui vous convienne, inventez-la. Saint Augustin.

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1: Amis auditeurs, bienvenue à l'écoute de ce programme. Dans son message vidéo adressé mercredi 8 juillet à des centaines de jeunes chrétiens irakiens réunis à Erbil pour l'Ankawa Youth Meeting, le pape Léon XIV a délivré des paroles fortes d'encouragement et d'espérance. Il les a exhortés à devenir des vecteurs de lumière, même au milieu de la guerre, des épreuves ou de l'insécurité qui touche le pays. L'observateur permanent du Saint-Siège auprès de l'ONU à New York est intervenu lors du débat du Forum politique de haut niveau de 2026 sur accélérer la réalisation des objectifs de développement durable dans les pays africains, les pays les moins avancés, les pays en développement sans littoral et les pays à revenus intermédiaires. L'actualité politique et sociale sur le continent africain concerne le Mali, la République démocratique du Congo et la Guinée, entre autres. Bienvenue encore une fois à l'écoute de cette émission que nous commençons avec l'actualité de l'Église.
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1: Dans un message vidéo pour la rencontre des jeunes d'Ankawa en Irak, le pape exhorte les nouvelles générations à découvrir une relation vivante avec Dieu, à éclairer et à être éclairé. Vous ne pouvez peut-être pas maîtriser votre situation ni les épreuves que vous rencontrerez, mais vous pouvez toujours choisir de laisser régner la paix du Christ dans vos cœurs. Les circonstances et les épreuves sont difficiles à maîtriser, mais il est un choix incontournable. Laisser régner la paix du Christ dans son cœur. Un doux règne de lumière au milieu des ténèbres qui peuvent parfois sembler accablantes. C'est l'image que le pape Léon XIV adresse à ces jeunes réunis pour le rassemblement d'Ankawa en Irak dans un message vidéo publié mercredi 8 juillet. Le souverain pontife s'adresse à ceux qui sont réunis jusqu'à samedi à un événement organisé par l'archéparchie d'Erbil qui rassemble des jeunes chrétiens de ce pays du Moyen-Orient. Soutenir la famille en tant que noyau fondamental de la société et source essentielle de résilience contribue à éradiquer la pauvreté, à promouvoir la stabilité sociale et à parvenir à un développement humain intégral complet. C'est ce qu'a affirmé la mission permanente d'observation du Saint-Siège dans une déclaration prononcée aux Nations Unies à New York. Lors d'un forum politique de haut niveau qui s'est tenu mercredi 8 juillet et qui était consacré à l'accélération de la réalisation des objectifs de développement durable dans les pays africains, les pays les moins avancés, les pays en développement sans accès à la mer et les pays à revenus intermédiaires. Les représentants du Saint-Siège ont encouragé à investir dans les politiques en faveur de la famille, tant au niveau national qu'international, comme moyen indispensable pour garantir l'épanouissement plein et entier de chaque personne. À l'approche du 50e anniversaire de l'élection de Saint Jean-Paul II, le projet de numérisation de ses archives photographiques est lancé, une initiative du Dicaster pour la communication visant à préserver et à mettre en valeur un patrimoine extraordinaire composé de millions d'images qui ont raconté et marqué une époque. L'Église a célébré le mercredi 8 juillet le premier anniversaire de la béatification de Floribert Bwanachoui, un jeune laïc de la République démocratique du Congo, élevé au rang de bienheureux le 15 juin 2025 à Rome. Reconnu comme le premier martyr africain de la lutte contre la corruption, sa mémoire est désormais honorée chaque 8 juillet. Des célébrations solennelles ont eu lieu à Goma et à Rome, notamment au sanctuaire d'adoration de la cathédrale Saint-Joseph de Goma lors d'une messe présidée par l'ordinaire du lieu, Mgr Willy Ngumbi. La communauté de Sant'Egidio, dont Floribert était membre, s'est réunie à la basilique Sainte-Marie du Trastevere à Rome pour une prière spéciale en sa mémoire.
3: Dans quelques instants, l'actualité sociopolitique.
1: Le haut-commissaire de l'ONU aux droits de l'homme, Volker Türk, a réclamé jeudi de toute urgence la fin des combats dans l'est de la République démocratique du Congo entre l'armée congolaise et le groupe armé antigouvernemental M23. Il est profondément préoccupé de constater que malgré les accords conclus dans le cadre des processus de paix en cours, les combats se poursuivent sans relâche dans l'est de la RDC, a déclaré M. Türk dans un communiqué exhortant les forces armées congolaises et le M23 à renoncer immédiatement à toute nouvelle violence et à agir de toute urgence pour apaiser les tensions. Des indépendantistes Touaregs et des djihadistes ont attaqué jeudi matin dans le nord du Mali un convoi de mercenaires russes et de soldats maliens en route pour soutenir leurs hommes retranchés depuis 5 jours dans un camp militaire à Anéfis. Samedi dernier, les djihadistes du groupe de soutien à l'islam et aux musulmans et les indépendantistes du Front de libération de l'Azawad ont mené de nouvelles attaques coordonnées du nord au sud du pays. Ils revendiquent depuis le contrôle de la ville d'Anéfis. Les avocats des épouses des deux figures majeures de la société civile en Guinée ont de nouveau saisi la justice française 2 ans après leur disparition, visant nommément le président Mamadi Doumbouya, Oumar Sylla et Mamadou Biloba, ont été arrêtés le 9 juillet 2024, marquant le début d'une vague d'enlèvements et de disparitions de critiques du pouvoir et de leurs proches. Le président du Nigeria, Bola Tinubu, a ordonné l'ouverture d'une enquête sur les circonstances ayant permis à une agence fictive d'établir des bureaux au sein de bâtiments gouvernementaux et de figurer dans le budget national pour un financement de près $1 million. À la demande du chef de l'État, l'agence anticorruption nigériane a décidé d'ouvrir une enquête sur le conseil présidentiel pour la promotion des interventions étrangère et rendre ses conclusions dans un délai de 30 jours. Marie-Joseph Nga nous fait une lecture ciblée de l'encyclique Magnifica Humanitas du pape Léon XIV en langue Ewondo, extrait du 3e chapitre.
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1: en langue chiluba à présent la lecture d'un extrait du troisième chapitre de l'encyclique Magnifica Humanitas par Jean-Pierre Kalungisa
4: 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Mais le principe est où, au dîner, moi, je suis un homme qui a tout dit à Matogo, en ce moment, le monde est né, ou mal, à toi, mon temps, zembo, une révolution numérique. 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
1: Chers amis, c'est la fin de ce programme que Marie-José Mwando-Boisboileau a eu le plaisir de vous présenter. Au revoir et à très bientôt à l'écoute de nos prochaines éditions. Laudetur Jesus Christus.

Psaume 7. Complainte de David, qu'il chanta au Seigneur à propos de Couche, le Benjaminite. Seigneur mon Dieu, tu es mon refuge. On me poursuit. Sauve-moi, délivre-moi. Sinon, ils vont m'égorger tous ces fauves, me déchirer, sans que personne me délivre. Seigneur mon Dieu, si j'ai fait cela, si j'ai vraiment un crime sur les mains, si j'ai causé du tort à mon allié en épargnant son adversaire, que l'ennemi me poursuive, qu'il m'atteigne et livre ma gloire à la poussière. Dans ta colère, Seigneur, lève-toi. Domine mes adversaires en furie. Réveille-toi pour me défendre et prononcer ta sentence. Une assemblée de peuples t'environne. Reprends ta place au-dessus d'elle, Seigneur qui arbitre les nations. Juge-moi, Seigneur, sur ma justice. Mon innocence parle pour moi. Mets fin à la rage des impies. Affermis le juste, toi qui scrutes les cœurs et les reins, Dieu le juste. J'aurai mon bouclier auprès de Dieu, le sauveur des cœurs droits. Dieu juge avec justice. Dieu menace chaque jour l'homme qui ne se reprend pas. Le méchant affûte son épée, il tend son arc et le tient prêt. Il se prépare des engins de mort, de ses flèches il fait des brandons. Qui conçoit le mal et couvre le crime, enfantera le mensonge. Qui ouvre une fosse et la creuse, tombera dans le trou qu'il a fait. Son mauvais coup lui revient sur la tête, sa violence retombe sur son crâne. Je rendrai grâce au Seigneur pour sa justice. Je chanterai le nom du Seigneur, le Très-Haut.

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0: gens fatigants. Mais prenons malgré tout cette question au sérieux.
1: Oui.
0: C'est vrai que nous avons besoin de repos. Comme le disait un grand intellectuel récemment, même Dieu s'est reposé au septième jour de sa création.
1: Oui.
0: C'est vrai. Bon, objectivement, Dieu ne s'est pas reposé dans le sens où Dieu étant acte pur, étant immuable,
1: Bien sûr. Il
0: ne peut pas se reposer. Ou plutôt, il est en repos éternel comme en activité éternelle, c'est selon. Mais au fond, qu'est-ce que ça veut dire? Ça veut dire que si même Dieu se repose, ça veut dire que nous aussi, nous devons nous reposer. Et c'est vrai que quelqu'un qui ne prend pas un juste repos, parce que c'est ça au fond le fond de la question.
1: C'est l'activisme. Hein, ouais.
0: Voilà, quelqu'un qui ne prend pas un juste repos va fatiguer les autres, va se fatiguer lui aussi d'ailleurs. C'est effectivement, comme vous le dites, le problème de l'activisme contemporain. Mm-hmm. Parce que nous voulons être dans le faire, nous voulons faire. Nous pensons que la solution est toujours dans le faire, dans le fait de faire quelque chose. Or parfois, il ne faut pas faire, il faut s'asseoir, il faut créer une relation avec autrui, discuter, parler. Parfois, il faut ne rien faire, il faut parfois même laisser faire le temps. Effectivement, peut-être que si on creuse un petit peu la question, l'enjeu ici, c'est toujours la vitesse. On est dans un monde de l'accélération, comme le souligne Hermut Rosa, dont on a déjà parlé. Mmh. Et finalement, ne rien faire, d'abord, c'est être capable de s'ennuyer un petit peu, être capable d'avoir des idées qui viennent, être capable de laisser apparaître notre intériorité, nos pensées intérieures. Et puis, c'est comprendre que toute notre vie n'est pas dans le faire. Il y a aussi la contemplation, il y a aussi la création, le rêve. Et que finalement, si nous sommes dans un rythme qui n'est plus un rythme, qui devient une cadence, eh bien là, oui, nous nous fatiguons et nous allons fatiguer les autres. Et Rosa fait cette distinction que je trouve intéressante entre le rythme et la cadence. La cadence, c'est celui qui fait tout le temps. Il faut faire, il faut faire, il faut produire de plus en plus et donc accélérer la cadence. Le rythme, c'est celui de la vie, en fait. Le rythme, c'est la vitesse à laquelle va la vie. Et la vie, elle va ni très vite, ni très lentement. Il faut 9 mois pour faire un enfant, voilà. Mmh. Il faut un cycle de 4 saisons pour faire des fruits. C'est ni rapide, ni pas rapide. C'est le rythme de la nature. Et nous, nous voulons la cadence, c'est-à-dire nous voulons des pommes tous les jours sans respecter les saisons. Mmh. Et donc, ça, effectivement, c'est fatigant. Et donc, se reposer, c'est-à-dire s'arrêter un petit peu, reprendre le rythme de la nature. Oui, ça c'est essentiel pour ne pas fatiguer les autres.
1: Merci beaucoup Pascal.

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1: Mon Seigneur et mon Dieu, je crois fermement que tu es ici, que tu me vois et que tu m'entends. Je t'adore avec profonde révérence. Je te demande le pardon de mes péchés et la grâce de faire avec profit ce moment de prière. Ma Mère Immaculée, Saint Joseph, mon Père et Seigneur, mon ange gardien, intercédez pour moi. À l'écoute de l'Évangile de ce jour, nous pouvons être choqués, je le suis moi-même, parce que le Seigneur nous demande quelque chose d'assez improbable et impossible, de considérer que ceux qui sont à côté de nous, notre famille, pourraient nous livrer. Oui, il pourra arriver, dit le Seigneur, que le frère livrera son frère à la mort et le père son enfant. Les enfants se dresseront contre leurs parents et les feront mettre à mort. Je n'ai pas beaucoup d'épisodes qui me reviennent à l'esprit là-dessus, mais il en est des plus subtils, parce que la réalité humaine est complexe et dans lesquels on voit effectivement comment la famille a participé à la persécution d'un membre de l'Église. Je ne sais si vous connaissez l'histoire récente du Vietnam, mais en 1958, un président du sud du Vietnam prit le pouvoir. C'était le président Diem. Cet homme qui était célibataire et parce que il avait fait une expérience de vie religieuse pendant plusieurs années, il était dans un monastère en France. Bien, cet homme devint président du Vietnam du Sud. Son régime fut impliqué dans les événements qui allaient petit à petit permettre aux

0: briser les États-Unis à intervenir dans le Vietnam et provoquer cette guerre contre le communisme du nord du Vietnam dont on sait les horreurs. Le président Diem avait un neveu. Eh oui, un neveu. Un neveu qui était prêtre, puis qui devint évêque. Et en 1975, au moment où le Nord-Vietnam communiste envahissait le Sud-Vietnam, qui était jusqu'alors libre, eh bien, le neveu fut nommé par le pape évêque de Saigon, la capitale du Sud. Et avant même qu'il ne puisse faire quoi que ce soit, les communistes le mirent en prison. Et pendant de nombreuses années, il resta en prison, parfois isolé, parfois non. François-Xavier Van Thuan, eh bien, effectivement, pendant longtemps, ne pouvait parler à personne, parce que les responsables de son emprisonnement avaient remarqué qu'il amenait à la foi, c'est-à-dire à des considérations plus affectueuses à son égard et à la foi catholique, tous les agents pénitentiaires. Et oui, et par sa bonté, il leur inspirait de l'amitié et du respect, parfois même la conversion dans la foi. Mais François-Xavier Van Thuan, quand on cherche à comprendre pourquoi cet évêque était en prison, c'était simplement parce qu'il était le neveu de l'ancien président qui, en 1963, le président Diem, fut assassiné vraisemblablement par les États-Unis qui voulaient intervenir militairement et le président Diem s'y opposait. Alors, oui, c'est de façon très indirecte, même si effectivement le communisme, par son matérialisme proclamé, par son athéisme d'État, eh bien, trouvera toujours que les catholiques, nous sommes des nuisibles, parce que nous proclamons la liberté de l'homme et le fait qu'il a un esprit spirituel. Mais voilà, une indication de comment un membre d'une famille peut participer à la persécution d'un autre membre de la famille. Une autre histoire me vient à l'esprit, c'est celle de saint Thomas More, dans une autre époque. Hein. On est vers 1500 en Angleterre. Et saint Thomas More, dont je t'invite à lire quelques-uns de ses ouvrages, eh bien saint Thomas More était une personnalité de premier plan en Angleterre. C'était, à un moment donné, le chancelier du royaume, on va dire le premier ministre. Or, le roi Henri VIII, qui a eu plusieurs femmes, eh bien n'en était qu'à la deuxième. Lorsqu'il voulut changer les lois du royaume et s'opposer à la décision du pape. Tiens donc, on s'oppose à la décision du pape. Oui, le Parlement anglais, pour s'assujettir aux décisions du roi, voulait même aller jusqu'à proclamer que le roi d'Angleterre pouvait être décisionnaire, pape, de l'Église en Angleterre. Et un petit jeu du chat et de la souris s'installa entre le pouvoir et saint Thomas More. Et qui illustre très bien hein, cet évangile que nous lisons aujourd'hui. Soyez prudents comme les serpents et candides comme les colombes. Méfiez-vous des hommes, ils vous livreront aux tribunaux et vous flagelleront dans leur synagogue. Eh bien oui, saint Thomas More a su très bien appliquer cela. Eh bien parce qu'il refuse de signer une lettre que le roi voulait qu'il signe pour favoriser son mariage avec sa deuxième femme. Et il ne le fit pas. Puis il prétexta qu'il était malade, qu'il était atteint de vives douleurs à la poitrine, et en demandant justement d'être relevé de ses fonctions. Mais le roi refusa. Puis, petit à petit, il essaye de fuir, de ne pas assister au couronnement d'Anne Boleyn, et ça, c'est mal vu. Puis, on l'accuse d'avoir reçu des pots de vin, mais il n'y a pas de preuve, et rapidement, eh bien, Thomas More est innocenté. Puis, on l'accuse d'une chose et de l'autre, et à chaque fois, Thomas More s'en réchappe. Mais il tient bon, il veut être fidèle au pape, à la foi catholique, et il n'admet pas que le Parlement puisse dénier au pape toute son autorité sur les questions religieuses. Alors finalement, il finit par être enfermé dans la tour de Londres. Et c'est là d'ailleurs qu'il écrit quelques-uns de ses livres. Et c'est aussi là que le roi Henri VIII, qui était autrefois son ami, eh bien décide de lui permettre de rencontrer sa fille, une de ses filles et une de ses filles préférées, Margaret. Parce que Margaret, elle avait reçu, comme tous les enfants de Thomas More, une excellente formation. Elle était latiniste, elle savait le grec, et elle parlait et comprenait bien des choses, à tel point qu'on lui attribue la traduction d'un livre d'Érasme. Mais Marguerite venait à la prison pour dissuader son père d'obéir au pape. Et le papa, eh bien, devait résister à l'affection de sa fille, en sachant que la décapitation était au bout. Et c'est ainsi que progressivement, par un jeu qui était terrible, parce que la petite Margaret avait de l'affection pour son père et jouait de cette affection pour le dissuader d'être fidèle à son Dieu, à sa foi, à l'intégrité de la foi. Mais son père sut lui montrer combien elle lui manquerait de respect si il ne suivait pas sa conscience. Si le père qu'elle admire trahit sa conscience, comment elle pourrait continuer à l'admirer? Or, c'est avec toute sa conscience que Thomas More, eh bien, refusait le mensonge que le roi voulait lui imposer. Ensuite, eh bien, il y a eu un jeu de dupes, hein, et le fameux Thomas Cromwell, qui était un homme parfaitement immoral, eh bien, utilisa un parjure pour le faire condamner. C'est ainsi que le bon serviteur de Jésus fut traîné dans un jugement inique et condamné. Comme il était un ancien ami du roi Henri VIII, alors même qu'il avait été condamné, écoute bien, à être pendu, éviscéré et écartelé, eh bien, le roi commua la peine à une décapitation simple. Cette faveur due à son amitié, eh bien, saint Thomas More y répondit avec un de ces mots pleins d'humour, « Dieu préserve mes amis de la même faveur. » Eh oui, Seigneur Jésus, combien ton saint Thomas More a été courageux, intelligent, rusé, candide comme une colombe, rusé comme un serpent, et pourtant, il a fini décapité. Mais c'est ainsi quand on est fidèle à la vérité. Et je pense encore à un dernier épisode, à Franz Jägerstätter, hein, celui dont on a vu un film magnifique de Terence Malick, « Une vie cachée que je te conseille ». Seigneur Jésus, Franz Jägerstätter, a été fidèle à la foi. Il ne pouvait pas servir l'État nazi. C'est en 1943. Et en argumentant que sa foi chrétienne le lui en empêchait, il finit lui aussi par être décapité. Mais ce qui est beau, c'est que dans sa correspondance avec sa femme, elle aussi, elle lui demande de reconsidérer le fait parce qu'il avait des enfants, parce qu'elle l'aimait et qu'elle voulait rester avec lui, parce que dans le village, tout le monde avait fait ça, parce que... Et ainsi de suite. Et Franz Jägerstätter s'est trouvé très seul. Sauf que, grâce à Dieu, son épouse à un moment donné a compris et elle l'a même accompagné. Et il s'est trouvé donc fortifié et soutenu par son épouse dans cette objection de conscience qui montrait au monde qu'il vaut mieux avoir un corps entravé qu'une volonté et une liberté entravées. Seigneur Jésus, apprenons ce même courage, ce même esprit candide et profond pour suivre tes saints, afin de vivre bien cette fidélité à la vérité dont tu nous as donné la lumière, afin de t'être fidèle en toute situation, afin de t'aimer, quelles que soient les circonstances. Et même si nos plus proches n'arrivent pas à comprendre pourquoi nous t'aimons plus que tout, c'est devant toi et au ciel qu'ils comprendront alors dans la béatitude pourquoi il est si bon de t'aimer et de t'être fidèle jusqu'au bout. Mon Seigneur et mon Dieu, je te remercie pour tous les actes d'amour, les inspirations et les résolutions que tu m'as données pendant ce temps de prière. Ma Mère Immaculée, Saint Joseph, mon Père et Seigneur, mon ange gardien, intercédez pour moi.
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4: Cette semaine, dans notre chronique, nous voulons faire un appel urgent à la vigilance vis-à-vis de l'utilisation de notre smartphone. Oui, nous sommes peut-être dépendants de notre smartphone. Nous avons perdu peut-être le contrôle de notre smartphone, non sans conséquence. Et rappelons le dynamisme de cette perte de contrôle avant de nous poser la question, et nous, sommes-nous dans la boucle de cette perte de contrôle? Alors le dynamisme de la perte de contrôle, nous le disions, hein, c'est un dynamisme progressif quand le smartphone est au centre de notre vie. Mais il l'est pour la majorité d'entre nous, puisque un Français utilise son smartphone 3h30 par jour, plus de 5h en moyenne dans le monde. Voilà, Internet est utilisé 10h par jour chez les Philippins, champions du monde de l'utilisation du numérique. Alors le smartphone, quand il est au centre de l'attention, provoque d'abord une séduction. Séduction par le flux des images, des vidéos, des informations. Nous sommes séduits parce que nous avons accès rapidement, 24 heures sur 24, à un contenu infini, à un prix dérisoire, et nous sommes seuls. Nous avons un sentiment d'indépendance, puisque nous visionnons tout seuls toutes ces informations. Et sachant que sur le numérique, sur Internet, il y a une multiplication par deux du contenu tous les deux ans. Et ça va de plus en plus vite avec maintenant le numérique. Nous sommes séduits par le flux des images et le flux des contenus. Deuxièmement, notre esprit est agité. Nous perdons la concentration, l'attention, l'intention. Nous sommes agités, nous vivons une forme de superficialité et nous sommes pollués mentalement. Et finalement, nous remplissons un vide intérieur, comme nous le dit Marcel Gauchet. Nous sommes agités. Nous pensons que parce que nous sommes agités, il faut mettre de l'huile sur le feu. Et puis, ben non. Plus d'informations dans un esprit agité augmente l'agitation de l'esprit. Tout cela, ben, nous fait perdre une qualité de présence, voyez, aux choses, aux personnes, à notre pensée, au sens de la vie, à notre intériorité. Nous devenons dépendants. Dépendants parce que cette immédiateté du rapport à l'information, à l'image, provoque un plaisir immédiat qui vient finalement remplacer l'appel de la joie, que notre joie demeure. Oui, la joie, c'est le signe que la vie a réussi, alors que le plaisir est fugace, il est éphémère, il surfe sur les sens, les cinq sens. Avec des petites décharges de dopamine, de plaisirs hormonaux, de noradrénaline, sérotonine, voilà, qui provoque en nous une sorte de récompense immédiate, d'addiction finalement. Nous sommes dépendants à ces petits plaisirs. Et parfois, ces petits plaisirs peuvent déraper dans des contenus tout à fait, qui nous construisent pas. Qui nous agitent, qui nous éloignent de notre vocation, de notre identité profonde. Vous savez, plus de 50% des Français regardent du porno, et le porno, ben, ça fracture le vrai désir. Et cela nous isole, non sans conséquence. Vous voyez, quatrième conséquence, après la séduction, l'esprit agité, la dépendance, nous vivons parfois des relations très superficielles, à basse fidélité, nous vivons des contacts, hein. Nous vivons des relations rapides, en bref, des relations, des discussions numériques qui remplissent le vide, qui polarisent l'existence, qui viennent vouloir dépasser les tensions, mais en même temps qui les agitent. Et tout cela dans une chambre d'écho, un miroir. Ça veut dire simplement que ce que nous faisons comme recherche sur Internet, en fin de compte, puisque les grands du numérique ont nos données, ils ont notre historique, ils vont nous proposer des informations, des recommandations pour nous, qui sont liées à notre historique, et donc nous sommes en face d'informations qui sont le reflet de nous-mêmes, au lieu de nous ouvrir à l'altérité, à la nouveauté. Alors, parfois nous pouvons faire une recherche active d'un bon documentaire, c'est très très bien. Mais si nous optons pour la démission, nous laissons le smartphone venir à nous et prendre en charge notre esprit, eh ben nous sommes isolés et nous sommes en face de nous-mêmes. Alors, est-ce que tout cela nous concerne? Après une petite pause, nous allons nous poser la question, ai-je, moi, perdu le contrôle de mon smartphone? À tout de suite.

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1: Nous voulons maintenant nous poser la question, ai-je perdu moi le contrôle de mon smartphone ? Alors nous allons nous poser un certain nombre de petites questions. Mais comme le dit saint François de Sales, si on ne sait pas d'où on part, on n'ira nulle part. Par d'où tu es, sinon tu n'iras nulle part. Donc d'abord, constat de départ pour marcher sur la route de notre vie. Alors posons-nous quelques petites questions. Est-ce que je serais embêté de ne pas pouvoir accéder à tout moment aux données de mon smartphone ? Est-ce que cela m'énerverait de ne pas pouvoir chercher de l'information avec mon smartphone quand je le désire ? Est-ce que cela m'énerverait de ne pas pouvoir consulter les actualités sur mon smartphone, météo, événements, scoop ? Est-ce que cela m'énerverait aussi de ne pas pouvoir utiliser toutes les applications de mon smartphone lorsque j'en ai envie, 24 heures sur 24 ? La simple idée d'avoir ma batterie à plat m'angoisse-t-elle ? Je risque de paniquer si je franchis ma limite des données autorisées ou mon forfait ? Est-ce que je panique ? Est-ce que je suis angoissé ? Autre question, si je n'avais pas directement de couverture ou de signal Wi-Fi, je vérifierais sans cesse la possibilité de récupérer un nouveau signal ou de dénicher un réseau Wi-Fi ? Sans smartphone ou sans la possibilité de l'utiliser, autre question, est-ce que j'aurais peur de me retrouver bloqué quelque part ? Mais aussi, si pendant un moment, je ne pouvais pas consulter mon smartphone, est-ce que je ressentirais l'envie tout le temps de le faire ? Oui. 9 adolescents sur 10 sentent vibrer leur smartphone dans la poche alors qu'ils ne vibrent pas. Il y a comme une attente en creux que mon smartphone m'envoie un signal. Continuons ce petit test de départ, cette prise de conscience. Est-ce que je serais inquiet de ne pas pouvoir communiquer dans l'immédiat avec ma famille ou mes amis ? Est-ce que je serais inquiet de ma famille ou de mes amis parce qu'ils ne peuvent pas me joindre sur mon smartphone ? Est-ce que je serais inquiet de ne pas pouvoir recevoir des SMS ni des appels ? Est-ce que je serais inquiet de ne pas pouvoir rester au contact avec ma famille ou avec mes amis avec mon smartphone ? Est-ce que je serais inquiet de ne pas savoir si quelqu'un a essayé de me joindre ? Est-ce que je serais inquiet de rompre ma connexion permanente avec ma famille et mes amis ? Est-ce que je suis inquiet lorsqu'on ne répond pas rapidement à la question que j'ai pu poser avec mon smartphone à un ami ? Est-ce que je serais inquiet d'être entièrement coupé de mon identité numérique ? Est-ce que je suis embêté de ne pas pouvoir écrire sur les réseaux sociaux ou de les consulter ? Est-ce que je serais embêté de ne pas pouvoir vérifier mes notifications sur les réseaux sociaux ni mes comptes en ligne ? Est-ce que je serais embêté de ne pas pouvoir consulter mes courriels en permanence ? Est-ce que je serais déboussolé si je ne saurais pas quoi faire tout simplement ? Et alors j'allume mon smartphone parce que je ne sais pas quoi faire. Voyez autant de questions qui nous renvoient à ce rapport dépendant, à ce rapport addictif. Alors évidemment, toutes ces questions, si nous répondons par l'affirmatif, nous sommes de plus en plus dépendants. Vous pouvez approfondir toutes ces chroniques dans mon ouvrage « Libéré, délivré de mon smartphone » Tanguy Pouliquen, 10 jours pour reprendre le contrôle aux éditions première partie.
2: Psaume 16, prière de David. Seigneur, écoute la justice. Entends ma plainte, accueille ma prière. Mes lèvres ne mentent pas. De ta face me viendra la sentence. Tes yeux verront où est le droit. Tu sondes mon cœur, tu me visites la nuit. Tu m'éprouves sans rien trouver. Mes pensées n'ont pas franchi mes lèvres. Pour me conduire selon ta parole, j'ai gardé le chemin prescrit. J'ai tenu mes pas sur tes traces. Jamais mon pied n'a trébuché. Je t'appelle, toi, le Dieu qui répond. Écoute-moi, entends ce que je dis. Montre les merveilles de ta grâce, toi qui libères de l'agresseur ceux qui se réfugient sous ta droite. Garde-moi comme la prunelle de l'œil. À l'ombre de tes ailes, cache-moi, loin des méchants qui m'ont ruiné, des ennemis mortels qui m'entourent. Ils s'enferment dans leur suffisance, l'arrogance à la bouche, ils parlent. Ils sont sur mes pas, maintenant ils me cernent. L'œil sur moi pour me jeter à terre, comme des lions prêts au carnage, de jeunes fauves tapis en embuscade. Lève-toi, Seigneur, affronte-les, renverse-les. Par ton épée, libère-moi des méchants. Que ta main, Seigneur, les exclue d'entre les hommes, hors de l'humanité, hors de ce monde. Tel soit le sort de leur vie. Réserve-leur de quoi les rassasier. Que leurs fils en soient saturés, qu'il en reste encore pour leurs enfants. Et moi, par ta justice, je verrai ta face. Au réveil, je me rassasierai de ton visage. »

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1: Vous allez pouvoir suivre une conférence donnée par le père Philippe Blanc, chapelain au sanctuaire Notre-Dame du Lot. Conférence enregistrée dans le cadre des sessions des familles qui se sont déroulées au sanctuaire Notre-Dame du Lot en 2025 et intitulée « En marche vers la rencontre avec le Seigneur de gloire ».
2: Notre parcours à travers ce document, les